bienvenue à Barcelone, aéroport El Prat. Il est 11h passées de 52 minutes. Vous pouvez dès à présent désactiver le mode avion. 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
1: Située au nord-est de la péninsule ibérique, à la frontière française, la Catalogne est l'une des 17 communautés autonomes d'Espagne. D'une superficie de 32 000 km², un peu plus de la Belgique, la Catalogne compte 8 millions d'habitants. Barcelone est la capitale administrative et économique qui a attiré en 2024 15 millions de touristes. C'est davantage que la capitale espagnole, Madrid. Parmi les Catalans célèbres, Salvador Dalí, dont il est largement question dans cette série.
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1: Nous sommes toujours à Tossa de Mar, en ouverture de ce deuxième Suivez le guide catalan, à moins de 90 km au nord-est de Barcelone. Puis nous rejoindrons Figueras, plus au nord. Figueras, ville natale du maître. C'est là qu'il est enterré, dans son théâtre-musée. À Tossa de Mar, nous parlerons encore d'Ava Gardner, qui tourna en 1950 Pandora and the Flying Dutchman. Pandora et le Hollandais volant, réalisé par Albert Levin avec James Mason. Pour commémorer ce tournage, une statue d'Ava Gardner fut érigée sur une colline surplombant la baie en 1996. Et une spécialité meringuée, les bisous besos, dédiés à Ava Gardner.
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3: Hola, buenos días. Pues me llamo Juani y les voy a soy trabajadora de la oficina de turismo de Tossa y les voy a explicar un poco los encantos de nuestra ciudad.
4: Donc ça, cette langue, Juani, c'est l'espagnol. Mais ici, on maîtrise une deuxième langue puisque nous sommes en Catalogne.
3: Sí, bon dia. Soc la Joana i li presentaré ara els encants de la nostra vila, que és la Vila Vella i tot el que hi ha també a la seva vora.
4: Et bon dia, j'avoue que ça me rappelle le portugais. Hein.
3: Bon dia, si, ouais. C'est ce qu'on dit, oui. Ouais.
4: Alors, on n'a pas de surtitrage, mais on va faire la version française.
3: Oui, ben bonjour, je m'appelle Joani, hein, plutôt. Ben, c'est la traduction de Jeanne, en fait. Hein,
4: donc ici. En VF, on peut dire Jeanne.
3: Jeanne, voilà. Je travaille au bureau de l'Office du tourisme et je vais vous présenter les charmes de la ville de Tossa de Mar.
4: Tossa de Mar, avec sa ville ancienne, sa tour, et puis il y a une guest star à Tossa de Mar qu'on va découvrir et que nous allons évoquer. Elle fut l'épouse de Frank Sinatra, c'est Ava Gardner, hein, à Tossa de Mar. Hein.
3: Moi, j'aime beaucoup cette histoire, hein, parce que je trouve qu'en plus, la personnalité de Ava Gardner, c'était hors norme, cette dame, hein, et elle faisait un peu ce qu'elle voulait, et ouais. Bon, elle n'a pas eu une vie facile, parce que ce n'était pas un bon temps pour les femmes fortes.
4: C'était avant le mouvement MeToo, tout ça. Hein.
3: Voilà, et de plus, vraiment, je lui trouve un charme mais incroyable.

0: Nous sommes face à la Grande Bleue. Il y a du vent.
1: Hein. Oui, la plage principale de Tossa. Après le ponton, là-bas, ça s'appelle Els Barcos Grossos, les gros bateaux. Parce qu'avant, il y avait des chantiers
0: navals.
1: Voilà, ils faisaient de gros bateaux, donc le nom est resté. La plage des gros bateaux.
0: J'ai lu qu'il y a le carnaval, c'est un moment important dans les festivités ici à Tossa des Mares, et que le grand moment des fêtes de carnaval, c'est l'enterrement de la sardine.
1: Oui, l'enterrement de la sardine, parce que c'est pendant le carême, on ne peut pas manger de viande, donc on mange du poisson. Mais pour bien marquer la fin de cette période où on est obligé de manger que du poisson, on enterre la sardine.
0: À la fin du carême.
1: Voilà, c'est rigolo parce que les femmes s'habillent en deuil, quoi, hein, et puis on a une de sardine en papier mâché.
0: Donc,
1: hein,
0: il y a une espèce de procession funéraire.
1: Voilà, avec l'enterrement, le cercueil de la sardine en papier mâché, et puis voilà, c'est des traditions.
0: Donc c'est juste avant Pâques finalement.
1: Exact.
0: Oui. Mais on continue à manger de la sardine quand même après
1: Il y a des sardinades, hein, c'est traditionnel les sardinades ici sur la plage. Normalement il y a
0: La sardinade, c'est une espèce de barbecue.
1: Voilà,
0: de sardines.
1: De sardines, oui, et qui se font sur la plage là. Donc c'est souvent quand il y a des festivités avec danse de sardane, le bal traditionnel ici, des sardanes.
0: Il y a la sardane. Et à la danse de sardane et à la danse de sardine.
1: Si vous voulez. Vous voyez ici, là, c'est l'arrivée de ce qu'on appelle una riera. Una riera, c'est une rivière qui récupère l'eau des montagnes. Normalement, avant, les gens, ils pouvaient se garer dans la riera, mais maintenant, non, parce que quand il y a de gros orages en montagne, on ne s'en rend pas compte en bas, mais ça se remplit très vite. Et moi, j'ai vu les voitures emportées et flotter dans la baie en 2003. Et depuis, c'est interdit, parce que bon, ça avait été tout un tintouin. Alors là, on la voit sans eau, mais la semaine dernière, il a plu beaucoup et elle a mené l'eau. Mmh.
0: Si on veut acheter des souvenirs avec Garner, il y en a quand même. Ça perdure.
1: Oui, mais oui, il y a quelques petits trucs, hein, les meringues en particulier. Ouais.
0: Hein, ça, on va aller voir les meringues.
1: Donc, dans la rue principale de la vieille ville. Là, il va falloir qu'on s'enlève. Je pousse de là parce qu'il y a le petit train électrique qui monte celui qui ne veut pas marcher ou qui ne peut pas marcher jusqu'au phare.
0: Il fait quand même beaucoup de bruit de moteur pour un petit train électrique.
1: Oui, oui, mais voilà, ça fait un moment, hein, que Milton, il n'a que deux wagons, hein, parce que les rues sont étroites.
0: Donc là, il y a une succession sur la plage d'hôtels, de jolis hôtels avec du charme. Pas forcément des palaces. Hein.
1: Sauf une maison moderniste qui s'appelle la Maison Sanz, qui était donc un riche entrepreneur. D'ailleurs, il avait fait sa fortune avec le Liège. Une maison très jolie à voir, qui a sa façade ici sur la grande plage, et qui est maintenant un hôtel, hein, l'hôtel Diana, qui a conservé tous ses éléments modernistes à l'intérieur, à l'intérieur et à l'extérieur.

0: On va terminer en prenant, Rouhani, la rue principale, c'est ça?
1: Oui, la rue principale qui s'appelle la rue des Secours.
0: Une rue étroite quand même, parce que la rue principale, on peut se dire, ça va être très large, pas du tout, c'est plus large que certaines, mais c'est une rue étroite. Et là, bizarrement, tout à l'heure, il n'y avait personne dans les rues. Et bien là, je ne dirais pas qu'il y a un monde fou, mais il y a beaucoup de monde quand même.
1: Beaucoup de monde, oui, oui. Il y a eu un nouvel arrivage d'autobus, hein, peut-être éventuellement, après manger. Et donc, la petite chapelle, c'est un ex-voto d'un marin qui avait survécu à un naufrage et il avait promis de faire quelque chose. Et, voilà.
0: Pour terminer la visite, on aura droit au bisou de...
1: C'est ce que je viens de voir, elle est un peu plus loin.
0: Le bisou d'Ava Gardner.
1: Sinon, il y en a une autre dans la rue de la Guardia. C'est celle qui mène vers la fameuse Tour des Mois. Il y a une autre très jolie, très ancienne, avec les vitrines entourées de vieux azulejos, et qui est très intéressante aussi.
0: Et comme ça, on terminera la bouche pleine. On va partager un bisou, tout le monde.
1: Et là également, il y a une tour pour les personnes qui ne pouvaient pas arriver à temps à la vieille ville, quand ils ont commencé à construire ici, hors de la muraille. Cette tour-là, elle servait à protéger les personnes qui étaient en train de travailler au champ, et donc à se réfugier dans cette tour
0: en cas d'attaque
1: de pirates.
0: Alors la tour des morts, c'est parce que les morts attaquaient ici,
1: exact,
0: ils venaient d'Afrique du Nord.
1: Des sarrasins, oui.
0: Des sarrasins. Et depuis, on mange des crêpes aux sarrasins.
1: Et c'est délicieux.
0: Ouais.
1: En plus, ça c'est la petite chapelle avec son... J'aime bien, bon, elle a eu beaucoup de réformes, hein, au fur et à mesure des années.
0: Donc c'est le cadeau d'un pêcheur.
1: Voilà, un ex-voto.
0: Qui avait survécu. C'est un gros ex-voto quand même.
1: Oui, oui, oui. Si vous voulez, on va passer par là, parce que là, il y a beaucoup trop de monde. Il
0: ouais.
1: n'y avait pas de monde hein, avant, mais...
0: Non, mais là, ça a changé. Hein.
1: Les rues sont bien...
0: Parce qu'à quelle heure fait-on la sieste, normalement?
1: On ne fait pas la sieste quand on est en vacances. Hein,
0: on fait la sieste que quand on travaille.
1: Sur la plage.
0: Que quand on travaille.
1: Que quand on travaille, oui. La belle légende.

0: Rouhani, la visite d'Ava Gardner, enfin, c'est une façon de, oui, de la commencer ou de la terminer, mais imaginons, ou si on a un coup de barre pendant la visite d'Ava Gardner. Mais on s'arrête ici, oui, c'est une pâtisserie, parce que c'est marrant, il y a plein de personnages, on ne sait pas si c'est un magasin de jouets ou quoi.
1: Oui, non, mais parce que ça, c'est une autre tradition, c'est pour Pâques, hein, les parrains offrent à leur filleule un gâteau qui s'appelle la Mona, normalement avec un œuf en chocolat. On y met sur le gâteau les personnages des dessins animés de l'année.
0: D'accord. Hein,
1: et en font la préférence du filleul, quoi.
0: À côté de la porte, on voit une photo d'Ava Gardner en grand. Bon, j'ai l'impression que c'est une photo montage, hein, oui, parce que c'est Ava Gardner qui porte un plateau de meringues.
1: Meringues.
0: Mais elle l'a pas fait, elle vendait pas des meringues entre les plans sur la plage. Comment on les chouchous
1: voilà.
0: ou les beignets.
1: Les beignets, oh, c'était bon ça. J'ai des souvenirs, oui. Donc, aux abricots.
0: Oui, ah oui, aux abricots. Mais ah, oui, ces meringues. Alors en dessous, on lit quoi? Ce sont les îles de Tossa.
1: Oui, il y a des Tossas, mais
0: et la pâtisserie.
1: En fait, il n'y en a qu'une. Mais bon, là, c'est au pluriel.
0: Donc, mais la photo est réelle sur la plage.
1: Oui, la photo est réelle.
0: Et
1: oui,
0: on peut lire pâtisserie Thomas depuis 1885. Et voilà. Elle est un peu dans son jus. Elle est restée un peu dans son jus, la pâtisserie.
1: Oui, oui.
0: Il y a une fenêtre et le volet est ouvert. Il y a des volets.
1: Avec l'exposition de toutes les meringues.
0: Et le volet est ouvert sur les meringues.
1: Parfum.
0: Et ces meringues, on les appelle les...
1: Les bisous de Ava Gardner.
0: Mais elles existaient avant Ava Gardner, on les a créées pour Ava Gardner. On les a nommées
1: après. On les a nommées après.
0: Il y avait des meringues et après les meringues, c'est devenu des bisous d'Ava Gardner. Voilà. C'est plus vendeur que meringue.
1: Il y a une autre anecdote, c'est que pour l'anniversaire des 75 ans de la projection du film Pandora, les restaurateurs de Tossa ont inventé le flan Sinatra. Le flan Sinatra, c'était avec un whisky qu'apparemment aimait flan Sinatra.
0: Et c'est pas du flan. Alors je devine qu'il y a des meringues au café, au citron, il y a une étiquette qui est retournée, chocolat, je ne sais pas, chocolat, fraise.
1: Il y a la fraise.
0: Et noix de coco. Donc, six parfums de meringue,
1: délicieux,
0: le baiser d'Ava Gardner.
1: Et là, vous voyez là, comment était la plage qu'on a vue tout à l'heure au pied de la grande tour, là,
0: toutes les barques de pêcheurs.
1: Hein, chose qu'on ne voit plus, hélas.
0: Qu'elle est pêchée, de la sardine.
1: La sardine, et puis beaucoup, il y a beaucoup de variétés de poissons ici. La Baudroie aussi, qui sert à faire le fameux plat de Simitomba.
0: J'aime beaucoup le lieu. Hein.
1: Le lieu est agréable, il se conserve comme il était avant.
0: Vraiment, hein. Cette fois-ci, on va les goûter, les besos. On dit besos.
1: Besos, c'est au pluriel. Un beso ou besos au pluriel.
0: Alors déjà, on peut dire quel goût a le baiser d'Ava Gardner, puisqu'il a un goût de citron, de fraise, là, pour ce qu'on goûte, ou de café. Hein.
1: Ah, ça, c'est les meringues. Moi, j'aime bien quand c'est liquide.
0: Le bezos d'Ava Gardner est devenu une spécialité de Tossa des Mares. La meringue est populaire à Tossa des Mares.
1: Oui, tu me prends la bouche pleine. Hein, j'ai entendu goûter ma meringue, délicieuse. Ici, c'est toute l'année, alors que ça, c'est une pâtisserie qu'on fait ponctuellement pour certaines fêtes religieuses.
0: Ah, oui. Le baiser d'Ava Gardner, un baiser sucré.

0: Et ben c'est devant les Bezos de Ava Gardner que se termine, Rouhani, notre découverte.
1: J'espère que vous avez apprécié la promenade.
0: Je suis tombé amoureux de Tossa Dema.
1: Comme tout le monde. Qui
0: Ava Gardner, je t'ai déjà, mais... Mais Tossa Dema.
1: Tossa, ça accroche. Oui, ça c'est vrai. C'est très agréable. Ben, je vous souhaite de revenir davantage de fois. Et j'ai juste regretté que le soleil qui aurait mis vraiment.
0: J'avais pas le budget. En radio, c'est pas trop grave.
1: À la visite, il faudra revenir.
0: Rouhani, je ne connais pas votre nom de famille.
1: Oui, moi je m'appelle Briozo. Briozo Macero, en fait. Parce que j'ai deux noms. Parce qu'en Espagne, les femmes gardent le nom de leur père et de leur mère. Puisque...
0: Alors Macero, ça veut dire quelque chose, on traduit?
1: Non.
0: Mais Briozo, on traduit.
1: Briozo, oui, ça veut dire fringant.
0: Fringant, c'est...
1: Fringant, énergique.
0: Quand on a passé deux heures ensemble, c'est pas usurpé, hein, Briozo, pour vous. Énergique. Il n'y a pas d'arnaque. Hein. Comme quoi un nom, parfois, peut prédestiner une vie. Parce que, imaginons que votre nom de famille ait été molle, par exemple. Mais énergique, ça colle bien.
1: Moi, j'adore mon nom, de toute façon, franchement.

0: Suivez le guide est en Catalogne, à Tossa de Mar, dans la province de Gérone. Station balnéaire qui doit certes sa célébrité à Ava Gardner, mais aussi et surtout à ses maisons blanches et ses nombreuses plages.
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2: Nous allons dire un petit mot de l'hôtellerie à Tossa de Mar et je vous retrouve, merci Canto, ici à la réception de l'hôtel Florida, qui est un hôtel 3 étoiles, tout à fait charmant, avec de jolies chambres, un balcon. On peut même aller au jacuzzi au 4e étage de l'hôtel, après une journée de découverte, quand la mer est encore un petit peu froide, parce qu'après la température de l'eau va remonter. C'est un hôtel qui existe depuis 1963 et dans lequel vous travaillez, merci, depuis une quarantaine d'années, donc vous avez tout un vécu ici. Ce que vous me disiez hier quand je bavardais un petit peu avec vous, c'est que l'histoire de l'hôtellerie à Tossa de Mar, ça a démarré justement avec des particuliers qui ont loué une chambre quand ils avaient une chambre. C'est comme ça que ça a commencé?
3: Oui, c'est comme ça. D'abord, ils recevaient les clients, ils lui louaient une chambre à sa maison, ils lui faisaient la cuisine.
2: C'était, il n'y avait pas ça. De restaurant non plus?
3: Non plus, non. Peut-être quelqu'un, mais oui. Pas beaucoup.
2: C'était quand ça? Alors c'était dans les années combien ça?
3: 50 peut-être, ou peut-être un peu plus tôt.
2: Il n'y avait pas de touristes dans les années 50 sur la Costa Brava?
3: Oui, il y avait les familles de Barcelone qui venaient passer l'été. Pendant la guerre, ils sont venus beaucoup de réfugiés.
2: Oui, ça on a dit aussi, les artistes sont venus artistes, aussi dans les années 30.
3: Hein. Oui, c'est ça. Je crois que ça a commencé avec tout ça. Et on a commencé à connaître tout ça à cause de ça, de les artistes.
2: Et puis 1951, le tournage du film Pandora avec aussi Ava Gardner. Oui. Frank Sinatra, qui était son mari, est venu ici. Ça a encore mis un vrai coup de projecteur sur Tossa de Mar.
3: Bien sûr.
2: Comment on appelle déjà les habitants de Tossa de Mar?
3: Toussaints.
2: Toussaints?
3: Oui.
2: Alors, les Toussaints ont commencé à ouvrir des hôtels?
3: Oui, des petites pensions, des hostels.
2: Des hostels?
3: Oui,
2: il y a toujours des hostels.
3: Des hostels.
2: Oui, dans la vieille ville, dans la.
3: Oui, des petits hostels familiers, c'était ça. Et des gros hôtels, ça a été plus tard.
2: Mais ça reste quand même aujourd'hui, ce sont plutôt encore des hôtels familiaux ici à Tossa de Mar, plutôt.
3: Plutôt, c'est familial encore.
2: Quelle est la clientèle ici dans votre hôtel, l'hôtel Florida?
3: Bueno, nous avons un peu de tout, ça dépend de la saison, mais nous avons beaucoup de clients fidèles qui viennent les fils de la famille qui venaient déjà, et les petits-fils. Nous travaillons avec des clients fidèles.
2: Et cet hôtel, c'est pareil finalement pour l'hôtel Florida, c'est une histoire sur combien de générations?
3: Maintenant, il y a déjà la quatrième. C'est le grand-père qui a construit l'hôtel. Après sa fille, maintenant la nièce et les petits-fils. Oui.
2: En 1963, c'était vraiment, on peut dire, un hôtel moderne à Tossa de Mar.
3: Ah oui, bien sûr. C'était nouveau, oui, c'était construit nouveau. À cette façon que c'était tout plein de bergers et après on a commencé à construire des hôtels. Hors la vieille ville.
2: À l'extérieur de la vieille ville, on est à combien de mètres de la mer ici?
3: 60, 70 à peu près.
2: 60-70 mètres.

0: tout le monde ne connaît pas l'histoire de Pandora et du tournage ici, mais les visiteurs qui connaissent, vous les envoyez au bar. Il n'y a pas un cocktail Pandora, non, c'est pas ça.
1: Quand il a été l'anniversaire de Pandora, ils ont fait un
0: menu Pandora.
1: Spécial Pandora, et il y avait aussi un cocktail Pandora.
0: Mais en revanche, il y a une photo au bar.
1: Oui, avec la photo de le grand-père.
0: Donc le grand-père, le fondateur de l'hôtel.
1: Oui, avec Frank Sinatra.
0: Alors c'était pas l'hôtel ici, puisqu'il n'existait
1: pas. Non.
0: Et donc il est en photo avec Frank Sinatra, oui. Avec The Voice.
1: Oui, parce que presque tout le monde a des photos avec Frank Sinatra ou avec Ava Gardner.

0: avec la population.
1: Oui, oui, oui, ils sortaient partout. Ils habitaient dans une maison, il y avait une dame de Tosa qui faisait la cuisine. C'était tout comme ça. Oui,
0: c'était,
1: oui,
0: comme on dit en français, à la bonne franquette.
1: Oui.
0: À la bonne franquette avec Ava Gardner et Frank Sinatra.
1: Peut-être, oui. Oui, oui.
0: Donc le grand-père, il était fier de cette photo avec Frank Sinatra?
1: Oui, bien sûr. Oui, oui. Il l'a montré à tout le monde. Hein.
0: Et finalement, on continue à la voir. Mais ça fait aussi le charme de Tosa des Mares, qui s'est développé finalement pendant le franquisme. C'est un tourisme qui a commencé encore pendant le franquisme.
1: Oui, oui, oui, oui, bien sûr. Mmh. Si, si. Et il y avait commencé à voir... Pendant le franquisme, il y avait beaucoup de restrictions. Et ici, ils venaient les touristes étrangers, les dames avec des bikinis et tout ça. Et ça, c'était un scandale.
0: C'était un scandale.
1: Oui, bien sûr.
0: Alors, attendez, mais est-ce que c'est pour ça, si c'est bien, je ne me trompe pas, on appelle ici le croque-monsieur, on appelle ça un bikini, non?
1: Un bikini, oui.
0: Un croque-monsieur. Nous, on dit un croque-monsieur.
1: Oui.
0: Donc, on, tout le monde sait chez nous.
1: C'est, oui.
0: C'est à cause de la forme du bikini, le croque-monsieur? Je ne sais pas.
1: Hein. Ça, je ne sais pas.
0: Et donc, ici, quand on commande un croque-monsieur, on commande un bikini. Voilà. Ben, merci beaucoup. Merci. Hein.
1: Je vous aime.
0: Gracias.
1: Gracias.
0: Gracias.
1: Gracias.
0: Je n'ai pas dit bon dia, parce qu'on sait... Et c'est marrant, on dit bonjour, on dit bon dia.
1: Bon dia.
0: Bon dia.
1: Bon dia, si, si.
0: En catalan. Bon dia. C'est presque un peu comme le portugais. Non, quand on dit bon dia.
1: Oui, un peu.
0: Et bonne journée, comment dit-on?
1: Bon dia.
0: Ah, bon dia aussi. Ah oui, ben, bon dia.
1: Merci. Bonne journée.

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2: En Catalogne, nous avons quitté Tossa de Mar et avons pris la route plein nord vers la frontière française. Mais nous ne franchirons pas les Pyrénées car nous nous arrêtons à Figueras, commune de 50 000 habitants, dont le plus célèbre, né, mort et enterré à Figueras, fut Salvador Dalí.
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2: Quand on arrive à Figueras, le premier site de visite, c'est le théâtre-musée de Salvador Dalí. On découvre cette façade. Je me suis dit en arrivant, ben voilà la façade, on reconnaît la signature incontestablement de Dalí. Et je me suis dit, tiens, ben ça doit être la façade du théâtre-musée. Eh bien, pas du tout. On est quand même arrivé quand on est là, parce qu'il est juste derrière. Et nous allons évoquer à la fois la fondation Gala Dalí et le théâtre-musée. Et puis... survoler l'ensemble des sites parce qu'on va pouvoir les visiter chacun, les sites ici dans la région attachés, liés à Salvador Dalí. Et nous allons avoir ces premières informations avec vous, Laura Bartolomé. Vous êtes conservatrice à la Fondation Dalí. Alors on va tout de suite expliquer pourquoi cette Fondation Dalí, de quand date la Fondation, sachant que tout le patrimoine, les œuvres, les trésors de Salvador Dalí n'avait pas d'héritier direct, pas d'enfant. C'est l'État espagnol qui a hérité de tout ce fonds, je ne sais pas comment aurait dit Dalí, s'il aurait dit colossal ou quel adjectif aurait-il utilisé pour parler ou génial de son œuvre.
4: Génial, bien sûr, oui. Il aurait dit peut-être son œuvre d'art totale. Oui, nous sommes devant la Fondation Dalí en fait, nous sommes devant la Torre Gurgot qui est le siège de la Fondation Dalí aujourd'hui. La Fondation a été créée en fait du vivant de Dalí par lui-même. C'est lui qui l'a créé et après sa mort en 1989, il a fait héritier à l'État espagnol, comme vous avez bien dit. Et après ce moment, c'est la fondation qui est le gérant du légat dalinien et du théâtre musée Dalí qui est juste à côté.
2: Derrière, mais quand
4: derrière
2: même.
4: Derrière.
2: Quand on voit la façade, on se dit qu'on est à peu près arrivé et qu'il est temps de se garer. Et puis sur la façade, sur le toit, on découvre des œufs. Et puis sur la façade, on voit partout ces petits pains. Et ils sont importants dans l'œuvre de Dalí, les petits pains.
4: Oui, les pains sont en fait

0: très important. Il fait partie de l'iconographie des années 30, avec les œufs qui sont à nous, de l'époque surréaliste.
1: Pourquoi à Figueras? Parce que Salvador Dali est né à Figueras, mais Salvador Dali est mort à Figueras aussi.
0: Oui, il est né à Figueras en 1904, l'11 de mai. Et il est mort le 23, si je ne me trompe pas, de janvier de 1989. Et il est mort ici. En fait, il a été enterré ici, dans son musée qui est...
1: Tous les visiteurs peuvent voir la crypte avec la tombe de Salvador Dali. Et on terminera là notre enregistrement, si vous êtes d'accord.
0: Oui, oh, Laura. Bien sûr.
1: C'est là que Dali est mort. Alors, il y a la maison natale. La fondation Gala Salvador Dali gère plusieurs sites, gère les collections. C'est quoi votre boulot, Laura?
0: En fait, la fondation gère les trois sites daliniens qui conforment les triangles daliniens et qui sont les théâtres musées Dali, ici à Figueras, la maison de Port-Lligat, qui est sur la côte de Cadaqués, et le château de Poubul, qui est pas très loin de Girona, de la cité de Girona, et qui est un château d'origine médiévale où Gala a passé les dernières années. Elle est morte là, et elle est enterrée là.
1: Oui, et c'est vrai que je me suis posé la question, mais je vous la pose tout de suite avant d'oublier de vous la poser. Mais pourquoi ne sont-ils pas enterrés ensemble?
0: Oui, on n'est pas sûr sur ce point, parce qu'en fait, il y avait le projet que tous les deux repose en Poubul, mais à la fin, il semble que Dali a choisi...
1: Donc c'est son choix. Hein.
0: Oui, c'est son choix. Il a choisi de remanier.
1: De rester.
0: Rester, excuse-moi, dans son musée, 5 années de sa vie. Il a habité ici, dans cette Torre Gourgaud, donc il était à côté de son musée.
1: Et il était presque le gardien de son musée.
0: On peut le dire comme ça, oui, oui.

0: Alors il y a un autre site, moi je vais aller enregistrer après, mais donc c'est pas géré par la fondation, c'est la maison natale de c'est Salvatore Dalí.
1: C'est géré par la
0: commune,
1: la mairie de la mairie de Figueras, mais on la gère pas la fondation. La fondation gère ces trois sites et d'abord toute la collection des œuvres que Dalí a déposées dans son musée et une autre partie d'œuvres que la fondation a achetées après sa mort.
0: Et puis, je suppose qu'on vous sollicite beaucoup, bien sûr, pour prêter des œuvres, pour des expositions partout dans le monde.
1: On fait des projets internationaux, on peut dire, dans tout le monde, oui. On a beaucoup de demandes en ce sens.
0: Sachant que si on devait dire aujourd'hui, alors pas forcément des œuvres qui sont de la propriété de la Fondation, les œuvres de Dalí, on les trouve en gros, vous savez, dans combien de musées du monde ont des œuvres de Dalí?
1: C'est très répertorié, oui, mais...
0: Mais c'est énorme.
1: L'œuvre de Dalí est bien représentée autour du monde.
0: On la chiffre en nombre, l'œuvre de Dalí complète, en nombre d'œuvres, c'est...
1: Plus de 1000 peintures, mais il faut y ajouter la sculpture, le dessin, l'œuvre graphique. On n'a pas un nombre parce qu'on travaille encore.
0: Vous continuez à travailler pour répertorier tout cela. Rappelons qu'il est mort en 1989, ça fait quelques années depuis sa mort. Dans quelques années, ce seront les 40 ans de la mort de Dalí.
1: Ah oui, mais on continue à y travailler parce que c'est une production grande, ou très grande, je dirais.
0: Oui.
1: Donc on y travaille, mais encore qu'on est fini... On y travaille constamment parce que
0: c'est une matière vivante.
1: Oui, c'est un travail vivant parce qu'on continue à recevoir d'informations.
0: Alors, Salvador Dalí a vu de son vivant, bien sûr, les œuvres, on a dit partout dans le monde, mais a vu de son vivant deux musées totalement dédiés à son œuvre, inaugurés de son vivant. Donc, celui-ci, bien sûr, à Figueras, et puis un autre musée aux États-Unis.
1: Le musée Dalí aux États-Unis, oui, c'est un grand pinacothèque.
0: C'est à Saint-Pétersbourg, mais Saint-Pétersbourg, non pas en Russie.
1: Oui, à Floride.
0: En Floride, Saint-Pétersbourg.
1: Saint-Pétersbourg, c'est à côté de Tampa. Oui, c'est une collection très importante. C'est la collection privée d'un des principaux collectionneurs de Dalí. Cette collection a été donnée après pour créer ce musée qui est très important.
0: Et puis, je suppose que vous travaillez ensemble aussi.
1: Oui, on participe à des projets communs.
0: Alors on va entrer dans le théâtre musée de Dalí. Concernant ce qui est présenté, donc Dalí l'a conçu lui-même, mais j'ai vu des salles fermées, donc je ne les ai pas vues puisqu'elles sont fermées. Ça veut dire que le musée n'est pas figé, il n'est pas figé dans son jus.
1: Le musée a été créé, conçu et créé par Dalí lui-même, et à part quelques exceptions...
0: Ah, donc ça bouge peu.
1: On ne bouge pas rien.
0: On ne bouge pas.
1: Parce que c'est la particularité du fait de ce musée, de conserver la grande œuvre d'art totale que Dalí a créée. Parce que le cœur du musée... nous sommes dans...
0: On pourrait dire qu'il est sanctifié, le cœur du musée. On n'y touche pas.
1: Oui.
0: C'est le saint des saints.
1: Le saint des sanctorum, oui. En fait, le cœur du musée, c'est le théâtre, l'antique théâtre municipal de la ville de Figueras. C'est pour ça que ce n'est pas le musée Dalí, mais le théâtre musée Dalí. Et c'est très important parce qu'il a choisi ce bâtiment qui était en ruine depuis la guerre civile espagnole. Et il l'a choisi au début des années 60 pour y créer son grand œuvre d'art total.
2: Je suis fou du chocolat l'envers.
0: Nous sommes toujours dans ce Suivez le Guide à Figueras avec Laura Bartolomé au Théâtre Musée de Salvador Dalí.
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2: You tell me que Dalí like it all time, appear the zinc one claw. Yes, but this for me is very good. Recommendation, because in Greek, gloom is synonymous of earnest, and Dalí is the incarnation of the divine earnest.
0: Aux États-Unis, je voulais juste citer trois rencontres parce que Salvador Dalí a été intéressé par Marx aux États-Unis, mais c'est pas Karl Marx, c'est pas la même période, mais c'est des Marx Brothers. Il a été intéressé par les Marx Brothers au cinéma. Walt Disney aussi, c'est vrai qu'on n'imagine pas forcément Dali, même si c'est la même initiale, Dali et Disney ensemble, et puis Alfred Hitchcock, mais là ça s'est concrétisé, Hitchcock, puisqu'il y a la fin du film La Maison du Docteur Edwards.
1: Hein. Oui, la séquence onirique.
0: La séquence onirique.
1: Du film. Une autre chose qu'il faut dire à propos de Dali, c'est qu'il était un peintre, c'est bien connu pour être un peintre, mais il a travaillé avec n'importe quel art. Il a fait la sculpture, il a fait le dessin, il a travaillé pour les décors de théâtre, de ballet et tout ça. Mais aussi, il a travaillé avec les directeurs de cinéma, comme vous l'avez dit, et à Hollywood également. Ouais. Donc, il a travaillé également au cinéma. Sa curiosité, découvrir des choses nouvelles, a été la force motrice de sa créativité.
0: On va entrer dans le théâtre-musée. Le bâtiment qui est juste à côté.
1: Le bâtiment qui est juste à côté, c'est l'église paroquiale de Figueras. C'est également important parce qu'il a reçu le baptisme.
0: Ah oui, il a été baptisé là.
1: Il a été baptisé là.
0: Il y a eu une messe d'enterrement pour les funérailles.
1: Oui, bien sûr.
0: C'était ici.
1: Et c'était ici.
0: Ah là, c'était ici, juste à côté
1: de son musée.
0: De sa crypte et de sa tombe.
1: C'est important parce qu'il a fait le musée, son théâtre musée, dans sa ville natale, à côté du lieu où il était baptisé, et dans les lieux où il a exposé pour la première fois, parce que quand le théâtre était encore en fonctionnement, dans l'année 1919, il a fait son première exposition
0: à l'âge de 14 ans.
1: Il allait transformer des années plus tard.
0: Et ça, il ne le savait pas à l'époque.
1: Non, il ne le savait pas dans ce moment-là. Non.
0: Et le théâtre n'avait pas eu la vocation d'être reconstruit pour redevenir le théâtre.
1: Non, il était en ruine.

0: Alors quand on entre, c'est le hall d'entrée du théâtre, effectivement, petit, c'est un petit théâtre, je le disais. On imagine là des couloirs sur les côtés circulaires qui menaient vers l'orchestre, pour rejoindre les fauteuils d'orchestre. Alors aujourd'hui, il n'y a plus de fauteuils d'orchestre. En revanche, c'est beaucoup plus impressionnant aujourd'hui que ça l'était à l'époque du théâtre, parce qu'on arrive tout de suite face aux pièces les plus monumentales du théâtre-musée. Hein.
1: J'imagine que oui.
0: Donc là, le visiteur est saisi, là, hein. Il est estomaqué.
1: Estomaqué, oui, c'est une très bonne description de l'émotion qu'on a quand on entre pour la première fois dans ce musée.
0: Pour moi, dire le visiteur est estomaqué, c'est facile à dire. Mais comment vous, Laura, pourriez-vous présenter ce que nous avons face à nous et autour de nous? On ne va pas tout décrire de l'intérieur du musée, mais ça quand même, essayons d'envoyer une photo radiophonique.
1: Si je dois exprimer l'émotion que j'ai chaque fois que j'entre pour cette porte encore, c'est de découverte. Je connais bien ce musée, je travaille ici depuis quelques années, mais chaque fois que je viens, j'ai l'impression que je découvre quelque chose de nouveau, quelques impressions de nouveau, parce qu'il y a tellement de créations ici dedans qu'on ne finit pas pour pouvoir la voir en même temps.
0: Donc on reconnaît l'architecture du théâtre, hein, dans la forme d'un théâtre que je vais continuer à appeler à l'italienne, en demi-cercle. On se dit qu'il y a des étages, ça correspondait aux différents balcons, premier balcon, deuxième balcon.
1: Oui.
0: Et puis, à la place de l'orchestre, des fauteuils d'orchestre, nous avons une Cadillac.
1: Une Cadillac.
0: Noire.
1: Oui.
0: Et alors, une Cadillac noire, mais je pense que ce n'est pas le cas de toutes les Cadillac. Dans cette Cadillac noire, il pleut.
1: Oui, c'est le Taxi pluvieux. C'est une version d'une œuvre que Dali a présentée à Paris l'année 1938, dans l'exposition internationale surréaliste. 1938.
0: À 38, oui.
1: Ouais. Il a fait une nouvelle version pour son musée avec ce Cadillac. C'est une voiture très spéciale parce qu'il n'y avait pas beaucoup dans le monde. C'était une édition spéciale. Donc
0: un Cadillac rare.
1: Oh, très rare, oui. C'est la voiture quand même.
0: Qu'il a conduit ?
1: Qu'il a conduit aux États-Unis.
0: Ah oui, ouais. C'était sa Cadillac.
1: Oui. C'était ce Cadillac et qu'après ils ont porté vers l'Europe quand ils sont rentrés.
0: Ouais.
1: Et oui, c'est le taxi pluvieux parce qu'il y a dans l'intérieur de la voiture, il y a des personnages.
0: Il y a un chauffeur et deux passagers.
1: Il y a un chauffeur et deux passagers, oui, avec des escargots. Et il pleut toujours sur dans le taxi. C'est une œuvre d'art qu'il faut la conceptualiser dans l'époque surréaliste. Dans l'époque où Dali faisait des créations tridimensionnelles dans l'ère du surréalisme, c'est toujours d'actualité et les visiteurs l'aiment beaucoup.
0: Il y a aussi une passagère sur le capot avant.
1: Oui, parce que c'est seulement les Cadillac, mais ce que Dali a voulu faire ici, c'est une très grande installation ou objet surréaliste, seulement pas avec ces Cadillac, mais avec des sculptures. Des autres artistes européens.
0: Il y avait un bateau inversé.
1: Et avec les bateaux. C'était le bateau de.
0: Ah non, il n'est pas inversé du tout avec un bateau.
1: Non, il n'est pas inversé,
0: je croyais.
1: Mais c'est transformé artistiquement.
0: Ouais.
1: Parce que c'était le bateau qui Gala utilisait à Port-Ligat, qu'ils utilisaient à Port-Ligat. Et après, d'une façon similaire à la voiture, il l'a prise pour la transformer dans une création artistique.
0: Ce sont des gouttes d'eau de mer.
1: Oui, ce sont des gouttes.
0: Elles sont bleues, forcément.
1: Forcément.
0: C'est des gouttes de Méditerranée.
1: De la Méditerranée, tout à fait.

0: Et puis il y a des, toute une série, alors des personnages qui moi me rappellent un petit peu les Oscars. Hein.
1: Les Oscars, oui, mais on dirait qu'ils ne rappellent pas forcément les Oscars, mais les mannequins.
0: Les mannequins, oui.
1: Qui étaient l'objectif de fétiche du groupe surréaliste.
0: C'est la couleur de l'Oscar. Alors,
1: oui. Mais c'est la couleur de l'Oscar, oui, ouais. Ça c'est vrai.
0: Et puis alors, on devine derrière, alors il y a une grande baie vitrée, et puis il y a un globe, un dôme au-dessus. Après, de là, bien sûr, c'est un accès aussi pour desservir toutes les salles et les étages. Il y a toujours beaucoup de monde. Il y a beaucoup de monde depuis 1974, je suppose.
1: Oui, je ne sais pas, j'étais pas là.
0: Pas né.
1: Mais maintenant, on a beaucoup de visiteurs.
0: Combien ?
1: En avant la pandémie, on était au-delà de 1 million de visiteurs annuels.
0: C'est quand même beaucoup. Hein.
1: C'est quand même beaucoup, oui.
0: C'est quand même beaucoup, en plus, pour une présentation, effectivement, qui... Et grosso modo la même depuis 1974. Alors il faut dire que si le musée n'a pas bougé, en revanche les visiteurs ont bougé, ont vieilli, certains sont morts et puis des nouveaux sont nés. C'est le public qui se renouvelle tout seul.
1: Oui, bon, en tout cas, comme je vous ai raconté en avant, ça c'est le cœur du musée, conservé comme Dalí l'a créé. À mon avis, c'est quelque chose de spécial. Parce que c'est la création de Dalí,
0: et ça étonne beaucoup.
1: Ah oui, tout à fait d'accord. Ouais. Et après, il y a les nouvelles salles où nous faisons des expositions temporaires. Donc, nous avons l'opportunité également de rénover la collection ou de rénover les expositions autour de la connaissance de l'œuvre de Dalí.
0: Et là, nous sommes face à la scène. Alors, je ne sais pas où était réellement la scène du théâtre, mais avec un monumental, un gigantesque, très grand rideau de scène.
1: Hein. Rideau de scène, oui, parce que comme je vous ai dit auparavant, il a également travaillé pour les théâtres et pour les ballets, pour les décors et également pour les vêtements.
0: Ah, les vêtements aussi.
1: Oui, les vêtements aussi. Donc ici, c'est un témoin de ça qu'il a fait dans les arts scéniques.
0: Et le dôme, on voit le ciel, hein,
1: le
0: ciel bleu avec des nuages.
1: Oui, c'est un joli jour de printemps. Aujourd'hui.
0: Ce qui fait un dôme animé, c'est bien avec des nuages, parce qu'on voit passer les nuages.
1: Oui.
2: Dalí, on dit de vous que vous êtes un peintre-pompier. Qu'est-ce que c'est qu'un peintre-pompier ?
3: Un peintre-pompier, ça veut dire exactement être un peintre qui pratique un genre de peinture qui va se pratiquer dans une cinquantaine d'années. Donc c'est, la ultra-avant-garde de la peinture moderne. Puisque je répète presque tous les jours, après le pop et hop art, inévitablement, c'est l'art pompier. C'est-à-dire l'art qui avait été tellement décrié à l'époque de Maisonnier, des tailles, Bouguereau. Mais j'ajoute le mot quantifié. C'est-à-dire qu'il va se pratiquer un art pompier quantifié par tout ce qu'il y a eu de grandiose.
0: On va peut-être terminer cette découverte, mais il y a tellement de choses à dire. Mais après, bon, il y a beaucoup de Français qui viennent.
1: Oui, oui, oui.
0: On est tout près, on n'est pas loin de la frontière française.
1: Le public français, c'est le plus nombreux des publics de musée.
0: Plus que les Espagnols ?
1: Je dirais.
0: Ouais.
1: C'est très nombreux. Oui.
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0: Donc nous allons terminer Laura, la visite dans la crypte.
1: Ah,
0: je vous suis. Non, je vous suis. Les violettes impériales.
2: Ce tableau, c'est un des dernières acquisitions de la Fondation. La Fondation achète régulièrement des ouvrages de Dalí qui sont dans des collections internationales. Et donc, c'est une des dernières achats de la Fondation. C'est de l'époque surréaliste, mais c'est à peu près du final de l'époque surréaliste. C'est une œuvre de 1938 et on peut le voir parce que la couleur, la lumière et le paysage qui est très singulier de Dalí, la luminosité de ce tableau surréaliste deviennent très sombres. On dirait les jours avant de la Seconde Guerre mondiale. Et c'est pour ça, on pense que c'est pour ça que Dalí change sa palette chromatique et tout devient de ces tonalités noires, vertes et grises.
0: Chromatique, c'est encore un mot pour Dalí, ça. Comme aussi effectivement paranoïaque, critique, tous ces mots qui se terminent par que. Chromatique, paranoïaque, critique.
2: Peut-être, oui. Et ici, vous pouvez voir une petite exposition photo.
0: Oui, des travaux.
2: Hein. Vous pouvez découvrir Dalí travaillant ou dans la construction de son musée. Et on a commencé les ouvrages au début des années 60 et on a fait l'inauguration du musée.
0: 74.
2: 14 ans.
0: Et il a été vraiment très proche des travaux pendant 14 ans.
2: Oui. Nous célébrons l'anniversaire, le 50e. Yes. Anniversaire de l'ouverture des musées, donc nous sommes ravis de pouvoir faire cette célébration.

0: Donc là, on entre vraiment dans la crypte. Hein. Je vous laisse dire ce que l'on peut lire sur cette pierre tombale.
1: Donc on peut lire Salvador Dalí Domènech, marquis de Dalí de Púbol, 1904-1989.
0: Ouais. Donc c'est vraiment sa sépulture. Hein.
1: Oui, ouais. Nous sommes devant la sépulture de Dalí.
0: Ouais. Et je crois que cette pierre pèse une tonne. J'ai lu ça.
1: Ah oui,
0: donc peut-être. Je ne sais pas si c'est une tonne.
1: Je ne sais pas les poids en concret, mais.
0: Il a fallu l'ouvrir en 2017.
1: On a été obligé à le faire.
0: Ouais. Pour peut-être découvrir un héritier ou une héritière, plutôt une fille de Salvador Dalí. Auquel cas, il aurait eu une héritière d'ailleurs. Je pense que ça n'aurait rien changé pour la vie de la fondation s'il avait eu une héritière.
1: On ne sait pas. On ne sait pas. Parce sait que pas. Mais en, fait, pas...
0: en fait, c'était faux.
1: C'était faux.
0: Voilà. Ouais, ouais. C'était pour faire des tests ADN.
1: C'était pour les tests ADN. Ouais. Nous sommes obligés à les faire, mais à la fin, les résultats ont été négatifs.
0: Peut-être que ça aurait plu à Dalí, finalement. C'était une espèce de performance, d'ultime performance post-mortem.
1: Performance posthume. Ouais. Bon, je ne sais pas si on le définirait comme ça, mais bon.
0: En tout cas, je vous remercie beaucoup, Laura, pour nous avoir fait découvrir à la fois la Fondation et comme première visite dans les pas de Dalí. On peut faire un vrai circuit. Hein. Gala Salvador Dalí, ici, dans la région. Figueras, Cadaqués et puis le château
1: Púbol,
0: effectivement. Ouais, ouais, ouais. Ça fait au moins 4 sites à visiter et puis il y a plein de personnes qui ont envie de parler de Dalí parce que Dalí c'est la personnalité de la région. Hein.
1: Oui, bien sûr, on est fiers de Salvador Dalí ici à la région. C'est un artiste très proche, tout le monde le connaît et on peut découvrir entre Figueras, Cadaqués, Orligat, qui est à côté de Cadaqués, et Púbol, ce triangle dalinien qui peut faire nous comprendre pas seulement les bâtiments ou les musées ou les maisons, mais également l'entourage, ouais. Les alentours,
0: soit les lieux d'inspiration.
1: Oui, c'est très important pour connaître et pour comprendre non seulement Dalí, mais son œuvre. C'est tout à fait fondamental.

0: puis on peut dire aussi que plusieurs dizaines d'années après, là quand on enregistre 35 ans après la mort de Salvador Dali, on peut dire que Salvador Dali est vraiment un acteur important dans la vie économique de la région aujourd'hui. Parce que sans Salvador Dali, il n'y aurait pas un million de visiteurs à Figueras, enfin sans ce théâtre musée.
1: Je ne sais pas comment serait s'il ne serait pas ici le musée, mais la réalité est ça, oui, c'est un moteur économique pour la région.
0: Et aussi, je voulais juste le citer, le signaler, j'ai vu aussi que finalement, la sœur était importante aussi, sa sœur, le prénom,
1: Anna Maria.
0: Anna Maria, mm-hmm. Et qu'elle est décédée trois mois après Salvador Dali, elle est décédée très très peu de temps après. Hein.
1: Oui, c'était un personnage très important dans sa vie, au point qu'il était la première muse au modèle.
0: Tableaux, on trouve des tableaux aussi.
1: Tableaux jusqu'à l'arrivée de Gala. Quand ouais. Gala est arrivée, elle a été venue la mousse.
0: Et il y a eu Amanda Lear aussi, mais j'ai pas tout vu. Peut-être il y a des toiles, enfin des œuvres avec Amanda Lear ici.
1: Amanda Lear, oui. Des toiles, non, il n'y a pas.
0: Mais elle
1: non,
0: a été non, sa muse.
1: Oui, ils ont travaillé ensemble. Il a été sa modèle pour certains tableaux. On a des photographies à Portligat avec Dali et Amanda Lear. Oui, oui, bien sûr. Mais donc, la sœur Anna Maria, c'était fondamental dans la famille et dans la vie de Dali.
0: Et sa sœur est enterrée au cimetière.
1: Oui. Ah oui, comme ça.
0: Comme tout le monde. Gracias.
1: Avec plaisir, nous sommes ravis que vous étiez
0: avec
1: cet intérêt pour le musée, que vous l'avez visité. Et quand vous voulez rentrer, on vous attend.
0: Merci beaucoup. Et puis moi, je vais continuer à me glisser dans les pas de Salvador Dali. Il y a aussi le restaurant qu'il fréquentait, l'hôtel-restaurant Duran. Enfin, je ne sais pas si vous prononcez Duran, comment vous prononcez?
1: Oui, Duran.
0: Duran, et puis la maison natale, ici à Figueras, et après on continue à Cadaqués.
2: Vous ne voulez pas nous parler d'un...
3: De la musique.
2: Ah, de la musique, si vous voulez. Qu'est-ce que vous ne l'aimez pas?
3: Non, parce que quand même, ces derniers jours, comme que je suis un être paradoxal, j'ai fait de grands éloges, et c'est vrai, je crois, le plus grand virtuose, à mon point de vue, beaucoup plus grand, que Pablo Casals, que c'est le grand violoncelliste et aussi directeur d'orchestre, mais surtout violoncelliste soviétique Rostropovitch. Et alors là, vraiment, je trouve que les virtuoses peuvent arriver à atteindre au sublime.
0: Et nous continuerons prochainement le voyage dans les pas de Dali à Cadaqués, mais encore également à Figueras. Fin de ce deuxième suivi le guide en Catalogne. Grand merci Juani Brioso Mazero et merci canto à Tossa Demar, Laura Bartolomé, conservatrice à la Fondation Dali de Figueras. Grand merci aussi Rosaire Morato pour le prêt de sa voix et pour la conduite auto vers Ava et au pays de Dali. 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
1: C'était son affaire, hors du domaine public. La genèse des idées et leurs valeurs sont deux. En ce qui le concernait, il acceptait le néant. Mais non pas pour ceux qu'il aimait. Non pour cette extension de son âme qu'étaient les siens. Contre la mort déjà venue, contre une autre peut-être proche, qu'il repoussait de toute sa force, le dos contre la porte, qu'elle ouvrirait bien un jour. Aucune impassibilité n'était possible. Croyance et désir ruisselaient ensemble de son cœur. Un matin, Christine entra brusquement, les bras nus, portant devant sa robe le tablier caoutchouté des lavages. « Monsieur et Madame Desgraisses des Sablons font visite à maman. Elle est écrasée sous cet honneur. Viens lui aider. » Augustin se rappela que des bruits de sonnettes et de portes avaient, quelque temps auparavant, traversé les épreuves d'Aristote et les références de Rodier. En d'autres régions de lui-même, d'autres morceaux de banquise dégelèrent et partirent sur les eaux. La mort de son père, une sorte d'illogique rancune qui leur gardait de la coïncidence, le hasard des voyages et des absences, avait singulièrement ralenti le rythme des rencontres entre les Desgraisses et Augustin. Il n'avait fait qu'entrevoir, à de rares reprises, Madame Desgraisses des Sablons. « Oui, continuait Christine, j'ai pu fuir presque tout de suite. Bébé m'a été très utile en cette circonstance. Je crois bien que c'est la première fois de ma vie. » Elle rit et remonta un bourrelet d'étoffe sur d'assez jolis avant-bras. Dans le froid salon inutilisé dont sa mère venait d'interrompre le sommeil en ouvrant les persiennes, il l'aperçut, elle, dans son fauteuil, immobile en sa longue élégance, identique et toute nouvelle, à cause de bien des changements de détails et aussi de ce lieu où elle ne s'était encore jamais montrée. Il la vit sereinement souriante, à quelque chose qui n'était exactement ni ce que lui disait Madame Méridier, ni ce que bourdonnait l'importante présence masculine qui l'accompagnait, ni ce qu'elle regardait d'une fixité distraite, à travers les fenêtres et au-dessus des rideaux. Cet ensemble de conversations et d'occupations, elle le trouvait peut-être juste et adapté, peut-être l'inverse. Il était d'ailleurs indifférent qu'il fût ceci ou cela. La vertu se bornait à extraire de Madame Desgraisses des Sablons un sourire de bienveillance universelle. Elle servait sans variété à toutes les circonstances diverses dont pouvait se composer au gré des jours et de son mari, l'ennui le plus paisiblement accepté. Tout, indifféremment, pouvait être favorisé de ce sourire si général. Des meubles, des glaces de cheminée, la vieille figure de Madame Méridier ou ses paroles. Elle devait le mettre, comme elle eût, en d'autres circonstances, mis des chaussures de promenade, un costume de cheval ou une robe du soir. Elle ne redescendit de ses cimes lointaines, ne redevint individuellement terrestre qu'en voyant entrer Augustin. Elle lui demanda de ses nouvelles avec cette formule anglaise qui n'attend pas de réponse. « Comment allez-vous ? » Et comme il y a longtemps, Augustin revit avec quelque chaleur dans l'admiration ce visage resté merveilleux, que tant de hauteur mêlée à son charme limitait à l'ironique détachement, sans lui laisser jamais atteindre rien qui approchât de la mélancolie. Un début de maturité s'y discernait déjà, à quelque chose de moins ferme dans la chair, un plissé commençant autour des tempes, et dans ses ondulations blondes des reflets argentés naissants, minces, linéaires, qu'elle ne dissimulait nullement et qui étaient une autre beauté. Elle lui marquait un intérêt qu'il ne voyait pas sans émotion. Il regretta de n'avoir pas à ses yeux les habitudes mondaines françaises qui lui eussent permis de lui baiser la main. Mais il fut sensible, à ce moment même, à une sorte d'influence et de volonté d'absorption émanant du fauteuil qui bornait à gauche Madame Méridier. Monsieur Desgraisses des Sablons venait de se lever. Augustin vit se tendre vers lui les coutures visibles d'un gros gant de voiture couleur thon. Pendant que voltait à ses narines un souvenir effluve de tabac en cigare, pointillé d'eau de Cologne et de cosmétiques très délicats. Il subit le choc mou d'une voix pesamment dominatrice, qui lui sembla l'imitation d'une autre voix parente, rendant celle-ci le son du maître, mais caché, sec et juste. La voix actuelle se bornait à une approximation superficielle, faite d'un matériau inférieur et moins fin. Des touches savoureusement provinciales s'y maintenaient, préservées exprès, collant sur cet ensemble de vie parisienne comme sur le miroir d'un vernis gras. Monsieur Desgraisses des Sablons parlait seul dans un désert dont sa voix variée et considérable occupait provisoirement tout l'espace. Il donnait l'impression de ne pas consentir volontiers à en céder une parcelle pendant qu'il parlait. Madame Méridier avait senti pleinement et d'emblée tout le poids de cette visite. Elle introduisait dans la pièce comme des coups de vent venus de pays étrangers, apportés par Monsieur Desgraisses des Sablons, véhiculés par lui, devant lesquels l'atmosphère de son groupe à elle, soudain personnifiée et prenant chair, en profitait pour se retirer à reculons, toute pénétrée de respect. Au cours de cette retraite, Madame Méridier prononçait des « Oui, monsieur. Merci, monsieur. » par lesquels elle continuait de manifester qu'elle existait, quoiqu'il n'y eût rien de quoi elle dût spécialement remercier les intentions bienveillantes marquées par cette visite, et que Monsieur Desgraisses des Sablons laissait descendre sur elle par grâce pure, comme la bonté de Dieu dans le catéchisme, étant vide de contenu et valant par leur forme seule. Mais Madame Méridier, en sa simplicité, semblait les serrer contre son cœur, de peur d'en rien laisser perdre. Monsieur Desgraisses des Sablons, par une certaine lenteur et hésitation de sa voix, témoignait de quelque étonnement devant tant d'humilité. Il paraissait désirer plus de relief. Peut-être pour que ses favorables dispositions en reçussent un prix accru, pareil à la pluie de Jupiter qui ne tombe que sur les hauts lieux, ou parce que les précautions que des principes collectifs de conduite lui avaient prescrites pour mettre en toutes circonstances sa caste hors d'atteinte en devenaient inutiles et presque ridicules, ressemblait à des efforts musculaires démentis par le vide inattendu d'un récipient qu'on croyait plein. Aussi, dès son arrivée, Augustin eut à se faire jour à travers une insistante filante, appuyée et pâteuse, dont M. Desgraisses des Sablons sollicitait Mme Méridier, un peu comme un chat tapote, pour la faire mouvoir une souris terrifiée. Tel un maître, entre deux mains plates, fixant sur son devoir la tête d'un élève inattentif, le sentiment des convenances tourna brusquement Augustin vers le sens clair des sons qu'émettait l'homme. Il discerna des « très heureux de », des « Madame Desgraisses sera enchantée de », des « oui, oui, trop bon souvenir », des « me rappelle trop de plaisir » et autres pareilles formules portées à la surface de la voix grasse, bénéficiant chemin faisant, de toutes ses intentions et de toutes ses moires.

les traits et mis à bouche large sur des « et » à l'extrême limite de l'ouverture. C'est « oui, oui » prononcé « ouais, ouais ». C'est nasal en notes de gong sous point d'orgue. Augustin comprenait qu'ils étaient simples phénomènes de vie collective et caractéristiques de groupe, que M. Desgraisses des Sablons n'était pas libre de ne pas les produire, qu'il lui était aussi imposé que le parfum léger, la parenthèse parfaite des moustaches roux-gris et les gants de voiture. Augustin se demandait s'il y avait vraiment autre chose lorsqu'il découvrit la valeur des deux solennels yeux bleu froid, ouverts au centre des directions diverses d'où se dispersaient de petites rides. Derrière leur rideau de paupières, de l'air dont on se redresse pour déguster une liqueur, il se retournait soudain vers quelque point central d'une tête renversée contre le dossier du fauteuil. Il semblait chargé d'aller y contrôler les paroles prononcées par les lèvres, de constater leur conformité avec certains critères généraux d'éducation et de tenue qui eussent résidé dans l'encéphale. Après quoi, ramené de rechef sur Augustin au retour de ce voyage intérieur, sûr d'eux-mêmes cette fois, et plein d'une objectivité officielle, il lui garantissait définitivement cette conformité. En ce moment, les deux mains du maître imaginaire ayant de nouveau immobilisé l'attention d'Augustin, il s'aperçut qu'on lui suggérait de séjourner un certain temps sur des pelouses parcourues d'allées sablées, piquées de massifs fleuris, où des gens en tout semblables à M. Desgraisses des Sablons passaient des minutes fortunées. Il arrivait à Augustin de ne pouvoir se défaire de cette manière de couper son esprit en deux parts, l'une produisant des réponses à peu près exigées par les lieux et les circonstances, tandis que l'autre prenait, à regarder son interlocuteur, ce plaisir de prévision et d'accompagnement, né de l'exécution sûre et infaillible d'un système de gestes attendus, marqué même ça et là, pour plus de perfection, par l'imprévisibilité de la vie. Le caractère qui frappa ensuite Augustin, dans sa reconstitution de M. Desgraisses des Sablons, fut un net relevé d'étoffe grise sur la chaussette couleur bruyère. Après avoir épousé le relief de sa grosse cheville, elle plongeait en une chaussure jaune, conservant à travers des traces de service et de crème à chaussures l'entière précision de sa coupe première. Le tout constituait un pied qui, parce que la jambe était croisée très haut, et que le propriétaire de ce pied, étalé dans le fauteuil, occupait beaucoup de place en longueur, se tendait vers Augustin comme une main. Sorti du gant de voiture à une époque qu'Augustin ne pouvait préciser, faisant parfois avec son ancienne enveloppe des gestes où l'on retrouvait, spatiale et muette, les inflexions mêmes de la voix, la véritable main, tachetée, couverte de poils blonds, tombait mollement d'un immobile bras gauche, calquant le bras du fauteuil. Et avec l'air de s'écouler. L'échange de paroles continuait entre la moitié d'Augustin, qui s'en tirait très honorablement, et M. Desgraisses des Sablons tout entier. Le sujet, après avoir passé sur des visions de château, semblait revenu au thème primitif, de plaisir actuel associé à un remémoré de plaisir ancien, perçu en la compagnie du père d'Augustin. Monsieur votre père, vraiment grand service, bien aimable de nous rendre, esprit dans des idées excellentes, perte très ressentie, vraiment, avant tous. À ce moment de la conversation, M. Desgraisses des Sablons, enfin recomposé au cours d'explorations de durées diverses, minutieuses, quoique conduites sans méthode, émergea enfin de tout le relief dont il était susceptible, et Augustin mit à lui parler une attention entière et rajeunie. C'était le moment où l'édifice impeccable et faiblement parfumé des cheveux se penchait en arrière d'un angle très petit, mais toutefois perceptible, tandis qu'un sourire non plus seulement bienveillant, mais empreint d'un sentiment d'égalité avec Augustin, et en exprimant une surprise ravie, soulevait sur des dents la lèvre supérieure et par elle, la parenthèse des poils. « Mais vous, cher monsieur, disait M. Desgraisses des Sablons, vous occupez une chaire à nos facultés. Ce serait un couronnement de carrière pour bien d'autres. C'est un début pour vous. » Et il ajoutait « Parfait !»
parfait. Il prononçait « parfait, parfait », donnant ainsi à la dernière syllabe ce ton de l'attente, cette surélévation des phrases indéterminées qui signifiait « mais quoi donc ? Vous avez fait une dictée absolument sans faute, que n'allez-vous accomplir maintenant ?» Ou encore « mais allez donc, rien ne saurait me surprendre de vous ?» ou aussi qui semblait donner la voie libre à quelques jeunes athlètes de la classe des espoirs dont la performance eût été précisément suspendue par la crainte respectueuse de surprendre M. Desgrazes des Sablons. Et sur ce, tombèrent les mots pour lesquels ils étaient là. Ils tombèrent sans nulle transition, qu'un court et banal adverbe, toute transition étant pour M. Desgrazes des Sablons, un problème non de rédaction mais de convenance, et celle-ci consistant en ce que M. Desgrazes des Sablons avait déjà payé et d'avance une visite d'un quart d'heure. Précisément, dit-il, ma nièce Préfaille, la fille de mon beau-frère, d'un ton éteint, l'officier de marine tué devant Dixmude, passe un examen fin juin ou dans les tout premiers jours de juillet. J'aurais même l'indiscrétion de la recommander à votre bienveillance. Et il termina par un large sourire sans gaieté. Mademoiselle de Préfaille passe quel examen, monsieur ? En dépit d'un « hum » initial, le renseignement menaçait de ne pas sortir aisément de la grande bouche ouverte lorsque du fauteuil qui bornait Madame Béridier sur la droite, une réponse vint sur les ailes d'une voix curieusement maîtresse d'elle-même, assurée et charmante, qu'Augustin ne s'était jamais lassé d'entendre et d'admirer. C'est une licence S-lettres, partie philosophie, tout à fait votre spécialité, monsieur. Et le latin l'inquiète fort. Comme si l'obstruction du gosier de monsieur Desgrazes des Sablons venait de céder sous un coup du bistouri, il reprit avec vélocité, juste à la fin de l'explication technique. Oui, cette petite s'est passionnée pour ça. Oh, elle a tout de même eu la bonne idée de ne pas nous en occuper trop. La saison mondaine ne l'intéressait pas. « Enfin, ce sont les nouveaux goûts, » ajouta-t-il, tourné vers Madame Méridier, comme en un regret confidentiel qu'elle se trouvait sans doute plus particulièrement adaptée à comprendre.

du salon avait changé. Essentiellement composé jusqu'alors des effluves issues de Monsieur Desgraisses des Sablons, fait d'un rare mélange individuel, avec valeur de groupe, de ses tournures de phrases, de sa voix, de son cosmétique et du soleil de ses pelouses, il admit des souvenirs d'un temps plus ancien, où celle qui s'était passionnée pour ça n'était encore qu'une enfant aux profonds yeux purs. Ceux de Monsieur Desgraisses des Sablons, paterne, attendri, condescendant, allait et venait d'Augustin à sa mère. Le geste qui accompagnait passionné pour ça signifiait « il faut savoir céder aux enfants ». Dans le morceau sur la saison mondaine et les goûts nouveaux, qu'il paraissait se plaindre et s'excuser à la fois de ne pas avoir, il semblait qu'une similitude d'âge et de cœur réunie dans le groupe des goûts anciens de Monsieur Desgraisses des Sablons et Madame Méridier. Regardant avec de bénévolants hochements de tête le groupe des goûts nouveaux personnifié par Augustin et Mademoiselle de Préfailles. « Madame, dit Augustin, laissant décidément tomber son époux, voulez-vous me permettre une question ? Où et sur quel programme Mademoiselle de Préfailles s'est-elle préparée et où passe-t-elle ? Mais à Lyon, elle s'est préparée très simplement. De novembre à janvier, où nous sommes à Lyon, elle allait aux facultés catholiques qui sont à 10 minutes d'automobile. Vous l'avez, dit Monsieur Desgraisses, très souvent accompagné. Jamais vous n'avez convenu que c'était 20 minutes au moins. Augustin comprit qu'il devait aimer les rectifications dures et faciles et faire montre de précision à peu de frais. Le même ressentiment de la remarque leur vint à tous deux, son interlocutrice et lui. Le temps, dit Augustin, a ses raisons morales de s'étirer, de se contracter. Les chronomètres n'en rendent pas compte. En hiver, dit Madame Desgraisses des Sablons, d'une lente voix ininsistante, le froid le contracte certainement. En revanche, madame, de mars à juin, vous avez dû noter des dimensions inverses à vos voyages aux facultés. Et je vous dirai que je n'en saurai jamais rien, parce que nous sommes alors à Paris, où notre installation est près de celle de mon beau-frère. C'est à partir d'elle que, pendant l'été, j'aurais dû compter le temps. De brèves petites notes de son léger rire de cristal tintèrent dans l'air du salon, puis elle continua. À Paris, ma nièce a travaillé avec Monseigneur Herzog, le professeur de l'Institut catholique. Est-ce que vous le connaissez ? Il doit avoir plus de 70 ans. Il était l'abbé Herzog et aumônier de notre lycée lorsque je l'ai connu. Il a été gravement malade. Je l'ai beaucoup aimé. Comme ce souvenir trop personnel a amené un temps de silence, il ajouta. Il a dû être un excellent professeur pour Mademoiselle de Préfailles. Puis revenant au vieil aumônier, doux, ascétique, presque immatériel. C'est bien lui, dit Madame Desgraisses des Sablons. Sensible aux valeurs morales comme à une forme supérieure du décor de la vie, elle continua. Il est tout à fait exquis. Puis, se souvenant soudain, qui donc nous a dit qu'il se présentait à une académie ? Il joue fort aux échecs, dit Monsieur Desgraisses des Sablons en parfaite innocence, sans se rendre compte que sa phrase se liait malgré lui à la précédente. Mais cette juxtaposition fit rire Madame Desgraisses des Sablons. Non, non, non, non, non, protesta tout à coup la clairvoyance tardive de son époux, tandis que son sourire bourbonien s'attribuait ainsi la paternité d'un mot qu'il n'avait pas voulu. Ce sens est fort loin de ma pensée.

0: distinct, cependant fort grande, fut insuffisante à lui permettre de lire en Madame Dégresse des Sablons. L'évident intérêt qu'elle lui portait ne s'étendait qu'avec difficulté à sa mère et à sa sœur, quoiqu'elle fût préparée au sacrifice de les recevoir. Mais elle vit qu'elle ne courait aucun risque. Madame Méridier et même Christine, qui eussent malaisément éludé le déjeuner, s'ils s'étaient présentés datés, précis, nets de tout contexte, absorbables et glissants comme une pilule, susceptibles seulement d'un oui ou d'un non, que leur timidité rendait, pour des raisons différentes, presque également impossible, reculerait devant une invitation dont elle devait elle-même fixer la date, et qu'un artifice de rédaction mondaine associé à une après-midi entière, indéterminable et déclassée. Et en effet, Augustin répondit pour elle. « Je suis très touchée, madame, mais ma mère ne sort guère depuis longtemps. Ma sœur est très prise par son petit garçon. J'ai moi-même bien peu de temps. » La dernière affirmation était d'une exactitude morale qui lui serrait le cœur, à cause de sa crainte d'être pris au mot. Au reste, toute cette bruissante broussaille d'excuses fut balayée par un geste aimable et souverain, présentant à la consommation d'Augustin un gâteau fait de sincérité et de simulation pétris ensemble et indécernable. Il m'eût été agréable d'avoir ces deux dames une après-midi, et bien facile de les faire prendre, je vous assure. Madame Dégresse des Sablons comptait qu'Augustin ne scrutait pas de trop près ses conditionnels passés. Mais vous, monsieur, dont tout le temps ne se passe dans les livres, nous en avons au Sablon toute une bibliothèque. Vous viendrez les lire sous des ombrages que nous trouvons le moyen de conserver à peu près verts. Grâce à l'heure d'été, nous dînons en des soirs ravissants. Vous vous laisserez tenter, et je vous serai d'autant plus reconnaissante que vous tarderez moins. » Elle se leva d'un grand mouvement harmonieux, dont Augustin subit la complexe grâce, ainsi que jadis, mais dans l'ancien trouble. La souple et comme inconsistante étoffe de sa jaquette gris fer, ayant épousé austèrement les formes de son buste, se permettait sur l'évasement des hanches deux plis d'une lassitude savante, ajustée et longue. Enfin, toute avance faite, tout sourire achevé et toute chose réglée, revenant désormais pour tout le monde au sentiment tranquille de sa situation sociale et de sa très vaste fortune, la grande dame rendit à son visage son expression et sa position naturelle, qui était redressée, avec une certaine nuance permanente d'ironie, dans la certitude de soi, la hauteur et la beauté. Cependant, M. Dégresse des Sablons, ayant supplié Mme Méridier de ne pas prendre la peine de l'accompagner, s'était, avec une lenteur pompeuse, incliné au niveau de ses mains. Ils descendirent tous les trois le large et doux escalier de province. Comme Mme Dégresse des Sablons paraissait s'attarder auprès d'Augustin, son époux prit le parti de marcher le premier en profil perdu. Il les devança à la porte. Là, il partagea ses regards entre les deux causeurs qui s'éternisaient et un grand cheval bai brun, dont un cocher à livrée grise contenait le piaffant ennui. Pour certains courts trajets autour des Sablons, il avait le caprice de conserver l'usage de la voiture à cheval, car elle conduisait bien. Il captait des bribes de conversation. Les projets de M. Dégresse le retiendront sans doute ici de juin à novembre. Et aussi, juin est le plus beau moment des prairies, et nous avons bien de la chance de vous y rencontrer. Augustin donnait des éclaircissements. Mes derniers cours finissent au début de juin. Les premiers examens commencent dès la fin de ce mois. Tout l'intervalle, je le passe ici. La conversation paraissait finie, rebondie. Il faut bien du talent, dit-elle, pour écrire sur Oxford un livre qui ne le défigure pas. Ce peuple est le seul qui sache encore bâtir en gothique. Peut-être vous rappelez-vous, madame, le dessin du beffroi que Baudelaire destinait à Christ Church.
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1: Les uns pour les autres, dans une même communion et espérance.

0: et du Fils et du Saint-Esprit.
1: Amen.
0: Je crois en Dieu, le Père Tout-Puissant, Créateur du ciel et de la terre, et en Jésus-Christ, son Fils unique, notre Seigneur, qui a été conçu du Saint-Esprit, est né de la Vierge Marie, a souffert sous Ponce Pilate, a été crucifié, est mort et a été enseveli, est descendu aux enfers, le troisième jour est ressuscité des morts, est monté aux cieux, est assis à la droite de Dieu le Père Tout-Puissant, d'où il viendra juger les vivants et les morts.
2: Je crois en l'Esprit Saint, à la Sainte Église catholique, à la communion des saints, à la rémission des péchés, à la résurrection de la chair, à la vie éternelle. Amen.
3: Notre Père qui es aux cieux, que ton nom soit sanctifié, que ton règne vienne, que ta volonté soit faite sur la terre comme au ciel. Donne-nous aujourd'hui notre pain de ce jour. Pardonne-nous nos offenses, comme nous pardonnons aussi à ceux qui nous ont offensés. Et ne nous laisse pas entrer en tentation, mais délivre-nous du mal. Amen.
0: Je te salue, Marie, pleine de grâce. Le Seigneur est avec toi. Tu es bénie entre toutes les femmes, et Jésus, le fruit de ton sein, est béni.
1: Sainte Marie, Mère de Dieu, prie pour nous pauvres pécheurs, maintenant et à l'heure de notre mort. Amen.
0: Je te salue, Marie, pleine de grâce. Le Seigneur est avec toi. Tu es bénie entre toutes les femmes, et Jésus, le fruit de ton sein, est béni.
1: Sainte Marie, Mère de Dieu, prie pour nous pauvres pécheurs, maintenant et à l'heure de notre mort. Amen.
0: Je te salue, Marie, pleine de grâce. Le Seigneur est avec toi. Tu es bénie entre toutes les femmes, et Jésus, le fruit de ton sein, est béni.
1: Sainte Marie, Mère de Dieu, prie pour nous pauvres pécheurs, maintenant et à l'heure de notre mort. Amen.
0: Gloire au Père, et au Fils, et au Saint-Esprit.
1: Comme il était au commencement, maintenant et toujours, et dans les siècles des siècles. Amen.
3: Premier mystère glorieux, la résurrection. Fruit de ce mystère, la foi. Nous méditerons ce chapelet avec des textes de saint François de Sales. Tâchez de tenir votre cœur en paix par égalité des humeurs, que ce soit votre principal souci.
4: Notre Père qui es aux cieux, que ton nom soit sanctifié, que ton règne vienne, que ta volonté soit faite sur la terre comme au ciel. Donne-nous aujourd'hui notre pain de ce jour. Pardonne-nous nos offenses, comme nous pardonnons aussi à ceux qui nous ont offensés. Et ne nous laisse pas entrer en tentation, mais délivre-nous du mal. Amen.
5: Je te salue, Marie, pleine de grâce. Le Seigneur est avec toi. Tu es bénie entre toutes les femmes, et Jésus, le fruit de ton sein, est béni.
1: Sainte Marie, Mère de Dieu, prie pour nous pauvres pécheurs, maintenant et à l'heure de notre mort. Amen.
5: Je te salue, Marie, pleine de grâce. Le Seigneur est avec toi. Tu es bénie entre toutes les femmes, et Jésus, le fruit de ton sein, est béni.
1: Sainte Marie, Mère de Dieu, prie pour nous pauvres pécheurs, maintenant et à l'heure de notre mort. Amen.
5: Je te salue, Marie, pleine de grâce. Le Seigneur est avec toi. Tu es bénie entre toutes les femmes, et Jésus, le fruit de ton sein, est béni.
1: Sainte Marie, Mère de Dieu, prie pour nous pauvres pécheurs, maintenant et à l'heure de notre mort. Amen.
5: Je te salue, Marie, pleine de grâce. Le Seigneur est avec toi. Tu es bénie entre toutes les femmes, et Jésus, le fruit de ton sein, est béni.
1: Sainte Marie, Mère de Dieu, prie pour nous pauvres pécheurs, maintenant et à l'heure de notre mort. Amen.
5: Je te salue, Marie, pleine de grâce. Le Seigneur est avec toi. Tu es bénie entre toutes les femmes, et Jésus, le fruit de ton sein, est béni.
1: Sainte Marie, Mère de Dieu, prie pour nous pauvres pécheurs, maintenant et à l'heure de notre mort. Amen.
5: Je te salue, Marie, pleine de grâce. Le Seigneur est avec toi. Tu es bénie entre toutes les femmes, et Jésus, le fruit de ton sein, est béni.
1: Sainte Marie, Mère de Dieu, prie pour nous pauvres pécheurs, maintenant et à l'heure de notre mort. Amen.
5: Je te salue, Marie, pleine de grâce. Le Seigneur est avec toi. Tu es bénie entre toutes les femmes, et Jésus, le fruit de ton sein, est béni.
1: Sainte Marie, Mère de Dieu, prie pour nous pauvres pécheurs, maintenant et à l'heure de notre mort. Amen.
5: Je te salue, Marie, pleine de grâce. Le Seigneur est avec toi. Tu es bénie entre toutes les femmes, et Jésus, le fruit de ton sein, est béni.
1: Sainte Marie, Mère de Dieu, prie pour nous pauvres pécheurs, maintenant et à l'heure de notre mort. Amen.
5: Je te salue, Marie, pleine de grâce. Le Seigneur est avec toi. Tu es bénie entre toutes les femmes, et Jésus, le fruit de ton sein, est béni.
1: Sainte Marie, Mère de Dieu, prie pour nous pauvres pécheurs, maintenant et à l'heure de notre mort. Amen.
5: Je te salue, Marie, pleine de grâce. Le Seigneur est avec toi. Tu es bénie entre toutes les femmes, et Jésus, le fruit de ton sein, est béni.
1: Sainte Marie, Mère de Dieu, prie pour nous pauvres pécheurs, maintenant et à l'heure de notre mort. Amen.
5: Gloire au Père, au Fils et au Saint-Esprit.
1: Comme il était au commencement, maintenant et toujours, et dans les siècles des siècles. Amen.
3: Deuxième mystère glorieux, l'Ascension. Fruit de ce mystère, l'espérance. Pour vivre content au pèlerinage de cette vie, il faut tenir présente à nos yeux l'espérance de l'arrivée en notre patrie, où éternellement nous nous arrêterons. Notre Père qui es aux cieux, que ton nom soit sanctifié, que ton règne vienne, que ta volonté soit faite sur la terre comme au ciel. Donne-nous aujourd'hui notre pain de ce jour. Pardonne-nous nos offenses, comme nous pardonnons aussi à ceux qui nous ont offensés. Et ne nous laisse pas entrer en tentation, mais délivre-nous du mal. Amen.

0: maintenant et à l'heure de notre mort. Amen.
1: Je te salue, Marie, pleine de grâce. Le Seigneur est avec toi. Tu es bénie entre toutes les femmes, et Jésus, le fruit de ton sein, est béni.
0: Sainte Marie, Mère de Dieu, prie pour nous pauvres pécheurs, maintenant et à l'heure de notre mort. Amen.
1: Je te salue, Marie, pleine de grâce. Le Seigneur est avec toi. Tu es bénie entre toutes les femmes, et Jésus, le fruit de ton sein, est béni.
0: Sainte Marie, Mère de Dieu, prie pour nous pauvres pécheurs,

0: maintenant et à l'heure de notre mort. Amen.
1: Je te salue, Marie pleine de grâce. Le Seigneur est avec toi. Tu es bénie entre toutes les femmes, et Jésus, le fruit de ton sein, est béni.
0: Sainte Marie, Mère de Dieu, prie pour nous pauvres pécheurs, maintenant et à l'heure de notre mort. Amen.
1: Je te salue, Marie pleine de grâce. Le Seigneur est avec toi. Tu es bénie entre toutes les femmes, et Jésus, le fruit de ton sein, est béni.
0: Sainte Marie, Mère de Dieu, prie pour nous pauvres pécheurs, maintenant et à l'heure de notre mort. Amen.
1: Gloire au Père, au Fils et au Saint-Esprit,
0: comme il était au commencement, maintenant et toujours, et dans les siècles des siècles. Amen.
2: Troisième mystère glorieux, la Pentecôte. Fruit de ce mystère, l'amour. L'amour ne consiste pas au grand goût et sentiment, mais en la plus grande et ferme résolution et désir de contenter Dieu en tout.
3: Notre Père qui es aux cieux, que ton nom soit sanctifié, que ton règne vienne, que ta volonté soit faite sur la terre comme au ciel. Donne-nous aujourd'hui notre pain de ce jour. Pardonne-nous nos offenses, comme nous pardonnons aussi à ceux qui nous ont offensés. Et ne nous laisse pas entrer en tentation, mais délivre-nous du mal. Amen.
4: Je te salue, Marie, pleine de grâce. Le Seigneur est avec toi. Tu es bénie entre toutes les femmes, et Jésus, le fruit de ton sein, est béni.
0: Sainte Marie, Mère de Dieu, prie pour nous pauvres pécheurs, maintenant et à l'heure de notre mort. Amen.
4: Je te salue, Marie, pleine de grâce. Le Seigneur est avec toi. Tu es bénie entre toutes les femmes. Et Jésus, le fruit de ton sein, est béni.
0: Sainte Marie, Mère de Dieu, prie pour nous pauvres pécheurs, maintenant et à l'heure de notre mort. Amen.
4: Je te salue, Marie, pleine de grâce. Le Seigneur est avec toi. Tu es bénie entre toutes les femmes, et Jésus, le fruit de ton sein, est béni.
0: Sainte Marie, Mère de Dieu, prie pour nous pauvres pécheurs, maintenant et à l'heure de notre mort. Amen.
4: Je te salue, Marie, pleine de grâce. Le Seigneur est avec toi. Tu es bénie entre toutes les femmes, et Jésus, le fruit de ton sein, est béni.
0: Sainte Marie, Mère de Dieu, prie pour nous pauvres pécheurs, maintenant et à l'heure de notre mort. Amen.
4: Je te salue, Marie, pleine de grâce. Le Seigneur est avec toi. Tu es bénie entre toutes les femmes. Et Jésus, le fruit de ton sein, est béni.
0: Sainte Marie, Mère de Dieu, prie pour nous pauvres pécheurs, maintenant et à l'heure de notre mort. Amen.
4: Je te salue, Marie, pleine de grâce. Le Seigneur est avec toi. Tu es bénie entre toutes les femmes, et Jésus, le fruit de ton sein, est béni.
0: Sainte Marie, Mère de Dieu, prie pour nous pauvres pécheurs, maintenant et à l'heure de notre mort. Amen.
4: Je te salue, Marie, pleine de grâce. Le Seigneur est avec toi. Tu es bénie entre toutes les femmes, et Jésus, le fruit de ton sein, est béni.
0: Sainte Marie, Mère de Dieu, prie pour nous pauvres pécheurs, maintenant et à l'heure de notre mort. Amen.
4: Je te salue, Marie, pleine de grâce. Le Seigneur est avec toi. Tu es bénie entre toutes les femmes. Et Jésus, le fruit de ton sein, est béni.
0: Sainte Marie, Mère de Dieu, prie pour nous pauvres pécheurs, maintenant et à l'heure de notre mort. Amen.
4: Je te salue, Marie, pleine de grâce. Le Seigneur est avec toi. Tu es bénie entre toutes les femmes, et Jésus, le fruit de ton sein, est béni.
0: Sainte Marie, Mère de Dieu, prie pour nous pauvres pécheurs, maintenant et à l'heure de notre mort. Amen.
4: Je te salue, Marie, pleine de grâce. Le Seigneur est avec toi. Tu es bénie entre toutes les femmes, et Jésus, le fruit de ton sein, est béni.
0: Sainte Marie, Mère de Dieu, prie pour nous pauvres pécheurs, maintenant et à l'heure de notre mort. Amen.
4: Gloire au Père et au Fils et au Saint-Esprit.
0: Comme il était au commencement, maintenant et toujours,
5: et dans les siècles des siècles. Amen.
2: Quatrième mystère glorieux, l'Assomption de la Vierge Marie. Fruit de ce mystère, un plus grand abandon entre les mains de Marie. Sans effort, sans peine, sans répugnance quelconque, nous aimerons invariablement à jamais le Créateur et Sauveur de nos âmes.
3: Notre Père qui es aux cieux, que ton nom soit sanctifié, que ton règne vienne, que ta volonté soit faite sur la terre comme au ciel. Donne-nous aujourd'hui notre pain de ce jour. Pardonne-nous nos offenses, comme nous pardonnons aussi à ceux qui nous ont offensés. Et ne nous laisse pas entrer en tentation, mais délivre-nous du mal. Amen.
6: Je te salue, Marie, pleine de grâce. Le Seigneur est avec toi. Tu es bénie entre toutes les femmes, et Jésus, le fruit de ton sein, est béni.
1: Sainte Marie, Mère de Dieu, prie pour nous pauvres pécheurs, maintenant et à l'heure de notre mort. Amen.
6: Je te salue, Marie, pleine de grâce. Le Seigneur est avec toi. Tu es bénie entre toutes les femmes, et Jésus, le fruit de ton sein, est béni.
1: Sainte Marie, Mère de Dieu, prie pour nous pauvres pécheurs, maintenant et à l'heure de notre mort. Amen.
6: Je te salue, Marie, pleine de grâce. Le Seigneur est avec toi. Tu es bénie entre toutes les femmes, et Jésus, le fruit de ton sein, est béni.
1: Sainte Marie, Mère de Dieu, prie pour nous pauvres pécheurs, maintenant et à l'heure de notre mort. Amen.
6: Je te salue, Marie, pleine de grâce. Le Seigneur est avec toi. Tu es bénie entre toutes les femmes, et Jésus, le fruit de ton sein, est béni.
1: Sainte Marie, Mère de Dieu, prie pour nous pauvres pécheurs, maintenant et à l'heure de notre mort. Amen.
6: Je te salue, Marie, pleine de grâce. Le Seigneur est avec toi. Tu es bénie entre toutes les femmes, et Jésus, le fruit de ton sein, est béni.
1: Sainte Marie, Mère de Dieu, prie pour nous pauvres pécheurs, maintenant et à l'heure de notre mort. Amen.
6: Je te salue, Marie, pleine de grâce. Le Seigneur est avec toi. Tu es bénie entre toutes les femmes, et Jésus, le fruit de ton sein, est béni.
1: Sainte Marie, Mère de Dieu, prie pour nous pauvres pécheurs, maintenant et à l'heure de notre mort. Amen.
6: Je te salue, Marie, pleine de grâce. Le Seigneur est avec toi. Tu es bénie entre toutes les femmes, et Jésus, le fruit de ton sein, est béni.
1: Sainte Marie, Mère de Dieu, prie pour nous pauvres pécheurs, maintenant et à l'heure de notre mort. Amen.
6: Je te salue, Marie, pleine de grâce. Le Seigneur est avec toi. Tu es bénie entre toutes les femmes, et Jésus, le fruit de ton sein, est béni.
1: Sainte Marie, Mère de Dieu, prie pour nous pauvres pécheurs, maintenant et à l'heure de notre mort. Amen.
6: Je te salue, Marie, pleine de grâce. Le Seigneur est avec toi. Tu es bénie entre toutes les femmes, et Jésus, le fruit de ton sein, est béni.
1: Sainte Marie, Mère de Dieu, prie pour nous pauvres pécheurs, maintenant et à l'heure de notre mort. Amen.
6: Je te salue, Marie, pleine de grâce. Le Seigneur est avec toi. Tu es bénie entre toutes les femmes, et Jésus, le fruit de ton sein, est béni.
1: Sainte Marie, Mère de Dieu, prie pour nous pauvres pécheurs, maintenant et à l'heure de notre mort. Amen.
6: Gloire au Père, au Fils et au Saint-Esprit.
1: Comme il était au commencement, maintenant et toujours, et dans les siècles des siècles. Amen.
2: Cinquième mystère glorieux, le couronnement de la Vierge Marie. Fruit de ce mystère, un plus grand amour pour Marie. Consacrons nos travaux à Jésus, attendons son retour avec patience. Vivons à lui, pour lui, et non pour ses douceurs.
3: Notre Père qui es aux cieux, que ton nom soit sanctifié, que ton règne vienne, que ta volonté soit faite sur la terre comme au ciel. Donne-nous aujourd'hui notre pain de ce jour. Pardonne-nous nos offenses, comme nous pardonnons aussi à ceux qui nous ont offensés. Et ne nous laisse pas entrer en tentation, mais délivre-nous du mal. Amen.
1: Je te salue, Marie, pleine de grâce. Le Seigneur est avec toi. Tu es

0: maintenant et à l'heure de notre mort. Amen.
1: Je te salue, Marie, pleine de grâce. Le Seigneur est avec toi. Tu es bénie entre toutes les femmes, et Jésus, le fruit de ton sein, est béni.
0: Sainte Marie, Mère de Dieu, prie pour nous pauvres pécheurs, maintenant et à l'heure de notre mort. Amen.
1: Je te salue, Marie, pleine de grâce. Le Seigneur est avec toi. Tu es bénie entre toutes les femmes, et Jésus, le fruit de ton sein, est béni.
0: Sainte Marie, Mère de Dieu, prie pour nous pauvres pécheurs,

0: maintenant et à l'heure de notre mort. Amen.
1: Je te salue, Marie, pleine de grâce. Le Seigneur est avec toi. Tu es bénie entre toutes les femmes, et Jésus, le fruit de ton sein, est béni.
0: Sainte Marie, Mère de Dieu, prie pour nous pauvres pécheurs, maintenant et à l'heure de notre mort. Amen.
1: Gloire au Père, au Fils et au Saint-Esprit,
0: comme il était au commencement, maintenant et toujours, et dans les siècles des siècles. Amen.
2: Ô Marie, conçue sans péché,
0: prie pour nous qui avons recours à toi.
2: Ô Marie, conçue sans péché,
0: prie pour nous qui avons recours à toi.

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1: Bonjour aux auditrices et aux auditeurs de Radio Ecclésia, et nous voilà de nouveau ensemble pour une nouvelle émission de Parlons écologie. Alors, je suis aujourd'hui dans le pourtour de Nîmes, au sud-ouest de Nîmes. Alors, la ville s'est étendue, donc maintenant nous sommes dans un mas qui est un peu entouré par l'agglomération, au mas de Mayan, pour vous parler d'une histoire de blé, de patrimoine et d'avenir. Je suis aujourd'hui avec Henri Ferté, qui est un ancien agriculteur, ancien formateur, mais je vais tout de suite le laisser se présenter.
2: Voilà, pour me présenter, je suis né en 1946, donc j'ai quand même maintenant 79 ans. Mm-hmm. Voilà, dans une ferme, je suis né dans une ferme, dans une grande ferme, disons, de Picardie. D'accord. Déjà, où on cultivait des blés. Et mon père nous a emmenés dans les blés dès qu'on a su marcher. D'accord. Donc, on peut dire que je suis né dans les blés, déjà.
1: D'accord.
2: Voilà. Et voilà, donc je suis venu ici, dans le Midi, par mon mariage avec ma femme, okay, qui avait une propriété au mas de Mayan.
1: C'est une propriété ancienne, hein ? C'était un ancien mas ?
2: C'est une vieille propriété qui remonte... au XVIIe siècle.
1: D'accord.
2: J'ai fait une métairie qui appartenait aux seigneurs de Mayan. Donc c'est la métairie des seigneurs de Mayan.
1: D'accord, très
2: voilà.
1: Bien.
2: Et donc j'ai fait aussi des études. J'ai eu la chance de faire des études et d'être ingénieur agronome. Et donc moi, j'ai bifurqué dès l'école. Et j'ai choisi la voie agricole en partant comme ouvrier agricole.
1: Et du coup, alors après, vous avez remis en activité ce mas. Vous avez fait quel type de culture ?
2: Ce mas était un peu endormi. Ici, au 19e siècle, ça a été un des plus beaux mas de la région.
1: D'accord.
2: Ils ont gagné les concours régionaux, mm-hmm, tout produit... à l'exposition de Nîmes en 1883.
1: Alors, il y avait quelle production sous ce mas ?
2: C'était une production... Il y a toujours eu des céréales. Il y a toujours eu des céréales de tout temps. Et il y avait aussi, bien sûr, la traction animale. Et il y a eu un peu de vigne qui s'est développée au 19e siècle.
1: D'accord.
2: Mais avant le 19e siècle, très peu de vignes. La plus grande partie était en céréales. Et avec la jachère, et après, à la fin du Xe siècle, il y a eu l'abandon de la jachère et l'introduction des cultures fourragères. Et il y avait un troupeau de moutons, tout le XVIIe, XVIIIe siècle, il y a eu un troupeau de moutons pour la laine, les bêtes à laine.
1: Voilà. Donc on était plutôt dans un système de polyculture, élevage.
2: C'était les céréales.
1: Les céréales, d'accord.
2: Voilà, ça a toujours été un mas, il y a toujours eu des céréales, et c'était déjà les touzelles à l'époque.
1: D'accord.
2: On cultivait la touzelle.
1: Alors là, on parle de la touzelle. Alors qu'est-ce que la touzelle ? Moi, pour moi, c'est une variété ancienne cultivée il y a très longtemps.
2: Voilà, donc il y a les touzelles d'hier, qui étaient cultivées justement au 17e, 18e, jusqu'au 19e. Et les historiens qualifiaient la touzelle comme le plus beau et le plus pur froment. Olivier Serre en parle. Et il dit qu'elle était renommée pour la délicatesse de son pain.
1: Hein,
2: donc c'était le meilleur blé pour la panification, c'était les meilleurs blés. Mais voilà, il ne faut pas se faire l'idée, nous quand on parle de blé et de variété, on pense à des variétés pures. Non, ce n'était pas des variétés pures, et c'était un genre de blé qui était sélectionné par les paysans, pas comme aujourd'hui, ce n'était pas des variétés pures. C'était des populations qui évoluaient suivant les différents endroits où elle était cultivée.
1: D'accord.
2: Donc il y avait la touzelle de Nîmes, la touzelle de Saint-Gilles, la touzelle de Provence, la touzelle de... Il y avait différentes touzelles. C'était le mot par lequel on appelait les beaux blés. Alors ils avaient en commun qu'ils étaient tous non barbus. Hein, dans les blés, il y a des blés barbus, des non barbus.
1: Alors la barbe, qu'est-ce que c'est sur un blé? Parce que tous les auditeurs ne voient peut-être pas de quoi on parle.
2: La barbe, c'est les arêtes qui se trouvent sur les épis, voilà, qui donnent un aspect barbu. On voit souvent les blés durs actuellement qu'on voit, et qui sont assez rêches, qui piquent. Et qui,
1: d'accord, voilà. Alors moi j'avais compris que cette barbe, cette sorte de fil hein, qui sort de l'épi, permettait aussi d'éviter que les oiseaux
2: naturellement
1: viennent manger les graines.
2: Oui, c'est une défense naturelle contre les prédateurs, contre les sangliers, ils n'aiment pas. Mais tu vois, la sélection ancestrale avait aussi sélectionné des blés non barbus, qui étaient plus faciles, qui ne piquaient pas pour cultiver.
1: Pour la moisson
2: mais
1: aussi,
2: qui étaient plus sensibles aux oiseaux, etc.
1: Ouais. D'accord. Et quand on parle de sélection, on a entendu la sélection pure avec les blés d'aujourd'hui, qui sont donc hyper sélectionnés. Oui. Donc avant, comment ça se passait, puisqu'il y a une sorte d'hétérogénéité dans les blés, ils sont un peu tous différents. Comment est-ce que cette sélection était opérée par l'agriculteur? Déjà, est-ce que l'agriculteur achetait ses semences à quelqu'un ou est-ce qu'il les reproduisait dans ces années-là?
2: Alors, la sélection s'est faite dès le début. Quand on regarde les blés sauvages, les grains tombent tout seuls par terre, des petits grains. Petit à petit, on a réussi à sélectionner les épis avec les grains qui ne tombent pas, qui restent sur l'épi. Et puis, qui se moissonnent plus facilement, des gros grains, etc. Bon, ça s'est fait progressivement. Bon, à l'œil, les gens choisissaient pour semer les plus beaux épis.
1: D'accord.
2: Moi, j'ai vu dans des textes anciens où on expliquait qu'il fallait faire passer. Il y avait une rangée de moissonneurs qui avançaient dans le champ et qui moissonnaient. Et devant les moissonneurs, on faisait passer quelques femmes qui ramassaient les plus beaux épis, qui les mettaient de côté pour la semence.
1: D'accord. Et alors, est-ce que cette différence entre tous les épis, tous ces capitats génétiques qui ne sont pas tous identiques, ce ne sont pas des clones, ils ont tous une petite particularité, chaque épi est différent de l'autre, bien que ce soit tous de la touzelle, quel avantage cela a par rapport à la culture
2: Alors, bon, ce qui s'est passé, c'est que ces blés anciens n'ont pas résisté à l'agriculture moderne avec les engrais chimiques. Dès qu'on a mis des engrais chimiques, c'était des bléaux, ils se sont couchés, ils n'ont pas résisté, ils ont attrapé des maladies. Bon, ils n'étaient pas faits pour la chimie, quoi.
1: D'accord.
2: Et donc, ils ont été mis de côté. Bon, pendant ce temps-là, la chimie a développé des variétés beaucoup plus productives, mais beaucoup plus sensibles. La sélection en agriculture chimique, c'est une sélection avec des pesticides, avec des engrais chimiques, etc. Donc, si on retire tout ça, ces blés-là sont plus intéressants. C'est pour ça que pour l'agriculture biologique, on s'est retrouvé avec des blés sélectionnés pour l'agriculture chimique qui n'étaient pas adaptés à l'agriculture biologique.
1: D'accord. Donc qui étaient dépendants de l'usage
2: qui étaient dépendants de la chimie. Si on arrête la chimie, ces blés-là, ils n'étaient pas.
1: Alors on va peut-être raconter cette histoire de cette remise en culture d'un blé qui avait été donc oublié, qui n'était plus cultivé vraiment d'une façon professionnelle, on va dire. Comment vous avez pu arriver à retrouver ces anciennes variétés?
2: Voilà, heureusement, bon, ces blés ont été éliminés, mais il y a eu quand même quelques conservateurs, quelques collectionneurs qui ont gardé certains blés. La plupart ont été éliminés, il y a eu peut-être 90% qui a été éliminé, mais il en restait quand même quelques-uns dans les conservatoires. Donc, je me suis intéressé à ces blés quand j'ai découvert, moi je ne suis pas du pays, la touzelle, ça ne me disait rien du tout, mais j'ai fait des recherches historiques dans les livres anciens. Quand on parlait de blé, on parlait de touzelle. Donc, c'est là que je me suis quand même posé la question, est-ce qu'on ne pourrait pas retrouver ces anciens blés et les remettre en culture pour au moins voir si ça avait un intérêt, au moins... au moins qualitatif, quoi.
1: D'accord. Alors, à ce sujet, vous avez écrit un petit peu cette histoire aussi de la touzelle. Et moi, j'avais repéré une indication par rapport à l'origine de la touzelle dans le pourtour de Nîmes. Et donc, on retrouve donc, dans le cartulaire de Notre-Dame de Nîmes, donc les dans les archives du Gard, le 21 novembre 1042, un petit texte qui indique « Moi, Giraldus, je veux donner aux chanoines quelques-uns de mes biens, dont une terre cultivée dans ce lieu qu'on nomme Touzel. Aujourd'hui, masse du Sacré-Cœur au nord de Marguerite. » Donc l'origine est vraiment très, très ancienne.
2: Oui, le mot Touzel vient du mot latin, je crois, Touzelus. Ça vient des latins, ça vient des romains. Quoi. Mmh. C'est des blés qui ont été cultivés depuis les romains, et peut-être même. Bon, voilà. Mmh. Voilà, c'est très ancien. Oui, donc j'ai réussi à contacter le conservatoire de l'INRA, qui m'ont aimablement donné quatre variétés de Touzel. Moi, je croyais qu'il n'y en avait qu'une, quoi, une cinquantaine de grains, peut-être.
1: D'accord.
2: Peut-être un peu plus, mais enfin bon. Donc, pas de faire un champ.
1: C'était en quelle année, ça, à peu près?
2: C'était en 97. Je les ai mis au jardin, j'ai commencé à mettre au jardin, j'étais surpris un peu, au début c'est surprenant, parce qu'on a l'habitude de voir des petits blés, là, oui. On avait des blés qui faisaient presque 2 mètres de haut.
1: D'accord.
2: Ça a été un peu long, parce que, bon, je ne l'ai pas vraiment soigné, il y a eu des aléas, etc. Mais alors, ça a été une catastrophe, parce que ça a été envahi par la folle avoine, c'était trop serré, et tout s'est couché. À la récolte, on n'a pas pu le récolter... Il fallait récolter à la main et c'était tout emmêlé avec la folle avoine, etc. Donc je suis allé à la main, j'ai pris quelques épis. Bon, j'en ai récupéré peut-être une dizaine de kilos quoi, à la fin, mais tout était mélangé, comme c'était versé, etc.
1: D'accord.
2: C'est là que j'ai fait mon mélange. J'ai fait mon mélange à la récolte 2002, je l'ai ressemé et pour la première récolte du mélange, c'était en 2003. Voilà.
1: D'accord, donc ça a été le vrai démarrage de cette...
2: Ça a été le démarrage du mélange. Alors maintenant, c'est plus une variété conservée à l'INRA, c'est un mélange.
1: D'accord.
2: De quatre variétés qui augmentent encore, ce qui augmente la diversité.
1: Oui.
2: Il y a plus de diversité.
1: Alors qui dit diversité dit adaptabilité aussi.
2: Tout à fait.
1: Aux aléas climatiques, aux maladies éventuelles, aux insectes prédateurs.
2: Tout à fait. Dans une diversité, il y a possibilité de croisement. Il y a le blé est autogame, c'est-à-dire qu'il se marie lui-même. Mais il y a quelques croisements quand même.
1: D'accord.
2: Donc ces croisements peuvent donner la possibilité donc d'évolution et d'adaptation.
1: D'accord. Et donc à cette époque-là, il n'y avait donc plus du tout de Touzel cultivé dans le Gard. C'était vraiment renaissance, on pourrait dire, de cette variété.
2: Oui.
1: Et alors la suite, comment ça a pu se développer?
2: Comment ça a pu se développer? C'est arrivé aussi à un bon moment. Il y avait un engouement un peu pour justement pour les variétés anciennes, pour les fruits oubliés. Il y a eu un peu un engouement à cette époque-là. Il y avait aussi le problème des OGM. Et donc, en opposition aux OGM, on pouvait avoir des semences paysannes. Il y a eu un grand rassemblement côté de Toulouse en 2003 qui a rassemblé tous les gens qui avaient fait des expériences de semences. Pas forcément de blé ancien, mais qui faisaient leurs semences, etc. Et donc on s'est retrouvés tous là, et il y a eu une dynamique qui s'est mise en place, une dynamique très forte, et qui nous a dynamisés.
1: D'accord, ça a mobilisé les énergies pour avancer.
2: Le réseau semences paysannes a été créé, avec à l'intérieur un groupe blé, avec différents groupes, groupe blé, groupe potagère, groupe... voilà.
1: D'accord.
2: Et dans le groupe blé... il y avait des paysans boulangers déjà qui étaient installés, qui cultivaient. Il y avait des collectionneurs déjà. Ça a permis tout de suite d'avoir un réseau.
1: D'accord. Voilà. Je crois que l'enjeu aussi pour les semences paysannes, c'est l'autonomie des agriculteurs. C'est-à-dire que contrairement au modèle industriel de l'agrochimie, où on est dans l'obligation de racheter chaque année ces semences à un industriel.
2: Oui, il y avait aussi un... effectivement, un désir de liberté, de pouvoir se ressemer ses semences. Et on était contrariés, on avait des contrôles. Moi, j'ai eu des contrôles aussi du service des fraudes qui venaient contrôler si on vendait des semences ou pas. Mmh. Et qui nous ont menacés, on a été menacés par le service des fraudes. Donc, il y avait le besoin de faire un syndicat, de se défendre.
1: D'accord.
2: Et donc, on a réussi, grâce au réseau semences paysannes, au contact avec les ministères et tout, à faire cesser ces menaces du service des fraudes. Ça fait une dynamique et donc les gens se sont intéressés. Ça m'a stimulé pour développer. Et on a fait une association. On a créé une association, un syndicat de promotion Touzel. voilà, pour se défendre et pour aussi divulguer les semences et faire de la promotion un peu.
1: Alors voilà. Aujourd'hui, la Touzelle dans le Gard, qu'est-ce que ça représente en termes de d'hectares, peut-être de culture?
2: C'est difficile parce qu'on n'a pas suivi. Il y a pas mal d'agriculteurs qui ont essayé et qui ont arrêté, mais il y en a qui ont continué et d'autres qui sont intéressés. Bon, on n'a pas, on ne sait pas exactement, on ne peut pas savoir exactement.
1: On ne contrôle pas la diffusion, là, c'est la...
2: Oui, on ne peut pas, mais...
1: c'est les lois de la nature.
2: Ça continue. Il y a quelques temps même, j'avais vu le président de la Chambre d'agriculture, M. Granier, qui cultivait des touzelles.
1: Des touzelles, oui.
2: Voilà. Bon, ça, c'est dans le Gard, et dans l'Hérault, j'ai vu dans le journal... Il y a un technicien agricole de l'Hérault, de la Chambre d'agriculture, qui s'intéresse aux variétés anciennes et qui a fait des essais de touzelles et qui recommandait, enfin qui était content de ces essais-là. Et ça ne semblait pas ridicule de cultiver le touzelle. C'était dans la diversification possible.
1: Alors du coup, est-ce qu'on pourrait dire que depuis au départ, le petit sachet d'une cinquantaine de graines de touzelle, en 1997, eh bien en 2024, on a plusieurs, peut-être dizaines, voire centaines d'hectares cultivés. Alors peut-être... Nous sommes également avec Paul, avec qui nous allons faire la prochaine émission de Parlons Écologie, qui est le fils de Henri et qui cultive sur le Mas de Mayan la touzelle et qui la transforme en pain. Alors par rapport, Paul, à cette expansion de la culture de la touzelle, qu'est-ce qu'on peut dire ?
3: Après, c'est très dur à dire parce que finalement, on n'a pas de suivi, il n'y a pas de contrôle de la diffusion des semences. Mm-hmm. Mais je pense que dans le Gard, on doit être... à une centaine d'hectares peut-être de touzelles.
1: D'accord.
3: Et après, c'est vrai qu'il s'en fait aussi donc dans l'Hérault, dans d'autres départements, même dans le Gers. Et donc, du coup, à l'échelle de la France, c'est assez difficile à quantifier, mais il y en a beaucoup, quoi. Disons que c'est vrai que depuis les 5 grammes, les 20 grammes, maintenant, ouais, c'est des...
1: C'est une belle histoire de renaissance.
3: Tout à fait, ouais.
1: Voilà. Et donc, sur le plan de l'intérêt, on a compris qu'il était agro-écologique. L'intérêt, il est au niveau de l'adaptation de la plante aux aléas climatiques, peut-être aux sécheresses, etc. Donc, cette variété, la façon dont elle est aussi reproduite, lui donne un potentiel et une force exceptionnelle par rapport aux variétés qui sont hyper sélectionnées. D'un point de vue économique, qu'est-ce qu'on pourrait dire? Alors, ça sera le sujet d'une prochaine émission aussi, mais par rapport à la culture de ces variétés qui avaient été délaissées, est-ce qu'économiquement c'est viable?
3: Économiquement, oui, c'est viable. Alors, moi, c'est particulier parce que déjà, je le transforme moi-même. Donc, c'est vrai qu'une fois valorisé en pain, c'est très rentable, quoi.
1: Oui.
3: Après, il y a un marché, en fait, pour les variétés anciennes qui est différent des variétés modernes. Donc, c'est sûr qu'on valorise beaucoup mieux le blé, quoi.
1: D'accord.
3: Là, la touzelle, moi, je la vends. Elle se vend, on va dire, aux alentours de 700, 800 euros la tonne.
1: D'accord.
3: Sur le marché, un petit peu...
1: Un peu local, gardois,
3: voilà. Voire ça va plus loin. Mais alors que des blés récents, alors en bio, on va être dans les 400 euros la tonne, donc
1: d'accord,
3: moitié moins. Et puis après, en conventionnel, je crois qu'ils sont à 200 euros à peu près.
1: Oui.
3: Ah,
1: oui.
3: Donc c'est ça qui fait que économiquement, voilà, c'est intéressant.
1: Et on peut cultiver du coup de plus petites surfaces en ayant...
2: S'il y a une plus-value d'argent, ça veut dire que le produit final, le pain, est aussi vendu plus cher et que les consommateurs...
3: Mais c'est un travail qui est encore à faire, je pense.
2: Ouais.
3: C'est-à-dire qu'il faut qu'on fasse, là actuellement, les médecins, en fait, quand il y a quelqu'un qui vient chez eux pour des problèmes d'intolérance au gluten, qui a été développé notamment par l'hypersélection des blés modernes, et aussi le fait que dans les baguettes, par exemple, souvent on rajoute du gluten parce que les boulangers trouvent qu'il n'y en a pas assez. Finalement, les médecins, ils vont dire il faudrait que vous preniez donc les blés où la pub a été faite, donc c'est-à-dire du petit épeautre ou du corazon, voilà. C'est les deux blés qui viennent souvent, alors qu'il y a tout un tas de blés de pays, des blés anciens, qui étaient cultivés anciennement ici, qui n'ont pas été sélectionnés, comme la touzelle.
1: D'accord.
3: Et une fois que la cliente connaît, ça marche très bien. Et ça, voilà, d'un point de vue digestibilité, c'est très intéressant.
1: Alors, nous arrivons déjà, c'est passé très vite au terme de cette émission. Alors, Henri, comment est-ce que vous voyez l'avenir par rapport à ces variétés et à l'agriculture en général?
2: L'avenir, là, le gros point d'interrogation, c'est le changement climatique. Alors, le problème qui va se poser, c'est ces touzelles d'hier qui maintenant sont d'aujourd'hui. Est-ce qu'elles vont pouvoir s'adapter à ce changement? Bon, c'est vrai qu'hier, au XVIIe siècle, c'était un climat très rude. Hein. J'ai retrouvé des textes où on disait qu'en hiver, on traversait le Rhône sur des charrettes chargées, sur la glace, à Beaucaire. Hein.
1: Ah oui.
2: Hein, il faut imaginer ça. Oui. Donc les touzelles ont résisté à ces hivers très rudes.
1: D'accord.
2: Et maintenant, ça va être des chaleurs excessives. Bon, l'espoir qu'on peut avoir, c'est comme il y a une diversité, il y a une adaptabilité, est-ce que l'adaptation sera assez rapide pour s'adapter au changement climatique qui, on a l'impression qu'il s'accélère.
1: D'accord.
2: Voilà, c'est une question.
1: C'est une question.
2: Voilà. Alors donc là... face à ça, on continue la touzelle, mais Paul, il fait des recherches aussi sur des blés qui viendraient des pays plus chauds.
1: Plus chauds, d'Afrique du Nord.
3: Oui, des blés qui viennent, du coup, j'en ai qui viennent d'Espagne, qui viennent d'Italie, qui viennent de l'île des Canaries, de Malte.
1: Pour tout méditerranéen, plus au sud.
2: Voilà, et donc tu as une dizaine de variétés, explique un peu. Tu as fait un gros travail aussi. Il a fait un gros.
1: Alors ça va être l'occasion de la prochaine émission, parce que le temps est déjà clos. Et donc, l'idée, peut-être, c'est de dire aussi que c'est en créant ou en favorisant des espaces d'expérimentation qu'on pourra trouver des solutions.

0: petite famille. Améliorer sa rémunération et sa qualité de vie, trouver un métier qui recrute, un métier adapté à ses contraintes personnelles, un métier qui plaît ou bien être son propre patron. Voilà autant de raisons qui peuvent amener certaines personnes à entamer une reconversion professionnelle. Cette semaine, Vie de famille a choisi de s'intéresser à ce sujet actuel et à ses retombées, parfois dramatiques, au sein de la famille. Quand une personne change de voie professionnelle, sa famille est embarquée dans le même mouvement et peut traverser une période d'insécurité, voire de fragilité. Pour parler de ce sujet dont on ne parle pas assez malheureusement, nous avons choisi d'interviewer Jean-Michel Deguéyère. Bonjour Jean-Michel.
1: Bonjour.
0: Jean-Michel est responsable nantais d'une association qui accompagne et concrétise le projet professionnel de cadre en recherche d'emploi. Tout un programme. Cette association s'appelle ACTE, A-C-T-E, et se trouve dans plusieurs villes de France. Merci d'être avec nous, Jean-Michel. Vous m'aviez dit que vous étiez entré dans cette association en 2018. Est-ce que vous pourriez nous en dire un peu plus sur votre parcours pour commencer, Jean-Michel ?
1: Oui, bien sûr. Donc, d'abord, je m'appelle Jean-Michel Deguéyère, je suis marié, j'ai 3 enfants. Et j'ai fait une carrière, j'ai eu beaucoup de chance du côté de ma carrière, puisque j'ai fait des études supérieures de commerce, à la suite de quoi je suis rentré dans le monde industriel, particulièrement sur la dimension marketing et commerciale, et j'ai évolué au sein de grands groupes. Puis, dans mon parcours professionnel, j'ai eu des situations difficiles, des morsures, des échecs, et en ce moment-là, j'ai un échec. Et donc je pars sur une recherche d'emploi, que je trouve une période compliquée. Et je retrouve quelque chose et je me rends dans la grande distribution, qui était un secteur que je n'avais pas du tout imaginé dans le passé.
0: Oui, c'était une véritable reconversion professionnelle, c'est ce que vous avez vécu.
1: Un vrai transfert sur un autre secteur, un changement radical de situation. Et j'ai adoré en fait cette partie-là. Et d'ailleurs, j'ai commencé en France, puis je suis parti à l'étranger, où j'ai vécu 16 ans, en Asie du Sud-Est, emmenant femmes, enfants et tutti quanti, pour continuer cette carrière, où j'ai eu la chance d'avoir des postes de management, de direction générale. Et puis, au cours de ces expériences-là, j'ai aussi vécu une deuxième situation difficile avec une entreprise qui a changé sa vision de l'encadrement, en tout cas sa relation avec les expatriés. Et donc, je suis rentré en France. Et je suis reparti dans une recherche d'emploi compliquée aussi, encore toujours un peu difficile. Et puis, j'ai retrouvé autre chose et je suis reparti toujours dans la grande distribution.
0: Et vous disiez justement qu'être au chômage, c'est un véritable choc. Est-ce que vous l'aviez vécu comme ça, tel quel, à l'époque ?
1: Oui, c'est un véritable choc. Et c'est un choc qui est un peu surprenant. Pourquoi ? Parce que généralement, quand on arrive à ces situations-là, c'est que les choses ne vont pas bien. Soit la situation de l'entreprise n'est pas bonne, donc il y a un stress dans l'entreprise, ou la situation relationnelle avec son encadrement n'est pas bonne non plus. Il y a beaucoup de tensions et en fait, il y a un premier étape où c'est un peu une libération, on se dit, voilà, je sors de ce truc-là. Et puis très vite, on a un certain nombre de situations très difficiles à gérer, qui sont une partie émotionnelle.
0: Oui, je reviens juste sur ce petit point-là. Au départ, vous disiez, il y a presque un soulagement, et ça c'est vécu par beaucoup de gens, c'est-à-dire qu'on se dit on va souffler, on va avoir un ouf, on va se sortir de cette situation un peu difficile, anxiogène, etc. Mais cette lune de miel, entre guillemets, dure pas longtemps, c'est ça ce que vous voulez dire ?
1: Oui, ça dure juste le jour, le lendemain, on se dit ouf, je suis soulagé, puis on se dit qu'est-ce que je vais faire ?
0: Oui, voilà, donc c'est très rapide.
1: Et généralement aussi, ce qui se passe, pour répondre au sujet, c'est même si les gens pressentent l'événement, et bien finalement, ils sont embarqués, ils se battent pour essayer de résister. Et les burn-out, on a beaucoup de cas. Ouais. En tous les cas, nous, on voit beaucoup de cas chez nous avec des gens qui arrivent avec des burn-out plus ou moins avérés, mais une situation de tension très forte.
0: Oui, Oui. Donc, à propos des effets concrets du chômage, on parle souvent qu'il y a un changement de statut. On était salarié ou peut-être à son compte, et puis tout d'un coup, on est en recherche d'emploi. Donc ça, c'est quand même quelque chose d'important. Et puis, il y a d'autres stress qui implique la famille. Qu'est-ce que vous observez? Parce que tout à l'heure, on va parler de votre activité au sein d'ACT, bien sûr. Mais déjà, quelles sont vos premières observations, vous?
1: Alors, si on doit se centrer sur la partie familiale, il y a immédiatement une tension qui va se créer. Une tension qui peut être liée à des phénomènes comme financiers, par exemple, tout simplement. Du jour au lendemain, il y a une inconnue en disant comment ça va se passer, ça va être long, comment on va faire.
0: Il y a les emprunts,
1: Emprunts, vous avez votre loyer, votre maison, et donc là, qu'est-ce qui se passe? Et en plus, vos revenus baissent tout d'un coup, hein, ça va très très vite. Et généralement, on s'aperçoit que tout de suite, on freine sur la dépense, tout de suite. C'est-à-dire que les achats, par exemple, ce qui était prévu, un nouvel ordinateur, report d'achat.
0: Oui.
1: Et puis derrière, bah, votre famille, elle vous regarde, dit bon, on fait quoi? Maintenant, on fait comment?
0: Exactement.
1: Et donc, ça crée une tension, et cette tension, dans certains cas, enfin dans les cas qu'on voit chez ACT, arrive à des situations qui sont parfois extrêmes. Hein. Ça peut créer une telle tension. Alors, ça viendra malheureusement à s'agréger à d'autres choses et ça peut aboutir à des situations très, très, très difficiles sur le plan familial.
0: Mmh.
1: Alors après, il y a un autre souci, c'est les enfants.
0: Bien sûr, oui.
1: Comment gérer la situation avec les enfants? Est-ce que vous devez leur dire? Est-ce que vous ne devez pas leur dire? Ils vous regardent, ils vous disent, comment ça se fait que papa là, ou maman, ils sont là, toute la journée, on remarque c'est sympa et on peut en profiter, c'est très bien, mais c'est bizarre quoi.
0: Tout est différent.
1: Il y a un gros questionnement de la part des enfants sur la situation et ça peut aussi, donc là il faut le gérer, c'est aussi pas facile.
0: Et puis il y a un stress aussi autour de soi, un stress relationnel avec l'entourage au sens un peu plus large, les amis, tout ça c'est quelque chose qui se produit à chaque fois, je pense.
1: Oui, parce que vos amis, vous les voyez dans un contexte où vous avez votre activité, et là, du jour au lendemain, ils ne savent pas comment vous aider. Alors, il y a plusieurs cas. Les gens sont très... D'abord, les gens sont extrêmement positifs et
0: les
1: très
0: gens
1: aidants.
0: Oui,
1: très
0: les aidants. Gens de l'entourage.
1: Les gens veulent aider, mais parfois, malheureusement, un peu maloratement. Et puis, par contre, celui qui est au chômage, il est très gêné. Il n'est plus du tout dans une relation. Il se met dans une relation un peu de dépendance, alors qu'il n'avait pas auparavant. Et c'est très, très perturbant. Et on a deux cas. On a soit des gens qui reculent, qui se replient sur eux-mêmes, ou d'autres qui vont vers les autres. Mais là aussi, il faut l'organiser. Mais c'est un changement aussi. Et vous perdez des amis aussi dans ces situations-là.
0: Ah, vous perdez des amis.
1: Oui. Les gens s'éloignent parce qu'ils savent.
0: Les gens fait peur.
1: Parce qu'ils savent. En fait, je pense qu'il n'y a pas de malveillance, mais les gens savent pas comment. Qu'est-ce que je dois faire? Est-ce qu'il faut que je me rapproche de lui? Il faut que je l'aide ou au contraire, ça va toucher à son orgueil, son honneur. Il va mal prendre le risque. C'est un peu malheureusement quand quelqu'un est blessé ou quelqu'un est malade. C'est un peu la même chose. Comment fait-on pour gérer cette relation avec cette personne?
0: Est-ce que je lui en parle de sa situation ou est-ce que je fais comme avant? Et vous dites aussi, en préparant l'émission, vous aviez dit, on a une perte d'estime de soi-même. C'est-à-dire qu'on n'est plus l'homme fier que l'on connaissait. Je vous cite. Dans la préparation de l'émission.
1: Oui, c'est juste aussi. Vous êtes dans une situation. Nous, on s'adresse à des cadres essentiellement, mais vous êtes dans une situation où vous avez un métier, vous avez des équipes qui vous reportent, qui travaillent avec vous. Il y a une habitude toute simple. Vous avez vos 100 SMS ou mails par jour à traiter.
0: Bien sûr.
1: Et du jour au lendemain, vous êtes plus rien, quoi. Vous avez plus de gens qui viennent vous poser des questions, vous demander des services, des renseignements.
0: Oui, on n'a plus ce cadre, en fait.
1: Isolé. Vous êtes du jour au lendemain, vous perdez le côté grégaire qui est très, très humain, vous perdez cette dimension, vous vous retrouvez seul.
0: Vous n'intéressez plus personne,
1: Vous êtes seul, et c'est vous qui sollicitez.
0: Oui.
1: Vous n'êtes plus sollicité par les autres. Dans une relation normale, vous êtes une notion de dépendance, vous sollicitez les autres et vous êtes seul.
0: Ah oui. La solitude, vous insistez beaucoup, beaucoup, beaucoup, beaucoup là-dessus. Oui. Justement, ACT, vous êtes entré chez ACT en 2018, c'est ça?
1: C'est cela, oui.
0: Et Est-ce que vous pourriez nous dire ce qu'est cette association exactement?
1: Oui, je peux vous dire. Mais je voudrais quand même vous dire une chose avant. Je suis rentré chez ACT et je vous ai expliqué tout à l'heure pourquoi. Je suis rentré chez ACT parce que j'ai vécu cette situation.
0: Ah, ça, c'est important.
1: Et,
0: oui.
1: J'ai trouvé que c'était très difficile. J'ai eu la chance de faire une très belle carrière, je me suis dit, si je dois rentrer dans une association, si je peux aider les gens, c'est certainement là. Et donc, j'étais très content de retrouver cette équipe et de dire, je vais essayer d'aider les gens de cette situation à passer ce moment difficile.
0: Oui, parce que vous l'aviez vécu vous-même.
1: Voilà, et que j'avais trouvé ça particulièrement difficile.
0: Et vous aviez trouvé ça particulièrement difficile, oui. Oui, en effet. Donc, ça veut dire que vous êtes aussi très crédible auprès des gens que vous accompagnez, puisque vous avez vécu, vous ressentez un petit peu ce qu'ils ressentent aussi.
1: D'ailleurs, vous avez raison, quand on est consultant chez ACT, on voit un certain nombre de ce qu'on appelle des actistes, si vous voulez. Ce sont des gens qui viennent chez nous faire des bilans de compétences et pour rechercher un emploi. Et on va rencontrer ces gens assez régulièrement. Et je passe toujours au début, je leur explique toujours que je suis là parce qu'effectivement, j'ai vécu cette période difficile, que à chaque fois, j'ai réussi à passer outre, on y arrive, et que je suis très conscient que c'est un moment délicat et qu'il faut, il faut prendre avec beaucoup de sérieux, beaucoup de rigueur et beaucoup d'attention.
0: Ah oui, vous leur dites à chaque fois, quasiment.
1: Systématiquement, oui.
0: Oui, d'accord. Donc, ACT, c'est pour les cadres en recherche d'emploi, hein, c'est ça,
1: cette association. C'est ça. Oui, c'est le nom exact, Association chrétienne pour le travail et l'emploi. Et elle se destine à des cadres qui sont en recherche d'emploi. C'est-à-dire qu'on ne prend pas des gens qui sont encore en activité professionnelle.
0: Voilà, c'est ça. Voilà. Oui. Ils ont déjà franchi le chômage ou pas le chômage en fonction de leur statut précédent. Donc, il y a ces gens-là, on les appelle des actistes.
1: Oui.
0: C'est assez amusant.
1: Oui.
0: Et non pas des artistes.
1: Non, mais on joue un peu, effectivement, sur le côté aller en piste, les artistes. Donc, il faut
0: un peu.
1: Il faut y aller, il faut monter sur la scène. Oui, exactement.
0: Oui. Alors, avant de continuer sur l'association ACT, on va faire une petite pause musicale et vous avez choisi une chanson assez dynamisante. C'est laquelle, Jean-Michel?
1: C'est Tous les bonheurs du monde.
0: D'accord.
1: Je vous souhaite tous les bonheurs du monde.
0: Voilà, c'est plein, plein d'espoir. Donc, on va écouter cette chanson maintenant.

0: Vous êtes bien dans Vie de famille et nous nous intéressons aujourd'hui aux conséquences des reconversions professionnelles sur la vie de famille avec Jean-Michel Deguayer, responsable de ACT à Nantes. L'association ACT, on en était là, Jean-Michel. On se demandait ce que, enfin, pour les auditeurs qui connaissent pas, on a dit que c'était des gens, des cadres en recherche d'emploi. Ce sont des actistes, on les appelle des actistes, et ils sont encadrés par des bénévoles, c'est ça?
1: C'est ça, on a une équipe de bénévoles, et dans ces bénévoles, on a trois types de bénévoles. Hein. On a donc les consultants, on les appelle ainsi, c'est généralement beaucoup de gens qui sont à la retraite, ou pas, hein, mais qui vont accompagner pendant un certain nombre de mois ces fameux actistes. Et puis on a des graphologues, qui sont aussi là, et on utilise la graphologie.
0: Ah oui, alors c'est assez étonnant, oui.
1: Étonnant est le mot. Tous les actistes qui sont passés par Nantes, sans exception, ont tous été fascinés par le résultat de la graphologie. Et cette méthode qui a été utilisée dans les années, je sais pas, 80,
0: oui, 70, je dirais, 80, oui.
1: Et aujourd'hui qui fait un peu défaut, semble-t-il, est toujours d'actualité chez ACT. Et honnêtement, c'est systématique. Tous les actifs qu'ils font, parce que c'est obligatoire de le faire, enfin c'est dans le parcours, j'entends, et ils vont en disant, bon alors qu'est-ce que c'est que ce truc là, la graphologie, mais plus personne n'utilise ça. Et ils ressortent tous fascinés en disant, mais c'est impressionnant. Et de ce qu'on obtient avec ça, l'analyse en profondeur de l'individu, ouais. Et c'est fait très sérieusement, parce que tous nos graphologues sont des gens qui sont certifiés et qui ont une expérience professionnelle là-dessus. Et pour vous donner une idée de graphologie, c'est à peu près 8 à 10 heures de travail sur un texte.
0: Ah oui, c'est énorme.
1: Qui est fait sur plusieurs textes, d'ailleurs, de plusieurs façons d'écrire, et qui est fait par ces graphologues et qui vont restituer oralement.
0: Ouais.
1: Les résultats à l'actiste, et ça c'est avec une grande discussion, une explication de ce que ça veut dire, et c'est quelque chose dont qu'on va prendre très au sérieux, nous, c'est constitutif de la compréhension de l'individu.
0: Oui, donc vous passez par la graphologie, et vous-même avez fait une graphologie aussi?
1: Eh bien oui.
0: Oui, c'est ça, parce que vous en parlez avec beaucoup de conviction, c'est que vous en avez certainement fait une.
1: Bien oui, ça fait partie de la sélection pour les consultants, on croit beaucoup à cette approche, et on doit faire une graphologie qui va préciser si oui ou non vous avez l'envie, le talent et les capacités à faire ce métier d'encadrement pour des gens en recherche d'emploi.
0: Donc vous parliez de trois postes, donc des consultants, des graphologues, c'est ça, et des administratifs. Il y a aussi une partie administrative, forcément.
1: Oui, on a une partie administrative, et entre autres, on est Calliope, donc on a la certification, donc on a une personne dans notre équipe qui est en charge de s'assurer que on gère bien cette certification, on la suit bien, elle est très exigeante.
0: Pour
1: se mettre en conformité avec cette méthode qui apporte vraiment un plus et qui est très rassurante pour les gens qui vont suivre le parcours ACT, on fait très attention effectivement à ce que ça soit respecté.
0: Les bénévoles en question sont donc formés aussi?
1: Exact, ils sont formés en deux temps. Il y a ACT, le siège est à Paris, donc c'est...
0: Oui, parce que c'est dans plusieurs villes, ACT, c'est alors, pas voilà, que à Nantes. Hein.
1: Oui, ACT est à Paris, Bordeaux, Lille, Nantes et Toulouse.
0: D'accord.
1: Et donc, l'association, juste un petit mot, hein, c'est une association qui a été créée en 1993 à Paris. Et aujourd'hui, il y a 130 bénévoles qui travaillent dans l'association au niveau national.
0: Ouais.
1: Et on a accompagné plus de 5000 personnes. Donc, 5000 personnes sont passées dans nos bureaux, dans nos locaux, et ont travaillé avec nous sur la méthode pour sortir avec un métier.
0: Et est-ce que je me trompe si je vous dis que les gens sont accompagnés du début jusqu'à la recherche, jusqu'à avoir trouvé un emploi, c'est ça?
1: Non, c'est juste. On a, dans notre processus, si vous voulez, il y a plusieurs étapes. Il y a deux grandes étapes. On a une période dite réflexive et une période dite active. La période réflexive va aboutir au bilan de compétences, ce qu'on appelle la synthèse, c'est-à-dire la définition du métier que vous voulez faire. Assez précise, qui va être aussi challengée dont sommes nous-mêmes. L'actif, on ne va pas le laisser tout seul. Il va devoir expliquer pourquoi il veut ça, sur quoi il se base pour arriver à ce... Quels sont ses atouts, quels sont les points qu'il doit travailler.
0: Oui.
1: Et on va aussi travailler là-dessus. Et puis la deuxième partie, c'est la phase dite active, qui est une phase extrêmement importante, puisque c'est la phase où vous allez mettre en marche le système. Vous avez défini votre projet, mais il va falloir le communiquer, votre projet.
0: C'est l'action, là.
1: Exactement. Il va falloir travailler. Et là, on travaille toutes les méthodes, entre autres, convaincre. Comment convaincre? On a des ateliers et comment convaincre? Comment utiliser les outils informatiques? Comment faire une vidéo? Enfin, on va essayer de passer partout. Et le pitch que doit expliquer pour expliquer votre démarche, etc. Alors, tout ça, on le travaille énormément avec le consultant et avec des équipes dédiées.
0: Ah oui, donc la mise en situation est extrêmement importante et travailler chez ACT avec les actistes. Oui. Vous disiez également... Alors, pardon, ces actistes, vous les recrutez comment?
1: Non, en fait... oui, on les recrute, oui et non. Enfin, c'est-à-dire, en fait, jusqu'à maintenant, on ne fait pas d'efforts. On a cette bouche à oreille qui fait que les gens viennent vers nous.
0: C'est formidable, ça.
1: Oui. Non, on a je voudrais pas être c'était humble, c'est dans la culture aussi de cette association, mais si vous voulez il se passe des choses dans cette association, il se passe quelque chose et c'est extraordinaire.
0: J'aimerais justement qu'on en parle de il se passe des choses. Qu'est-ce que vous voulez dire par là?
1: Parce que l'association, ben moi j'ai été très surpris de cette association quand je suis rentré dedans, par l'espèce de chaleur qui se dégage de l'association. Il y a un côté où vous êtes un peu coucouné dans la phase où vous en avez besoin. C'est-à-dire que quand les gens se retrouvent dans ces situations un peu difficiles, ben, il va avoir un consultant, une personne donc, qui est là avec beaucoup de bienveillance, exigeante, hein, mais aussi bienveillante, qui va l'aider à se recadrer. On va aller rechercher un peu tous ces points forts, on va faire ressurgir un peu tout ça pour essayer d'obérer un peu un moment difficile de sa vie. On a un peu trop souvent tendance à regarder la dernière situation et voir l'échec ou le sentiment d'échec qu'il peut avoir. Donc là, on revient sur... on réexplique quels sont les fonctionnements de la personne, c'est la première étape. On va donc travailler sur qui il est, comment il fonctionne. Donc là, on a des tests, et la graphologie entre autres, et qui aboutit à ce qu'il va écrire lui, l'autoportrait. Ce qui est un point important dans notre démarche, nous, on accompagne, les consultants, on accompagne. C'est l'actiste qui fait le travail. C'est l'actiste qui doit aller au bout de sa réflexion. Donc nous, on va l'accompagner, mais c'est lui qui doit faire ce travail. C'est très prenant.
0: Ça veut dire que l'autoportrait, c'est lui qui le rédige.
1: Exactement. Il doit le rédiger et il va d'ailleurs, puisque c'était une des questions de cette réunion, il va aussi le présenter à sa famille. C'est-à-dire que on lui demande de partager ce qu'il est lui. C'est-à-dire ses fonctionnements. On a un test qui s'appelle le MBTI aussi, qui permet de qualifier un peu comment vous interagissez avec le monde, et qui va partager avec sa compagne ou son mari, ou avec la personne avec qui il vit, ou voire avec ses enfants. Et l'autoportrait, on leur demande de le partager avec leur famille et de voir si oui ou non il y a un accord. Quoi.
0: Et est-ce que vous vous rendez compte qu'il y a un avant et un après ce partage familial?
1: Oui. On se rend compte que c'est peut-être un peu trop court là dans le temps. On se rend compte au moment où la personne arrive et à l'autoportrait, il s'est passé quelque chose. C'est-à-dire qu'à ce moment-là, on a redynamisé la personne, on lui a redonné une certaine confiance en lui et on lui a expliqué un peu qui il était. Donc on le sort un peu d'un contexte où il se sent un peu abaissé, si vous voulez, à une situation où il est lui, quoi.
0: Il est regonflé.
1: Il est sur lui, c'est-à-dire il reprend confiance en ses qualités, en lui.
0: Oui. Pas artificiellement.
1: Oui, on est sur le fond, là. Ouais. Et puis, il se comprend. C'est-à-dire, un point aussi très important pour nous, c'est qu'on va essayer de l'aider à faire son deuil de cette situation, donc à comprendre ce qui s'est produit.
0: Ah oui.
1: Pourquoi il est dans cette situation.
0: Une relecture de ce qui s'est passé.
1: Exactement.
0: Ouais. Ouais. Et vous, j'aimerais aussi qu'on parle de la chaleur de ce havre de paix dont vous avez utilisé cette expression pour parler d'ACT. On peut y aller si, par exemple, à la maison, c'est difficile de travailler sur sa recherche d'emploi. On peut aller dans les locaux.
1: Oui, c'est quand vous cherchez un emploi, vous êtes chez vous, c'est pas forcément facile. Et puis vous êtes interpellé par l'un ou l'autre pour faire ceci, faire cela. Et
0: mettre en route la machine.
1: Voilà, machine à laver, ressortir le linge ou aller chercher, ou aller à l'administration.
0: Puisque tu as du temps.
1: C'est exactement ce qu'il y a. Et ça, c'est le drame, parce qu'une recherche d'emploi, c'est quelque chose qui prend énormément d'énergie. Je pense que d'une façon générale, on sous-estime que cette période est une période très dense où il faut que vous appreniez des choses que vous ne savez pas forcément faire. Apprendre à communiquer, apprendre à parler au téléphone, solliciter des gens, mais aussi à réfléchir sur ce que vous êtes. Vous êtes seul. Vous êtes tout seul à essayer de... C'est très difficile. Et, vous êtes très facilement sollicité. Donc nous, effectivement, on dit, si vous avez besoin, vous pouvez effectivement venir dans nos locaux. On a la chance d'être rue d'Aubray en plein centre de Nantes.
0: Ah bah oui, oui.
1: Pour pouvoir... effectivement, réfléchir, travailler. Vous savez, quand ils sont dans notre cycle, on les voit deux fois par semaine. Ce qui est quand même important. Puis entre les deux fois, ils ont du travail.
0: Parce que
1: la méthode qui est assez exigeante.
0: Oui, c'est ça, il faut travailler. Un petit mot avant que l'émission ne se termine, car le temps passe vite, malheureusement. La vie associative, c'est une vie associative. Vous les embarquez dans une vie associative.
1: Oui, je pense que ce que vous évoquez, c'est extrêmement important. La recherche, c'est quelque chose d'assez brutal quand même. Mais donc, on a beaucoup de cœur, on met beaucoup de relations, d'épaisseur dans cette relation. Et on fait beaucoup de choses autres que la phase pure bilan. Il y a beaucoup de réunions, il y a beaucoup de conférences, on a des pique-niques, à un moment, on a des petits déjeuners en anglais, on a un certain nombre d'événements, plus des réunions, des conférences. On essaie de... Et puis, Le grand mot, si vous voulez, c'est exigence et bienveillance. Le mot bienveillance qui est un peu galvaudé aujourd'hui, mais nous, je trouve que cette balance entre l'exigence et la bienveillance, c'est le mot. Et le point fort de tout, pour nous, c'est que l'homme est le sujet. C'est-à-dire que cette phrase qui vient de notre fondateur, elle montre bien qu'en fait, l'essentiel pour nous, c'est pas de suivre le process, c'est que la personne, c'est l'actiste qui est important pour nous. C'est pas le process acte, c'est l'actiste. Donc c'est aider l'individu, faire qu'il trouve, lui, les ressources et les moyens d'aller jusqu'à développer son projet.
0: Oui, en effet, c'est passionnant et ça mérite effectivement de... On a presque envie d'aller vous rendre visite chez Acte.
1: Et venez.
0: Eh bien... Un grand merci à vous, Jean-Michel, d'avoir été notre invité et de nous avoir permis de, je dirais, mieux saisir la spécificité de l'approche d'Acte, cette grande famille. Nous avons compris qu'une reconversion professionnelle n'implique pas que la personne qui recherche du travail, mais bel et bien toute sa famille. Une famille qui, bien souvent, traverse une période de déstabilisation, voire d'insécurité. Mettre l'homme au centre, telle est la devise d'Acte. C'est par un accompagnement complet de la personne que celle-ci peut traverser cette période de grande fragilité sans faire couler tout l'édifice familial. 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Merci pour votre attention. Et à la semaine prochaine pour une nouvelle émission.
1: Merci.

De l'évangile de Jésus-Christ selon saint Luc. En ce temps-là, Jésus entra dans un village. Une femme nommée Marthe le reçut. Elle avait une sœur appelée Marie, qui, s'étant assise aux pieds du Seigneur, écoutait sa parole. Quant à Marthe, elle était accaparée par les multiples occupations du service. Elle intervint et dit « Seigneur, cela ne te fait rien que ma sœur m'ait laissé faire seule le service? Dis-lui donc de m'aider. » Le Seigneur lui répondit « Marthe, Marthe, tu te donnes du souci et tu t'agites pour bien des choses. Une seule est nécessaire. Marie a choisi la meilleure part, elle ne lui sera pas enlevée. » Gentille Marie et mauvaise Marthe? Honnêtement, c'est ce qu'on pense un peu quand on entend cet évangile. Il faudrait qu'on arrive tous à être comme Marie-Madeleine, à être au pied du Seigneur et à écouter sa parole. Et en effet, Marie a bien choisi la meilleure part. C'est celle d'écouter la parole de Jésus, d'écouter l'évangile. Nous sommes appelés à être comme Marie, à écouter la parole de Dieu pour l'intégrer, pour s'en nourrir. Et Marthe, quant à elle, Marthe est occupée à servir. C'est une femme qui est jalouse de sa sœur et qui cherche même à l'accuser. Le Seigneur lui rappelle qu'elle bouge trop, qu'elle oublie l'essentiel. Marthe n'a pas choisi la meilleure part. Il faut qu'elle change. Il faut qu'elle se convertisse. Et un petit reproche de Jésus, ça ne peut faire que du bien. Cette Marthe est imparfaite et Marie, quant à elle, est parfaite. Alors maintenant, je voudrais citer la Madre Sainte Thérèse d'Avila. Je la cite. « Sainte Marthe était sainte, bien qu'on ne dise pas qu'elle était contemplative. Et que pouvez-vous désirer de plus que de ressembler à cette bienheureuse femme qui mérita de posséder tant de fois Jésus-Christ notre Seigneur dans sa maison, de lui préparer sa nourriture, de le servir, de manger à sa table, si elle était demeurée absorbée comme sa sœur? Il n'y aurait eu personne pour préparer le repas de cet hôte divin. » En fait, sainte Marthe, qui accomplissait le ministère de service de Jésus, avait le souci de son humanité. C'est elle aussi, dans un autre épisode, qui part en premier à la rencontre de Jésus à la mort de Lazare. C'est sainte Marthe qui intercède auprès de lui pour son frère. Elle met au courant Jésus des événements qui se déroulent. C'est encore sainte Marthe qui servira pendant la semaine sainte avant la mort de Jésus. Si sainte Marthe n'avait pas été là, qui aurait donné à manger à Jésus? Est-ce que même Marie aurait pu s'asseoir à ses pieds? Est-ce que Jésus ne serait pas parti acheter et faire à manger? Si Marthe n'avait pas été là, qui aurait intercédé pour le pauvre Lazare? Est-ce que Jésus l'aurait ressuscité et ainsi montré qu'il est le maître de la vie? Marthe est sainte. Elle accomplit un ministère qui est essentiel et même qui précède d'une certaine manière la vie contemplative de Marie. La vie active est première dans l'ordre chronologique. Mais cependant, la vie contemplative reste première dans l'ordre de la perfection quand même. En fait, les deux sont liés. Vie contemplative et vie active. La vie active permet la mise en place de la vie contemplative. La vie contemplative nourrit la vie active et elle se manifeste dans la vie active. En gros, on pourrait dire les moines. Les moines existent parce que le monde existe et la vie des moines nourrit notre vie. La terre et le ciel ensemble. Les activités nous permettent d'atteindre la perfection dans la vie contemplative, cette vie contemplative qui se manifeste dans la vie active.

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1: Psaume 144-145. Le Seigneur est tendresse et pitié, lent à la colère et plein d'amour. La bonté du Seigneur est pour tous, sa tendresse pour toutes ses œuvres. Les yeux sur toi, tous, ils espèrent. Tu leur donnes la nourriture au temps voulu. Tu ouvres ta main, tu rassasies avec bonté tout ce qui vit. Le Seigneur est juste en toutes ses voies, fidèle en tout ce qu'il fait. Il est proche de tous ceux qui l'invoquent, de tous ceux qui l'invoquent en vérité. Ce psaume comporte une bénédiction générale pour toutes les œuvres du Seigneur. Le soleil, les étoiles, les océans, les plantes, les animaux, l'être humain. Le psaume comporte aussi une bénédiction particulière pour les exploits du Seigneur, c'est-à-dire son action dans l'histoire. Dans la Bible, le psaume est intitulé « Louange de David » et son sens historique se lit par exemple quand David adressa à Dieu un cantique pour le bénir de l'avoir délivré de tous ses ennemis. De plus, le psaume fait le portrait de Dieu. Verset 8. Le Seigneur est tendresse et pitié, lent à la colère et plein d'amour. Et ce portrait divin rappelle, mot pour mot, la présentation que Dieu avait faite de lui-même au Sinaï. Le Seigneur passa devant lui, Moïse, et il cria. Alors c'est le tétragramme, on va dire Adonai, Adonai, Adonai, Dieu de tendresse et de pitié, lent à la colère, riche en grâce et en fidélité. Aussitôt Moïse tomba à genoux sur le sol et se prosterna. Puis il dit, « Si vraiment, Seigneur, j'ai trouvé grâce à tes yeux, que mon Seigneur veuille bien aller au milieu de nous, bien que ce soit un peuple à la nuque raide, pardonne nos fautes et nos péchés, et fais de nous ton héritage. » Exode chapitre 34, versets 6, 8 et 9. Nous passons ensuite du sens historique au sens moral. Aujourd'hui, je suis invité à me laisser aimer, à me faire pardonner, à être consolé. Le Seigneur est tendresse et pitié, lent à la colère et plein d'amour. Ensuite, à mon tour, je suis invité à aimer les autres et à avoir de la tendresse pour mon entourage. Car la bonté du Seigneur est pour tous, sa tendresse pour toutes ses œuvres. Le catéchisme nous dit que l'Écriture a aussi un sens allégorique. L'allégorie enseigne ce que tu crois, nous dit le catéchisme 118. Jésus-Christ est le fils de David, ou plutôt le Seigneur de David, Marc 12, 36. C'est à partir de lui, et c'est avec lui, que nous prions les psaumes. Dans le traité contre les hérésies, Irénée de Lyon insiste sur le fait que Dieu ne sauve pas l'être humain en le faisant sortir de son histoire ou de sa condition corporelle. Contre les courants gnostiques qui méprisaient souvent la matière et opposaient le Dieu créateur au Dieu sauveur, saint Irénée affirme l'unité du dessein divin. Le Dieu qui crée est aussi celui qui sauve. Dieu est proche parce qu'il s'est rendu proche en Jésus-Christ. Le Christ, vrai Dieu et vrai homme, est venu rejoindre l'humanité là où elle est, afin de la conduire à la vie. Le verset 18 ne promet pas que l'épreuve disparaîtra immédiatement. Il affirme quelque chose de plus profond. Dans la faillite, la maladie, le deuil, l'angoisse ou l'humiliation, Dieu n'est pas loin. Il est proche de celui qui l'invoque. Cette proximité peut être difficile à sentir lorsque tout s'effondre, mais elle ne dépend pas de notre réussite, de notre force, ni même de notre capacité à bien prier. Elle commence là où une personne ose dire avec vérité, « Seigneur, je n'en peux plus. Aide-moi. Je ne comprends pas. Reste avec moi. L'invoquer en vérité ne signifie pas réciter des paroles parfaites, ni avoir une foi sans faille. C'est se présenter devant Dieu sans masque. Dans l'épreuve financière, par exemple, il peut y avoir de la honte, de la colère, la peur de l'avenir, le sentiment d'avoir échoué ou d'être abandonné. Le psaume autorise à porter tout cela devant Dieu. La prière vraie n'efface pas ces sentiments. Elle les dépose dans les mains de celui qui les connaît déjà. Dieu est proche, non pas seulement de la personne qui tient debout, mais aussi de celle qui tombe et qui appelle. Sainte Thérèse d'Avila dit « Nada te turbe, que rien ne te trouble, que rien ne t'effraie. Tout passe, Dieu ne change pas. La patience obtient tout. Qui possède Dieu ne manque de rien. Dieu seul suffit. » Cette parole ne minimise pas la souffrance. Elle rappelle que, lorsque les sécurités extérieures manquent, Dieu demeure. Sa présence ne remplace pas mécaniquement ce qui a été perdu, mais elle empêche la détresse d'avoir le dernier mot. Saint Jean de la Croix aide à entendre ce psaume au cœur même de la nuit. Emprisonné, maltraité par ses propres frères religieux, il a écrit sur la nuit obscure. Ce temps où Dieu semble absent. Pour lui, l'absence ressentie n'est pas nécessairement l'absence réelle. La foi peut continuer à appeler Dieu dans l'obscurité, sans comprendre et sans consolation. Invoquer Dieu en vérité, c'est parfois seulement demeurer tourné vers lui, quand on ne perçoit plus rien. Sainte Julienne de Norwich a connu une grave maladie et a vécu dans une Angleterre marquée par les épidémies et l'instabilité. Dans ses révélations de l'amour divin, elle contemple un Dieu qui ne méprise jamais la fragilité humaine. Sa formule célèbre « tout ira bien » ne doit pas être entendue comme une garantie que chaque situation se résoudra comme nous le souhaitons. Elle confesse que l'amour de Dieu est plus profond que le mal et qu'il peut conduire, même à travers ce qui paraît perdu, vers une vie renouvelée. Saint Charles de Foucault propose une prière qui rejoint particulièrement ceux qui n'ont plus de prise sur les événements. « Mon Père, je m'abandonne à toi. » Cet abandon n'est pas une résignation passive. Il peut devenir une manière de dire « je fais ce que je peux aujourd'hui, je cherche de l'aide, je prends les décisions nécessaires, mais je refuse de croire que ma valeur dépend de ce que je possède ou de ce que j'ai réussi. » Enfin, dit le catéchisme, « l'anagogie enseigne ce vers quoi tu tends. » Catéchisme 118. Ainsi le verset 17. Le Seigneur est juste en toutes ses voies, fidèle en tout ce qu'il fait. Peut s'entendre avec le grand thème de la récapitulation développé par saint Irénée. Dans le Christ, Dieu reprend et restaure toute l'histoire humaine. Le Fils assume notre condition pour la guérir de l'intérieur, l'âme et le corps, l'homme tout entier. Cela rejoint Apocalypse 21, verset 5. « Voici que je fais toutes choses nouvelles. » L'Apocalypse ne décrit pas l'évasion hors de la création, mais la création renouvelée. Saint Irénée y reconnaîtra l'achèvement du projet de Dieu, lorsque l'humanité vivra pleinement de sa communion avec lui. Si l'on part du verset 18, il est proche de tous ceux qui l'invoquent, de tous ceux qui l'invoquent en vérité. Le lien avec l'Apocalypse apparaît dans la promesse finale de la présence de Dieu. Voici la demeure de Dieu avec les hommes. Il demeurera avec eux. Apocalypse 21, verset 3. C'est ce vers quoi nous tendons. Le psaume confesse une proximité déjà donnée à celui qui prie. Mais il a aussi un sens anagogique, c'est-à-dire un accomplissement définitif donné par l'Apocalypse lors du retour du Christ. Amen et que Dieu vous bénisse.
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1: Je poursuis avec toutes ces recherches que j'ai faites sur les neurosciences. Et donc, ce qui est très intéressant, c'est que la base de l'empathie est au début de l'interoception. C'est-à-dire que ça explique le fait que chaque pratique contemplative commence par une introspection sur la respiration. C'est un exercice qui va activer fortement le cortex interoceptif, celui dont on parlait justement, qui nous permet de voir si on a compris comment on fonctionne et comment l'autre fonctionne. Donc, nous sommes en quelque sorte bâtis biologiquement pour entrer en résonance empathique avec l'autre de façon plus ou moins automatique. Pourtant, cet automatisme empathique ne semble pas se matérialiser de façon évidente dans le monde dans lequel nous vivons. Eh oui. Les neuroscientifiques se sont donc attachés à identifier les changements contextuels qui influencent et modulent les signaux neuro-empathiques et ils ont commencé à étudier l'impact sur le sentiment d'équité qui, s'il est mis à mal, peut induire des émotions trop fortes. Et donc, ces constatations ont notamment été mises en évidence par des économistes dans des expériences sur les jeux d'argent. Celle-ci révélait toujours l'émergence du free rider, donc le passager clandestin, qui tente à tirer profit d'une situation au détriment d'un esprit de groupe et de coopération plus propice à une répartition équitable des gains. Ils se sont ensuite posé la question de savoir si la modulation du sentiment d'équité pouvait induire une modulation de l'empathie. Et donc là, les résultats ont montré des différences entre les sexes. Et oui, les femmes ayant de l'empathie lorsqu'elles voyaient souffrir tant les joueurs justes que les joueurs injustes, alors que les hommes n'avaient une modulation assez forte que pour les joueurs justes. Les hommes ont montré par contre

ça bloquait les réponses d'autrui, si ce n'est pas un groupe auquel nous appartenons. Donc, c'est une des questions qui se sont ensuite posées. Donc, les chercheurs ont voulu savoir s'il était possible de changer ces tendances qui bloquent l'empathie en entraînant la compassion plutôt que l'empathie. Car certaines personnes, comme les psychopathes, par exemple, souffrent évidemment de déficit ou d'absence d'empathie. Donc, pour y répondre, ils ont élaboré un programme en trois grands points qui consiste à examiner si en utilisant des techniques de méditation qui cultivent la compassion, des changements plastiques dans le cerveau fonctionnel et structurel, puisque les deux vont ensemble, est-ce que ça, c'est observable une fois qu'ils ont fait ces méditations? Et ils ont examiné pour vérifier s'il y avait aussi une incidence sur notre santé et sur notre rapport au stress. Et puis, le deuxième point, ils ont réalisé des relevés des réseaux neuronaux intervenant dans la compassion avec des experts en compassion, comme par exemple Mathieu Ricard, afin de pouvoir déterminer ensuite s'il était possible d'entraîner d'autres personnes adultes vierges de toute expérience et de suivre physiquement leur évolution. Et là, ils ont utilisé du biofeedback. C'est un recontrôle biologique qui permet aux participants de visualiser ce qui se passe dans leur cerveau et ainsi leur permettre de moduler l'activité de la zone concernée par la compassion. Et donc, Mathieu Ricard propose aux participants de cette étude de générer un sentiment d'affection inconditionnelle en choisissant une personne que nous aimons, en la visualisant et en laissant remonter les sentiments à l'esprit, en la laissant grandir et en essayant de le soutenir et de le maintenir durant le temps de la méditation. Et du coup, les participants ont aussi été entraînés pour accroître leur empathie afin de constater la différence entre compassion et empathie. L'empathie s'avérant délétère sur le long terme, alors que si l'empathie se transforme en compassion, cela se traduit par un sentiment positif comme l'amour ou l'affection. Donc, après une semaine d'entraînement à la compassion, lors des mêmes expériences de confrontation à la souffrance, ayant entraîné des réactions très négatives se traduisant par l'activation notamment des réseaux neuronaux associés au stress, les réseaux activés cette fois étaient ceux associés à l'affiliation, à l'amour inconditionnel. Donc, les participants faisaient donc preuve d'empathie face à la souffrance des autres, mais cette fois associée à un sentiment positif. Donc, vous voyez comme quoi c'est très intéressant parce que avec ces images d'IRM, on arrive à savoir exactement comment ça fonctionne et puis surtout comprendre qu'est-ce qui est mieux, si c'est l'empathie ou la compassion.

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1: Ce qui est important à comprendre, c'est que les effets constatés de l'entraînement à la compassion, c'est aussi une augmentation de la tendance à un pur altruisme, totalement désintéressé. Donc pour résumer, l'empathie peut se présenter sous deux formes très différentes. L'empathie conduit à une émotion négative associée aux raisons de l'empathie et de la douleur. Et la compassion conduit à des émotions positives envers l'autre, même confronté à sa souffrance, et qui entraîne un accroissement de motivation et d'action prosociale. Donc la recherche s'attache maintenant à développer des pratiques, des méthodes et des savoirs pour entraîner ces réseaux que nous possédons tous afin de cultiver la compassion au point de la rendre chronique, car cette faculté, eh bien, il faut le savoir, elle n'est pas naturelle. Donc ça, c'est des études qui sont quand même très très intéressantes. Donc si ça vous a un petit peu titillé d'aller vérifier tout ça, n'hésitez pas à aller sur Internet. Vous tapez sur les expériences neuroscientifiques compassion-empathie.

et vous allez tomber sur, il y a plein de vidéos, il y a plein de choses très très intéressantes, et puis surtout il y a ces fameuses IRM où vous allez voir les différentes zones du cerveau qui s'activent suivant si vous êtes dans l'empathie ou si vous êtes dans la compassion. Voilà. Alors, ce qui est important aussi, c'est, et vous allez me dire, mais oui, mais la compassion et l'empathie, c'est pour les autres. Mais non, on peut aussi éprouver de la compassion pour soi. Et oui, la compassion pour soi, elle est définie comme la capacité à se traiter avec gentillesse, compréhension, lorsqu'on fait face à des moments difficiles. Au lieu de se juger, de se blâmer ou de se critiquer, avoir de la compassion pour soi, eh ben, c'est pas tellement différent que d'avoir de la compassion pour les autres. C'est-à-dire que vous allez vous traiter de la façon que vous allez traiter un ami. Voilà. Quand il y a un ami qui traverse une période difficile, eh bien vous mettez tout en place pour l'aider, mais vous ne mettez jamais rien en place pour vous aider vous. Alors vous allez aussi switcher et vous dire qu'est-ce que je ferais pour mon meilleur ami que je ne fais pas pour moi. Et c'est ça qui est intéressant. Alors dans les trois éléments pour la compassion pour soi, la bonté envers soi, c'est être chaleureux, gentil, compréhensif envers vous-même en période de souffrance, comme on le ferait pour un ami. Reconnaître que nous méritons d'être traités de façon compatissante, et puis avoir un petit peu plus d'humanité, reconnaître que nous ne sommes pas seuls, car nos erreurs, nos échecs et les défis de la vie, eh bien, ça fait partie de l'expérience humaine, et que chacun va traverser ce qu'il a à traverser. Donc là aussi, ça va être de la pleine conscience, ça va être observer ses expériences internes, ses émotions, ses pensées, ses sensations, et voir comment on va tenter de changer ou de supprimer ce qui nous amène à des souffrances. Et ensuite, on va valider ces émotions sans les exagérer ou les minimiser.

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1: Analysons les causes possibles d'un manque de confiance en soi. Nous avons déjà relevé plusieurs types de causes. Les blessures, d'une manière générale, que la vie nous inflige, elles sont nombreuses, diverses et variées. Et nous avons parlé aussi des humiliations. Qui n'a jamais été humilié parmi nous ? Et ce qui est difficile également dans l'humiliation, c'est qu'en général, elle se produit devant un public. Et non seulement elle nous touche en profondeur, elle nous fait mal parce qu'elle met à jour une réelle faiblesse, un réel défaut que nous avons, mais en plus, elle se fait souvent sous le mode de l'humour, de la ricanerie et devant d'autres personnes. Ça n'est pas seulement un rapport d'une à une personne, mais souvent il y a un public qui, bien entendu, profite de l'humiliation pour vous enfoncer encore davantage. Maintenant, je voudrais que l'on évoque encore une autre cause, ce sont les échecs. Nous en connaissons tous, mais lorsqu'ils sont répétés, alors ils finissent par nous placer dans un état d'échec. Et ils peuvent provenir de différents domaines. Mais je vais au final être dans une situation de malaise. Je connais des personnes qui sont dans un véritable état d'échec. C'est-à-dire qu'elles ont tellement accumulé les échecs qu'elles n'osent même plus envisager quoi que ce soit. Et quand elles le font, eh bien, il y a 99 chances sur 100 pour que ce nouveau projet, cette nouvelle tentative soit encore un échec. Parce que l'échec est cultivé, parce qu'il est là et parce que finalement la personne devient souvent la cause de son propre échec. Elle ne peut plus faire autrement que de produire des échecs. Alors, des échecs répétés. J'ai échoué plusieurs fois à un concours auquel certains de mes amis ont réussi, alors que, objectivement, ils n'étaient pas plus forts que moi. Et cette succession d'échecs va engendrer une perte de confiance en ses propres capacités, intellectuelles ou manuelles, tout dépendait de la nature du concours. Mais on se dit « je ne suis pas à la hauteur » et on se persuade qu'on ne peut pas y arriver. Et si on est persuadé qu'on ne peut pas y arriver, on n'y arrivera pas. Ça, c'est une chose sûre et certaine. Je suis au chômage depuis plus d'un an. C'est-à-dire que je me trouve là dans une situation d'échec. Pourquoi ? Parce que je me dois, par mon travail, de pouvoir subvenir en partie aux besoins de ma famille. Je sens que j'ai cette responsabilité et je veux l'assumer. Mais je ne peux plus le faire. Et c'est très déprimant. Et en même temps, cela engendre une perte de confiance en soi d'être sans travail. Parce qu'au fond, je me dis, si je suis sans travail, si personne ne m'embauche, c'est que personne ne croit en moi. C'est que personne pense que je peux avoir les capacités. C'est que, finalement, je suis déprécié. Et donc, on finit par se dire, mais c'est eux qui ont raison. Moi, je croyais que j'étais capable, mais voilà. Ceux qui sont là en face de moi, les recruteurs et autres, ne croient pas en moi. Et c'est peut-être eux qui sont dans le vrai. Je ne sais pas me vendre sur le marché du travail. Je ne sais pas faire valoir mes compétences devant un chef de personnel au cours d'un entretien d'embauche. Et si je me présente forcément à cet entretien d'embauche sans avoir une réelle confiance en ce que je suis, en ce que je peux faire, eh bien, l'entretien d'embauche, il est fichu d'avance. Parce que ce manque de confiance, bien sûr que le recruteur qui est formé pour ça, il va le discerner, il va le sentir, et il n'aura pas envie de m'embaucher à cause de cela. Ou bien, j'ai peur de prendre la parole en public. Parce qu'à chaque fois, c'est un échec. À chaque fois, je me mets à bredouiller. Je fais des « eux » qui n'en finissent plus. Je ne trouve pas mes mots. Je sens tous les regards sur moi et cela me déstabilise complètement. Alors c'est aussi un échec. Parce que je me compare à ceux qui ont la facilité, au contraire, de prendre la parole, d'improviser même des discours, des commentaires. Je ne sais pas faire. Un autre échec aussi que l'on constate souvent, je ne sais pas défendre mon point de vue quand il est contesté dans une réunion. Je n'ai pas les assises pour le faire, je n'ai pas les arguments. Je suis trop lent dans ma façon de penser. Et lorsqu'une question vient me percuter, il faudrait répondre presque du tac au tac, avec intelligence, avec humour, eh bien je ne sais pas le faire. Je suis pris au dépourvu, je bredouille, je ne trouverai la bonne réponse à dire que bien plus tard, quand la réunion sera finie. Autre échec possible, gravissime, j'ai manqué ma vie de famille. Je n'ai pas réussi mon couple, je n'ai pas réussi à être un époux comme ma femme pouvait l'attendre. Je n'ai pas réussi à être un bon père pour mes enfants. Et voilà, je me retrouve maintenant seul avec des enfants qui viennent chez moi une semaine sur deux, dont je ne sais pas trop quoi faire d'ailleurs pour les occuper. Je suis encore en échec même dans cette situation-là. J'ai manqué ce que j'avais le plus à cœur de vivre.

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1: Alors les échecs, ils peuvent provenir de circonstances qui nous échappent complètement. Et quand c'est le cas, cela ne remet pas forcément en cause la confiance que nous avons en nous-mêmes, puisque ces éléments, nous ne les contrôlions pas, nous ne pouvions rien y faire. Et on se dit plutôt, j'ai pas eu de chance, plutôt que j'ai été incompétent. Par contre, il y a un certain nombre d'échecs dont nous devons assumer tout ou en partie la responsabilité. Là, c'est difficile aussi parce qu'il faut regarder les choses en face. Il faut accepter de reconnaître que nous avons pu faire une erreur ou une succession d'erreurs, que nous n'aurions pas dû prendre cette décision. Pourtant, ceux qui nous sont proches nous avaient donné le conseil de ne pas prendre cette décision, mais nous l'avons prise quand même, parce que du coup, nous étions peut-être trop sûrs de nous-mêmes, et cela a été un échec. Je pense que tout échec dans la vie est une occasion de rebondir. C'est une remise en cause de soi-même, il faut bien analyser les éléments, mais c'est une occasion de rebondir. De rebondir et d'aller plus loin, et d'aller plus haut, et peut-être de mieux tenir compte des conseils que des amis peuvent me donner. Il faut peut-être plus écouter aussi les événements dans ce qu'ils ont à me dire. Parce qu'il y a aussi cette dimension spirituelle. Dans ma vie, que veut le Seigneur? Qu'est-ce qu'il me propose? Et là, je dois aussi analyser la succession des événements dans mon existence. Je vais distinguer peut-être un fil rouge qui va me donner la ligne de ce que pourrait être la volonté de Dieu à mon égard. Et même lorsque on sera dans ce chemin, les échecs seront encore là. Mais les échecs vécus dans cette dimension spirituelle peuvent prendre un tout autre visage. Car parfois, un échec à vue humaine peut ne pas en être un dans la dimension spirituelle. Un des plus beaux exemples que nous ayons, c'est à travers le Christ lui-même. Ceux qui le voyaient de loin, ceux qui assistaient à sa crucifixion peut-être, se disaient certainement qu'il avait échoué, que sa tentative était un échec et se finissait sur la croix de manière tragique. Et pourtant, nous savons bien, nous, que la croix de Jésus était tout autre chose qu'un échec.

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1: C'est un troisième rendez-vous avec un invité témoin, Quint Traxel. Avec lui, on va découvrir aujourd'hui cette présence de Dieu qui n'est pas réservée, et heureusement, qui n'est pas réservée à des moments exceptionnels, mais qui se vit pleinement au quotidien. Pour Quint, cette intimité avec Dieu est une réalité concrète qui éclaire ses choix, nourrit aussi ses relations et soutient aussi son engagement donc au service de la mission pour annoncer le royaume. Quint, bonjour.
2: Bonjour Nathalie.
1: Alors moi je vous propose, durant ces quelques minutes, je crois que ça vous passionne, de revenir aussi sur cette présence de Dieu dans le quotidien de nos vies. Et là je pense aussi à ceux et celles qui vous découvrent, auditeurs, auditrices, mariés, célibataires, divorcés, éprouvés dans la maladie, qui doutent, qui étaient sur les bancs de l'église, qui sont sortis des bancs de l'église, qui étaient catholiques et qui deviennent évangéliques, ou des évangéliques qui deviennent catholiques. Voilà, bref, on est tous en marche, on est tous frères et sœurs en Christ et on est tous en marche pour le royaume. Parlez-nous un peu de cette présence. Je crois que pour vous, c'est capital, c'est important.
2: C'est
1: le cœur.
2: C'est le cœur, c'est l'essence même du christianisme. Si on a un Dieu qui n'est pas présent, c'est un peu. Ça me fait penser à la. Quand on parle juste comme ça, Nathalie, à ce que l'apôtre Paul dit aux Corinthiens, et il dit par exemple par rapport à la résurrection, si on n'a pas la résurrection, on est comme les païens, on n'a aucun espoir. Et je dirais, c'est comme la présence de Dieu, si on n'a pas cette présence vivante, tangible, expérimentale, j'ose le dire, expérimentale, c'est triste, c'est morne. Et cette présence de Dieu, elle est bien vivante, elle est par le Saint-Esprit, c'est le Saint-Esprit qui est la présence de Dieu. Le Saint-Esprit amène la présence de Jésus. Jésus est à la droite du Père, le Père est aux cieux des cieux, et le Saint-Esprit est ici, il est dans nos cœurs quand on a donné notre vie à Jésus. Et cette présence, c'est ce qui nous m'anime, c'est ce qui me remplit. Je suis, moi, juste un vase qui a des brèches, des failles, et j'ai besoin d'être continuellement rempli de l'onction du Saint-Esprit, de ce feu. Et concrètement, comment ça se passe? C'est le lieu secret. Oui. Le secret de la vie chrétienne, c'est le lieu secret. Matthieu 6:6, en plus, c'est facile à se rappeler. Si vous êtes en train de m'écouter, vous allez voir après l'évangile selon saint Matthieu, chapitre 6, verset 6. Il dit, et quand tu pries, va dans ta chambre, ferme la porte et va dans le lieu secret. Et prie ton Père qui est dans le lieu secret. Et ton Père qui est dans le secret te verra et il te récompensera. Donc le lieu secret, c'est quelque chose d'extraordinaire. Le lieu secret, c'est cette intimité. Quand personne me regarde, quand je ne suis pas l'homme de Dieu, Quint Traxel, le grand prédicateur, l'évangéliste, non, je suis juste Quint, le fils.
1: Dans votre église, vous êtes un des grands prédicateurs.
2: Oh, pas un grand, non, s'il vous plaît, non, pas un grand, par la grâce de Dieu, non.
1: Vous êtes grand de taille.
2: Alors, je suis grand de taille, oui, c'est ça. Les gens pensent que je suis hollandais, mais non, je suis 100% suisse. Mais ce lieu secret, c'est vraiment, c'est ce feu. Vous savez, le feu, c'est Dieu qui l'allume. Mais c'est le rôle du prêtre d'amener du bois, du sacrifice. Et ça se passe par le lieu secret.
1: Alors oui, comment on prend soin de ce lieu sacré? C'est important, hein?
2: Très important. Lévitique 6:6 nous dit que c'est le prêtre qui doit, il doit toujours avoir du feu. Le feu doit toujours brûler. Et concrètement, comment mettre du bois? Eh ben, c'est très simple. Moi, je vais vous dire, comment le Seigneur se manifeste, c'est dans trois manières différentes. Numéro un, la parole de Dieu. La lecture des Saintes Écritures, numéro 2, la prière, et numéro 3, l'adoration, la louange. Et ça, c'est comment moi je vis mon lieu secret. Je me lève les matins, j'essaie vraiment. Pour moi, Nathalie, le lieu secret, c'est le moment le plus important de la journée. C'est la priorité numéro 1. Peu importe la journée, la charge que j'ai, je dois mettre la priorité là-bas. Je dois aller chercher du pain quotidien. Donc je me lève et je commence toujours par les Saintes Écritures. Toujours. J'ouvre la parole de Dieu. Peut-être je suis en train de suivre un plan ou juste un évangile ou peu importe. Je laisse le Saint-Esprit me guider.
1: Alors ce matin, avant de venir dans les studios pour la mission, j'imagine que vous êtes levé et que vous avez ouvert votre Bible et demandé une parole.
2: Exact.
1: Est-ce qu'on peut vous demander la parole que vous avez reçue?
2: Bien sûr. Aujourd'hui, je suis sur les psaumes. Je suis en train de lire les psaumes. Je repasse les psaumes. Vive les psaumes.
1: Chers auditeurs, ceux qui se sont éloignés peut-être de la lecture de la parole, c'est peut-être le moment de relire aussi et de reprendre un évangile ou alors d'aller acheter ou commander très vite un évangile pour se laisser quelque part nourrir, bercer, consoler, fortifier.
2: 100%.
1: Et puis pourquoi pas ouvrir la porte à nouveau à la maison du Père.
2: Ah, 100%. Il nous faut un réveil biblique. Un réveil qui retourne à la parole de Dieu. L'illettrisme biblique aujourd'hui, c'est pas possible.
1: La parole nourrit.
2: Ah, la parole nourrit, elle confronte, comme vous l'avez dit, elle console. C'est la parole dont Jérémie dit, elle a un feu. Donc si vous voulez alimenter ce feu, la parole de Dieu, c'est essentiel. Et surtout, la parole de Dieu, c'est Jésus.
1: Et quelle est la parole que vous avez reçue avant cette série d'enregistrements?
2: Alors, aujourd'hui,
1: parce que c'est votre premier passage aussi sur une radio.
2: C'est vrai.
1: De plus, une radio chrétienne avec une identité catholique.
2: Ouais. C'est merveilleux. Alors, je ne sais pas si j'ai reçu une parole directement, mais c'est un verset qui m'a parlé. C'est dans le psaume 71, comme on dit en France. Je suis suisse, nous on dit 71, mais 71. Mon épouse est française, donc j'apprends à dire les chiffres à la française. Donc, psaume 71, verset 5. Moi, j'ai la version Louis II. C'est écrit « Car tu es mon espérance, Seigneur éternel. En toi, je me confie dès ma jeunesse. Dès le ventre de ma mère, je m'appuie sur toi. C'est toi qui m'as fait sortir du sein maternel. » Alors, évidemment, vous y voyez un verset, c'est merveilleux. Mais moi, là, je vois Christ. Je vois Jésus, son incarnation, sa naissance. Où il dit au Père, « Dès le ventre de ma mère, je m'appuie sur toi. C'est toi qui m'as fait sortir du sein maternel. » Et ça, c'est merveilleux, Nathalie. Si vous voulez lire la parole de Dieu, juste pour lire la parole de Dieu, c'est très bien.
1: Donc, vous pouvez inviter les auditeurs.
2: S'il vous plaît, ouvrez votre parole.
1: Si nos auditeurs qui vous découvrent et vous écoutent, vous êtes enflammés, passionnés aussi par la parole, que conseiller aux auditeurs qui sont peut-être en difficulté et qui ne se plongent pas quotidiennement dans la lecture de la parole?
2: Jésus a dit dans l'évangile selon Saint Jean, au chapitre 5, il me semble, il a dit aux pharisiens qui étaient, je vous rappelle, ils connaissaient parfaitement la Torah, ils étaient les plus experts, les plus lettrés là-dedans. Et il leur dit, vous pensez avoir la vie éternelle dans les Écritures, mais vous refusez de venir à moi pour avoir la vie éternelle. Voilà ce que ça dit, la parole de Dieu révèle Jésus. La parole de Dieu est la personne de Jésus imprimée. Et quand vous lisez la parole de Dieu avec l'aide du Saint-Esprit, et que vous cherchez Jésus de A à Z, vous le cherchez, il est partout. La parole de Dieu révèle Christ. Alors moi, ce que j'aime me dire, c'est au lieu de dire « je lis ma Bible », c'est comme les pères de l'Église disaient « Jésus, fais-moi marcher entre les versets, je veux marcher main à main avec toi entre les versets, montre-moi Jésus ». Et ça change toute la lecture, ça devient passionnant. Même les versets un peu bizarres deviennent passionnants.
1: Alors quelqu'un qui tomberait peut-être par providence, hein, je parle de providence et pas de hasard ou de coïncidence sur cet entretien du jour avec vous, Kent Traxel, qui n'a jamais lu peut-être la parole, qui n'est pas encore entré dans une église, quelle qu'elle soit, mais qui est dans une période peut-être ou d'épreuve, de confusion ou de quête de sens, voilà, comme vous avez été aussi en quête de sens. Qu'est-ce que vous pourriez peut-être lui dire,
2: alors moi,
1: à lui personnellement ou elle personnellement?
2: Par rapport à la lecture de la Bible, vous dites. Moi, je conseillerais déjà, ce n'est pas une compétition. Des fois, la grandeur du livre nous fait peur. On est là, où faut que je lise tout, où c'est que je commence. Moi, je vous encourage, lisez par exemple Matthieu 5, 6 et 7. C'est le sermon sur la montagne, c'est le message le plus connu. C'est la constitution chrétienne. Si vous êtes un disciple de Jésus, si vous voulez être un disciple de Jésus, vous devez connaître ces passages. Donc, vous lisez ça et ça, c'est la clé. Vous demandez, ok, cher Saint-Esprit, je ne comprends peut-être pas tout intellectuellement, même des choses me dépassent et c'est ok, mais révèle-moi Jésus. Et si vous faites cette prière avec ce cœur juste ouvert, affamé, Dieu va vous parler de différentes manières. Peut-être c'est des versets que vous connaissez. Moi, des fois, je lis des versets que je connais par cœur. Et tout d'un coup, le Saint-Esprit illumine le verset. Et ça me nourrit, ça me permet d'être de plus en plus comme Jésus. Et c'est du pain quotidien. C'est le repas le plus important de n'importe qui, quotidiennement, lire la parole de Dieu.
1: Donc pour vous, votre journée devient extraordinaire si vous vous levez le matin et que vous offrez au fond votre journée. Voilà, vous vous levez et vous regardez vers le Père.
2: Je regarde vers lui, tout à fait. J'ouvre ma Bible et je m'attends vraiment à l'expérimenter. Parce que la parole de Dieu, la Bible, elle doit nous amener à la personne de Jésus. Donc si je rencontre juste un verset, et puis que j'ai juste la révélation du verset, je suis peut-être équipé pour débattre théologiquement, mais si je rencontre la personne de Dieu derrière le verset, alors là je suis transformé, je suis équipé pour amener l'amour de Dieu. Donc la parole m'amène vers Dieu, et c'est ce que je cherche, moi je cherche la présence, la tangible présence de Dieu. Elle se manifeste différemment, parce qu'il est une personne, mais c'est ce que je cherche ce cœur à cœur. Je cherche dans mon lieu secret.
1: Vous cherchez, mais surtout vous ne voulez plus perdre ce cœur à cœur.
2: Plus. Une fois que vous avez goûté à la bonté de Dieu, vous ne serez plus jamais satisfait.
1: Vous voyez comme est bon le Seigneur.
2: Ah, merveilleusement bon.
1: Aujourd'hui, c'est fini cette vie de désordre, de tentation, de luxure au fond. Hein.
2: À 100% de luxure, oui. Par la grâce de Dieu, c'est fini. Il m'a pardonné et je sais, en moi, c'est ce que j'ai dit, je dis à mon épouse, je lui ai dit, mon amour, ce Kent-là, il est mort. Il n'existe plus. Je sais, il a été cloué à la croix. Et le sang, soit le sang de Jésus fonctionne, soit il ne fonctionne pas. C'est le temps qu'on revienne à croire que le sang de Jésus peut laver tous les péchés.
1: Dans ces temps qui sont troubles, parce qu'on entend parler de guerre.
2: Et de bruit de guerre.
1: De bruit de guerre. Donc il y a beaucoup de confusion, il y a beaucoup de peur aussi aujourd'hui. Mm-hmm. Que diriez-vous à ceux et celles qui vous écoutent aujourd'hui? Vous faites partie de cette jeune génération qui se réveille, cette jeune génération qui se lève. Voilà. Mm-hmm. Pour tous ceux qui vous écoutent.
2: Je dirais ce que Hébreux dit, ce que l'écriture, l'auteur aux Hébreux dit, fixez vos regards sur Jésus. C'est plus le temps de jouer, les temps sont beaucoup trop intenses, beaucoup trop. Le Seigneur arrive très bientôt, je pense. Vous voyez le monde partir vraiment en cacahuète, si je peux me permettre. Donc fixez vos yeux vers Jésus. C'est le temps de revenir au premier amour.
1: Et vous avez dit, employé le mot de jouer. Donc ce n'est plus le temps de jouer, ce n'est plus le temps peut-être de vouloir briller. c'est plus peut-être le temps des selfies. On peut faire des selfies, mais c'est peut-être le temps aussi de regarder vers lui. Donc oui. c'est l'urgence. Là, on entend cette urgence. Donc si on ne se réveille pas, on est en danger. On est en danger de mort, permettez-moi.
2: 100%. Partout dans les Écritures, vous voyez veiller et prier. Veiller et prier. Veiller, le mot veiller veut dire être sobre, être alerte. Ça parle de la prière, ça parle justement de ce lieu secret. Peut-être vous connaissez cette parabole des vierges folles, les 10 vierges. Et c'est le temps d'être des vierges sages qui ont des vases et des vases et des réserves d'huile. Et cette huile, elle représente justement cette intimité avec le Saint-Esprit. Ça représente ce lieu secret. J'aimerais encourager tous les auditeurs, allez acheter de l'huile, achetez de l'huile. Dans Apocalypse 3, Jésus dit, venez acheter de moi de l'or. Allez, prenez du temps avec le Seigneur, priez le Seigneur. C'est le temps d'être enflammé de premier amour. Et c'est seulement comme ça que vous aurez la clarté et que vous allez pouvoir vous en sortir.
1: Alors si ce premier amour, eh bien, on l'a peut-être laissé de côté, ou ce premier amour n'est pas rencontré, eh bien, chers auditeurs, ayez peut-être l'audace, le courage de provoquer cette rencontre, peut-être en achetant une Bible et en lisant les Écritures. Et si la tiédeur s'est installée, la monotonie, eh bien, c'est peut-être le moment aussi d'un réveil. Voilà, si j'ai bien compris, c'est ça, Kent.
2: Si vous avez tout résumé.
1: Je vous propose, moi, de vous retrouver avec ceux et celles qui vous découvrent demain pour la suite. Et nous reviendrons avec vous. Enfin, nous reviendrons. On va laisser la place aussi au Saint-Esprit et puis à la guérison. À demain. Merci.

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2: Bonjour Pascal Jacob.
3: Bonjour Jean-Yves.
2: Allez, je suis sûr qu'il faut légaliser le cannabis. La répression a échoué et de toute façon maintenant, tout le monde en consomme. Qu'est-ce que vous pensez de cette argumentation ?
3: Alors d'abord, cette question invite à préciser que une argumentation peut être mauvaise et pour autant la thèse bonne.
2: Oui.
3: Mais elle peut être aussi mauvaise et la thèse mauvaise. Autrement dit, en disant ici que en critiquant ici la thèse, je ne prends pas position pour la légalisation ou pas du cannabis. À titre personnel, je ne suis pas très favorable, parce qu'on voit bien quand même les dégâts que ça peut faire dans les cerveaux. Toujours est-il que l'argument qui consiste à dire tout le monde le fait, ça voudrait dire que si tout le monde le fait, alors c'est bon, ça supposerait d'admettre que ce que tout le monde fait est bon.
2: Ah oui.
3: À l'évidence, ce que tout le monde fait n'est pas nécessairement bon. Ici, ce que l'on dit, c'est qu'il faut légaliser ce que tout le monde fait, non pas peut-être parce que ce serait bon, mais parce que ce serait impossible d'empêcher tout le monde de le faire. Et donc, il faudrait dire, il faut légaliser, rendre légal ce que tout le monde fait. Mais à ce moment-là, à quoi bon faire une loi, puisque si la loi n'a pas pour but d'empêcher les choses qui sont jugées mauvaises, à ce moment-là, ne faisons pas de loi. Et puis, deuxième argument qui est ici, c'est la répression a échoué. Mmh. Est-ce qu'il faut autoriser ce que nous n'arrivons pas à réprimer ? Voilà. Ça voudrait dire que ce que nous n'arrivons pas à réprimer doit être autorisé. Mais alors, pourquoi voulions-nous le réprimer ? Mmh. Si c'était quelque chose de qu'il fallait autoriser. Et donc, au fond, on est un peu ici devant une contradiction de notre vie sociale en général, parce que ce qui est moral, est-ce que c'est ce que tout le monde fait ? Est-ce que c'est ce qui est conforme à la manière de vivre ? Quand on parle de mœurs, on en parle d'une façon descriptive, c'est-à-dire les mœurs, c'est la manière de vivre. Donc, est-ce que ce qui est moral est ce qui est conforme à notre manière de vivre ? Après tout, les Indiens font des sacrifices humains, c'est leur mœurs. Les Chinois mangent avec des baguettes, c'est leur mœurs. Les jeunes vivent comme ils vivent, c'est leur mœurs, etc. Et donc, d'une manière générale, dans une société, la morale, elle est déterminée par la manière de vivre de la communauté. Mais est-ce qu'il y a des bonnes mœurs et des mauvaises mœurs ? Est-ce qu'il y a un bien moral au-dessus de la manière dont les gens vivent effectivement ? Et donc, au fond, la question qui est posée ici, c'est celle du relativisme.
2: Oui.
3: C'est-à-dire, est-ce qu'il y a un caractère mauvais du cannabis qui fait que, de toute façon, on doit l'interdire, mais trouver la manière de s'en protéger ? Ou bien est-ce que non, c'est devenu quelque chose d'acceptable, et à ce moment-là, il faut l'accepter ? Et c'est ça la question qui nous est posée.
2: D'accord. Merci beaucoup, Pascal.

0: Bonjour à tous, à la une de l'actualité. Une dizaine de départements sont en vigilance orange canicule aujourd'hui. C'est le cas de l'Ain, de l'Isère, du Rhône, de la Savoie, de la Haute-Savoie, de l'Ardèche, de la Drôme ou encore de la Gironde et des Landes. Météo France parle de températures qui dépasseront les 40 degrés localement. La chaleur devrait s'installer plus durablement sur le centre-est du pays avec des pointes à 39 degrés. Protégez-vous. L'incendie en Gironde est stabilisé mais toujours fixé d'après les autorités. 14 reprises de feu ont été recensées hier, ce qui a obligé l'évacuation préventive de 4000 touristes à la Cano. 42 000 hectares ont brûlé, 220 000 personnes ont été évacuées depuis le début du sinistre. C'est mieux dans le Var, l'incendie du Gros Bessillon est officiellement fixé. Le feu qui s'était déclaré il y a plus d'une semaine à Pont-de-Vès a menacé plusieurs communes et entraîné l'évacuation de 5000 personnes. Les pompiers sont toujours mobilisés pour éteindre complètement cet incendie. Action-réaction, Engie débloque 25 millions d'euros et ça pour reconstruire les forêts françaises, annonce du groupe après les incendies historiques de cet été, Théo Mollet.
1: Oui, l'argent servira notamment au reboisement, à la restauration de la biodiversité et des zones humides, mais aussi à adapter les massifs forestiers au changement climatique et à faciliter l'accès des secours en cas de nouveaux feux. Selon le ministère de la Transition écologique, reconstituer un hectare de forêt coûte entre 5 000 et 10 000 euros. Les incendies ont déjà ravagé plus de 116 000 hectares en France cette année, un niveau inédit. Engie précise qu'il travaillera avec l'État, les collectivités et les acteurs de la filière forestière pour mettre en œuvre ce soutien dans le cadre du plan France Forêt 2100.
0: Merci Théo. D'autres boîtes ont également annoncé des aides ces derniers jours, notamment Carrefour, Lidl, La Massif ou le Crédit Agricole. Dans le reste de l'actualité, 924 personnes incarcérées pour des violences sexuelles sur mineurs depuis le mois de juin, donc après l'affaire Liana. C'est une hausse de 134% par rapport à la normale. 1700 informations judiciaires ont été ouvertes. Gérald Darmanin assure que cette mobilisation est appelée à continuer. C'est une première, une femme à la tête du Parlement en Algérie. C'est une députée du FLN et médecin de profession. Une élection dans un Parlement où les femmes ne représentent que 25 députés sur 407, soit un petit peu plus de 6% des sièges. Allez, c'est mercredi, du coup c'est ciné au programme cette semaine. Spider-Man Brand New Day, c'est la grosse sortie. Le quatrième volet avec Tom Holland, qui prend d'ailleurs un virage plus sombre et plus adulte. Autre film, le thriller Le Triangle d'Or, salué pour son huis clos oppressant, et Les Matins Merveilleux, une comédie dramatique portée notamment par Eric Cantona. Voilà, fin de ce flash, excellente journée à tous.
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3: Psaume 98. Exaltez le Seigneur notre Dieu. Prosternez-vous au pied de son trône, car il est saint. Moïse et le prêtre Aaron, Samuel, le suppliant, tous. Ils suppliaient le Seigneur et lui leur répondait. Dans la colonne de nuée, il parlait avec eux. Ils ont gardé ses volontés, les lois qu'il leur donna. Seigneur notre Dieu, tu leur as répondu. Avec eux, tu restais un Dieu patient, mais tu les punissais pour leurs fautes. Exaltez le Seigneur, notre Dieu. Prosternez-vous devant sa sainte montagne, car il est saint, le Seigneur, notre Dieu.

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1: Belle fête aux loups, Marthe et Lazare. Saint-Loup de Troyes est né à Toul en Lorraine vers l'an 395. Jeune avocat, il se marie et après 7 ans de mariage, les époux se séparent d'un commun accord pour embrasser l'un et l'autre la vie monastique. Loup rejoint alors le monastère de Lérins, fraîchement fondé par saint Honorat d'Arles sur une île au large de Cannes et célèbre pour être une véritable pépinière de saints. Il en retire un mode de vie très dépouillé. En 426, Loup doit se rendre à Mâcon pour gérer une affaire et, en dépit de son désir de vie cachée, il est forcé d'accepter la charge d'évêque de Troyes. Plus tard, aux côtés de Saint-Germain d'Auxerre, il part combattre avec succès l'hérésie pélagienne en Grande-Bretagne et parvient à repousser une invasion saxonne. Sur la route, il passe par Nanterre et y remet le voile à une jeune bergère qui n'est autre que Sainte Geneviève. Revenu à Troyes, Loup doit défendre sa cité face aux invasions. En 451, Attila passe par la ville avec son armée. Loup commence par envoyer une délégation pour rencontrer le chef des Huns. Mais ses ambassadeurs sont massacrés. L'évêque part donc lui-même. Il rencontre Attila aux portes de Troyes et c'est à cette occasion que le barbare se serait attribué le titre resté célèbre de fléau de Dieu. Loup ne se laisse pas impressionner. Attila, marqué par leur discussion, laisse la ville en paix, mais prend Loup comme otage pour couvrir sa retraite. Il le libère finalement près du Rhin. Son sacrifice protège la Champagne et lui vaut une immense renommée. Loup, qui aime à se retirer dans la campagne pour prier, fonde ensuite le monastère Notre-Dame hors les murs, qui prend le nom d'abbaye de Saint-Loup à sa mort. Tout au long de sa vie, de nombreux miracles lui sont attribués, comme la résurrection du fils de Germanicus ou la guérison d'un paralytique. Saint-Loup de Troyes, qui avez été un évêque à la foi profonde et qui vous êtes donné sans compter, nous confions à votre prière les évêques de France.

prière du matin.

0: Lecture du livre de Ben Sirac. Mon fils, fais-toi un cœur droit et tiens bon. Ne te tourmente pas à l'heure de l'adversité. Attache-toi au Seigneur, ne l'abandonne pas, afin d'être comblé dans tes derniers jours. Toutes les adversités, accepte-les. Dans les revers de ta vie pauvre, sois patient, car l'or est vérifié par le feu, et les hommes agréables à Dieu par le creuset de la pauvreté. Mets ta confiance en lui et il te viendra en aide. Suis une route droite et mets en lui ton espérance. Vous qui craignez le Seigneur, comptez sur sa miséricorde. Ne vous écartez pas du chemin de peur de tomber. Vous qui craignez le Seigneur, ayez confiance en lui, et votre récompense ne saurait vous échapper. Vous qui craignez le Seigneur, espérez le bonheur, la joie éternelle et la miséricorde. Considérez les générations passées et voyez. Celui qui a mis sa confiance dans le Seigneur, a-t-il été déçu? Celui qui a persévéré dans la crainte du Seigneur, a-t-il été abandonné? Celui qui l'a invoqué, a-t-il été méprisé? Car le Seigneur est tendre et miséricordieux. Il pardonne les péchés et il sauve au moment de la détresse.
1: Bénissons notre Dieu qui nous invite à la joie à travers la conversion.
2: Béni sois-tu.
1: Seigneur, ami des hommes, tu nous as relevés en Jésus, l'homme nouveau, et tu veux nous conformer à son image.
2: Béni sois-tu, Seigneur.
1: Tu nous donnes de reconnaître ton Fils en nos frères, et tu nous veux au service de leur salut.
2: Béni sois-tu, Seigneur.
1: Tu mets en nous le désir que s'accomplisse ta volonté, et tu nous veux en quête de ton visage.
2: Béni sois-tu,
1: Tu répands en nos cœurs ton esprit de sainteté, et en lui, tu nous veux unanimes dans l'amour et la louange.

0: D'un seul cœur et d'une seule voix, disons maintenant la prière qui fait de nous des frères.
1: Notre Père qui es aux cieux, que ton nom soit sanctifié, que ton règne vienne, que ta volonté soit faite sur la terre comme au ciel. Donne-nous aujourd'hui notre pain de ce jour. Pardonne-nous nos offenses, comme nous pardonnons aussi à ceux qui nous ont offensés. Et ne nous laisse pas entrer en tentation, mais délivre-nous du mal.

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7: Psaume 144. Le Seigneur est tendresse et pitié, lent à la colère et plein d'amour. La bonté du Seigneur est pour tous, sa tendresse pour toutes ses œuvres. Les yeux sur toi, tous ils espèrent. Tu leur donnes la nourriture au temps voulu. Tu ouvres ta main, tu rassasies avec bonté tout ce qui vit. Le Seigneur est juste en toutes ses voies, fidèle en tout ce qu'il fait. Il est proche de ceux qui l'invoquent, de tous ceux qui l'invoquent en vérité. La première lecture de ce dimanche disait la gratuité et la profusion des dons de Dieu. Ce psaume ne dit pas autre chose. Et d'ailleurs, il s'agit d'un psaume alphabétique, c'est tout dire. Il comporte autant de versets que le nombre des lettres de l'alphabet, chaque verset commençant par l'une des lettres dans l'ordre. Et nous savons que cet effort de composition, ce que l'on appelle un acrostiche en littérature, a un sens très particulier, toujours le même, dire à Dieu la reconnaissance des croyants pour le don de l'Alliance. On ne s'étonne donc pas de trouver dans ce psaume l'évocation de tous les aspects de l'Alliance, cette découverte extraordinaire dont le peuple d'Israël a eu le privilège d'un Dieu à la fois tout-puissant et proche des hommes. C'est certainement l'une des grandes richesses de la foi juive, savoir toujours tenir ensemble ces deux aspects du mystère de Dieu. Le livre de la Sagesse, dont nous lisions un extrait pour le 16e dimanche, le disait clairement, je cite, « Toi, Seigneur, qui disposes de la force, tu juges avec indulgence, tu nous gouvernes avec beaucoup de ménagement, car tu n'as qu'à vouloir pour exercer ta puissance. Ta maîtrise sur tous te fait user de clémence envers tous. » C'est au chapitre 12 du livre de la Sagesse. Mais bien avant le livre de la Sagesse, qui est très tardif, comme vous savez, bien d'autres textes bibliques de l'Ancien Testament avaient su dire avec force la grandeur et la bonté de Dieu. Le verset 8 de notre psaume, celui qui débute notre lecture d'aujourd'hui, est l'écho de la révélation de Dieu par lui-même à Moïse au Sinaï, au chapitre 34 de l'Exode, verset 6. Nous avons lu ce passage du livre de l'Exode pour la fête de la Sainte Trinité il y a quelques semaines à peine. Je ne le reprends donc pas. En revanche, je vous propose d'en relire un autre. L'autre grande parole magnifique de Dieu à Moïse, qui est le récit du buisson ardent. Je vous rappelle le contexte. Ce jour-là, Moïse, l'ancien protégé du Pharaon, n'était plus qu'un pauvre homme, rejeté par tous. C'est à lui que le Dieu de l'univers a choisi de se révéler. Voici ce que raconte la Bible au chapitre 3 du livre de l'Exode. Je cite « Moïse faisait paître le troupeau de son beau-père Jéthro, prêtre de Madian. Il mena le troupeau au-delà du désert et parvint à la montagne de Dieu, à l'Horeb. L'ange du Seigneur lui apparut dans une flamme de feu du milieu du buisson. » L'expression « l'ange du Seigneur » est une manière pudique de parler de Dieu. Pour dire la présence de Dieu lui-même dans le buisson, on prend une circonlocution. On n'oserait pas dire que Moïse ait pu voir Dieu. C'est déjà, à soi tout seul, une manière de dire combien Dieu est plus grand que l'homme, inaccessible à l'homme. Je continue le texte. Moïse regarda. Le buisson était en feu et le buisson n'était pas dévoré. devant cette flamme qui jaillit d'un buisson sans le consumer, Moïse est invité à comprendre que Dieu, comparé à un feu, est au milieu de son peuple, le buisson. Et cette présence de Dieu au milieu de son peuple ne le détruit pas.

collective, mais il faut un geste de l'homme. Manière de dire que Dieu sollicite la collaboration des hommes. Moïse répond « Me voici ». Ce « me voici » de Moïse, comme celui d'Abraham, comme celui de tant d'autres depuis, est la réponse qui permettra à Dieu de réaliser sa grande œuvre de libération de l'humanité. Je continue le texte, je suis toujours au chapitre 3 de l'Exode. Le Seigneur dit « N'approche pas d'ici, retire tes sandales de tes pieds, car le lieu où tu te tiens est une terre sainte. » Retire tes sandales, c'est le symbole du dépouillement indispensable pour affronter la présence du Dieu Tout-Puissant. Et Dieu poursuit. « Je suis le Dieu de ton père, Dieu d'Abraham, Dieu d'Isaac, Dieu de Jacob. » Dieu rappelle ici sa fidélité à son peuple depuis des siècles et à travers toute l'épaisseur d'une histoire. Face à lui, Moïse esquisse malgré lui un geste de recul. Le texte dit « Moïse se voila la face car il craignait de regarder Dieu ». Encore une manière pour l'auteur de ce texte de nous rappeler que Dieu est le tout autre, celui qu'on ne peut approcher qu'avec crainte et respect. C'est alors que Dieu prononce la phrase qui galvanisera les énergies de Moïse et de toute sa génération. Une phrase que le peuple juif n'oubliera jamais. Je cite « Oui, vraiment, dit Dieu, j'ai vu la misère de mon peuple en Égypte et je l'ai entendu crier sous les coups de ses chefs de corvée. Oui, je connais ses souffrances. J'ai vu la misère de mon peuple en Égypte. Ainsi Dieu se révèle-t-il compatissant, miséricordieux, c'est-à-dire littéralement cœur ouvert à nos misères, cœur qui prend parti pour ceux qui sont dans la misère. Et Moïse, dont le premier réflexe a été de se voiler le visage, comprend alors qu'il n'y a pas à avoir peur. Mon peuple, c'est le rappel de l'alliance avec ce peuple depuis Abraham. Comme il a vu la détresse d'Abraham, le vieil homme sans enfant, Dieu a vu la misère de son peuple. Ce récit magnifique du buisson ardent est capital pour la foi d'Israël et donc pour la nôtre, évidemment. Il nous apporte la double révélation que Dieu est en même temps le tout autre et le tout proche. Il est le tout autre, celui qu'on ne peut approcher qu'avec crainte et respect. Et en même temps, il est le tout proche, celui qui voit la misère de son peuple et lui suscite un libérateur. Dans les quelques versets choisis dans le psaume 144 pour ce dimanche, l'accent est mis sur cette tendresse de Dieu. Cette conviction irrigue pour toujours la foi de nos frères juifs et la nôtre à leur suite, comme elle remplissait le cœur de Jésus de Nazareth.

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1: Bonjour à tous, à la une de l'actualité, une dizaine de départements sont en vigilance orange canicule aujourd'hui. C'est le cas de l'Ain, de l'Isère, du Rhône, de la Savoie, de la Haute-Savoie, de l'Ardèche, de la Drôme ou encore de la Gironde et des Landes. Météo France parle de températures qui dépasseront les 40 degrés localement. La chaleur devrait s'installer plus durablement sur le centre-est du pays avec des pointes à 39 degrés. Protégez-vous. L'incendie en Gironde est stabilisé mais toujours pas fixé d'après les autorités. 14 reprises de feu ont été recensées hier, ce qui a obligé l'évacuation préventive de 4000 touristes à la Cano. 42 000 hectares ont brûlé, 220 000 personnes ont été évacuées depuis le début du sinistre. C'est mieux dans le Var, l'incendie du Gros Bessillon est officiellement fixé. Le feu qui s'était déclaré il y a plus d'une semaine à Pont-de-Vesse a menacé plusieurs communes et entraîné l'évacuation de 5 000 personnes. Les pompiers sont toujours mobilisés pour éteindre complètement cet incendie. Action-réaction, Engie débloque 25 millions d'euros et ça pour reconstruire les forêts françaises, annonce du groupe après les incendies historiques de cet été, Théo Mollet.
2: Oui, l'argent servira notamment au reboisement, à la restauration de la biodiversité et des zones humides, mais aussi à adapter les massifs forestiers au changement climatique et à faciliter l'accès des secours en cas de nouveaux feux. Selon le ministère de la Transition écologique, reconstituer un hectare de forêt coûte entre 5 000 et 10 000 euros. Les incendies ont déjà ravagé plus de 116 000 hectares en France cette année, un niveau inédit. Engie précise qu'il travaillera avec l'État, les collectivités et les acteurs de la filière forestière pour mettre en œuvre ce soutien dans le cadre du plan France Forêt 2100.
1: Merci Théo. D'autres boîtes ont également annoncé des aides ces derniers jours, notamment Carrefour, Lidl, La Massif ou le Crédit Agricole. Dans le reste de l'actualité, 924 personnes incarcérées pour des violences sexuelles sur mineurs depuis le mois de juin, donc après l'affaire Liana. C'est une hausse de 134% par rapport à la normale. 1700 informations judiciaires ont été ouvertes. Gérald Darmanin assure que cette mobilisation est appelée à continuer. C'est une première, une femme à la tête du Parlement en Algérie. C'est une députée du FLN et médecin de profession. Une élection dans un Parlement où les femmes ne représentent que 25 députés sur 407, soit un petit peu plus de 6% des sièges. Allez, c'est mercredi, du coup c'est ciné au programme cette semaine. Spider-Man Brand New Day, c'est la grosse sortie. Le quatrième volet avec Tom Holland, qui prend d'ailleurs un virage plus sombre et plus adulte. Autre film, le thriller Le Triangle d'Or, salué pour son huis clos oppressant, et Les Matins Merveilleux, une comédie dramatique portée notamment par Eric Cantona. Voilà, fin de ce flash, excellente journée à tous.
3: Cette semaine, nous sommes avec vous, Père Mathuen, bonjour.
4: Bonjour Madeleine.
3: Vous êtes prêtre du diocèse de Lille et vous vous êtes penché sur la vie du bienheureux Franz Jägerstätter et elle vous a intéressé parce que Franz Jägerstätter, c'est l'histoire aussi de la conscience et de ses tourments. Qu'est-ce qui fait qu'on obéit à sa conscience ou pas? Et à travers sa conscience, qu'est-ce qui fait qu'on perçoit ou pas la volonté de Dieu? Alors Franz Jägerstätter, c'est quelqu'un qui va vraiment chercher et ça va pas être facile à suivre ce qui est bon et ce que lui dit sa conscience. Comment est-ce qu'il arrive à entendre sa conscience?
4: La première chose, c'est qu'il va nourrir cette conscience. C'est-à-dire qu'il va beaucoup lire les journaux, connaître en fait ce qui est en train de se passer en Allemagne, ce qui est en train de se passer dans le monde. Et donc, il a une conscience aiguë, plus que n'importe qui dans son village, de ce qui est en train de se passer. On voit une photo de son grand-père en train de lire le journal alors que tout le monde est en train de boire une bière. C'est une des images un peu fameuses. Et lui, il va vraiment être éduqué là-dedans. Donc la première chose, c'est qu'il va nourrir sa conscience politique d'une certaine manière. Deuxième chose, c'est que ça va être un amoureux de la parole de Dieu. Et il lit la Bible, il la dévore, il la lit régulièrement. D'ailleurs, celui qui va l'accompagner au moment où il va mourir, être exécuté, il va lui proposer une seule chose, c'est la Bible. Parce qu'il sait, il le connaît, que c'est un familier de la parole de Dieu. La troisième chose, c'est qu'il a besoin de beaucoup de temps, de silence. Probablement que le fait qu'il travaille dans les champs l'aide énormément à poser les choses et à réfléchir sur ce qu'il est en train de vivre et ce qui est en train de se passer.
3: Alors ce qu'il est en train de vivre, on le redit, on est pendant cette Deuxième Guerre mondiale et Franz Jägerstätter habite en Autriche. Son pays a été annexé par l'Allemagne en 1938 et lui se retrouve à devoir obéir à l'Allemagne nazie et donc à l'armée qui vient le chercher pour qu'il puisse collaborer comme soldat au sein du régiment nazi. Alors, quand on parle de son obéissance à la conscience, Il y a aussi cette histoire du rêve de Franz Jägerstätter. Il a un rêve assez étonnant qui arrive assez tôt en fin de compte.
4: Ça arrive en 1938, justement au moment de l'Anschluss, où il fait un rêve assez étonnant, probablement nourri de tout ce qu'il avait perçu du national-socialisme au cours de ses lectures. Et faut quand même s'imaginer que pas très loin de là où il habite, il y a un des premiers camps de concentration où on va tuer des personnes handicapées en nombre important et qu'on est au courant. D'ailleurs, Van Galen, l'évêque allemand, s'est opposé à ça. On va lire sa lettre d'opposition dans les églises.
3: Oui, Monseigneur Van Galen, l'évêque allemand que l'histoire retient comme celui qui a défié Hitler. Alors, c'est dans ce contexte de prise de risque face à l'horreur qui est en train de s'installer que notre résistant catholique autrichien, Franz Jägerstätter, fait ce rêve dont on parlait. Je vous propose d'écouter le comédien Frédéric Folcher nous lire le récit de son rêve, ou plutôt de son cauchemar, effrayé par l'avancée nazie.
5: Il était presque minuit. J'étais au lit, sans dormir, même si je n'étais pas malade. Soudain, dans mon demi-sommeil, on me montra un beau train qui serpentait sur une montagne. En plus des adultes, il y avait beaucoup de jeunes gens qui accouraient de toutes parts pour grimper dans le train. On n'arrivait presque pas à les arrêter. Puis soudain, une voix me dit « Ce train conduit en enfer ». Aussitôt, j'eus comme l'impression que quelqu'un me prenait par la main. « Nous, maintenant, nous allons au purgatoire », me dit cette même voix. Ici, ce que j'ai vu et ressenti comme souffrance était terrible. Et si cette voix ne m'avait pas dit que nous allions au purgatoire, j'aurais cru que je me trouvais en enfer. Probablement, ce que j'ai vu n'a duré que quelques secondes. Ensuite, j'entendis à nouveau un bruit sourd, je vis une lumière et tout disparut. Je réveillais aussitôt ma femme pour lui raconter ce qui s'était passé. Il va de soi qu'avant cette nuit-là, je n'avais jamais imaginé que les souffrances du purgatoire pouvaient être telles. Au début, ce train qui filait vite me semblait bien mystérieux. Mais plus le temps passait, plus je voyais clair dans sa signification. Aujourd'hui, il me semble que ce tableau ne figure rien de moins que le nazisme qui, à l'époque, faisait violemment irruption ou s'introduisait à la dérobée avec toutes ses structures articulées. Pour résumer, il s'agissait de toute la compagnie nazie et de ses partisans.
3: Ce texte qu'on vient d'entendre, c'est l'histoire du rêve de Franz Jägerstätter. Pourquoi est-ce que, Père Mathieu, il vous semble important dans cette histoire de conscience? Qu'est-ce qu'il dit sur la conscience?
4: Il nous dit qu'apparaît en nous, et ça peut être à travers un rêve, ça peut être à travers d'autres événements, apparaît en nous, d'une certaine manière, la voix du Christ qui nous révèle ce qui est bon et ce qui est juste. Et ici, on voit que cet homme qui a été pétri, nourri, et qui a refusé de bien des manières déjà d'entrer dans l'idéologie du national-socialisme, voilà que monte en lui ce rêve qui finalement est la lumière qui va lui permettre de faire le chemin qu'il va faire par après.
3: Ce que vous êtes en train de nous dire, c'est que en fait, cette conscience, elle nous parle, mais que parfois, on ne l'écoute pas forcément. Et là, Franz Jägerstätter va l'écouter, il va prendre au sérieux ce rêve.
4: Il va l'écouter et puis ça ne va pas l'empêcher de continuer à réfléchir. Il ne va pas obéir d'une certaine manière en disant « ça y est, j'ai la solution ». C'est-à-dire que ça va être concret à chaque fois. La première chose, première convocation, il y répond, je le rappelle.
3: La convocation par l'armée.
4: La convocation par l'armée. Il va signer d'une certaine manière la première fois, parce qu'on y était obligé, l'allégeance à Hitler, la première fois il va le signer. Et c'est que la deuxième fois qu'il dit « je ne peux pas reproduire ça ». Ma conscience a évolué de telle manière que maintenant, ce n'est plus possible. Il y a une lumière qui s'est faite que je ne peux pas refuser. Il va dire aussi la chose suivante qui est très très belle. Il s'obligeait à écrire entre les deux convocations de l'armée. Donc une fois qu'il est revenu dans son village et avant qu'il soit reconvoqué, il va énormément écrire. Pourquoi ? Pour être sûr de son choix. Pour être sûr de nourrir sa conscience de ce choix qu'il doit faire et qu'il a envie de faire. Parce qu'il sent bien que, de bien des manières, il pourrait échapper à la vérité qui est en lui.
3: Mais alors, ça veut dire que la conscience évolue. En tout cas, en ce qui concerne Franz Jägerstätter, ce choix va mûrir.
4: Il va mûrir et puis il va se confronter à des vraies questions. Question de laisser trois filles derrière lui, une épouse, une famille. Sa maman va quand même convoquer tout le village pour essayer de le convaincre de changer d'avis. Donc, il faut quand même s'imaginer la pression qui est la sienne dans ce contexte-là. Donc, évidemment que la conscience évolue, elle doit se nourrir et être à l'écoute de ce que disent les uns les autres. Et en même temps, le voilà qui fréquente l'Église, la parole de Dieu. Il en est même devenu le sacristain de cette église, de Sainte Radegonde, mais il continue de s'accrocher dans la prière au Christ.

0: Comment est-ce que Franz Sigurdstätter va comprendre ce qu'est la volonté de Dieu? Il dit à un moment donné, le lien avec la volonté de Dieu doit être plus fort que l'amour que nous portons aux êtres les plus chers. C'est difficile de comprendre ça, la volonté de Dieu.
1: Oui, Franz Sigurdstätter, dans son testament, c'est la dernière lettre qu'il a écrite avant de mourir. Il savait qu'il allait donner sa vie.
0: Donc à ce moment-là, il est en prison, près de Berlin. Et il sait, il a eu la décision de sa condamnation à mort.
1: Non seulement le jugement, mais il va mourir dans une heure. Je voudrais citer Franz Sigurdstätter. On cherche sans cesse à vous donner mauvaise conscience au sujet de votre épouse et de vos enfants. Or, je ne peux naturellement pas croire que, sous prétexte que l'on a femme et enfant, on n'offense pas Dieu par des mensonges, sans parler de tous les autres devoirs. Le Christ n'a-t-il pas dit lui-même: celui qui aime son père, sa mère ou ses enfants plus que moi n'est pas digne de moi? Ou encore, ne craignez pas ceux qui tuent seulement votre corps sans pouvoir tuer votre âme. Craignez plutôt celui qui peut vous faire perdre et vous entraîner corps et âme dans la géhenne. Si Dieu n'avait pas accordé sa grâce et la force de mourir, moi aussi, s'il le faut pour ma foi, je ferais peut-être la même chose que la plupart des autres catholiques. Voilà, on sent qu'il vit cette phrase d'une manière absolue, mais il y a aussi une chose qui est absolument remarquable chez Franz Sigurdstätter, c'est que, on le sent dans la fin de sa citation, il ne juge pas les autres. Et à ce propos, je peux dire qu'il ne juge pas les évêques qu'il a rencontrés, il ne les condamne pas, et il dit ceci: nous ne devons pas accuser nos évêques et nos prêtres, au fond, eux aussi ce sont des hommes comme nous, et peuvent se montrer faibles. Probablement sont-ils tentés par le malin encore plus que nous. Peut-être n'est-il pas prêt à affronter ce combat et à devoir choisir entre vivre et mourir. En fait, plusieurs fois, il va soutenir le clergé, je ne vais pas dire en leur donnant des excuses, mais en disant: mais on n'est pas à leur place. Arrêtez de penser à leur place. Arrêtez de dire ce que vous, vous auriez fait. Vous n'êtes pas à leur place. Moi-même, je ne les juge pas. Et s'il est déçu, triste, suite à la rencontre qu'il va avoir avec son évêque, où il va lui poser un certain nombre de questions. Pour autant, ce qui est absolument remarquable, c'est qu'il ne critique jamais les prêtres et jamais ses évêques.
0: Ça vous touche?
1: À un moment où on est en train de critiquer un tel, c'est intéressant. Il y a une autre citation qui m'a beaucoup marqué. Il dit ça dans une lettre. Il en a toujours été ainsi. Celui qui est faible dans sa foi est toujours prêt à critiquer la cohérence et le comportement des autorités ecclésiastiques.
0: Et parce qu'il sent lui-même aussi que cette décision qu'il prend, même si elle est entre guillemets dictée, parce que vous disiez, hein, il n'obéit pas non plus à sa conscience aveuglément, elle est l'objet de tourments.
1: Elle est l'objet de tourments, et s'il y a une certaine assurance dans ce qu'il pense et dans ce qu'il vit, pour autant il n'y a pas d'orgueil. Pour lui, l'humilité, c'est vraiment le terreau de sa décision. On pourrait citer le petit passage suivant. Que signifie être humble? Cela veut dire se soumettre et servir quelqu'un de plus grand que nous. Avant tout, nous devons à Dieu, notre Seigneur, qui nous donne toute chose, la plus grande obéissance. Voilà, c'est intéressant comme réflexion, parce que c'est ce qui va vraiment le guider, c'est cette humilité, et il ne juge pas les autres, bien qu'il ait pris des décisions différentes.
0: Merci Père Mathuenne de nous guider pour mieux comprendre qui est Franz Sigurdstätter, aujourd'hui bienheureux et résistant durant la Seconde Guerre mondiale. Merci à vous, à demain.
1: Merci.

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1: De l'Évangile de Jésus-Christ selon saint Luc. En ce temps-là, Jésus entra dans un village. Une femme nommée Marthe le reçut. Elle avait une sœur appelée Marie qui, s'étant assise au pied du Seigneur, écoutait sa parole. Quant à Marthe, elle était accaparée par les multiples occupations du service. Elle intervint et dit « Seigneur, cela ne te fait rien que ma sœur m'ait laissé faire seule le service? Dis-lui donc de m'aider. » Le Seigneur lui répondit « Marthe, Marthe, tu te donnes du souci et tu t'agites pour bien des choses. Une seule est nécessaire. Marie a choisi la meilleure part, elle ne lui sera pas enlevée. » Gentille Marie et mauvaise Marthe? Honnêtement, c'est ce qu'on pense un peu quand on entend cet évangile. Il faudrait qu'on arrive tous à être comme Marie-Madeleine, à être au pied du Seigneur et à écouter sa parole. Et en effet, Marie a bien choisi la meilleure part. C'est celle d'écouter la parole de Jésus, d'écouter l'évangile. Nous sommes appelés à être comme Marie, à écouter la parole de Dieu pour l'intégrer, pour s'en nourrir. Et Marthe, quant à elle, Marthe est occupée à servir. C'est une femme qui est jalouse de sa sœur et qui cherche même à l'accuser. Le Seigneur lui rappelle qu'elle bouge trop, qu'elle oublie l'essentiel. Marthe n'a pas choisi la meilleure part. Il faut qu'elle change. Il faut qu'elle se convertisse. Et un petit reproche de Jésus, ça ne peut faire que du bien. Cette Marthe est imparfaite et Marie, quant à elle, est parfaite. Alors maintenant, je voudrais citer la Madre Sainte Thérèse d'Avila. Je la cite. « Sainte Marthe était sainte, bien qu'on ne dise pas qu'elle était contemplative. Et que pouvez-vous désirer de plus que de ressembler à cette bienheureuse femme qui mérita de posséder tant de fois Jésus-Christ notre Seigneur dans sa maison ?» De lui préparer sa nourriture, de le servir, de manger à sa table. Si elle était demeurée absorbée comme sa sœur, il n'y aurait eu personne pour préparer le repas de cet hôte divin. En fait, sainte Marthe, qui accomplissait le ministère de service de Jésus, avait le souci de son humanité. C'est elle aussi, dans un autre épisode, qui part en premier à la rencontre de Jésus à la mort de Lazare. C'est sainte Marthe qui intercède auprès de lui pour son frère. Elle met au courant Jésus des événements qui se déroulent. C'est encore sainte Marthe qui servira pendant la semaine sainte avant la mort de Jésus. Si sainte Marthe n'avait pas été là, qui aurait donné à manger à Jésus? Est-ce que même Marie aurait pu s'asseoir à ses pieds? Est-ce que Jésus ne serait pas parti acheter et faire à manger? Si Marthe n'avait pas été là, qui aurait intercédé pour le pauvre Lazare? Est-ce que Jésus l'aurait ressuscité et ainsi montré qu'il est le maître de la vie? Marthe est sainte. Elle accomplit un ministère qui est essentiel et même qui précède d'une certaine manière la vie contemplative de Marie. La vie active est première dans l'ordre chronologique. Mais cependant, la vie contemplative reste première dans l'ordre de la perfection quand même. En fait, les deux sont liés. Vie contemplative et vie active. La vie active permet la mise en place de la vie contemplative. La vie contemplative nourrit la vie active et elle se manifeste dans la vie active. En gros, on pourrait dire les moines. Les moines existent parce que le monde existe. Et la vie des moines nourrit notre vie. La terre et le ciel ensemble. Les activités nous permettent d'atteindre la perfection dans la vie contemplative, cette vie contemplative qui se manifeste dans la vie active.
2: L'Évangile est lu et commenté cette semaine par le père Vincent Durour, vicaire de la paroisse cathédrale de Toulouse.

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1: Bonjour à tous, à la une de l'actualité. Une dizaine de départements sont en vigilance orange canicule aujourd'hui. C'est le cas de l'Ain, de l'Isère, du Rhône, de la Savoie, de la Haute-Savoie, de l'Ardèche, de la Drôme ou encore de la Gironde et des Landes. Météo France parle de températures qui dépasseront les 40 degrés localement. La chaleur devrait s'installer plus durablement sur le centre-est du pays avec des pointes à 39 degrés. Protégez-vous. L'incendie en Gironde est stabilisé mais toujours pas fixé d'après les autorités. 14 reprises de feu ont été recensées hier, ce qui a obligé l'évacuation préventive de 4000 touristes à la Cano. 42 000 hectares ont brûlé, 220 000 personnes ont été évacuées depuis le début du sinistre. C'est mieux dans le Var, l'incendie du Gros Bessillon est officiellement fixé. Le feu qui s'était déclaré il y a plus d'une semaine à Pont-de-Vesse a menacé plusieurs communes et entraîné l'évacuation de 5000 personnes. Les pompiers sont toujours mobilisés pour éteindre complètement cet incendie. Action-réaction, Engie débloque 25 millions d'euros et ça pour reconstruire les forêts françaises, annonce du groupe après les incendies historiques de cet été, Théo Mollet.
2: Oui, l'argent servira notamment au reboisement, à la restauration de la biodiversité et des zones humides, mais aussi à adapter les massifs forestiers au changement climatique et à faciliter l'accès des secours en cas de nouveaux feux. Selon le ministère de la Transition écologique, reconstituer un hectare de forêt coûte entre 5 000 et 10 000 euros. Les incendies ont déjà ravagé plus de 116 000 hectares en France cette année, un niveau inédit. Engie précise qu'il travaillera avec l'État, les collectivités et les acteurs de la filière forestière pour mettre en œuvre ce soutien dans le cadre du plan France Forêt 2100.
1: Merci Théo. D'autres boîtes ont également annoncé des aides ces derniers jours, notamment Carrefour, Lidl, La Massif ou le Crédit Agricole. Dans le reste de l'actualité, 924 personnes incarcérées pour des violences sexuelles sur mineurs depuis le mois de juin, donc après l'affaire Liana. C'est une hausse de 134% par rapport à la normale. 1700 informations judiciaires ont été ouvertes. Gérald Darmanin assure que cette mobilisation est appelée à continuer. C'est une première, une femme à la tête du Parlement en Algérie. C'est une députée du FLN et médecin de profession. Une élection dans un Parlement où les femmes ne représentent que 25 députés sur 407, soit un petit peu plus de 6% des sièges. Allez, c'est mercredi, du coup c'est ciné au programme cette semaine. Spider-Man Brand New Day, c'est la grosse sortie. Le quatrième volet avec Tom Holland qui prend d'ailleurs un virage plus sombre et plus adulte. Autre film, le thriller Le Triangle d'Or, salué pour son huis clos oppressant. Et Les Matins Merveilleux, une comédie dramatique portée notamment par Eric Cantona. Voilà la fin de ce flash. Excellente journée à tous.
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4: Belle fête aux loups, Marthe et Lazare. Saint-Loup de Troyes est né à Toul en Lorraine vers l'an 395. Jeune avocat, il se marie et après 7 ans de mariage, les époux se séparent d'un commun accord pour embrasser l'un et l'autre la vie monastique. Loup rejoint alors le monastère de Lérins, fraîchement fondé par saint Honorat d'Arles sur une île au large de Cannes et célèbre pour être une véritable pépinière de saints. Il en retire un mode de vie très dépouillé. En 426, Loup doit se rendre à Mâcon pour gérer une affaire et, en dépit de son désir de vie cachée, il est forcé d'accepter la charge d'évêque de Troyes. Plus tard, aux côtés de Saint-Germain d'Auxerre, il part combattre avec succès l'hérésie pélagienne en Grande-Bretagne et parvient à repousser une invasion saxonne. Sur la route, il passe par Nanterre et y remet le voile à une jeune bergère qui n'est autre que Sainte-Geneviève. Revenu à Troyes, Loup doit défendre sa cité face aux invasions. En 451, Attila passe par la ville avec son armée. Loup commence par envoyer une délégation pour rencontrer le chef des Huns. Mais ses ambassadeurs sont massacrés. L'évêque part donc lui-même. Il rencontre Attila aux portes de Troyes et c'est à cette occasion que le barbare se serait attribué le titre resté célèbre de fléau de Dieu. Loup ne se laisse pas impressionner. Attila, marqué par leur discussion, laisse la ville en paix. mais prend Lou comme otage pour couvrir sa retraite. Il le libère finalement près du Rhin. Son sacrifice protège la Champagne et lui vaut une immense renommée. Lou, qui aime à se retirer dans la campagne pour prier, fonde ensuite le monastère Notre-Dame hors les murs, qui prend le nom d'abbaye de Saint-Loup à sa mort. Tout au long de sa vie, de nombreux miracles lui sont attribués, comme la résurrection du fils de Germanicus ou la guérison d'un paralytique. Saint-Loup de Troyes, qui avez été un évêque à la foi profonde et qui vous êtes donné sans compter, nous confions à votre prière les évêques de France.
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1: Dis mamie, comment aimer les gens qui nous font du mal ?
2: Ne rendez pas mal pour mal, ni insulte pour insulte, au contraire, bénissez. Voilà de quoi être révolté. Il y a des versets de la Bible qui sont faciles à comprendre, mais d'autres vraiment difficiles à vivre. Nous aimons notre famille, nos amis, mais comment aimer le copain qui dit du mal de nous ou se bagarre tout le temps à la récréation ? Comment et pourquoi ? Notre premier réflexe est de nous défendre. En plus, nous sommes câblés pour la justice. Ça ne paraît pas possible. Aimer ceux qui nous veulent du bien, tout le monde peut le faire. Mais Jésus nous demande plus. Pas pour nous tester, mais parce qu'il sait que nous ne pouvons pas vivre en paix tant que la haine est dans notre cœur. Cependant, il ne nous laisse pas nous débrouiller seuls avec notre rancune et notre peine. Si nous le demandons à Jésus, il nous donne toute sa force pour pardonner et être bienveillant avec celui qui nous a blessés. Il nous a montré que cela était possible. Il a appelé Judas mon ami, alors que celui-ci était en train de le trahir. Et surtout, il a pardonné à ceux qui le crucifiaient. Tu sais, nous faisons tous l'expérience un jour d'avoir besoin de pardonner à notre ennemi, pour pouvoir être de nouveau en paix. Car tant que la haine nous habite, c'est comme si quelque chose était mort en nous. Alors, dans ta prière, demande à Jésus de t'en donner la force, il t'écoutera.

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0: Lecture du livre de Ben Sirac. Mon fils, fais-toi un cœur droit et tiens bon. Ne te tourmente pas à l'heure de l'adversité. Attache-toi au Seigneur, ne l'abandonne pas, afin d'être comblé dans tes derniers jours. Toutes les adversités, accepte-les. Dans les revers de ta vie pauvre, sois patient, car l'or est vérifié par le feu, et les hommes agréables à Dieu par le creuset de la pauvreté. Mets ta confiance en lui et il te viendra en aide. Suis une route droite et mets en lui ton espérance. Vous qui craignez le Seigneur, comptez sur sa miséricorde. Ne vous écartez pas du chemin de peur de tomber. Vous qui craignez le Seigneur, ayez confiance en lui, et votre récompense ne saurait vous échapper. Vous qui craignez le Seigneur, espérez le bonheur, la joie éternelle et la miséricorde. Considérez les générations passées et voyez. Celui qui a mis sa confiance dans le Seigneur, a-t-il été déçu? Celui qui a persévéré dans la crainte du Seigneur, a-t-il été abandonné? Celui qui l'a invoqué, a-t-il été méprisé? Car le Seigneur est tendre et miséricordieux. Il pardonne les péchés et il sauve au moment de la détresse.
1: Bénissons notre Dieu qui nous invite à la joie à travers la conversion.
2: Béni sois-tu.
1: Seigneur, ami des hommes, tu nous as relevés en Jésus, l'homme nouveau, et tu veux nous conformer à son image.
2: Béni sois-tu, Seigneur.
1: Tu nous donnes de reconnaître ton Fils en nos frères, et tu nous veux au service de leur salut.
2: Béni sois-tu, Seigneur.
1: Tu mets en nous le désir que s'accomplisse ta volonté, et tu nous veux en quête de ton visage.
2: Béni sois-tu,
1: Tu répands en nos cœurs ton esprit de sainteté, et en lui, tu nous veux unanimes dans l'amour et la louange.

0: D'un seul cœur et d'une seule voix, disons maintenant la prière qui fait de nous des frères.
1: Notre Père qui es aux cieux, que ton nom soit sanctifié, que ton règne vienne, que ta volonté soit faite sur la terre comme au ciel. Donne-nous aujourd'hui notre pain de ce jour. Pardonne-nous nos offenses, comme nous pardonnons aussi à ceux qui nous ont offensés. Et ne nous laisse pas entrer en tentation, mais délivre-nous du mal. Amen.

Mercredi 29 juillet, une nouvelle journée commence et bienvenue sur Radio Présence. On est tous ravis de vous retrouver pour cette nouvelle matinée. De retour avec vous donc pour vous accompagner jusqu'à 9h avec les chroniqueurs et les cadeaux qui font d'ailleurs, qui vous fera faire un petit tour dans le temps aujourd'hui. Vous le verrez dans quelques minutes. Mais tout de suite, il est 7h30, il est l'heure de retrouver le premier point sur l'actualité en région présenté par Clémence Roux-Bernard. Très bon réveil.

0: Bonjour à tous. Dans l'actualité régionale, un Airbus A350 a atterri hier à Toulouse après un vol sans escale de plus de 24 heures depuis Melbourne en Australie. Un vol d'essai record réalisé. L'appareil doit désormais poursuivre plusieurs semaines de tests sur le site d'Airbus. La solidarité s'organise face aux incendies qui ravagent la Gironde. Dans le Gers, plusieurs collectes de dons se mettent en place pour venir en aide aux sinistrés. Produits d'hygiène, vêtements ou fournitures de première nécessité sont notamment recherchés, alors que les autorités préviennent que les besoins se feront sentir sur le long terme. À Toulouse, le diocèse organise une retraite spirituelle intitulée « Jésus délivre, libère, guérit » jusqu'à vendredi au sanctuaire Notre-Dame de Livron. Des jours de prière, d'enseignement et de témoignages sont proposés aux personnes qui souhaitent vivre un temps de ressourcement. Dans le reste de l'actualité, avec la canicule, certaines communes de l'agglomération toulousaine adaptent leurs services publics. C'est le cas pour la collecte des ordures ménagères, désormais effectuée de nuit, afin de protéger les agents des fortes chaleurs. Une expérimentation qui pourrait être reconduite si les épisodes caniculaires se multiplient. Dans les Hautes-Pyrénées, un randonneur blessé à près de 2800 mètres d'altitude a été secouru après plus de 10 heures d'intervention. Les équipes du peloton de la gendarmerie de Haute-Montagne sont intervenues dans les conditions rendues particulièrement difficiles par le brouillard et le relief. Enfin, le Stade toulousain dévoile son nouveau maillot extérieur, un modèle inédit qui rend hommage au Pic du Midi avec des teintes inspirées du ciel étoilé et de l'observatoire emblématique des Hautes-Pyrénées. Voilà pour l'essentiel de l'actualité.
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2: On démarre sous un ciel sans le moindre nuage partout en région après une nuit douce. Le soleil va s'installer d'entrée de jeu. Les rares brumes matinales cantonnées au Valais se dissiperont en tout début de journée. Il fait doux ce matin, donc 20 degrés annoncés actuellement à Verniolle, 23 degrés à Saint-Gaudens, Lourdes et Pau, 23 degrés aussi à Saint-Matan, Cugnot, Lanta et Grisolle, 20 degrés du côté de Caussade, Pressac et Rodez. L'ensoleillement dominera largement cet après-midi et devrait amener un épisode de chaleur intense. Les températures grimperont encore et avoisineront les 40 degrés, voire les dépasseront. Le pic des températures est attendu aujourd'hui et devrait laisser place à une fin de semaine plus douce. Il fera cet après-midi 39 degrés à Saint-Céré, Villeneuve-d'Aveyron et Montauban, 40 degrés à Toulouse, Montgiscard et Auch, 39 à Vic-en-Bigorre et 36 degrés à Luchon et Lavelanet. Allez, tout de suite, pour commencer, il est l'heure de jouer.

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Et donc, accolé à ce labyrinthe, vous avez le château de Merville, et on l'a appris hier, construit à partir du 18e siècle. 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Quelle est la particularité des jardins du château de Merville ? Réponse A. Ils ont été entretenus par le jardinier personnel de Louis XIII. Ou alors, les jardins sont classés jardins remarquables depuis 2004. 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D'ailleurs, si vous voulez avoir des infos sur l'ouverture, si vous voulez avoir des images peut-être aussi, labyrinthedemerville.com ou bien sur leur page Instagram et Facebook, vous allez pouvoir donc découvrir beaucoup de choses. On ne peut pas évidemment tout dire là en quelques minutes. Vous allez pouvoir aussi en apprendre plus sur l'histoire du château, où il y a une série de podcasts qui est disponible gratuitement. Et évidemment, des moments fraîcheurs. Vous allez avoir des portes d'eau, des jeux d'eau au cœur du labyrinthe. Donc on sait qu'il va faire très chaud ces prochains jours. Peut-être que vous allez pouvoir en profiter. Et je vous rappelle donc le numéro 08 92 46 00 12. Bonne chance à toutes et à tous. Dans quelques minutes, le saint du jour en 3 minutes, le clin d'œil de Denis Corpet et la lecture et le commentaire de l'évangile du jour. Et tout ça, c'est juste après Céline Dion sur Radio Présence dans un autre monde. 7h36, très bon début de journée. Merci d'avoir choisi Radio Présence.

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1: Belle fête aux loups, Marthe et Lazare. Saint Loup de Troyes est né à Toul en Lorraine vers l'an 395. Jeune avocat, il se marie et après 7 ans de mariage, les époux se séparent d'un commun accord pour embrasser l'un et l'autre la vie monastique. Loup rejoint alors le monastère de Lérins, fraîchement fondé par saint Honorat d'Arles sur une île au large de Cannes et célèbre pour être une véritable pépinière de saints. Il en retire un mode de vie très dépouillé. En 426, Loup doit se rendre à Mâcon pour gérer une affaire et, en dépit de son désir de vie cachée, il est forcé d'accepter la charge d'évêque de Troyes. Plus tard, aux côtés de saint Germain d'Auxerre, il part combattre avec succès l'hérésie pélagienne en Grande-Bretagne et parvient à repousser une invasion saxonne. Sur la route, il passe par Nanterre et y remet le voile à une jeune bergère qui n'est autre que sainte Geneviève. Revenu à Troyes, Loup doit défendre sa cité face aux invasions. En 451, Attila passe par la ville avec son armée. Loup commence par envoyer une délégation pour rencontrer le chef des Huns. Mais ses ambassadeurs sont massacrés. L'évêque part donc lui-même. Il rencontre Attila aux portes de Troyes et c'est à cette occasion que le barbare se serait attribué le titre resté célèbre de fléau de Dieu. Loup ne se laisse pas impressionner. Attila, marqué par leur discussion, laisse la ville en paix, mais prend Loup comme otage pour couvrir sa retraite. Il le libère finalement près du Rhin. Son sacrifice protège la Champagne et lui vaut une immense renommée. Loup, qui aime à se retirer dans la campagne pour prier, fonde ensuite le monastère Notre-Dame hors les murs, qui prend le nom d'abbaye de Saint-Loup à sa mort. Tout au long de sa vie, de nombreux miracles lui sont attribués, comme la résurrection du fils de Germanicus ou la guérison d'un paralytique. Saint Loup de Troyes, qui avez été un évêque à la foi profonde et qui vous êtes donné sans compter, nous confions à votre prière les évêques de France.
2: ...7h43, Radio Présence est en grille d'été depuis début juillet. C'est retrouver les meilleurs moments de la saison dernière, les meilleures chroniques et les meilleurs moments. Eh bien, Denis Corpet en fait partie à travers tous ces clins d'œil. Bonjour Denis.
3: Bonjour mes amis. Au soir d'une journée de formation que nous animions Florence et moi en février du côté de Poitiers, nous avons demandé aux 20 participants quel goût ils avaient pour nos propositions. Je vous lis leur post-it. Bof, j'ai pas beaucoup de goût pour cette démarche, pour moi c'est trop intrusif. Moi, j'ai du mal. Moi, j'ai peur de m'engager, je suis pas mûr. Je trouve que c'est trop conceptuel, j'ai pas envie. Moi, je privilégie la relation directe au Seigneur. Ce week-end de formation était mal barré. Formation pour mieux vivre en équipe CEVIX, la communauté de vie chrétienne. Pour mieux parler de nos missions ordinaires, au travail, en famille, en paroisse. Pour s'entraider à écouter dans nos vies les appels du Seigneur et discerner comment lui répondre au mieux. Le soir dans notre chambre, Flo et moi nous étions découragés en lisant ses avis négatifs. Mais, mystérieusement, le Seigneur est intervenu dans la nuit pour changer les cœurs. Nous avons senti le changement d'atmosphère le dimanche matin. Un participant m'a même confié au moment du déjeuner du dimanche. Je bloquais, je refusais vraiment vos propositions. Et puis cette nuit, j'ai fait un songe surprenant qui me donne de consentir. Ce médecin n'a pas donné de détails sur son rêve. Mais j'ai bien vu qu'au lieu de résister à nos propositions, tous ont échangé avec élan et créativité sur les changements qu'ils voulaient faire dans leurs équipes. Dimanche après-midi, au moment du départ, les évaluations écrites étaient un florilège enthousiaste. Pourtant, nous n'avions rien fait pour les convaincre ou les manipuler. Pas de chants exaltants, pas d'arguments géniaux, pas de technique de gourou. Nous avions juste organisé les temps d'échange, les pauses et les repas. Mais le Seigneur avait agi dans les cœurs. Je vous lis quelques évaluations finales. Je suis arrivé peu motivé en traînant les pieds. Une formation sur ce sujet, ça me paraissait rigide. Que vais-je en faire dans ma vie personnelle? Et puis, j'ai lâché prise. Je repars enthousiaste avec beaucoup de joie au fond de moi. Faire partie d'une équipe prend un sens nouveau, profond et qui m'engage. Ce week-end m'a donné plus de vie. Un autre écrit. Je suis arrivé à reculons juste pour accompagner les autres. Et je repars avec enthousiasme et confiance dans mon équipe, avec l'envie de vivre ce que j'ai appris. Et une autre, arrivée inquiète, je repars libre et heureuse. Alors nous aussi, en lisant ces feuillets dans le train vers Toulouse, nous étions vraiment heureux, fatigués, mais reconnaissants. Merci Seigneur de nous permettre de voir ton action lumineuse chez les autres. Tu les rends libres et heureux. À bientôt, mes amis.
2: Tout de suite, retrouvons la lecture et le commentaire de l'Évangile du jour selon saint Luc, chapitre 10, versets 38 à 42, avec le père Vincent Durour, vicaire de la paroisse cathédrale à Toulouse.
4: L'Évangile. De l'Évangile de Jésus-Christ selon saint Luc. En ce temps-là, Jésus entra dans un village. Une femme nommée Marthe le reçut. Elle avait une sœur appelée Marie qui, s'étant assise au pied du Seigneur, écoutait sa parole. Quant à Marthe, elle était accaparée par les multiples occupations du service. Elle intervint et dit « Seigneur, cela ne te fait rien que ma sœur m'ait laissé faire seule le service? Dis-lui donc de m'aider. » Le Seigneur lui répondit « Marthe, Marthe, tu te donnes du souci et tu t'agites pour bien des choses. Une seule est nécessaire. Marie a choisi la meilleure part, elle ne lui sera pas enlevée. » Gentille Marie et mauvaise Marthe? Honnêtement, c'est ce qu'on pense un peu quand on entend cet évangile. Il faudrait qu'on arrive tous à être comme Marie-Madeleine, à être au pied du Seigneur et à écouter sa parole. Et en effet, Marie a bien choisi la meilleure part. C'est celle d'écouter la parole de Jésus, d'écouter l'Évangile. Nous sommes appelés à être comme Marie, à écouter la parole de Dieu pour l'intégrer, pour s'en nourrir. Et Marthe, quant à elle, Marthe est occupée à servir. C'est une femme qui est jalouse de sa sœur et qui cherche même à l'accuser. Le Seigneur lui rappelle qu'elle bouge trop, qu'elle oublie l'essentiel. Marthe n'a pas choisi la meilleure part. Il faut qu'elle change. Il faut qu'elle se convertisse. Et un petit reproche de Jésus, ça ne peut faire que du bien. Cette Marthe est imparfaite et Marie, quant à elle, est parfaite. Alors maintenant, je voudrais citer la madre Sainte Thérèse d'Avila. Je la cite. Sainte Marthe était sainte, bien qu'on ne dise pas qu'elle était contemplative. Et que pouvez-vous désirer de plus que de ressembler à cette bienheureuse femme qui mérita de posséder tant de fois Jésus-Christ notre Seigneur dans sa maison, de lui préparer sa nourriture, de le servir, de manger à sa table? Si elle était demeurée absorbée comme sa sœur, il n'y aurait eu personne pour préparer le repas de cet hôte divin. En fait, sainte Marthe, qui accomplissait le ministère de service de Jésus, avait le souci de son humanité. C'est elle aussi, dans un autre épisode, qui part en premier à la rencontre de Jésus à la mort de Lazare. C'est sainte Marthe qui intercède auprès de lui pour son frère. Elle met au courant Jésus des événements qui se déroulent. C'est encore sainte Marthe qui servira pendant la semaine sainte avant la mort de Jésus. Si sainte Marthe n'avait pas été là, qui aurait donné à manger à Jésus? Est-ce que même Marie aurait pu s'asseoir à ses pieds? Est-ce que Jésus ne serait pas parti acheter et faire à manger? Si Marthe n'avait pas été là, qui aurait intercédé pour le pauvre Lazare? Est-ce que Jésus l'aurait ressuscité et ainsi montré qu'il est le maître de la vie? Marthe est sainte. Elle accomplit un ministère qui est essentiel et même qui précède d'une certaine manière la vie contemplative de Marie. La vie active est première dans l'ordre chronologique. Mais cependant, la vie contemplative reste première dans l'ordre de la perfection quand même. En fait, les deux sont liés. Vie contemplative et vie active. La vie active permet la mise en place de la vie contemplative. La vie contemplative nourrit la vie active et elle se manifeste dans la vie active. En gros, on pourrait dire les moines. Les moines existent parce que le monde existe et la vie des moines nourrit notre vie. La terre et le ciel ensemble. Les activités nous permettent d'atteindre la perfection dans la vie contemplative, cette vie contemplative qui se manifeste dans la vie active.

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0: 18h, bienvenue sur Radio Présence. Une nouvelle heure commence et tout de suite nous retrouvons l'actualité nationale.
1: Bonjour à tous, à la une de l'actualité, une nouvelle alerte canicule en France. 16 départements passant en vigilance orange ce midi, dont la Gironde et les Landes, toujours touchés par les incendies. Un fort pic de chaleur est attendu, notamment sur la côte atlantique. Les autorités appellent à la prudence, tandis que 63 autres départements restent placés en vigilance jaune. Soulagement dans le Var, l'incendie qui a parcouru 4500 hectares est désormais fixé. Près de 5000 habitants avaient été évacués depuis le début du sinistre le 21 juillet. Les pompiers restent mobilisés face au risque de reprise, tandis qu'un homme de 23 ans a été placé en détention, soupçonné de plusieurs départs de feu dans le département. Concernant l'incendie en Gironde, le méga-feu est stabilisé, mais la vigilance reste maximale. Les pompiers ont dû intervenir sur 14 reprises de feu hier, alors qu'un nouveau pic de chaleur est attendu. Près de 4000 touristes ont été évacués préventivement à Lacanau. Au total, 42 000 hectares ont déjà été ravagés par les flammes. Attention aux noyades. Entre le 1er mai et le 15 juillet, 274 personnes sont mortes noyées en France. C'est plus que l'an dernier à la même période. Les plus concernés restent les personnes âgées, les adolescents et les enfants. Les secours rappellent l'importance d'apprendre à nager très tôt. Reportage de Julie Pierret.
2: Léo et Mathéo, 7 ans et 4 ans, prennent des cours de piscine.
3: J'apprends à nager.
4: J'aime bien apprendre le crawl. J'aime bien aller chercher des anneaux sous l'eau. Nager sous l'eau.
2: Le maître nageur leur apprend à sortir de l'eau rapidement avant d'enchaîner quelques mouvements de nage.
5: J'arrive à faire grenouille et infuser avec les bras et les jambes et les mains.
6: C'est des gestes pour apprendre avec des brasses.
7: Oui, ça me rassure de savoir nager dans une piscine. Parce que si je me noie, je peux couler. Et j'ai pas envie.
2: Léo a bien compris pourquoi il prend des cours. Il donne même quelques conseils aux enfants qui ont peur d'aller dans l'eau.
8: Je lui dirais, tu mets un pied dans l'eau la première fois. Tu mets un deuxième pied dans l'eau la deuxième fois. Puis tu mets le corps dans l'eau et après tu peux nager. Si t'as pas trop peur, tu peux sauter.
2: Des conseils importants, l'idée c'est surtout de prendre du plaisir.
9: Ah, j'adore la piscine.
1: Voilà, les autorités vous conseillent de privilégier les lieux de baignade surveillés et de ne pas perdre de vue les enfants. Soyez prudents. Enfin, le sud du Japon a été frappé hier par un puissant séisme de magnitude 7.1. À Kumamoto, les dégâts sont importants. Bâtiments effondrés, ponts endommagés et un centre commercial partiellement détruit. Le bilan provisoire fait état d'au moins 13 morts et de plus de 100 blessés. Voilà pour l'essentiel. Bonne journée à tous.
0: Juste après l'actualité nationale, retour de Clémence Roux-Bernard pour l'actualité proche de chez nous.
10: Bonjour à tous. Dans l'actualité régionale, un Airbus A350 a atterri hier à Toulouse-Blagnac après un vol sans escale de plus de 24 heures depuis Melbourne en Australie. Un vol d'essai record réalisé. L'appareil va désormais rester plusieurs semaines sur le site d'Airbus afin de poursuivre une série de tests avant son exploitation. La solidarité s'organise également après les incendies qui ont touché la Gironde. Dans le Gers, plusieurs points de collecte ont été mis en place pour venir en aide aux sinistrés. Produits d'hygiène, vêtements, fournitures scolaire ou encore matériel pour les bébés sont recherchés. Les associations rappellent que les besoins vont se poursuivre bien après la fin des incendies et appellent à maintenir la mobilisation. À Toulouse, le sanctuaire Notre-Dame de Livron accueille jusqu'à vendredi la retraite spirituelle. Jésus délivre, libère, guérit. Les participants sont invités à vivre un temps de prière, d'enseignement et de témoignage autour de la foi et du ressourcement spirituel. Après les fortes chaleurs, certaines communes de la métropole toulousaine modifient l'organisation de leurs services publics. C'est le cas pour la collecte des ordures ménagères, désormais effectuée de nuit afin de limiter l'exposition des agents aux températures élevées. Une expérimentation qui pourrait être reconduite si les épisodes de canicule deviennent plus fréquents. Dans les Hautes-Pyrénées, un important dispositif de secours a été mobilisé pour venir en aide à un randonneur blessé à plus de 2000 mètres d'altitude. Les gendarmes du Potelon de Haute-Montagne ont dû intervenir pendant plus de 10 heures dans des conditions particulièrement difficiles entre le brouillard, le relief escarpé et la faible visibilité avant de parvenir à évacuer la victime. Enfin, le Stade toulousain dévoile son nouveau maillot extérieur, un modèle inédit qui rend hommage au Pic du Midi avec un design inspiré du ciel étoilé et de l'observatoire emblématique des Hautes-Pyrénées. Voilà pour l'essentiel de l'actualité.
3: La météo.
0: On démarre la journée sous un ciel sans le moindre nuage partout en région. Après une nuit douce, le soleil s'installe d'entrée de jeu. Les rares brumes matinales, encore quand on est dans les vallées, se dissipent rapidement ce début de matinée. Il fait actuellement 20 degrés à Verniolles, 23 degrés à Saint-Gaudens, Lourdes et Pau, 23 degrés aussi à Samatan, Cugnaux, Lanta et Grisolles, et 20 degrés du côté de Caussade, Pressac et Rodez. L'ensoleillement dominera largement cet après-midi. Cela devrait amener un épisode de chaleur intense au fil de l'après-midi. Les températures grimperont encore et avoisineront les 40 degrés, voire les dépasseront. Le pic des températures est attendu aujourd'hui, devrait laisser place à une fin de semaine plus douce. Il fera dans le détail 39 degrés à Saint-Céré, Villeneuve-d'Aveyron et Montauban, 40 degrés à Toulouse, Montgiscard et Auch, 39 degrés à Vic-en-Bigorre et 36 degrés à Luchon et Lavelanet.

0: Au programme de cette nouvelle heure, la lecture et le commentaire de l'évangile du jour avec le père Vincent Durour, vicaire de la paroisse cathédrale à Toulouse. L'agenda culturel de ce jour présenté par Clémence Roux-Bernard qui sera là aussi avec nous pour le rappel des titres à 8h45. Vous n'allez rien rater sur Radio Présence, vous allez aussi pouvoir gagner des cadeaux. Si c'est la première fois que vous êtes chez nous, écoutez, je vous explique tout. Juste après Téléphone avec Cendrillon. Et justement, les contes et les légendes seront au cœur du labyrinthe de Merville, le cadeau de la semaine, mais je vous en parle juste après.
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1: Bonjour chacune et chacun. En ce moment, nous faisons refaire le toit de notre nid. Ah, c'est un sacré souk là-haut. Nos amis couvreurs ont du taf. À coups d'escalade vers là-haut, puis retour jusqu'au sol, ils démontent à petit feu 2000 tuiles canales en terre cuite des deux pentes du toit, les tiennent sous les bras par paquets de quatre en descendant l'échafaudage, les déposent dans le jardin, les évacuent à la brouette, les jettent dans le camion garé dans la rue à 100 mètres, reviennent au pas de course empiler où ils peuvent les 1001 tuiles neuves, nettoient le chantier pour le laisser nickel, repartent fourbus se poser pour la nuit avant de réattaquer ces Olympiades sur un toit voisins dès le lendemain matin. Ils suent, ils soufflent, ils glissent, ils sont cognés par la chaleur quand elle est là, mouillés sous les grains, speed quand le soir arrive, soucieux de ne laisser aucun espace du toit perméable à la pluie ou au vent. Eh ben, ce métier de couvreur est un sport quasi extrême, un art souvent dangereux. Un marathon face à la météo, un jeu d'équilibre sous le ciel à plusieurs mètres de la terre ferme. Et nous, pendant ce temps, habitants du nid, nous suivons du fond de nos canapés tous les pas sur nos têtes, les coups sur les chevrons, les glissements de tuiles, les poses d'isolation. De temps en temps, on aperçoit, en levant le pif vers les Velux, un pied, une silhouette, un demi-corps qui navigue en travers du toit, une main qui essuie une trace laissée sur un carreau. Ah, oh, tout un monde actif sur le toit du monde. Quel incroyable métier. Le toit, c'est ce qui nous protège. Nous isole, nous couvre, nous rassure, nous assure un refuge, un lieu chaud où vivre à l'abri du dehors, un espace cosy pour respirer, grandir, se détendre, rêver jour ou nuit, se nourrir, partager, prendre soin. Un cocon, avoir un toit, surtout s'il ne fuit pas, c'est avoir un chez-soi. C'est beau la symbolique du toit comme enveloppe de nos vies, corps et cœur. En voilà une belle analogie de l'art-thérapie. Car oui, la thérapie, c'est travailler son toi pour libérer ses émois et son moi. Quand on est dans ce travail thérapeutique, on est par moments sous les fuites, dans le bruit des pas, dans nos têtes, des blessures, des traumas qui résonnent. Le processus de cette thérapie implique cet entre-deux, ce passage à ciel ouvert entre les anciennes tuiles poreuses, abîmées par le temps, cassées, perméables, et les tuiles neuves qui seront posées l'une après l'autre avec patience, application, pour une rénovation de notre psyché, de notre système émotionnel. Un changement de tuile pour un toit neuf, plus sécure, plus solide, mais sans rien enlever du charme de l'ancien. En conscience de la vulnérabilité des murs et du terrain qui font de ce nid un lieu unique. Les amis, on n'a pas forcément un toit de maison à changer, mais on a tous en nous un paquet de tuiles poreuses, fragilisées par les tempêtes de la vie. Alors osons ce passage de l'ancien au nouveau en rénovant notre toit pour un moi plus libéré, plus vrai. Mille et une tuiles sous les étoiles.
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Et les cadeaux vous envoient du côté d'un îlot de fraîcheur. Vous allez pouvoir profiter du labyrinthe de Merville et de son parcours Enigma. Le plus grand labyrinthe de buis d'Europe est à côté d'un château à Merville, que vous allez peut-être aussi pouvoir visiter, le château. Et le parc s'étend sur la magnifique façade qui débute en face d'un paysage magnifique. Et donc, vous allez pouvoir prendre l'ombre au cœur des pins parasols qui délimite une allée et vous allez pouvoir vous perdre dans ce grand labyrinthe qui s'étend sur 4 hectares, conçu pour vous perdre, conçu pour vous promener, conçu pour de la fraîcheur aussi, puisque vous allez pouvoir jouer avec des portes d'eau, des énigmes à résoudre et beaucoup d'autres choses encore à découvrir du côté donc de ce labyrinthe. Et on vous fait profiter donc de 2 billets aujourd'hui à condition de répondre à cette question. On a appris hier que le château de Merville était construit au XVIIIe siècle. Mais quelle est la particularité des jardins du château de Merville ? Réponse A, il a été entretenu par le jardinier personnel de Louis XIII. Ou réponse C, il est classé jardin remarquable depuis 2004. 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Bonne chance à toutes et à tous. Dans quelques instants, on va retrouver Clémence Roux-Bernard pour l'agenda culturel. Mais on vous laisse 3 minutes 30, le temps de prendre votre téléphone, de taper le numéro et de tenter donc votre chance pour gagner des cadeaux. 8h et 16 minutes, on est ensemble jusqu'à 9h, on va retrouver encore beaucoup de choses. Mais tout de suite, c'est Rock Voisine avec Hélène. Très bon début de journée.

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2: Et tout de suite, 8h20. Il est l'heure de retrouver l'agenda culturel.
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3: Bonjour et bienvenue dans votre agenda culturel sur Radio Présence. On commence dans les Hautes-Pyrénées à Bagnères-de-Bigorre où vous pourrez rencontrer aujourd'hui Florence de Beauve, bergère, autrice et illustratrice. Au cours d'une balade en montagne, elle partagera son quotidien en estive, son métier auprès des troupeaux et son travail d'écriture, un moment d'échange entre nature et littérature. En Aveyron, à Bozoul, s'il ne vous reste plus que quelques jours pour découvrir l'exposition Achromatopsie de Jean-Jacques Valensac, l'artiste présente une série d'œuvres en noir et blanc où architecture, paysages et jeux de lumière se répondent. Direction ensuite l'Ariège à Tourtouze où le festival Lyrique propose ce vendredi un spectacle Thérapie Lyrique, une comédie musicale pleine d'humour où un thérapeute peu ordinaire soigne les maux d'un couple à coups de grand air d'opéra. Toujours pour vendredi dans le Gers, le 11e Bach Festival fait étape à Bassou. Une violoncelliste tchèque interprétera des œuvres de Bach dans la basilique Saint-Fry. Dans le Lot, le château de Castelnau-Bretenoux accueille les visiteurs tout au long de l'été. Cette forteresse médiévale, l'une des mieux conservées d'Occitanie, propose des visites pour découvrir son histoire, ses appartements meublés et son panorama sur la vallée de la Dordogne. Et dans le Tarn, à la cité de Sorèze, les visites guidées dans les pas du cadet Louis de Chaunac se poursuivent jusqu'au 31 août. Une immersion dans le quotidien des élèves de l'école royale militaire du XVIIIe siècle à travers l'exposition « Garde à vous ». En Haute-Garonne, à Aurignac, l'exposition « Emprise » est à découvrir jusqu'au 4 septembre. Les artistes Karine Roseillo et Aude proposent un dialogue entre dessin et poésie autour des émotions et de la liberté. Toujours en Haute-Garonne, à Montesquieu-Volvestre, l'exposition « Bâtisseur de mémoire » est présentée jusqu'au 13 septembre. Le sculpteur sénégalais Bala Ndao y expose des œuvres monumentales réalisées à partir de matériaux recyclés, mêlant création contemporaine et mémoire. Enfin, dans le Tarn-et-Garonne, à Castel-Sarrazin, l'exposition sensorielle est à découvrir jusqu'au 26 septembre. Peinture et sculpture invitent le public à une expérience artistique où les sens et les émotions sont au cœur du parcours. Très belle journée à tous sur Radio Présence.

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1: On l'a vu, il va faire chaud aujourd'hui. Peut-être que la fraîcheur sera du côté des cinémas. D'ailleurs, est-ce que vous êtes plutôt pop-corn salé ou sucré au ciné? Elle, Santa, elle a fait le choix. C'est pop-corn salé. Et c'est tout de suite sur Radio Présence. 8h26. Très bon réveil. Merci d'être avec nous ce matin.
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0: Il sera aussi avec nous pour le rappel des titres de l'actualité en région à 8h45. À suivre aussi la lecture et le commentaire de l'évangile du jour avec le père Vincent Durour, vicaire de la paroisse cathédrale à Toulouse. Mais tout de suite, il est 8h30 et il est l'heure de retrouver l'actualité internationale en direct de Rome. Très bon début de journée.
1: Laudetur Jesus Christus.
2: Reprise des frappes au Moyen-Orient, l'armée américaine a intercepté des missiles iraniens et lancé une attaque avec Riyad contre des milices en Irak. La veille, le premier ministre israélien a été reçu à la Maison-Blanche. Les deux pays ont affiché un front uni face à Téhéran, mais les divergences demeurent. Les détails en début de ce journal. Ballet diplomatique hier à Washington, le président ukrainien s'est entretenu avec Donald Trump, mais aussi avec les sénateurs états-uniens. La chambre haute du Congrès américain prévoit de nouvelles sanctions contre la Russie. Important séisme dans le sud-ouest du Japon. Au moins 13 personnes ont perdu la vie. Les opérations de secours se poursuivent. Nous ferons le point avec notre correspondant sur place. Et puis les incendies qui ravagent l'Europe. En France, le pic de chaleur fait craindre une aggravation des feux en Gironde. Tandis qu'en Espagne, les sinistrés commencent à rentrer chez eux, à constater les dégâts. L'Église se tient aux côtés des victimes. Entretien dans notre dossier avec le père Yann Lelay, délégué de la Conférence des évêques de France pour la solidarité.
3: Radio Vatican, le journal, Alexandra Sirgan.
2: Bonjour à tous. Reprise des frappes au Moyen-Orient. Les gardiens de la Révolution ont annoncé avoir frappé tôt ce matin trois pétroliers qui tentaient de franchir le détroit d'Ormuz. L'armée américaine assure, elle, avoir intercepté des missiles iraniens contre ses bases au Moyen-Orient. Une attaque conjointe avec l'Arabie Saoudite a par ailleurs été lancée contre des milices pro-iraniennes en Irak. Au moins 10 personnes ont été tuées au nord du pays. Un bilan qui reste provisoire. Ce regain de violence intervient alors que le premier ministre israélien a été reçu hier à Washington par Donald Trump. L'occasion d'afficher une bonne entente entre les deux pays après des mois de tensions. Explication de Julia Canantia.
4: La rencontre entre Benjamin Netanyahou et Donald Trump a permis d'afficher une unité sur l'essentiel. Les deux dirigeants réaffirment leur volonté d'empêcher l'Iran d'accéder à l'arme nucléaire. La Maison-Blanche parle d'un entretien très positif et le Premier ministre israélien évoque une discussion excellente. Mais derrière les sourires, les divergences demeurent. Donald Trump privilégie désormais une reprise des efforts diplomatiques avec Téhéran et cherche à éviter un nouvel embrasement régional. De son côté, Benjamin Netanyahou souhaitait obtenir un soutien plus appuyé pour poursuivre la pression militaire contre les alliés de l'Iran, notamment au Liban. Sur ce point, aucun engagement public nouveau n'a été annoncé. Le chef du gouvernement israélien repart donc avec la confirmation du partenariat stratégique américain, mais sans véritable feu vert pour élargir son action militaire. En résumé, un affichage d'unité, oui, un blanc-seing de Washington, beaucoup moins. À Tel Aviv, Julia Ganancia pour Radio Vatican.
2: Ce conflit qui déborde sur un autre, les ministres iraniens et ukrainiens se sont entretenus par téléphone hier. Kiev dit vouloir éviter une escalade avec Téhéran après une attaque ukrainienne le week-end dernier contre un navire iranien en mer Caspienne, un navire transportant du matériel militaire russe, assure Kiev. Le président ukrainien était également à Washington hier. Volodymyr Zelensky a participé aux côtés du premier ministre israélien aux obsèques du sénateur Lindsey Graham, fervent soutien de l'Ukraine. La cérémonie s'est tenue dans la cathédrale nationale de Washington. Avant cela, le président ukrainien a été reçu à la Maison-Blanche par Donald Trump. Il s'est ensuite adressé aux sénateurs pour les encourager à adopter de nouvelles sanctions contre la Russie. Les détails avec Gwendal Lavina.
5: En privé, Volodymyr Zelensky s'est adressé longuement aux sénateurs pour leur demander d'adopter la loi prévoyant un nouveau paquet de sanctions contre la Russie. Selon plusieurs participants, il a convaincu des élus démocrates jusqu'ici réticents à voter le texte obtenu juste avant sa mort par Lindsey Graham et validé par Donald Trump. La première étape a été passée hier avec 86 voix pour et 12 contre. Un peu plus tôt dans la journée, Volodymyr Zelensky avait retrouvé Donald Trump à la Maison-Blanche pendant près d'une heure. Une bonne rencontre, selon le président ukrainien, lors de laquelle les licences pour la production de missiles Patriot américains auraient été évoquées. Ce système de défense sol-air est désormais le nerf de la guerre menée par l'Ukraine contre la Russie. Sa priorité absolue, a même dit Volodymyr Zelensky. Aucun détail n'a été communiqué sur les avancées exactes obtenues hier, mais début juillet, Donald Trump avait dit vouloir autoriser l'Ukraine à produire ses missiles. La Maison-Blanche, de son côté, évoque une rencontre positive et productive, bien loin de la tension observée depuis le retour de Donald Trump au pouvoir en janvier 2025. Gwendal Lavina, New York, Radio Vatican.
2: Également à la une de l'actualité ce mercredi, un important tremblement de terre sur l'île de Kyushu dans le sud-ouest du Japon. 24 heures après le séisme de magnitude 7,1, l'heure est à la recherche des survivants. 13 morts étaient confirmés ce matin, mais la crainte d'un bilan plus élevé est aggravée par la puissante explosion qui a dévasté un important centre commercial de Kumamoto. Pour les habitants, le choc est d'autant plus fort que la région a subi un tremblement de terre de magnitude similaire en 2016 qui avait fait près de 300 morts. Correspondance depuis Tokyo de Philippe Mesmer.
6: La première ministre, Sanae Takaichi, a promis de faire tout son possible en accordant la priorité à la vie de chacun et a appelé à la vigilance. Le risque d'un nouveau séisme de magnitude 7 dans les 7 jours qui viennent est réel. Le nombre d'évacués a atteint 4744. Certaines villes sont privées d'eau. Près de 37 000 foyers n'ont plus d'électricité. Le trafic ferroviaire est interrompu et l'aéroport Kumamoto devait reprendre ses activités dans la journée. À l'usine Nippon Paper de la ville de Yatsushiro, l'effondrement d'une cheminée a enseveli 11 personnes. Survenue un peu plus d'une heure après le séisme, l'explosion au centre commercial Yon serait due au gaz. Elle a fait, selon un premier bilan, 2 mortes, une blessée grave et 8 disparus. Dans les décombres du centre commercial, comme dans ceux de Nippon Paper et des villes sinistrées, le travail se fait dans des conditions difficiles. La région avait subi plus de 190 répliques en moins de 24 heures. La chaleur est étouffante avec 33 degrés et un taux d'humidité à près de 70%. Et les secours doivent veiller au risque d'effondrement de bâtiments fragilisés par les secousses et de glissements de terrain. À Tokyo, Philippe Mesmer pour Radio Vatican.
2: On quitte l'Asie direction l'Afrique à présent. Hier, le président sénégalais Bassirou Diomaye Faye a réalisé une visite express à Bamako. Son premier déplacement en tant que président de la CEDEAO, la Communauté économique des États de l'Afrique de l'Ouest. Les échanges avec le président malien de transition, le général Assimi Goïta, ont porté sur la lutte contre le terrorisme qui gangrène le pays. Le président Faye a affirmé la disponibilité du Sénégal pour accompagner le Mali, sans toutefois citer la CEDEAO. Le Mali a quitté l'organisation régionale en janvier 2025. En Centrafrique, la Caritas locale alerte sur la situation humanitaire préoccupante à Amdafok, localité dans le nord-est du pays, secouée par une violente attaque le 30 juin dernier, menée par un groupe armé contre les forces armées centrafricaines. Plus de 2000 personnes ont été contraintes de fuir vers Birao. Parmi elles se trouvent des réfugiés soudanais qui ont eux-mêmes fui la guerre dans leur pays. Au-delà de l'assistance d'urgence, le père Alain Bienvenu Bangbanzi, secrétaire exécutif de Caritas Centrafrique, appelle à renforcer les mécanismes de protection. On l'écoute.
7: Il faut aussi tenir en compte l'aspect de la protection de ces personnes déplacées, de ces réfugiés. Parfois, la tentation est grande de faire face à des situations d'abus ou d'exploitation sexuelle. Donc, il va falloir aussi travailler sur ce domaine pour protéger ces personnes en situation de fragilité, pour ne pas dire de vulnérabilité, parmi lesquelles il y a surtout des enfants et des femmes. À long terme, il va falloir aussi les appuyer pour mener des activités génératrices de revenus afin de pouvoir récupérer tout ce qu'ils ont perdu pour pouvoir au moins faire face aux différents besoins liés à leur famille. Comme nous sommes dans un pays à vocation agricole aussi, il va falloir appuyer par rapport aux semences et aux outils aratoires. Étant donné que certaines personnes vivent de l'agriculture, il y a cette possibilité aussi de pouvoir les aider à récupérer le cycle de culture pour soulager la détresse de la population d'Amdafok.
2: Des propos recueillis par Augustine Asta. En France, un collectif inédit réunissant 150 responsables d'établissements de santé d'inspiration chrétienne dénonce l'obligation créée par la loi sur l'aide à mourir de permettre des actes létaux. Nos consciences sont en souffrance, écrit le collectif dans une tribune publiée dans le journal La Croix. Avant de passer à notre dossier, nous vous invitons, chers auditeurs, à nous écrire pour nous permettre de mieux vous connaître. Qui êtes-vous, où êtes-vous et pourquoi nous écoutez-vous? Écrivez-nous à français@vaticannews.va. Nous aurons grand plaisir à vous lire. On reste en Europe dans notre dossier. Le continent est frappé par des incendies majeurs qui ont ravagé plusieurs dizaines de milliers d'hectares de forêt. 42 000 hectares dans le département français de la Gironde, 77 000 en Espagne. Et le nouveau pic caniculaire attendu ce mercredi risque de redonner de la vigueur au feu. Les sinistrés sont nombreux. Des centaines de milliers de personnes ont été déplacées. Parmi elles, des milliers de familles qui ont tout perdu et se retrouvent désormais sans toit. Dans son encyclique Laudato Si, le pape François souligne que le développement humain authentique passe par le respect du monde naturel et des liens entre l'homme et la création. L'homme, au milieu d'une nature réduite en cendres, se retrouve en partie orphelin. C'est l'un des sentiments qui peut traverser les personnes qui ont tout perdu dans les incendies. Nous en parlons avec le père Yann Lelay, délégué de la Conférence des évêques de France pour la diaconie et la solidarité.
8: Perdre, voire tout brûler devant soi, de voir la nature disparaître et arriver dans un terrain désert rappelle vraiment notre condition finalement de fragilité et qu'on s'appuie totalement sur la nature. D'ailleurs, le pape François dans Laudato Si insistait que justement l'homme même se considère comme lié à la nature, mais même membre de cette nature et complètement partie prenante et presque enfant de cette nature, puisqu'il naît dans ce milieu naturel, il s'en nourrit, il se déploie à travers toute la nature, donc il a absolument besoin de cela. Et c'est vrai que le fait que cette nature flambe devant nos yeux et qu'elle, quelque part, elle disparaisse, crée un sentiment de solitude, presque d'abandon d'une certaine manière, qui doit être dans le cœur de toutes ces personnes.
3: Quelle forme de traumatisme peut s'emparer des victimes ?
8: Je pense que c'est un traumatisme à la fois de la mémoire, puisque souvent les personnes perdent à la fois leurs biens matériels, leurs souvenirs, leur outil de travail. C'est cet aspect d'orphelin justement qui est là et de ne pas pouvoir s'appuyer sur une histoire. Et tout homme, toute femme a besoin d'une histoire et de s'enraciner. Et souvent, c'est souvent des lieux d'ailleurs de transmission. La forêt est un lieu de transmission. Les agriculteurs, les gens qui se sont installés là, c'est vraiment un lieu de transmission. Et puis je pense aussi l'autre aspect, c'est de voir une sorte de coup d'arrêt dans un projet de vie, dans un élan où on se sent complètement à l'arrêt, abasourdi, et puis ils ont la capacité d'avancer. Et là, c'est là où la communauté va jouer un rôle essentiel.
3: Dans quelques jours, on l'espère, ces feux seront éteints. Les médias vont aussi éteindre leurs projecteurs et plus personne ou presque ne parlera des familles sinistrées. Comment combler ce silence alors qu'on peut imaginer la détresse perdure ?
8: Alors d'abord, je pense que le premier lieu, c'est l'écoute. On n'a pas forcément de solution immédiate à tout. Et les communautés, l'Église est un lieu justement où la parole est au cœur de ce que l'on vit. Donc, de continuer à créer ces lieux de parole, de proximité aussi dans les besoins matériels. Peut-être des signaux faibles, entre guillemets, de détresse qui vont être importants à entendre. Les personnes pourront avoir affronté, je dirais, le moment présent, l'horreur de la destruction de leur maison, par exemple, ou de leur outil de travail avec force. Et puis on sait que c'est comme un deuil, en fait. Hein. Il faut vraiment du temps et les choses se déploient et émergent à un moment donné et être présent, en tout cas. Et l'Église, par justement sa présence dans tous ces lieux, dans ces villages, dans ces paroisses, peut, je pense, vraiment apporter une proximité qui est belle avec, bien sûr, tous les lieux d'autres lieux de vie de la société.
3: Quelles sont les valeurs autour desquelles se rassembler pour aider ces victimes à se relever ?
8: Eh bien, je pense que d'abord, ça va être d'écoute, mais d'attention, ça c'est sûr, de toutes les réalités, de tout ce qui peut se vivre. La deuxième, ça va être évidemment la question de la solidarité, de partager aussi ce que l'on peut. On l'a déjà fait, les églises se sont ouvertes largement, les communautés paroissiales se sont engagées, les services, tous les mouvements de caritatifs aussi ont participé pour l'accueil, pour l'accompagnement. On aura le faire, cette solidarité. Et puis, la participation, je pense que c'est une valeur très importante où on aura besoin de tous, en fait, pour rebâtir ensemble les liens. Peut-être ça peut ouvrir des liens entre les uns et les autres. On l'a vu, d'ailleurs, dans une crise précédente qui était aussi importante comme le Covid, où on avait peut-être pris l'habitude de vivre les uns à côté des autres, de vivre un peu les uns sans les autres. Et là, on redécouvre l'importance de faire participer chacun, et que peut-être que nos anciens aussi, par leur courage, peuvent nous apprendre des choses, peut-être d'ailleurs ceux qui ont déjà vécu ce genre d'événement, de savoir comment ils ont reconstruit. On a beaucoup à se partager justement sur notre mémoire et notre histoire ensemble.
2: Interrogé par Jean-Charles Puzolu, le père Yann Lelay, délégué de la Conférence des évêques de France pour la diaconie et la solidarité, était ce matin l'invité de Radio Vatican.
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0: Tout de suite, retour de l'actualité en région, c'est l'heure du rappel des titres.
10: Bonjour à tous, un Airbus A350 est arrivé à Toulouse après un vol sans escale, record de plus de 24 heures depuis l'Australie à Melbourne. L'appareil va maintenant entrer dans une nouvelle phase d'essai chez Airbus. Après les incendies en Gironde, la solidarité s'organise dans le Gers. Plusieurs collectes de dons sont mises en place pour venir en aide aux familles sinistrées. En Haute-Garonne, le sanctuaire Notre-Dame de Livron accueille jusqu'à vendredi la retraite spirituelle Jésus délivre, libère, guérit. Et avec la canicule, plusieurs communes de l'agglomération toulousaine expérimentent le ramassage des ordures ménagères de nuit pour protéger leurs agents. Dans les Hautes-Pyrénées, un randonneur blessé à plus de 2000 mètres d'altitude a été secouru après plus de 10 heures d'intervention en haute montagne. Enfin, le Stade toulousain dévoile un nouveau maillot extérieur inspiré du Pic du Midi. Voilà pour les titres.
0: Et tout de suite, nous retrouvons la lecture et le commentaire de l'Évangile du jour selon Saint-Luc, chapitre 10, versets 38 à 42, avec le père Vincent Durour, vicaire de la paroisse cathédrale à Toulouse.
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12: De l'Évangile de Jésus-Christ selon Saint-Luc. En ce temps-là, Jésus entra dans un village. Une femme nommée Marthe le reçut. Elle avait une sœur appelée Marie, qui, s'étant assise aux pieds du Seigneur, écoutait sa parole. Quant à Marthe, elle était accaparée par les multiples occupations du service. Elle intervint et dit « Seigneur, cela ne te fait rien que ma sœur m'ait laissé faire seule le service ? Dis-lui donc de m'aider. » Le Seigneur lui répondit « Marthe, Marthe, tu te donnes du souci et tu t'agites pour bien des choses. Une seule est nécessaire. Marie a choisi la meilleure part. Elle ne lui sera pas enlevée. » Gentille Marie et mauvaise Marthe ? Honnêtement, c'est ce qu'on pense un peu quand on entend cet évangile. Il faudrait qu'on arrive tous à être comme Marie-Madeleine, à être au pied du Seigneur et à écouter sa parole. Et en effet, Marie a bien choisi la meilleure part. C'est celle d'écouter la parole de Jésus, d'écouter l'Évangile. Nous sommes appelés à être comme Marie, à écouter la parole de Dieu pour l'intégrer, pour s'en nourrir. Et Marthe, quant à elle, Marthe est occupée à servir. C'est une femme qui est jalouse de sa sœur et qui cherche même à l'accuser. Le Seigneur lui rappelle qu'elle bouge trop, qu'elle oublie l'essentiel. Marthe n'a pas choisi la meilleure part. Il faut qu'elle change. Il faut qu'elle se convertisse. Et un petit reproche de Jésus, ça ne peut faire que du bien. Cette Marthe est imparfaite et Marie, quant à elle, est parfaite. Alors maintenant, je voudrais citer la madre Sainte Thérèse d'Avila. Je la cite. Sainte Marthe était sainte, bien qu'on ne dise pas qu'elle était contemplative. Et que pouvez-vous désirer de plus que de ressembler à cette bienheureuse femme qui mérita de posséder tant de fois Jésus-Christ notre Seigneur dans sa maison, de lui préparer sa nourriture, de le servir, de manger à sa table? si elle était demeurée absorbée comme sa sœur. Il n'y aurait eu personne pour préparer le repas de cet hôte divin. En fait, sainte Marthe, qui accomplissait le ministère de service de Jésus, avait le souci de son humanité. C'est elle aussi, dans un autre épisode, qui part en premier à la rencontre de Jésus à la mort de Lazare. C'est sainte Marthe qui intercède auprès de lui pour son frère. Elle met au courant Jésus des événements qui se déroulent. C'est encore sainte Marthe qui servira pendant la semaine sainte avant la mort de Jésus. Si sainte Marthe n'avait pas été là, qui aurait donné à manger à Jésus? Est-ce que même Marie aurait pu s'asseoir à ses pieds? Est-ce que Jésus ne serait pas parti acheter et faire à manger? Si Marthe n'avait pas été là, qui aurait intercédé pour le pauvre Lazare? Est-ce que Jésus l'aurait ressuscité et ainsi montré qu'il est le maître de la vie? Marthe est sainte. Elle accomplit un ministère qui est essentiel et même qui précède d'une certaine manière la vie contemplative de Marie. La vie active est première dans l'ordre chronologique. Mais cependant, la vie contemplative reste première dans l'ordre de la perfection quand même. En fait, les deux sont liés. Vie contemplative et vie active. La vie active permet la mise en place de la vie contemplative. La vie contemplative nourrit la vie active et elle se manifeste dans la vie active. En gros, on pourrait dire les moines. Les moines existent parce que le monde existe et la vie des moines nourrit notre vie. La terre et le ciel ensemble. Les activités nous permettent d'atteindre la perfection dans la vie contemplative. Cette vie contemplative qui se manifeste dans la vie active.

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2: Tout de suite, il est l'heure de retrouver l'agenda culturel de ce mercredi 29 juillet.
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3: Bonjour et bienvenue dans votre agenda culturel sur Radio Présence. On commence dans les Hautes-Pyrénées à Bagnères-de-Bigorre où vous pourrez rencontrer aujourd'hui Florence de Beauve, bergère, autrice et illustratrice. Au cours d'une balade en montagne, elle partagera son quotidien en estive, son métier auprès des troupeaux et son travail d'écriture, un moment d'échange entre nature et littérature. En Aveyron, à Bozoul, s'il ne vous reste plus que quelques jours pour découvrir l'exposition Achromatopsie de Jean-Jacques Valensac, l'artiste présente une série d'œuvres en noir et blanc où architecture, paysages et jeux de lumière se répondent. Direction ensuite l'Ariège à Tourtouze où le festival Lyrique propose ce vendredi un spectacle Thérapie Lyrique, une comédie musicale pleine d'humour où un thérapeute peu ordinaire soigne les maux d'un couple à coups de grand air d'opéra. Toujours pour vendredi dans le Gers, le 11e Bach Festival fait étape à Bassou. Une violoncelliste tchèque interprétera des œuvres de Bach dans la basilique Saint-Fry. Dans le Lot, le château de Castelnau-Bretenoux accueille les visiteurs tout au long de l'été. Cette forteresse médiévale, l'une des mieux conservées d'Occitanie, propose des visites pour découvrir son histoire, ses appartements meublés et son panorama sur la vallée de la Dordogne. Et dans le Tarn, à la cité de Sorèz, les visites guidées dans les pas du cadet Louis de Chaunac se poursuivent jusqu'au 31 août. Une immersion dans le quotidien des élèves de l'école royale militaire du XVIIIe siècle à travers l'exposition « Garde à vous ». En Haute-Garonne, à Aurignac, l'exposition « Emprise » est à découvrir jusqu'au 4 septembre. Les artistes Karine Roseillo et Aude proposent un dialogue entre dessin et poésie autour des émotions et de la liberté. Toujours en Haute-Garonne, à Montesquieu-Volvestre, l'exposition « Bâtisseur de mémoire » est présentée jusqu'au 13 septembre. Le sculpteur sénégalais Bala Ndao y expose des œuvres monumentales réalisées à partir de matériaux recyclés, mêlant création contemporaine et mémoire. Enfin, dans le Tarn-et-Garonne, à Castel-Sarrasin, l'exposition sensorielle est à découvrir jusqu'au 26 septembre. Peinture et sculpture invitent le public à une expérience artistique où les sens et les émotions sont au cœur du parcours. Très belle journée à tous sur Radio Présence.
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0: 8h59, avant de se quitter, on répond ensemble à la question du jour qui vous permettait de gagner 2 billets pour aller du côté du labyrinthe de Merville et profiter donc de ces petits îlots de fraîcheur sous la verdure et les portes d'eau que vous allez pouvoir retrouver parmi les 4 hectares du labyrinthe. Voici la question: quelle est la particularité des jardins du château de Merville, château qui est juste à côté du labyrinthe? Il y avait 2 propositions. Réponse A, il a été entretenu par le jardinier personnel de Louis XIII. Ou réponse B, il est classé au jardin remarquable depuis 2005. Écoutons la réponse d'aujourd'hui.
1: Réponse 2, réponse B, Nathalie, village de Héran.
0: Eh bien, félicitations Nathalie de Héran, vous avez répondu correctement à la question du jour, c'était la réponse B. Vous avez donc gagné 2 billets pour aller découvrir ce fameux labyrinthe. Pour tous ceux qui ont appelé aujourd'hui, vous étiez nombreux et nombreuses, eh bien n'hésitez pas à retenter votre chance puisqu'on se retrouve demain dès 7h30 sur Radio Présence. Belle journée à tous et à toutes, et tout de suite, il est l'heure de retrouver l'information nationale. Belle journée, à demain.
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3: Bonjour à tous, à la une de l'actualité, une nouvelle alerte canicule en France. 16 départements passant en vigilance orange ce midi, dont la Gironde et les Landes, toujours touchés par les incendies. Un fort pic de chaleur est attendu, notamment sur la côte atlantique. Les autorités appellent à la prudence, tandis que 63 autres départements restent placés en vigilance jaune. Soulagement dans le Var, l'incendie qui a parcouru 4500 hectares est désormais fixé. Près de 5000 habitants avaient été évacués depuis le début du sinistre le 21 juillet. Les pompiers restent mobilisés face au risque de reprise, tandis qu'un homme de 23 ans a été placé en détention, soupçonné de plusieurs départs de feu dans le département. Concernant l'incendie en Gironde, le méga-feu est stabilisé, mais la vigilance reste maximale. Les pompiers ont dû intervenir sur 14 reprises de feu hier, alors qu'un nouveau pic de chaleur est attendu. Près de 4000 touristes ont été évacués préventivement à Lacanau. Au total, 42 000 hectares ont déjà été ravagés par les flammes. Attention aux noyades. Entre le 1er mai et le 15 juillet, 274 personnes sont mortes noyées en France. C'est plus que l'an dernier à la même période. Les plus concernés restent les personnes âgées, les adolescents et les enfants. Les secours rappellent l'importance d'apprendre à nager très tôt. Reportage de Julie Pierret.
4: Léo et Mathéo, 7 ans et 4 ans, prennent des cours de piscine.
5: J'apprends à nager.
6: J'aime bien apprendre le crawl. J'aime bien aller chercher des anneaux sous l'eau. Nager sous l'eau.
4: Le maître nageur leur apprend à sortir de l'eau rapidement avant d'enchaîner quelques mouvements de nage.
7: J'arrive à faire grenouille et fusée avec les bras et les jambes et les mains.
8: C'est des gestes pour apprendre avec des bras.
9: Oui, ça me rassure de savoir nager dans une piscine. Parce que si je me noie, je peux couler. Et j'ai pas envie.
4: Léo a bien compris pourquoi il prend des cours. Il donne même quelques conseils aux enfants qui ont peur d'aller dans l'eau.
10: Je lui dirais, tu mets un pied dans l'eau la première fois. Tu mets un deuxième pied dans l'eau la deuxième fois. Puis tu mets le corps dans l'eau et après tu peux nager. Si t'as pas trop peur, tu peux sauter.
4: Des conseils importants. L'idée, c'est surtout de prendre du plaisir.
11: Ah, j'adore la piscine.
3: Voilà, les autorités vous conseillent de privilégier les lieux de baignade surveillés et de ne pas perdre de vue les enfants. Soyez prudents. Enfin, le sud du Japon a été frappé hier par un puissant séisme de magnitude 7.1. À Kumamoto, les dégâts sont importants. Bâtiments effondrés, ponts endommagés et un centre commercial partiellement détruit. Le bilan provisoire fait état d'au moins 13 morts et de plus de 100 blessés. Voilà pour l'essentiel. Bonne journée à tous.
0: Et 9h03, tout de suite, nous retrouvons un dernier point sur l'actualité en région.
12: Bonjour à tous. Dans l'actualité régionale, un Airbus A350 a rejoint hier les chaînes d'Airbus à Toulouse après un vol sans escale de plus de 24 heures depuis Melbourne en Australie. Un trajet record qui marque le début d'une nouvelle phase d'essai. La solidarité se poursuit après les incendies en Gironde. Dans le Gers, plusieurs collectes sont organisées pour venir en aide aux familles sinistrées. Vêtements, produits d'hygiène, fournitures scolaires ou encore matériel pour les bébés sont notamment recherchés. À Toulouse, le sanctuaire Notre-Dame de Livron accueille jusqu'à vendredi la retraite spirituelle Jésus délivre, libère, guérit. Au programme, des temps de prière, des enseignements et des témoignages pour les personnes qui souhaitent vivre quelques jours de ressourcement. Conséquence de la canicule, certaines communes de la métropole toulousaine expérimentent désormais le ramassage des ordures ménagères de nuit. L'objectif est de protéger les agents des fortes chaleurs, une organisation qui pourrait être pérennisée si ces épisodes deviennent plus fréquents. Dans les Hautes-Pyrénées, un randonneur blessé à plus de 2000 mètres d'altitude a pu être secouru après plus de 10 heures d'intervention. Les gendarmes du peloton de haute montagne ont dû composer avec le brouillard, un relief difficile et une visibilité très réduite pour évacuer la victime. Enfin, le Stade toulousain présente son nouveau maillot extérieur, un maillot inspiré du Pic du Midi et de son célèbre ciel étoilé, en hommage à l'un des sites les plus emblématiques d'Occitanie. Voilà pour l'essentiel de l'actualité.

0: Et toute cette semaine, nous sommes avec vous, Père Mathuen, bonjour.
1: Bonjour Madeleine.
0: Vous êtes prêtre du diocèse de Lille et vous vous êtes penché sur la vie du bienheureux Franz Jägerstätter et elle vous a intéressé parce que Franz Jägerstätter, c'est l'histoire aussi de la conscience et de ses tourments. Qu'est-ce qui fait qu'on obéit à sa conscience ou pas? Et à travers sa conscience, qu'est-ce qui fait qu'on perçoit ou pas la volonté de Dieu? Alors Franz Jägerstätter, c'est quelqu'un qui va vraiment chercher et ça ne va pas être facile à suivre ce qui est bon et ce que lui dit sa conscience. Comment est-ce qu'il arrive à entendre sa conscience?
1: La première chose, c'est qu'il va nourrir cette conscience. C'est-à-dire qu'il va beaucoup lire les journaux, connaître en fait ce qui est en train de se passer en Allemagne, ce qui est en train de se passer dans le monde. Et donc, il a une conscience aiguë, plus que n'importe qui dans son village, de ce qui est en train de se passer. On voit une photo de son grand-père hein, en train de lire le journal alors que tout le monde est en train de boire une bière. C'est une des images un peu fameuses. Et lui, il va vraiment être éduqué là-dedans. Donc la première chose, c'est qu'il va nourrir sa conscience politique d'une certaine manière. Deuxième chose, c'est que ça va être un amoureux de la parole de Dieu. Et il lit la Bible, il la dévore, il la lit régulièrement. D'ailleurs, celui qui va l'accompagner au moment où il va mourir, hein, être exécuté, il va lui proposer une seule chose, c'est la Bible. Parce qu'il sait, il le connaît, que c'est un familier de la parole de Dieu. La troisième chose, c'est qu'il a besoin de beaucoup de temps, de silence. Probablement que le fait qu'il travaille dans les champs l'aide énormément à poser les choses et à réfléchir sur ce qu'il est en train de vivre et ce qui est en train de se passer.
0: Alors ce qu'il est en train de vivre, on le redit, on est pendant cette Deuxième Guerre mondiale. Et Franz Jägerstätter habite en Autriche, son pays a été annexé par l'Allemagne en 1938, et lui se retrouve à devoir obéir à l'Allemagne nazie, et donc à l'armée qui vient le chercher pour qu'il puisse collaborer comme soldat au sein du régiment nazi. Alors quand on parle de son obéissance à la conscience, il y a aussi cette histoire du rêve de Franz Jägerstätter. Il a un rêve assez étonnant qui arrive assez tôt en fin de compte.
1: Ça arrive en 1938, justement au moment de l'Anschluss, où il fait un rêve assez étonnant, probablement nourri de tout ce qu'il avait perçu du national-socialisme au cours de ses lectures. Et faut quand même s'imaginer que pas très loin de là où il habite, il y a un des premiers camps de concentration où on va tuer des personnes handicapées en nombre important et qu'on est au courant. D'ailleurs, Van Galen, l'évêque allemand, s'est opposé à ça. On va lire sa lettre d'opposition dans les églises.
0: Oui, Monseigneur Van Galen, l'évêque allemand que l'histoire retient comme celui qui a défié Hitler. Alors, c'est dans ce contexte de prise de risque face à l'horreur qui est en train de s'installer que notre résistant catholique autrichien, Franz Jägerstätter, fait ce rêve dont on parlait. Je vous propose d'écouter le comédien Frédéric Folcher nous lire le récit de son rêve, ou plutôt de son cauchemar, effrayé par l'avancée nazie.
2: Il était presque minuit. J'étais au lit sans dormir, même si je n'étais pas malade. Soudain, dans mon demi-sommeil, on me montra un beau train qui serpentait sur une montagne. En plus des adultes, il y avait beaucoup de jeunes gens qui accouraient de toutes parts pour grimper dans le train. On n'arrivait presque pas à les arrêter. Puis soudain, une voix me dit « Ce train conduit en enfer ». Aussitôt, j'eus comme l'impression que quelqu'un me prenait par la main. « Nous, maintenant, nous allons au purgatoire », me dit cette même voix. Ici, ce que j'ai vu et ressenti comme souffrance était terrible. Et si cette voix ne m'avait pas dit que nous allions au purgatoire, j'aurais cru que je me trouvais en enfer. Probablement, ce que j'ai vu n'a duré que quelques secondes. Ensuite, j'entendis à nouveau un bruit sourd, je vis une lumière et tout disparut. Je réveillai aussitôt ma femme pour lui raconter ce qui s'était passé. Il va de soi qu'avant cette nuit-là, je n'avais jamais imaginé que les souffrances du purgatoire pouvaient être telles. Au début, ce train qui filait vite me semblait bien mystérieux, mais plus le temps passait, plus je voyais clair dans sa signification. Aujourd'hui, il me semble que ce tableau ne figure rien de moins que le nazisme qui, à l'époque, faisait violemment irruption ou s'introduisait à la dérobée avec toutes ses structures articulées. Pour résumer, il s'agissait de toute la compagnie nazie et de ses partisans.
0: Ce texte qu'on vient d'entendre, c'est l'histoire du rêve de Franz Jägerstätter. Pourquoi est-ce que, Père Mathieu, il vous semble important dans cette histoire de conscience? Qu'est-ce qu'il dit sur la conscience ?
1: Il nous dit qu'apparaît en nous, et ça peut être à travers un rêve, ça peut être à travers d'autres événements, apparaît en nous, d'une certaine manière, la voix du Christ qui nous révèle ce qui est bon et ce qui est juste. Et ici, on voit que cet homme qui a été pétri, nourri, et qui a refusé de bien des manières déjà d'entrer dans l'idéologie du national-socialisme, voilà que monte en lui ce rêve qui finalement est la lumière qui va lui permettre de faire le chemin qu'il va faire par après.
0: Ce que vous êtes en train de nous dire, c'est qu'en fait, cette conscience, elle nous parle, mais que parfois, on ne l'écoute pas forcément. Et là, Franz Jägerstätter va l'écouter, il va prendre au sérieux ce rêve.
1: Il va l'écouter et puis ça ne va pas l'empêcher de continuer à réfléchir. Il ne va pas obéir d'une certaine manière en disant « ça y est, j'ai la solution ». C'est-à-dire que ça va être concret à chaque fois. La première chose, première convocation, il y répond, je le rappelle.
0: La convocation par l'armée.
1: La convocation par l'armée. Il va signer d'une certaine manière la première fois, parce qu'on y était obligé, l'allégeance à Hitler, la première fois il va le signer. Et c'est que la deuxième fois qu'il dit « je ne peux pas reproduire ça ». Ma conscience a évolué de telle manière que maintenant, ce n'est plus possible. Il y a une lumière qui s'est faite que je ne peux pas refuser. Il va dire aussi la chose suivante qui est très très belle. Il s'obligeait à écrire entre les deux convocations de l'armée. Donc une fois qu'il est revenu dans son village et avant qu'il soit reconvoqué, il va énormément écrire. Pourquoi ? Pour être sûr de son choix. Pour être sûr de nourrir sa conscience de ce choix qu'il doit faire et qu'il a envie de faire. Parce qu'il sent bien que, de bien des manières, il pourrait échapper à la vérité qui est en lui.
0: Mais alors, ça veut dire que la conscience évolue. En tout cas, en ce qui concerne Franz Jägerstätter, ce choix va mûrir.
1: Il va mûrir et puis il va se confronter à des vraies questions. Question de laisser trois filles derrière lui, une épouse, une famille. Sa maman va quand même convoquer tout le village pour essayer de le convaincre de changer d'avis. Donc il faut quand même s'imaginer la pression qui est la sienne dans ce contexte-là. Donc évidemment que la conscience évolue, elle doit se nourrir et être à l'écoute de ce que disent les uns les autres. Et en même temps, le voilà qui fréquente l'Église. La parole de Dieu, il en est même devenu le sacristain de cette église, de Sainte Ragnegonde, mais il continue de s'accrocher dans la prière au Christ.

0: Comment est-ce que Franz Sigurdsdatter va comprendre ce qu'est la volonté de Dieu? Il dit à un moment donné, le lien avec la volonté de Dieu doit être plus fort que l'amour que nous portons aux êtres les plus chers. C'est difficile de comprendre ça, la volonté de Dieu.
1: Oui, Franz Sigurdsdatter, dans son testament, c'est la dernière lettre qu'il a écrite avant de mourir. Il savait qu'il allait donner sa vie.
0: Donc à ce moment-là, il est en prison, près de Berlin, et il sait, il a eu la décision de sa condamnation à mort.
1: Non seulement le jugement, mais il va mourir dans une heure. Je voudrais citer Franz Sigurdsdatter. On cherche sans cesse à vous donner mauvaise conscience au sujet de votre épouse et de vos enfants. Or, je ne peux naturellement pas croire que, sous prétexte que l'on a femme et enfant, on n'offense pas Dieu par des mensonges, sans parler de tous les autres devoirs. Le Christ n'a-t-il pas dit lui-même, « Celui qui aime son père, sa mère ou ses enfants plus que moi n'est pas digne de moi » ou encore « Ne craignez pas ceux qui tuent seulement votre corps sans pouvoir tuer votre âme. Craignez plutôt celui qui peut vous faire perdre et vous entraîner corps et âme dans la géhenne. Si Dieu n'avait pas accordé sa grâce et la force de mourir, moi aussi, s'il le faut pour ma foi, je ferais peut-être la même chose que la plupart des autres catholiques. » Voilà, on sent qu'il vit cette phrase d'une manière absolue, mais il y a aussi une chose qui est absolument remarquable chez Franz Sigurdsdatter, c'est que, on le sent dans la fin de sa citation, il ne juge pas les autres. Et à ce propos, je peux dire qu'il ne juge pas les évêques qu'il a rencontrés, il ne les condamne pas, et il dit ceci, « Nous ne devons pas accuser nos évêques et nos prêtres, au fond, eux aussi ce sont des hommes comme nous, et peuvent se montrer faibles. » Probablement sont-ils tentés par le malin encore plus que nous. Peut-être n'est-il pas prêt à affronter ce combat et à devoir choisir entre vivre et mourir. En fait, plusieurs fois, il va soutenir le clergé, je ne vais pas dire en leur donnant des excuses, mais en disant « Mais on n'est pas à leur place. Arrêtez de penser à leur place. Arrêtez de dire ce que vous, vous auriez fait. Vous n'êtes pas à leur place. Moi-même, je ne les juge pas. » Et s'il est déçu, triste, suite à la rencontre qu'il va avoir avec son évêque, où il va lui poser un certain nombre de questions. Pour autant, ce qui est absolument remarquable, c'est qu'il ne critique jamais les prêtres et jamais ses évêques.
0: Ça vous touche?
1: Bah, à un moment où on est en train de critiquer un tel, c'est intéressant. Il y a une autre citation qui m'a beaucoup marqué. Il dit ça dans une lettre. Il en a toujours été ainsi. Celui qui est faible dans sa foi est toujours prêt à critiquer la cohérence et le comportement des autorités ecclésiastiques.
0: Mais parce qu'il sent lui-même aussi que cette décision qu'il prend, même si elle est entre guillemets dictée, parce que vous disiez, hein, il n'obéit pas non plus à sa conscience aveuglément, elle est l'objet de tourments.
1: Elle est l'objet de tourments et s'il y a une certaine assurance dans ce qu'il pense et dans ce qu'il vit, pour autant il n'y a pas d'orgueil. Pour lui, l'humilité c'est vraiment le terreau de sa décision. On pourrait citer le petit passage suivant. Que signifie être humble? Cela veut dire se soumettre et servir quelqu'un de plus grand que nous. Avant tout, nous devons à Dieu, notre Seigneur, qui nous donne toute chose la plus grande obéissance. Voilà, c'est intéressant comme réflexion parce que c'est ce qui va vraiment le guider, c'est cette humilité, et il ne juge pas les autres, bien qu'il ait pris des décisions différentes.
0: Merci Père Mathuène de nous guider pour mieux comprendre qui est Franz Sigurdsdatter, aujourd'hui bienheureux et résistant durant la Seconde Guerre mondiale. Merci à vous, à demain.
1: Merci.

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Je viens de le faire et franchement, comme à chaque fois, je me suis fait procrastiner. 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Promis juré, je m'y mets tout de suite. 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
2: Le célèbre romancier espagnol Javier Cercas, habitué au succès de ses ouvrages, récidive aujourd'hui avec une œuvre surprenante qui s'intitule « Le fou de Dieu au bout du monde », publiée aux éditions Actes Sud. Qui est ce fou de Dieu? Que va-t-il faire au bout du monde? Il s'agit tout simplement de l'auteur qui tient à affirmer de manière péremptoire, dès les premières lignes de son texte, « Je suis athée, je suis anticlérical, je suis un laïc militant, un rationaliste obstiné, un impie rigoureux. » Bon, on a compris, mais là où l'histoire devient cocasse, c'est que le Vatican lui demande d'accompagner le pape François en Mongolie. La Mongolie, oui, c'est le bout du monde. Suivant le pape François, c'est la périphérie. Qui plus est, on lui demande d'écrire un livre sur le pape. Absolument ce qu'il veut. Il a toute liberté. Fascinant comme proposition. L'auteur va-t-il accepter? Peu d'hésitation. Même si c'est une gageure. Car Javier Cercas, dans cette incroyable fiction, a un besoin extrême de parler directement au pape, seul à seul. Pas plus de 5 minutes. C'est une condition sine qua non. Il veut simplement lui poser la question « Est-ce que ma mère, quand elle mourra, retrouvera son mari décédé avant elle ?» Toute la thématique dans ces 500 pages de cette sorte de récit autobiographique repose sur cette simple question. Peut-on croire à la résurrection des corps comme l'enseigne l'Église depuis celle du Christ? Tout au long de cette quête de sens obsessionnel, à travers les nombreux entretiens avec diverses personnalités du Vatican, que l'auteur raconte avec une rigueur parfois malicieuse, on se rend compte que tout athée qu'il prétend être, sa culture religieuse est d'une grande richesse et finesse tout à la fois. C'est aussi un portrait du pape François, assez complexe et nuancé. Celui d'un pape à la fois progressiste et conservateur, chaleureux et autoritaire. Mais au-delà de cette rencontre personnelle, au-delà de cet effort pour se départir de ses préjugés contre l'Église, l'auteur nous dévoile pudiquement ses interrogations sur la mort et le sens de la vie. Cette quête de l'auteur, nous l'avons dit, est caractéristique de l'être humain, de l'honnête homme, et même du chrétien, qui n'est pas exempt de doute ou d'une crise de foi. C'est un ouvrage fort bien documenté, une érudition vaticaniste incontestable, mais c'est aussi une autobiographie qui mêle l'anecdotique à l'intime.

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2: C'est avec émotion que Radio Présence vous annonce le décès de Jean-Louis Salasque le mardi 21 juillet à Nantes. Bénévole fidèle de notre antenne, passionné par la pensée de René Girard, il nous a fait partager année après année son goût pour la musique et les idées à travers Le Fil Secret, Mimétiquement Vôtre et autrefois Musique Sacrée, Sacrée Musique. Nous pensons à sa famille et à tous ceux qui l'ont connu et nous vous proposons de réécouter une de ses émissions.
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5: Bonjour Catherine.
6: Bonjour Jean-Louis.
5: Catherine, je vais te poser une question. Vois-tu des complots partout ?
6: Pourquoi me poses-tu cette question ?
5: Parce qu'aujourd'hui, les théories du complot jaillissent de toutes parts et les accusations de complotisme pleuvent.
6: L'anthropologie de René Girard peut-elle nous aider à comprendre cela ?
5: Peut-être. Toutes les théories du complot suivent, en dernière analyse, le même schéma. Quelqu'un ou quelques-uns sont les responsables cachés de nos ennuis. Ils les ont créés, sinon à tout le moins les exploitent dans leur strict intérêt. Et bien sûr, au détriment de pratiquement tout le monde. Pour le girardien Durand, la lecture est directe. Il s'agit du mécanisme de désignation d'un bouc émissaire. Comme l'a montré la théorie mimétique, ce mécanisme est porteur de violence et d'injustice, ce qui conduit bien sûr à un jugement défavorable sur les théories.

théories du complot. Ces théories trouvent leur source dans notre besoin de comprendre les phénomènes, de leur trouver des causes, d'autant plus s'ils nous sont douloureux, d'autant plus si les comprendre nous donne l'espoir de les éviter. En situation de crise et de danger, ce besoin s'exaspère et nous préférons nous hâter de croire à la culpabilité d'un bouc émissaire, même sans éléments tangibles, plutôt qu'attendre d'avoir élucidé des causes objectives. Léon Festinger y voit une stratégie pour atténuer les dissonances cognitives que les crises engendrent dans notre cerveau, car celui-ci est structurellement incapable de supporter des incohérences. Les théories du complot, en tant que recours à un bouc émissaire, sont un dévoiement de la recherche rationnelle des causes. C'est pourquoi un jugement défavorable quant aux théories du complot doit porter non sur la recherche des causes en elles-mêmes, mais sur ce dévoiement.

0: Peux-tu nous donner un exemple concret?
1: Maintenant que le temps a passé, nous pouvons examiner la crise du coronavirus. Nous le ferons en trois temps. D'abord le virus, ensuite le récit développé à son sujet par les autorités, enfin les décisions prises par les autorités en référence à ce récit. Le virus, il était nouveau. Son origine n'est pas encore vraiment élucidée. Son mode de diffusion était mal connu. Ses effets étaient peu compréhensibles, tantôt anodins, tantôt redoutables. Il semblait sélectif, les anciens plutôt que les jeunes, les pays développés plutôt que les autres, etc. Le récit, il fut pétri d'incohérences et de contradictions. 2 jours avant le premier confinement, il fallait aller au théâtre comme d'habitude. Les masques étaient inutiles, voire dangereux. Ils furent ensuite obligatoires. La grande revue médicale, le Lancet, se rétracta de l'étude condamnant l'hydroxychloroquine. Mais celle-ci resta interdite de prescription. L'Union européenne acheta 1 million de doses de remdesivir, quelques jours avant que l'OMS, l'Organisation mondiale de la santé, n'en déconseille l'emploi. Le ministère publia quotidiennement le nombre de morts, puis le nombre de cas, puis à nouveau le nombre de morts, mais pas tous les jours. Les décisions. Leur intensité fut extraordinaire, au sens strict. Jamais des mesures de confinement total, y compris pour les bien portants, n'avaient été prises. Privées de leur caractère provisoire, elles étaient en elles-mêmes proprement inacceptables. Elles semblent maintenant sans proportion avec la réalité des effets du virus. Très loin en tout cas de la grippe de Hong Kong de 1967 ou de la grippe espagnole au début du XXe siècle. Face à un pareil tableau, rien d'étonnant à ce que la machine à rechercher les causes se soit mise en route. Et la peur aidant, elle est vite devenue une machine à désigner des boucs émissaires. Et le défilé commença. Le cartel pharmaceutique, la civilisation industrielle, entre parenthèses, elle saccage la planète, alors la planète se venge en envoyant un virus. La Chine, dans sa quête d'affirmation de sa puissance. Les États-Unis, prêts à tout pour préserver leur hégémonie déclinante. Le capitalisme néolibéral, l'oligarchie informatique qui veut imposer le transhumanisme, le centralisme si peu démocratique qui déresponsabilise et aboutit à la fuite du virus hors du laboratoire P4, etc. Attention toutefois à ne pas tomber dans un excès symétrique à l'incrimination, car figurer sur une liste de boucs émissaires n'est pas un brevet d'innocence. Gilead, le laboratoire du remdesivir, a réellement vu sa valeur boursière s'envoler à l'époque. Et la Chine revendique toujours le premier rang des grandes puissances. Les grandes sociétés informatiques sont effectivement assoiffées de nos données personnelles, etc., etc. Mais de tout cela, il convient d'établir des parts de responsabilité objectives. Les présomptions, les inférences hasardeuses ou les préjugés ne sont pas de saison.

0: Peux-tu revenir à Girard?
1: Je reviens à Girard, mais en faisant un petit détour par un sociologue américain, Irving Janis, qui proposa en 1972 le concept de pensée de groupe. La pensée de groupe apparaît en cas de crise. Elle consiste à privilégier la cohésion de la communauté plutôt qu'une compréhension objective de la situation. Sa caractéristique en est l'unanimité dans le ralliement au récit officiel. Certaines personnes peuvent être convaincues de sa stupidité en leur fort intérieur. Ils s'y rallieront quand même par peur de l'exclusion. Et c'est là le point clé. Quelqu'un contestant le récit de référence est considéré comme un traître et se trouve ostracisé. L'un des symptômes de la pensée de groupe est la présence de gardiens de la pensée qui se chargent de cette besogne d'exclusion, plus ou moins consciemment. Le récit officiel contient la plupart du temps le dogme de sa propre excellence et le dénigrement de ses ennemis réels ou supposés. Et bien entendu, la pensée de groupe est un facteur d'échec puisqu'elle conduit à méconnaître la réalité de la situation. Au moment du coronavirus, les autorités des différents pays ont présenté tous les symptômes de la pensée de groupe. Face à la crise, elles ont proposé un récit de référence. Le virus est terrible, c'est la guerre, notre système de santé est parfait, mais la menace est telle qu'il faut enfermer tout le monde et arrêter la plupart des activités. Nous ne savons pas jusqu'à quand, il faut attendre le vaccin, etc., etc. Ensuite, les autorités n'ont cessé de répéter qu'elles ont toujours tout bien fait, affirmation de sa propre excellence. Enfin, nous avons eu droit aux gardiens de la pensée. Et précisément ceux qui nous occupent ici, ceux qui brandissaient l'accusation de complotisme. Ils s'en trouvaient un peu partout, chez les représentants de l'autorité, chez les éditorialistes, au sein des associations, chez les experts, les utilisateurs, dans les réseaux sociaux, etc.
0: Mais alors, s'agit-il de Girard ou de Janis ?
1: C'est pareil. Janis ne connaissait pas la pensée de René Girard, mais son concept est parfaitement girardien et même doublement girardien.
0: Comment cela ?
1: D'abord, la manifestation la plus immédiate de la pensée de groupe est cette unanimité de façade, ce consensus à tout prix, y compris en contradiction avec les faits. L'unanimité est l'une des formes du mimétisme. La seconde caractéristique girardienne est bien sûr l'expulsion de ceux qui ne partagent pas l'unanimité et qui le disent. Nous voilà donc à nouveau devant un mécanisme de bouc émissaire. Attention cependant. Le mécanisme est le même que chez les théoriciens du complot, mais l'objet n'est pas identique. Les théoriciens du complot cherchent des boucs émissaires à la crise elle-même. Les anticomplotistes cherchent à préserver l'unanimité autour du récit officiel de la crise. Un mécanisme identique est employé pour deux objectifs bien différents, et même carrément opposés, puisque les théoriciens du complot récusent le récit officiel, tandis que les dénonciateurs de complotistes le défendent. D'où le renforcement mutuel que les deux attitudes se procurent l'un à l'autre, et c'est la rivalité mimétique, aurait dit René Girard.

0: Encore un exemple, s'il te plaît?
1: Fin 2021 était sorti un document intitulé Hold Up, qui remettait en cause le récit officiel du coronavirus. Il fut écarté des plateformes. Ceux qui étaient tentés par l'hypothèse d'un complot ont eu un réflexe tout simple. Si ce film est interdit, c'est qu'il doit révéler des choses réelles et inavouables. Les dénonciateurs de complots ont ainsi obtenu le résultat inverse de ce qu'ils recherchaient. Mais en vérité, ceci n'est pas nouveau. La sociologie a identifié depuis longtemps le phénomène sous le nom d'effet Streisand. Interdire un point de vue stimule au contraire le désir de le connaître, voire l'accrédite. Et là encore, la théorie mimétique intègre ce concept. Le médiateur s'adresse au sujet en disant « Surtout ne désire pas cet objet ». Mais ce faisant, il l'a désigné et cela suffit précisément pour faire naître le désir. Ainsi suis-je enclin à renvoyer dos à dos théoriciens du complot et accusateurs de complotistes. Tous cherchent à désigner un bouc émissaire, processus d'injustice et de violence. Il empêche d'analyser correctement la situation à laquelle nous sommes confrontés. Les questions pertinentes ne sont plus sur la table. Le vieux réflexe de la victime expiatoire est toujours là. Gardons espoir que nous pouvons faire mieux. René Girard, en révélant ce mécanisme, n'a eu de cesse de nous indiquer le chemin. Renonçons à nos boucs émissaires.
0: Ce sera donc le mot de la fin. Merci aux auditeurs. Au revoir, Jean-Louis.
1: Au revoir, Catherine.
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1: Je suis à nouveau aujourd'hui avec Alexandre Martial, qui est passionné depuis de nombreuses années, plus de 10 ans, par ce qu'on appelle les métaux ou les éléments d'une manière générale, stratégiques. Il nous a raconté beaucoup de choses la semaine dernière sur l'importance de ces éléments qui sont en faible quantité, mais qui sont fondamentaux pour la conception d'objets comme nos téléphones portables. Je suis bien intéressé à en savoir un petit peu plus sur le lien entre l'intelligence artificielle et les métaux stratégiques. Et je crois que c'est très important de se resituer dans la matérialité et de se rendre compte que ces systèmes, comme l'intelligence artificielle, dont on parle plutôt d'une manière intellectuelle, reposent sur une matérialité, sur des métaux stratégiques. Et donc j'aimerais bien, Alexandre, que tu nous détailles un petit peu ça, que tu nous parles un petit peu de cette relation, ce que tu as fait comme travail et ce que tu vas raconter, puisque tu donnes des conférences sur ce sujet, sur l'importance de la matière qui est sous-jacente à l'intelligence artificielle. Est-ce que c'est la même chose que la matière sous-jacente aux ordinateurs en général, ou est-ce qu'il y a quelque chose de plus? Donc tu vas nous raconter ça.
2: Oui. Toute cette matière, elle nous vient du même endroit, si j'ose dire, des mêmes endroits. Elle nous vient des étoiles, elle nous vient de notre Terre, pour le coup, puisqu'on les extrait de notre Terre aujourd'hui. Et on retrouve en général, pour le coup, on est limité à une petite centaine, 118 exactement, mais on est limité à une centaine d'éléments, donc on retrouve ces 100 éléments aussi bien dans les enjeux de la révolution numérique, on va parler de l'intelligence artificielle, que dans la transition énergétique, ou que dans le monde militaire, ou que dans d'autres secteurs d'activité stratégique. Pour ce qui est de l'intelligence artificielle, on a vraiment oublié qu'il y avait une matérialité, de l'immatérialité. Tout notre regard est braqué, en effet, cela relève aussi d'une approche beaucoup trop peut-être intellectuel de ce qu'est l'intelligence artificielle. On s'en tient beaucoup au vocabulaire autour des algorithmes, mais on aime imaginer que l'intelligence artificielle, c'est le cloud, c'est les nuages. On aime imaginer que l'intelligence artificielle, c'est la virtualité, les lunettes virtuelles, etc. Or, en réalité, l'intelligence artificielle est très consommatrice de métaux et de métaux stratégiques.
1: Dans les lunettes virtuelles, il y a les lunettes.
2: Alors, déjà, il y a les lunettes et puis il y a une petite électronique embarquée, probablement. Et ainsi de suite de tous les terminaux. D'ailleurs, les lunettes sont un exemple, mais l'ordinateur en est un autre, le téléphone portable est un autre. Mais les choses ne s'arrêtent pas là. Une fois que vous avez tapé votre like, que vous avez tapé un like sur votre téléphone portable, il voyage ce like. Et c'est là que commence le grand chemin des métaux stratégiques. C'est-à-dire qu'à partir de là, votre message va être envoyé sur une antenne relais, va être envoyé par fibre optique sur un data center, pour ne citer que les grands éléments structurants de cette infrastructure. Et là, on va trouver de nombreux métaux stratégiques et surtout aujourd'hui, une grosse pression sur ces métaux et une explosion de la demande, puisque nous augmentons les moyens autour de l'intelligence artificielle.
1: Alors, tu parles de data center, ça me fait penser au refroidissement. Moi, il y a aussi des nécessités, comment dire, au niveau énergétique. Ces data centers, je me trompe pas, ils doivent être refroidis.
2: Alors, ils doivent être refroidis. Et en effet, ils sont très consommateurs d'énergie. Et ces choses-là sont bien identifiées aujourd'hui et connues, et sont un élément d'ailleurs qui a amené les propriétaires de ces data centers à essayer de les installer beaucoup plus dans les zones nordiques, notamment de l'Europe.
1: On connaît
2: un peu mieux ce sujet-là. Oui. Mais ce qu'on connaît beaucoup moins, une fois de plus, c'est cette matérialité qu'il y a dans un data center. Donc ça veut dire qu'il faut aller se plonger dans les cartes électroniques, comme j'ai pu le faire, et aller voir qu'est-ce qui se cache derrière le dernier microprocesseur, par exemple de carte graphique, qui va permettre d'augmenter de manière très significative, car aujourd'hui, un des points stratégiques des data centers, c'est les cartes graphiques qui sont en capacité d'aller analyser non seulement du texte, du contenu un peu classique, mais aussi de l'image. Et donc derrière ces éléments-là, on est obligé d'aller dans des microprocesseurs. Je peux prendre un exemple très concret. On est sur des microprocesseurs, par exemple, dans ces nouvelles cartes graphiques, qui sont aujourd'hui, si je puis dire, ciselées à l'échelle nanométrique, mais moins, si j'ose dire. On était déjà dans des échelles nanométriques dans la fabrication des transistors, sur les microprocesseurs. Mais on est obligé de descendre encore plus bas. Et quand on descend plus bas, on est obligé d'utiliser des métaux très particuliers, par exemple, pour éviter des courants de fuite, pour isoler, par exemple, les transistors entre eux. Je pense notamment à un élément, au hasard que je prends, l'hafnium par exemple, qui est un élément. Alors, il est stratégique dans le nucléaire, par exemple, parce qu'il permet de fabriquer les absorbeurs à neutrons dans les centrales nucléaires, mais il est aussi stratégique dans le monde militaire, puisqu'il permet de voir dans la nuit, dans l'infrarouge, d'aller être transparent à l'infrarouge, pour être plus précis, mais il est aussi stratégique demain dans les data centers de demain, parce que tout simplement, il joue un rôle stratégique d'isolant électrique au niveau des transistors de microprocesseurs nouvelle génération.
1: L'hafnium, je ne sais pas vous dire aux gens, ça s'écrit H-A-F-N-I-U-M, c'est bien ça?
2: On peut en dire même plus. Nous sommes les premiers producteurs au monde, c'est la seule chose sur laquelle nous sommes les premiers producteurs au monde, si on regarde le tableau périodique Mendeleïev, nous sommes les premiers producteurs au monde d'hafnium, tout simplement. Parce que
1: nous, les Français.
2: Nous, les Français, nous produisons et nous raffinons exactement, car les termes sont précis, nous raffinons exactement 43% de l'hafnium mondial, ce qui fait de nous le premier producteur d'hafnium.
1: Et ça veut dire qu'on a des minerais d'hafnium ou qu'on les récupère d'ailleurs et qu'on a la technologie pour les raffiner.
2: Exactement. Ah. Nous raffinons, nous n'extrayons pas. Les minerais viennent d'ailleurs, peuvent venir d'Australie, par exemple, pour prendre cet exemple-là. L'hafnium, on retrouve nos vitamines de notre émission précédente. L'hafnium est un sous-produit du zirconium, du zircone, de la pierre, la zircone, et on en extrait deux éléments, le zirconium et l'hafnium. Donc c'est un sous-produit, c'est une vitamine.
1: Eh bien, je crois qu'il faut avoir dans l'idée, c'est une bonne chose, je veux dire, de se représenter cette matérialité de tout ce dont on discute d'une manière...
2: Et de le faire toucher du doigt.
1: Et de le faire toucher du doigt. Et c'est ce que tu fais en faisant toucher du doigt.
2: J'amène le minerai hafnium et j'amène le dernier microprocesseur, puisque je suis en lien avec des labos et des entreprises dans le monde entier, le dernier microprocesseur de carte graphique qui permet d'amplifier, d'augmenter cette intelligence artificielle.
1: Pour revenir à ce tableau périodique, tu as trouvé des minerais contenant chacun de ces éléments et tu as même construit, je l'ai vu, une sorte de boîte en forme de tableau de Mendeleïev dans lequel pour chaque élément, tu as le minerai, un en tout cas, parce qu'il y en a plusieurs, un des minerais correspondants.
2: Oui, alors c'est difficile parfois d'avoir une telle passion de ne pas vouloir la partager. Donc ce que tu as vu l'autre jour, en effet, c'était ce que j'appelle la valise du chasseur d'atomes.
1: Et alors, on parlait de la transition énergétique tout à l'heure, tu veux...
2: Ah oui, là, c'est le vrai sujet.
1: Oui.
2: Nos énergies propres ne seraient peut-être pas si propres qu'on le croit. Alors, pourquoi? Pour plein de raisons, sûrement, mais notamment...
1: Franchement, ça ne m'étonne pas, mais tu vas nous en dire plus.
2: Non, mais notamment en raison de cette matérialité, de ces métaux qui sont devenus de plus en plus stratégiques. L'exemple type, c'est la voiture électrique. Sans rentrer dans le débat entre voiture électrique et voiture thermique, simplement, on constate que dans une voiture thermique, on est autour de 20 kg de cuivre, que dans une voiture hybride, on est autour de 40 kg de cuivre, et que dans une voiture électrique, on est à 80 kg. On passe de 20 à 80. L'explosion du lithium, de la demande en lithium ou de la demande en cuivre, dans les 20 années à venir, va être considérable. Prenons le lithium, nous allons multiplier par 20 la production de lithium en raison de la production des véhicules électriques. Donc de grosses pressions sur les pays qui produisent du lithium.
1: Et oui, une grosse pression et c'est quelquefois difficile. Je suis au courant de certains problèmes au Portugal, par exemple. C'est difficile pour les habitants. De régions, jolies régions de forêt, de savoir qu'on va peut-être creuser une mine de lithium.
2: Et même peut-être en France.
1: Il y a vraiment des problèmes pour les gens.
2: Et même peut-être en France, puisqu'il est question d'extraire du lithium à deux endroits stratégiques en France. Les enquêtes publiques sont en cours, notamment dans le centre de la France, dans l'Allier, où il y avait déjà une mine qui produisait du kaolin, et donc cela fait longtemps que nous savons qu'il y a du lithium, l'équivalent à peu près de 700 000 voitures électriques par an qui pourraient être produites grâce à ce lithium au cœur de la France, dans l'Allier notamment. Et également, on peut produire du lithium soit à partir de minerais, qui est la lépidolite, pour utiliser le vocabulaire qui convient bien, ou soit on produit du lithium à partir de saumures, un peu comme dans le désert d'Atacama, que tu connais bien. Et là, c'est à partir des eaux thermales qui sont en profondeur, moins de 2500 mètres de profondeur, en Alsace. Il est possible dans les eaux géothermales d'aller récupérer du lithium. Et là, il y a deux grandes entreprises françaises bien connues qui travaillent sur ces deux projets.
1: Eh bien, cette question de récupérer des éléments, des sels, par exemple, de lithium ou bien des minerais, c'est une question... importante aussi au niveau géopolitique. Donc là, nous arrivons à la fin de cette deuxième émission. Il me semble qu'il y a vraiment de l'intérêt pour une troisième émission ou pour parler un petit peu plus en détail de ces minerais, de quel endroit on les trouve sur la Terre et de toutes les conséquences de ces extractions et comment on le fait actuellement. Et est-ce qu'on pense qu'il y a assez pour l'avenir compte tenu de tous les projets sociétaux et économiques Donc, merci Alexandre. J'aimerais t'inviter à nouveau la semaine prochaine pour parler de tout ça.
2: Merci Sylvie.
1: À la semaine prochaine.
2: À la semaine prochaine.

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3: Chers amis de KTO, bonjour et bienvenue à Lourdes si vous nous rejoignez pour ce direct de la grotte de Massabielle. Nous allons participer aujourd'hui à la messe de 10h qui sera célébrée en langue anglaise. En effet, aujourd'hui avec nous, il y a environ 700 pèlerins qui nous viennent de deux diocèses du sud d'Angleterre, des diocèses de Arundel et de Brighton. Avec eux, il y a 120 malades et 300 jeunes. La messe sera présidée par David Parmité et l'homélie sera lue par le frère Simon Drey. Vous êtes tous les bienvenus à prier pendant cette célébration pour les pèlerins, pour les malades, pour les hospitaliers et pour tous ceux qui travaillent dans ce sanctuaire ou bien dans nos familles.

0: In the name of the Father, and of the Son, and of the Holy Spirit.
1: Amen.
0: The Lord be with you.
1: And with your spirit.
0: Welcome to our Mass of...
2: Soyez les bienvenus à la messe de la grotte. Vous êtes tous les bienvenus, et surtout ceux qui viennent, surtout à ceux qui regardent par les médias.
0: 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We call to mind the Lord's forgiveness for our sins. You were sent to heal the contrite of heart. Lord, have mercy.
1: Lord, have mercy.
0: You came to call sinners. Christ, have mercy.
1: Christ, have mercy.
0: You are seated at the right hand of the Father to intercede for us. Lord, have mercy.
1: Lord, have mercy.
0: May Almighty God have mercy on us, forgive us our sins, and bring us to everlasting life.
1: Amen.
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2: Spirit. Par Jésus-Christ, ton Fils, notre Seigneur et notre Dieu, qui règne avec toi dans l'unité de l'Esprit Saint pour les siècles des siècles.
3: A reading from the prophet Jeremiah.
2: Lecture du livre de Jérémie.
3: Woe is me, my mother.
2: C'est pour mon malheur, ô ma mère, que tu m'as enfanté. Homme de querelle et de dispute pour tout le pays.
3: I have not lent.
2: Je ne suis le créancier, ni le débiteur de personne. Et pourtant, tout le monde me maudit.
3: Your words were found.
2: Quand je rencontrais tes paroles, je les dévorais.
3: And your words became to
2: elles faisaient ma joie, les délices de mon cœur.
3: For I am called by your name.
2: Parce que ton nom était invoqué sur moi, Seigneur, Dieu de l'univers.
3: I did not sit.
2: Jamais je ne me suis assis dans le cercle de mon cœur pour m'y divertir. Sous le poids de ta main, je me suis assis à l'écart parce que tu m'as rempli d'indignation.
3: For you had filled me with indignation. Why is my pain?
2: Pourquoi ma souffrance est-elle sans fin, ma blessure incurable, refusant la guérison?
3: Will you be to me?
2: Serais-tu pour moi un mirage comme une eau incertaine?
3: Therefore, thus,
2: voilà pourquoi, ainsi parle le Seigneur, si tu reviens, je te fais revenir, tu reprendras ton service d'avant moi. Si tu sépares ce qui est précieux de ce qui est méprisable, tu seras comme ma propre bouche. C'est eux qui reviendront vers toi et non pas toi qui reviendras vers eux. Je fais de toi pour ce peuple un rempart de bronze infranchissable. Ils te combattront, mais ils ne pourront rien contre toi. Car je suis avec toi pour te sauver et te délivrer. Oracle du Seigneur. Je te délivrerai de la main des méchants. Je t'affranchirai de la poigne des puissants.
3: the word of the Lord.
1: Thanks be to God.

Bénis l'Éternel, ô mon âme, et que tout ce qui est à moi bénisse son saint nom. Bénis le Seigneur, ô mon âme, bénis son nom très saint, tout mon être. Bénis le Seigneur, ô mon âme, n'oublie aucun de ses bienfaits, car il pardonne toutes ses offenses et te guérit de toute maladie.

0: Le Seigneur est tendresse et pitié, lent la colère et plein d'amour.
1: The Lord is compassionate and gracious, slow to anger and rich in mercy.
0: Le Seigneur est tendresse et pitié, lent la colère et plein d'amour. Il n'est pas pour toujours un procès, ne maintient pas sans fin ses reproches.

Il n'agit pas envers nous selon nos fautes, nous ne rompons pas selon nos défenses. Comme le ciel domine la terre, fort est son amour pour qui le craint. Aussi loin qu'est l'Orient et de l'Occident, il met loin de nous nos péchés. Comme la tendresse du Père pour ses fils, la tendresse du Seigneur pour qui le craint.

0: Lecture de l'Évangile selon Saint Luc. Chemin faisant, Jésus entre dans un village. Une femme nommée Marthe le reçut. Elle avait une sœur appelée Marie qui s'était assise aux pieds du Seigneur, écoutait sa parole.
1: To his teaching. But Martha was distracted with
0: Quant à Marthe, elle était accaparée par les multiples occupations du service. Elle intervient et dit, « Seigneur, cela ne te fait rien que ma sœur m'ait laissé faire seule le service. Dis-lui donc de m'aider. »
1: Tell her then to help me. But the Lord answered,
0: le Seigneur lui répondit,
1: Martha,
0: Marthe, Marthe,
1: Martha, you are anxious,
0: tu te donnes du souci et tu t'agites pour bien des choses.
1: But one thing
0: une seule est nécessaire.
1: Mary has
0: Marie a choisi la meilleure part. Elle ne sera pas enlevée.

0: Mass, we are greeted
1: à la messe,
0: with these
1: nous sommes accueillis par ces paroles merveilleuses.
0: The Lord be
1: le Seigneur soit avec vous.
0: For the deacon or the priest,
1: pour le diacre ou le prêtre, c'est une joie et un privilège de faire écho aux paroles de l'ange à Notre-Dame en annonçant aux fidèles rassemblés que le Seigneur est présent.
0: He is here.
1: Il est là, maintenant,
0: in the gathered,
1: dans l'assemblée,
0: in the priest,
1: dans le prêtre,
0: in the word proclaimed,
1: dans la parole proclamée,
0: word who becomes flesh,
1: dans le Verbe qui se fait chair sous l'autel et qui demeure parmi nous dans la Sainte Communion.
0: Through our commission at the end of Mass,
1: par l'envoi qui clôt la messe, nous portons le Seigneur dans le monde.
0: And when, like Jeremiah,
1: et lorsque, à l'instar de Jérémie, nous trouvons notre vocation, notre mission ou notre pèlerinage difficile, nous entendons cette salutation et recevons l'assurance que la grâce, la paix, l'amour et la communion du Seigneur sont toutes proches, nous guidant et nous conduisant vers le ciel, vers la maison du Père, notre véritable demeure.
0: Just as Jeremiah,
1: et tout comme Jérémie a ouvert son cœur et s'est confié à sa mère spirituelle, nous bénéficions de la consolation de l'intercession de Notre-Dame. En tant que mère de l'Église, elle nous invite sans cesse à recourir à elle lorsque nous sommes en difficulté, comme nous le rappelle la prière du « Souvenez-vous ». Souvenez-vous, ô très gracieuse Vierge Marie, qu'on n'a jamais entendu dire que quiconque ait eu recours à votre protection, imploré votre secours ou réclamé votre intercession ait été abandonné.
0: Inspired by this confidence,
1: animé de cette confiance, nous nous tenons devant notre mère, implorant sa protection.
0: Brothers and sisters, again quoting,
1: frères et sœurs, citons à nouveau l'ange.
0: Afraid,
1: n'ayez pas peur,
0: mother of the word,
1: car la mère du Verbe incarné ne prise jamais nos bonnes et saintes prières.
0: Mercy,
1: dans sa miséricorde, elle nous entend et nous exauce, car c'est ainsi que les mères le font pour leurs enfants.
0: Our Lady's intercession,
1: l'intercession de Notre-Dame témoigne de l'amour d'un fils pour sa mère et de l'amour de celle-ci pour son fils. N'hésitons pas. Par son intercession, confions à Dieu nos souffrances en nous en remettant à lui pour notre délivrance.
0: Today's saints,
1: les saints du jour, Marthe, Marie et Lazare, nous offrent une triple image de notre pèlerinage.
0: Marthe
1: incarne le service. Elle nous aide à trouver comment mettre en pratique les œuvres de miséricorde corporelle et spirituelle.
0: Is an example of listening.
1: Marie est un modèle d'écoute. Or, puisque nous avons deux oreilles et une seule bouche, nous devrions peut-être écouter deux fois plus que nous nous parlons. Et Lazare, il est pour nous une consolation. La souffrance et la mort ne constituent pas notre réalité ultime. Je suis l'Immaculée Conception, dit Marie à Bernadette, montrant que la grâce conduit à la vie.
0: I am the resurrection.
1: Je suis la résurrection et la vie, dit notre Seigneur à Marthe, nous montrant que la foi et l'espérance sont plus fortes que la mort elle-même, car le Seigneur finit toujours par l'emporter.
0: When we reach heaven,
1: lorsque nous parviendrons au ciel, la foi et l'espérance trouvent leur accomplissement et il ne restera que l'amour. Et ces dernières 24 heures de pèlerinage, nous réfléchissons à ce que nous rapportons chez nous. Et même si nos valises sont remplies de linge sale et de nombreux chapelets lumineux, Nous prions pour que nos âmes soient pleines de la grâce de la guérison, celle reçue par la réconciliation ou l'onction des malades, par l'Eucharistie et par une communion fraternelle chrétienne renforcée. Nous revenons avec une confiance accrue dans le Seigneur. Frères et sœurs, que le Seigneur soit avec vous, toujours.

Chers téléspectateurs, ainsi se termine cette célébration de Lourdes en direct, en présence de 750 pèlerins qui sont arrivés des deux diocèses de Arundel et Brighton, qui se trouvent dans le sud d'Angleterre. La messe était présidée par leur chanoine David Parmité et l'homélie a été lue par le frère Simon Drey. Je vous souhaite à tous et à toutes bonne continuation sur KTO. Merci et au revoir.

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1: 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Un enseignement donné par un chapelain du sanctuaire, la méditation de la prière du chapelet depuis la grotte de Lourdes. L'heure mariale, c'est tous les jours, du lundi au vendredi, de 15h à 16h.

0: 11h. Bonjour à tous, à la une de l'actualité, une nouvelle alerte canicule en France. 16 départements passant en vigilance orange ce midi, dont la Gironde et les Landes, toujours touchés par les incendies. Un fort pic de chaleur est attendu, notamment sur la côte atlantique. Les autorités appellent à la prudence, tandis que 63 autres départements restent placés en vigilance jaune. Soulagement dans le Var, l'incendie qui a parcouru 4500 hectares est désormais fixé. Près de 5000 habitants avaient été évacués depuis le début du sinistre le 21 juillet. Les pompiers restent mobilisés face au risque de reprise, tandis qu'un homme de 23 ans a été placé en détention, soupçonné de plusieurs départs de feu dans le département. Concernant l'incendie en Gironde, le méga-feu est stabilisé, mais la vigilance reste maximale. Les pompiers ont dû intervenir sur 14 reprises de feu hier, alors qu'un nouveau pic de chaleur est attendu. Près de 4000 touristes ont été évacués préventivement à Lacanau. Au total, 42 000 hectares ont déjà été ravagés par les flammes. Attention aux noyades. Entre le 1er mai et le 15 juillet, 274 personnes sont mortes noyées en France. C'est plus que l'an dernier à la même période. Les plus concernés restent les personnes âgées, les adolescents et les enfants. Les secours rappellent l'importance d'apprendre à nager très tôt. Reportage de Julie Pierret.
1: Léo et Mathéo, 7 ans et 4 ans, prennent des cours de piscine.
2: J'apprends à nager.
3: J'aime bien apprendre le crawl. J'aime bien aller chercher des anneaux sous l'eau, nager sous l'eau.
1: Le maître nageur leur apprend à sortir de l'eau rapidement avant d'enchaîner quelques mouvements de nage.
4: J'arrive à faire grenouiller mon fusée avec les bras et les jambes et les mains.
5: C'est des gestes pour apprendre. Avec des bras.
6: Oui, ça me rassure de savoir nager dans une piscine. Parce que si je me noie, je peux couler et j'ai pas envie.
1: Léo a bien compris pourquoi il prend des cours. Il donne même quelques conseils aux enfants qui ont peur d'aller dans l'eau.
7: Je lui dirais, tu mets un pied dans l'eau la première fois. Tu mets un deuxième pied dans l'eau la deuxième fois. Puis tu mets le corps dans l'eau et après tu peux nager. Si t'as pas trop peur, tu peux sauter.
1: Des conseils importants, l'idée c'est surtout de prendre du plaisir.
8: Ah, j'adore la piscine.
0: Voilà, les autorités vous conseillent de privilégier les lieux de baignade surveillés et de ne pas perdre de vue les enfants. Soyez prudents. Enfin, le sud du Japon a été frappé hier par un puissant séisme de magnitude 7.1. À Kumamoto, les dégâts sont importants. Bâtiments effondrés, ponts endommagés et un centre commercial partiellement détruit. Le bilan provisoire fait état d'au moins 13 morts et de plus de 100 blessés. Voilà pour l'essentiel. Bonne journée à tous.

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1: Bonjour et bienvenue dans votre agenda culturel sur Radio Présence. On commence dans les Hautes-Pyrénées à Bagnères-de-Bigorre où vous pourrez rencontrer aujourd'hui Florence de Beauve, bergère, autrice et illustratrice. Au cours d'une balade en montagne, elle partagera son quotidien en estive, son métier auprès des troupeaux et son travail d'écriture, un moment d'échange entre nature et littérature. En Aveyron, à Bozoul, s'il ne vous reste plus que quelques jours pour découvrir l'exposition Achromatopsie de Jean-Jacques Valensac, l'artiste présente une série d'œuvres en noir et blanc où architecture, paysages et jeux de lumière se répondent. Direction ensuite l'Ariège à Tourtouze où le festival Lyrique propose ce vendredi un spectacle Thérapie Lyrique, une comédie musicale pleine d'humour où un thérapeute peu ordinaire soigne les maux d'un couple à coups de grand air d'opéra. Toujours pour vendredi dans le Gers, le 11e Bach Festival fait étape à Bassou. Une violoncelliste tchèque interprétera des œuvres de Bach dans la basilique Saint-Fry. Dans le Lot, le château de Castelnau-Bretenoux accueille les visiteurs tout au long de l'été. Cette forteresse médiévale, l'une des mieux conservées d'Occitanie, propose des visites pour découvrir son histoire, ses appartements meublés et son panorama sur la vallée de la Dordogne. Et dans le Tarn, à la cité de Sorèz, les visites guidées dans les pas du cadet Louis de Chaunac se poursuivent jusqu'au 31 août. Une immersion dans le quotidien des élèves de l'école royale militaire du XVIIIe siècle à travers l'exposition « Garde à vous ». En Haute-Garonne, à Aurignac, l'exposition « Emprise » est à découvrir jusqu'au 4 septembre. Les artistes Karine Roseillot et Aude proposent un dialogue entre dessin et poésie autour des émotions et de la liberté. Toujours en Haute-Garonne, à Montesquieu-Volvestre, l'exposition « Bâtisseur de mémoire » est présentée jusqu'au 13 septembre. Le sculpteur sénégalais Bala Ndao y expose des œuvres monumentales réalisées à partir de matériaux recyclés, mêlant création contemporaine et mémoire. Enfin, dans le Tarn-et-Garonne, à Castelsarrasin, l'exposition sensorielle est à découvrir jusqu'au 26 septembre. Peinture et sculpture invitent le public à une expérience artistique où les sens et les émotions sont au cœur du parcours. Très belle journée à tous sur Radio Présence.

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4: Bonjour à tous. Aujourd'hui, je vous parle d'un phénomène discret mais profond. Un mouvement silencieux, inattendu, presque déroutant pour certains et pourtant bien réel. De jeunes adultes frappent à la porte de nos églises et demandent le baptême. Ils veulent devenir chrétiens. C'est ce que raconte Enquête à l'appui, le journaliste Antoine Paquier dans son livre Enquête sur ces jeunes qui veulent devenir chrétiens, publié aux éditions MAM. À rebours de toutes les statistiques sur la déchristianisation de l'Occident, voilà que le christianisme attire de nouveaux visages, des étudiants, des jeunes professionnels, parfois totalement étrangers à toute tradition religieuse. Aucun héritage culturel chrétien, aucune pratique familiale et pourtant une soif très forte de Dieu. Le livre part de cette simple question. Qu'est-ce qui pousse aujourd'hui un jeune adulte à demander le baptême ? Antoine Paquier est allé sur le terrain. Il a rencontré ces hommes et ces femmes que l'on appelle les catéchumènes. Ceux qui découvrent, souvent à l'âge adulte, la foi chrétienne et qui s'engage dans un long chemin de préparation avant de recevoir les sacrements du baptême, de la confirmation et de l'Eucharistie. Leurs récits sont saisissants. Beaucoup parlent de vide intérieur, d'angoisse face à un monde sans repères, d'un trop plein d'écrans et d'un manque de sens. Certains ont exploré la méditation, l'ésotérisme, la philosophie, le militantisme, puis un jour, une rencontre, un livre, une église ouverte, une messe, un témoignage, une souffrance, une beauté, un appel inexplicable, et la question surgit. Et si Dieu existait vraiment ? Ce qui marque dans cette enquête, c'est aussi la radicalité de leurs demandes. Ils ne veulent pas un peu de spiritualité ou une religion à la carte. Ils demandent qui est Jésus, qu'est-ce que croire, comment vivre selon l'Évangile, comment prier, comment aimer. Ce sont des questions absolues, brûlantes, presque dérangeantes parfois pour les communautés paroissiales habitués à une pratique plus sociologique que vécue. Et c'est là une autre force du livre. Il ne s'arrête pas au témoignage de ces jeunes, il observe aussi les paroisses qui les accueillent. Comment répondre à leurs attentes ? Comment leur transmettre une foi que beaucoup ignorent jusqu'aux bases ? Comment les intégrer dans des communautés parfois vieillissantes ? Et surtout, comment ne pas éteindre leur feu intérieur par des habitudes trop installées. Car ces nouveaux chrétiens ne sont pas seulement des personnes à accompagner, ils sont aussi un appel pour toute l'Église. Leur regard neuf, leur enthousiasme, leur soif de vérité peuvent réveiller une foi parfois endormie. Antoine Paquier pose une question audacieuse. Et si cette vague de conversion annonçait quelque chose de grand ? Peut-être même l'une des révolutions religieuses les plus inattendues de notre siècle. C'est un livre lucide, ancré dans le réel, mais profondément porteur d'espérance. Enquête sur ces jeunes qui veulent devenir chrétiens, d'Antoine Paquier aux éditions MAM, est un ouvrage salutaire pour comprendre, accueillir et même redécouvrir de sa propre foi. Enquête sur ces jeunes qui veulent devenir chrétiens, un passionnant décryptage du phénomène des nouveaux catéchumènes d'Antoine Paquier aux éditions MAM est au prix de 15,90 €. Et puis je vous encourage à découvrir ce livre et bien d'autres chez vos libraires plutôt que sur les plateformes ennemies du livre et de la pluralité des idées. Merci pour votre écoute et à la semaine prochaine.

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0: Bonjour à tous et bienvenue dans l'émission biblique selon les Écritures. Pierre-Yves Révillon au micro avec le père Alain Marchadour, bibliste. Bonjour père Alain.
1: Bonjour Pierre-Yves.
0: De plus en plus, aux quatre coins de la planète, les pluies provoquent des crues qui inondent des régions entières et les sinistrés doivent prendre leur mal en patience avant de pouvoir rentrer chez eux. C'est ce qui est arrivé il y a bien longtemps au patriarche Noé et à sa famille, mais pour des raisons qui n'étaient pas uniquement dues au climat. Nous allons relire aujourd'hui le récit universellement connu du déluge dans la Genèse au chapitre 6 à 8, dont nous avons extrait les versets les plus significatifs. Yahvé vit que la méchanceté de l'homme était grande sur la terre et que son cœur ne formait que de mauvais desseins à longueur de journée. Yahvé se repentit d'avoir fait l'homme sur la terre et il s'affligea dans son cœur. Et Yahvé dit, « Je vais effacer de la surface du sol les hommes que j'ai créés et avec les hommes, les bestiaux, les bestioles et les oiseaux du ciel, car je me repens de les avoir faits. » Mais Noé avait trouvé grâce aux yeux de Yahvé. Yahvé dit à Noé, « Entre dans l'arche, toi et toute ta famille et tous les animaux. » Noé fit tout ce que Yahvé lui avait commandé. Au bout de 7 jours, les eaux du déluge vinrent sur la terre. Au bout de 40 jours, Noé ouvrit la fenêtre qu'il avait faite à l'arche et il lâcha le corbeau, qui alla et vint en attendant que les eaux aient séché sur la terre. Alors il lâcha d'auprès de lui la colombe pour voir si les eaux avaient diminué à la surface du sol. La colombe, ne trouvant pas un endroit où poser ses pattes, revint vers lui dans l'arche, car il y avait de l'eau sur toute la surface de la terre. Il étendit la main, la prit et la fit rentrer auprès de lui dans l'arche. Il attendit encore 7 autres jours et lâcha de nouveau la colombe hors de l'arche. La colombe revint vers lui sur le soir, et voici qu'elle avait dans le bec un rameau tout frais d'olivier. Noé construisit un autel à Yahvé. Il prit de tous les animaux purs et de tous les oiseaux purs et offrit des holocaustes sur l'autel. Yahvé respira l'agréable odeur et il se dit en lui-même, « Je ne maudirai plus jamais la terre à cause de l'homme parce que les desseins du cœur de l'homme sont mauvais dès son enfance. »

0: Père Alain, nos auditeurs sont sûrement curieux de connaître l'origine de ce texte mystérieux. Un verset que nous n'avons pas lu dit que lors de la décrue, l'arche reposa sur le mont Ararat. Mais les archéologues n'ont rien retrouvé, mettant en doute l'historicité du récit. D'où nous vient ce texte? Connaît-on son auteur et ses sources d'inspiration? Comment s'intègre-t-il dans les Écritures, Père Alain?
1: Alors, aujourd'hui, on n'a plus aucun doute sur l'origine de ce texte, car en 1872, donc pour être précis, il y a un jeune archéologue qui s'appelait Smith, qui a publié un texte qui va bouleverser le monde croyant. C'est le récit du déluge tel qu'il est rapporté dans la 11e tablette de l'épopée de Gilgamesh. C'est-à-dire, on a là un récit très, très riche. Vous savez, Gilgamesh est celui qui est parti pour un grand voyage parce que son ami Enkidu était mort. Et il arrive dans un pays perdu, traverse les mers. Et là, il tombe sur quelqu'un. Et il lui demande, mais qui es-tu ? Et il lui dit, je suis le survivant du déluge. Et il lui raconte le déluge. Et du coup, voilà, le déluge, c'est un motif, je dirais, mythologique que toutes les cultures ont inventé. C'est-à-dire, les inondations, pour les pays qui ont des fleuves, la hantise de l'inondation a donné naissance à ces mythes du type du déluge. Donc, c'est pas la peine d'aller chercher en Arménie la trace du déluge. C'est un récit mythologique. C'est un récit qui n'a jamais existé, mais qui est toujours vrai. C'est ça la force de ce récit. C'est un nouveau récit. Ça bascule, si vous voulez, du côté d'Adam, avec qui il y a eu alliance adamique, on pourrait dire, avec Dieu, à une deuxième alliance qui va commencer ici, qu'on appellera l'alliance noachique. Avec Noé. C'est la deuxième alliance qui commence ici, avec une autre tonalité, bien sûr.
0: Alors, au niveau des mots, le déluge se dit maboul en hébreu et se dit cataclysma en grec. Ça parle un peu de soi-même. Ça évoque une catastrophe naturelle majeure. Alors, justement, puisqu'on abandonne les lectures fondamentalistes de ce texte, comment aborder ce mythe biblique et sa symbolique?
1: Alors, je crois que on a beaucoup d'éléments pour le comprendre. C'est-à-dire, d'abord, pour donner quelques éclairages qui vont nous aider, je reviens un peu sur cette idée que les 11 premiers chapitres de la Genèse sont en définitive des chapitres assez pessimistes. Si vous regardez bien, on va d'échec en échec. Et l'échec d'Adam et Ève, ils ont manqué. Ils avaient tout pour eux, un jardin magnifique avec tous les fruits. Et il faudra qu'ils essaient de prendre le fruit de leur maître qu'ils n'avaient pas le droit de prendre. Ils sont chassés. Cain et Abel, ils avaient tout pour eux. Et voilà que le meurtre va naître. Et puis, ici, avec le déluge, alors il y a quelque chose d'un peu mythologique. Dieu, finalement, on le dit dans le texte, Dieu se repent d'avoir créé l'homme. Et donc, il va revenir en arrière. Il dit, bon ben, il est trop mauvais, il est trop méchant, je vais l'éliminer. Et donc, il fait disparaître l'homme, sauf un petit groupe autour de Noé, avec sa famille, les 8 membres de sa famille. Et là, tous les animaux de toutes les espèces, purs et impurs, avec déjà là une différenciation.

0: avec d'autres mesures, avec ce sacrifice au fond, que avec l'odeur agréable, vous avez remarqué le côté très très réaliste, hein. Dieu apprécie quand c'est bon. Avec Caïn, apparemment, il n'a pas trop apprécié parce que c'était peut-être pas très bon. Ici, c'est bon et il est heureux, il respire. Et dans tout le Lévitique, on va trouver cette formule, ce refrain permanent, et Dieu respirera l'odeur du parfum.
1: Bon, on va essayer de reprendre le texte un petit peu pas à pas et d'en extraire un peu les éléments importants. Alors, il y a peut-être une chose à signaler, c'est que pas mal d'exégèses détectent dans le texte la combinaison de deux traditions narratives qui se combinent. Est-ce que vous pourriez dire brièvement quelques mots là-dessus ?
0: Oui, mais très brièvement, parce que c'est, on a un peu abandonné aujourd'hui ces méthodes de lecture, trouver des documents. On a eu à une période où c'était les documents qui comptaient. On découpait en documents. Il y avait 4 documents, vous connaissez ça. Vous avez appris ça quand vous avez fait les cours sur le Pentateuque. Aujourd'hui, on préfère prendre une autre option. Alors c'est vrai qu'il y a eu certainement des mélanges, on voit bien, parce que les dates et les numérations ne sont pas les mêmes, nombre de jours, etc. C'est vrai qu'il y a des problèmes, mais finalement c'est pas ça qui est le plus important. Le texte, il a une dynamique. Il y a une dynamique dans ce texte qui touche, qui tourne autour de, au fond, qu'est-ce que c'est qui peut permettre à l'homme de survivre. C'est-à-dire, je sais pas si on pourrait rappeler peut-être ça par rapport à la Genèse, parce qu'il y a une unité dans l'ensemble des premiers chapitres. Lorsque Dieu a créé l'homme, il lui a proposé une alliance en lui disant, voilà, moi je crée l'homme, créons l'homme à notre image, créons-le à nous deux, moi je fais ma part, toi fais ta part, mais l'homme malheureusement n'a pas fait sa part, et Dieu a dû châtier l'homme parce qu'il n'a pas joué le jeu.
1: Et là, il n'est pas du tout content, puisque le texte commence par ce verset qui dit que Yahvé va effacer de la surface du sol les hommes qu'il a créés, car il se repent de les avoir faits. Donc voilà. Il est vraiment insatisfait totalement. Là.
0: C'est l'échec.
1: C'est l'échec.
0: C'est l'échec, et donc, et c'est pour ça que la fin du récit...
1: Sauf pour Noé.
0: Oui, mais c'était la même chose pour Abel. C'est pas l'échec, c'est la mort. Oui, il sauve quelques-uns. C'est-à-dire, c'est pour ça qu'on peut parler d'une nouvelle alliance. Et alors, l'important peut-être de glissement de sens qu'il faut souligner, c'est que Dieu dit, c'est fini, je ne recommencerai plus. Et ça, on peut s'attarder peut-être juste une seconde là-dessus. Dieu dit, je vais vous mettre dans le ciel un signe qui sera la marque au fond de ma fidélité, et que le déluge ne recommencera plus. Et c'est l'arc-en-ciel. Et l'arc-en-ciel, les rabbins aujourd'hui encore, quand ils commentent ce passage, ils disent, oui, mais il ne faut pas oublier que l'arc-en-ciel n'est qu'un demi-cercle. Le demi-cercle de l'autre côté, c'est l'homme qui en est responsable. Donc, moi, je promets de ne plus faire le déluge. Mais le demi-cercle que vous avez à gérer, c'est à vous de le gérer. Donc là, on est dans la modernité, dans toute cette défense de la nature qui se développe aujourd'hui, le combat pour empêcher le monde de détruire le cosmos avec tout ce que l'on connaît autour de nous, on le voit bien. Aujourd'hui, on sait, autrefois, on ne savait pas. Et donc, notre demi-cercle, ben, c'est à nous de le gérer. Donc là, il y a là une dimension très actuelle et très moderne, on pourrait dire, de la signification du déluge.
1: Alors, c'est justement un peu ce qui se passe. Noé se prépare donc à affronter ce déluge, selon les recommandations de Dieu. Alors c'est le fameux épisode de la construction de l'arche, de l'embarquement de sa famille, des animaux, les couples d'animaux pour sauvegarder toutes les espèces. Comment on peut interpréter cette séquence extraordinaire qui a inspiré les artistes et les cinéastes aussi?
0: Oui, je pense que tout ça se trouve dans Gilgamesh, hein. C'est-à-dire, l'auteur a beaucoup pompé, on pourrait dire, hein. Mais il l'a pompé à sa façon, c'est-à-dire que le fait... On va pas insister là-dessus, mais vous pouvez pas vous imaginer le traumatisme qu'a été, à partir de 1872, la découverte de ce texte, là où on pensait que toute la Bible était d'une originalité absolue, donnée par Dieu aux hommes. Voilà tout à coup qu'on découvrait que ces textes-là, ils venaient d'ailleurs, et donc ça a été un grand moment aussi dans la recherche biblique et la découverte de la critique biblique. Mais ça serait un autre sujet, mais on le voit bien ici. Le déluge, encore une fois, c'est un récit universel, c'est un récit qui parle à tous les hommes, qui raconte au fond le glissement qui commence avec... D'ailleurs, vous avez remarqué, il y a une différence entre le temps d'Adam et Ève et de Noé, c'est qu'à partir de Noé, on peut manger les animaux. Alors qu'à l'époque de la Genèse, on ne mangeait pas les animaux.

0: L'homme était image de Dieu en respectant les animaux. Les animaux étaient des humains, j'allais dire des humains, c'était des êtres qui avaient le droit d'exister. Et avec, après Noé, on aura le droit de manger les animaux, mais pas tous. C'est là qu'on va mettre en place la règle de la cacheroute, toutes les règles de ne pas manger ceci, pas prendre le sang, etc. On va mettre en place, c'est la nouvelle loi, c'est la loi qu'on appelle la loi noachique.
1: Alors après ce déluge et cette inondation qui a recouvert toute la terre, la décrue des eaux est très lente. Et les gens qui les sinistrés des inondations savent ce que ça veut dire. Et donne lieu à des lâchers d'oiseaux, très poétiques, dont le récit a été donné pour savoir s'il y a quelque part une terre qui s'est asséchée, une terre ferme pour accoster. Qu'est-ce que ça vous inspire, ce passage des oiseaux?
0: C'est très beau, c'est-à-dire on voit une espèce de lenteur, hein, c'est le retour à la terre. L'homme, peut-être plus dans certains pays, en Mésopotamie en particulier, ils savent ce que c'est que les inondations. Avec les fleuves, ils ont l'Euphrate, ils ont le Tigre, ils font cette expérience permanente que l'eau peut revenir. Donc cette idée que l'homme a besoin de se protéger, et les animaux deviennent des complices au fond de l'homme. Et la colombe, elle revient avec
1: un rameau d'olivier.
0: Et c'est la paix, c'est-à-dire c'est le signe au fond que il faut avoir un optimisme, le monde peut rebondir, on peut repartir, la vie va recommencer. Donc il y a quelque chose de très positif là dans l'alliance que Dieu fait avec Noé et avec les humains. C'est le monde rebondit, même si Dieu s'est aperçu que l'homme n'est pas à la hauteur. Ça aussi on le trouve souvent, hein. Et là c'est dit, hein, Dieu sait, il sait que l'homme est pécheur, mais il fait quand même alliance avec lui.
1: Et d'ailleurs, dès son retour sur la terre ferme, la première chose que fait Noé, c'est de faire un sacrifice à Dieu. Que signifie ce sacrifice?
0: C'est le premier sacrifice, c'est-à-dire c'est la première construction d'un autel. Or, Dieu sait si on va...
1: Dans l'écriture, vous voulez dire.
0: Dans l'écriture, oui. C'est la première fois, cette idée de sacrifier les animaux. Alors maintenant, il peut le faire, hein, et Dieu s'engage à respecter l'homme, mais l'homme, encore une fois, n'est pas quitte. Il a assumé son rôle dans cette loi nouvelle qui commence et qui un jour va déboucher, vous voyez, on le verra sans doute dans d'autres circonstances, sur une nouvelle loi, qui la loi mosaïque. On est dans la, on pourrait dire, dans la circulation des lois, loi adamique, loi noachique et loi mosaïque. Et les juifs disent souvent, c'est avec Noé que naît la règle de ne pas mélanger le sang et puis le lait, on distingue des choses. Il y a beaucoup de lois qui vont s'imposer, qui vont se développer à partir de ce temps-là.
1: Alors c'est justement le chapitre 9, hein, qui sert de conclusion, hein, au récit. Je vais en lire quelques versets significatifs. Dieu bénit Noé et ses fils et il leur dit « Soyez féconds, multipliez, emplissez la terre ». Tout ce qui possède la vie vous servira de nourriture. Seulement, vous ne mangerez pas la chair avec son âme, c'est-à-dire le sang. Mais je demanderai compte du sang de chacun de vous. Qui verse le sang de l'homme par l'homme aura son sang versé, car à l'image de Dieu, l'homme a été fait. Voici que j'établis mon alliance avec vous et avec vos descendants après vous. Et avec tous les animaux de la terre, il n'y aura plus de déluge pour ravager la terre. Je mets mon arc dans la nuée et il deviendra un signe d'alliance entre moi et la terre.

0: le lien se fait effectivement avec ce qui s'est passé avant dans la Bible, puisque Dieu répète à Noé ce qu'il avait dit lors de la création, premier récit de création. Soyez féconds, multipliez, emplissez la terre. Les exégètes évoquent souvent l'idée d'une recréation. Qu'en pensez-vous ?
1: C'est vrai, c'est-à-dire que c'est un renouveau, c'est-à-dire que l'humanité, au niveau mythologique, l'humanité a disparu en dehors de ceux qui ont survécu autour de Noé. C'est Noé qui devient presque le nouvel Adam, d'une certaine façon, avec cet engagement de Dieu qui est quand même très positif, hein, je ne recommencerai plus, c'est-à-dire, sous-entendu, il n'y aura pas le mal qui va revenir, mais avec cette menace quand même qui plane en disant, toi, gère ton demi-cercle, c'est-à-dire, c'est à toi de gérer avec moi, à tous les deux, faisons l'homme à notre image. C'est pour ça que ce faisons l'homme à notre image rebondit jusqu'à l'histoire de Noé. Chacun doit jouer son rôle. Dieu dit ce que j'ai à faire, je vais le faire, mais toi, tu es responsable de l'autre partie, et donc ça, c'est ce qu'on trouvera beaucoup dans la responsabilité de l'homme, et c'est très moderne dans la lecture de... Le déluge est un des textes les plus modernes aujourd'hui. On voit bien dans tous les débats que nous avons sur le souci de sauver la planète, de ne pas détruire le monde dans lequel nous sommes. Dieu dit, je ne ferai pas disparaître les humains. Est-ce que nous ne sommes pas, nous, en train de préparer une disparition des humains par toutes nos pratiques, notre irrespect pour la société, pour le monde, pour l'univers, pour la nature? Oui, beaucoup de questions sont posées là. Et en ce sens-là, le récit du déluge est un récit très actuel et très moderne.
0: Eh bien, voilà une magnifique conclusion pour cette émission, parce qu'effectivement, ce texte a eu une brillante postérité dans les Écritures, et effectivement, le relire aujourd'hui, surtout dans un contexte où les inondations concernent des gens, ça peut être interpellant. Nous voici donc au terme de cette émission. Merci à vous, Père Alain Marchadour, pour nous avoir fait partager vos connaissances. Nous voici au terme de la rediffusion de ce numéro de l'émission biblique selon les Écritures avec le Père Alain Marchadour, bibliste, qui nous a quittés le 3 mai dernier. Pour lui rendre hommage, Présence rediffuse l'intégrale des 44 émissions de 20 minutes du 29 juin au 4 septembre 2026, du lundi au vendredi. Rendez-vous donc au prochain numéro de Selon les Écritures. 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Au revoir et à très bientôt sur les antennes de Présence.
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1: C'est un troisième rendez-vous dans Des clés pour vivre. On parle du couple depuis le début de la semaine. On a parlé du pardon. Et après avoir parlé du pardon, il est temps de mettre des mots sur ce qui fragilise parfois silencieusement la vie du couple, avec la vie quotidienne, cette vie quotidienne qui est parfois une routine, avec ses joies, ses peines, ses déceptions, ses indifférences aussi, dans cette histoire à deux et dans ce chemin du couple. Bonjour Dom Paul Préau.
2: Bonjour.
1: Alors, je rappelle que vous êtes auteur de cet ouvrage paru il y a quelques semaines aux éditions Artege. En couple, se donner pour aimer sans s'oublier soi-même. Vous avez parlé du pardon. Et aujourd'hui, je vous propose de revenir et vous en parler et vous donner quelques clés. Donc, chers auditeurs, je vous invite aussi à lire cet ouvrage accessible pour tous les couples, pour les jeunes fiancés, comme tous les couples de tous âges. Les dangers silencieux du couple, c'est le titre de ce troisième entretien, dont Paul Préau. Pourquoi ces dangers discrets sont-ils parfois plus destructeurs que les grandes crises? Car tout couple traverse dans son histoire aussi de grandes crises.
2: Oui, tout simplement parce que nous ne sommes pas, quand nous nous marions et quand nous cheminons avec quelqu'un, ce qui était une très belle grâce, nous ne sommes pas encore dans la plénitude de notre maturité et de notre liberté. Par conséquent, tout ce qui en moi n'est pas réglé va devenir une difficulté. Alors, j'en ai nommé trois dans cet ouvrage. Ce n'est pas exhaustif, bien évidemment. J'ai nommé d'abord l'usure, après la déception et enfin l'indifférence. Je les ai nommés parce que je n'ai pas fait un travail statistique, mais dans tous les couples que j'ai écoutés, j'ai trouvé que c'était peut-être les dangers les plus récurrents. Et puis, pour être très franche avec vous, je dirais que c'est aussi les tentations d'un prêtre. Donc vous voyez, en écrivant cela, je pensais à moi et je pensais à ma responsabilité dans la communauté Saint-Martin. L'usure, tout d'abord, à l'usure. C'est ce que la vie monastique appelle l'acédie, c'est-à-dire en fait une espèce de dégoût. L'acédie ou l'usure, c'est ce qui remplit d'amertume. Le fond de notre cœur est amer. Il y a un certain vide. C'est, vous savez, ce qu'on appelle assez couramment la crise du milieu de vie, quoi. Mais en fait, mon expérience montre que c'est pas qu'à 40 ans. Ça peut être à 25, à 30, à 50, à 60. Ce n'est pas une question d'âge, en fait. Hein, il s'agit de la crise, de la crise, en fait, du sens. Voilà. Je me suis marié. Pourquoi? Et pourquoi avec toi? Et en fond, est-ce que je me suis pas trompé? Et on fait comme une relecture de notre engagement très négative. Une relecture très négative en se disant au fond j'aurais pu faire autre chose, au fond quand je me suis marié j'étais pas libre, au fond, et on se met à imaginer tout un tas de choses qui ne sont pas le réel, et ça c'est un danger, c'est un véritable danger. C'est vrai dans une vocation sacerdotale, je l'ai pas mal accompagné, mais c'est vrai dans un chemin conjugal. Ce qui est important, c'est de se dire au fond, celle ou celui avec qui je chemine dans le sacrement de mariage, ce n'est peut-être pas la perfection, mais je ne suis pas parfait moi-même. Mais nous sommes tous les deux compagnons et nous marchons ensemble avec la grâce de Dieu et avec l'Église qui est là avec nous, qui est en nous, et dont nous sommes les membres, et nous marchons vers le chemin de la sainteté. Vous voyez, c'est important de fuir ce vide, cette tristesse, ce dégoût de l'autre, ce dégoût de soi-même. Hein, combien de fois j'ai entendu cette expression « il me dégoûte » ou « tu me dégoûtes ». Voilà, parce qu'il est violent, parce qu'il est vulgaire, mais parce que en fait, l'amour c'est un peu érodé. Et donc là, qu'est-ce que l'on fait face à cette usure? Eh bien, j'espère avoir suffisamment décrit. Puis on arrive à un moment où la patience paraît être à bout. On n'a plus de réserve. Pour employer l'expression de l'Évangile, il y a la lampe, mais il n'y a plus d'huile dans la lampe. Et donc, comment on fait pour remettre de l'huile et que la lumière revienne? Alors, je distingue la dimension psychologique. Il peut y avoir des tempéraments plus dépressifs, des tempéraments plus fragiles humainement, de la crise plus spirituelle, je dirais. Alors là, je vais plus m'adresser à la crise spirituelle. Si c'est une crise psychologique, parfois c'est un peu les deux, hein, c'est compliqué l'être humain. C'est jamais l'un et l'autre, c'est parfois l'un avec l'autre. Je dirais que ce qu'il faut, c'est retrouver notre vie intérieure. Faut revitaliser notre âme. Voilà. C'est pas forcément de changer de vie qui va apporter une solution. Je ne fais que transporter le problème ailleurs. Mais souvent, on croit, bah, parce que je vais changer de partenaire, parce que je vais changer de conjoint, je vais changer de famille, ça va tout changer. Et en fait, non, le problème, il n'est pas avec l'autre seulement, il est en toi. Il est en nous, le problème. Et ça, c'est important de se le redire. Donc, plutôt que d'aller dans un réflexe de fuite, ou de se réfugier dans l'activisme, alors ça sera ma profession, ça sera ma passion, ça sera... Pourquoi on en fait autant? Pourquoi on fuit le réel? Alors parfois, il y a des détours qui peuvent nous permettre de reprendre vie, mais je crois qu'aujourd'hui, ce qui est important, c'est de retrouver la vie intérieure. Et j'aimerais vous parler, je le ferai peut-être une prochaine fois, mais sur la prière, parce que c'est tellement important.
1: Et vous en parlez dans votre ouvrage, hein, c'est un va-et-vient, la prière revient aussi au centre. Vous avez nommé aussi cette dimension aussi du couple dans sa vie psychique, psychologique et spirituelle, mais le cœur est le remède, vous l'écrivez, vous le rappelez, comme un bon docteur, en l'occurrence docteur des cœurs et des âmes, vous rappelez ô combien le traitement peut-être le plus efficace, salvateur pour sauver un couple quand le couple est en péril, c'est préserver, et vous venez d'en parler, cette vie intérieure, et le secret, peut-être la formule, la clé, on cherche toujours des clés dans cette série, c'est la vie de prière.
2: La vie de prière.
1: Alors, elle se perd, ou on s'est perdu, ou on soigne pas, on prend soin du couple avec vous depuis le début de la semaine. Oui. Est-ce qu'on prend soin du couple et de son couple dans cette petite cellule, cette vie intérieure?
2: Très important. En fait, quand on se marie...
1: On n'est pas forcément tout bon aujourd'hui.
2: Non. Et qu'on a l'impression que quand... parfois j'ai l'impression, mais je me trompe peut-être, que quelqu'un qui se marie a l'impression qu'il n'est pas appelé à la vie consacrée, donc il n'est pas appelé à une vie de prière intense. Le pape Jean-Paul II, dans sa lettre sur le troisième millénaire, a rappelé que tous les chrétiens ne pouvaient pas vivre comme une espèce de superficialité dans la prière. On est tous appelés à une vie intense de prière. On doit, le chrétien, surtout s'il est dans le monde, et surtout s'il est marié, je dirais, doit vivre une vie intense de prière, comme Jésus, qui se retirait sur la montagne pour rencontrer son Père dans la puissance de l'Esprit. Nous-mêmes, nous devons nous puiser dans la parole de Dieu, parce qu'elle est vivante, la parole de Dieu. Elle est vivifiante, la parole de Dieu. Elle est incisive, la parole de Dieu. Nous-mêmes, nous devons vivre le silence. Que je suis heureux de voir des pères et des mères de famille prendre un jour, deux jours de silence, loin de leur activité, loin même de leur couple, loin de la famille, pour se ressourcer. Ce n'est pas du tout un luxe, c'est une nécessité aujourd'hui. Parce que nous sommes dans une frénésie d'activité dans notre société. Si bien qu'on perd un peu la tête. Le rythme est trop.
1: Alors il y a beaucoup d'activisme, il y a également, puisque vous parlez d'activisme, il y a aussi d'activisme missionnaire parfois aussi au cœur même de l'Église.
2: Mais bien sûr, ça peut être une fuite.
1: Ça peut être une fuite.
2: Oui, je peux
1: ça peut être aussi un danger pour un couple.
2: Mais
1: et
2: bien
1: au fond, un danger aussi pour toute la famille. Qu'est-ce qu'on fuit dans un activisme? Je prends l'exemple missionnaire.
2: Ah oui, on peut très bien fuir, vous avez tout à fait raison, à travers moult engagements dans l'Église, dans sa paroisse, dans des associations. On peut fuir ce pourquoi nous avons été mariés, c'est-à-dire la sainteté dans le couple et dans la famille.
1: C'est notre priorité.
2: Et c'est ça que... En fait, la prière, c'est remettre les priorités. Les prières, c'est ça.
1: Alors, si on est dans la prière, les priorités reviennent et se remettent en ordre naturellement.
2: Normalement. C'est pour ça que je mettrais la prière et l'accompagnement spirituel. Il faut les deux. Parce que dans la prière, on peut aussi se perdre. Ou on peut se convaincre de choses qui ne sont pas selon le cœur de Dieu.
1: Donc, quand vous parlez d'accompagnement, l'accompagnateur, l'accompagnement est fait pour aider dans le discernement.
2: Exactement. De dire, bien, c'est pour ça que moi je reçois en service après-vente,
1: service important,
2: important des couples, et on fait un temps de relecture. mais à trois. Chacun personnellement d'abord devant Dieu, à deux dans le couple et après avec moi, pour essayer d'avancer ensemble. Et je pense que ça c'est très important, qu'un couple doit être accompagné, un chrétien doit être accompagné. Vous savez, c'est Saint Bernard qui disait « Celui qui se fie à son propre jugement s'attelle à un âne ». On peut avoir du jugement sur les autres et pour les autres, mais on peut aussi être très idiot et très aveuglé, en fait, très aveuglé, quand on doit se diriger soi-même.
1: Et là, ça peut être aussi de l'ordre aussi d'un égarement ou d'une profonde tentation.
2: Et oui.
1: Et d'où le danger.
2: Et d'où le danger. D'où le danger.
1: Donc soyez prudents, chers auditeurs. Alors, pour avoir peut-être un peu plus de prudence, chers auditeurs, allez, courez dans les librairies ou commandez sur Internet ce livre, En couple, se donner pour aimer sans s'oublier soi-même. Un livre très accessible qui donne un peu tous les ingrédients pour rester sur ce chemin. Et quand on parle du couple, le but, c'est de rester fidèle et de se donner et puis d'aimer.
2: Et d'aimer, bien sûr.
1: Donc, Paul Préau, je vous propose de vous retrouver demain, ici même, à la même heure. Merci.
2: Merci beaucoup.

l'ange du Seigneur annonce à Marie qu'elle serait la mère du Sauveur, et elle conçut du Saint-Esprit. Voici la servante du Seigneur, qu'il me soit fait selon ta parole. Et le Verbe s'est fait chair, et il a demeuré parmi nous. Je vous salue Marie, pleine de grâce. Le Seigneur est avec vous. Vous êtes bénie entre toutes les femmes, et Jésus, le fruit de vos entrailles,

0: Que ta grâce, Seigneur, se répande dans nos cœurs. Par le message de l'ange, tu nous as fait connaître l'incarnation de ton Fils bien-aimé. Conduis-nous par sa passion et par sa croix jusqu'à la gloire de la résurrection. Par le Christ, notre Seigneur. Amen.
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2: Attention, les températures vont être caniculaires cet après-midi. On annonce jusqu'à 40 degrés. Donc si vous êtes une personne fragile, n'oubliez pas surtout de rester dans un endroit frais et surtout de boire, même si vous n'avez pas la sensation de soif. Voilà, en laissant passer ce petit épisode de nouveau caniculaire. On est quand même heureux de se retrouver entre 12h et 13h. Peut-être bon appétit si vous êtes à table, tranquillement, devant votre assiette. Eh bien moi, je vais vous amener dans un endroit où il théoriquement, dans les tuyaux, il fait bien frais, puisque c'est dans les centrales hydroélectriques, la CHEM, grâce à Anne-Rose Jankovic, qui est partie en immersion, visiter donc ces installations, et puis le déploiement de, vous allez apprendre la manière dont le déploiement de l'hydroélectricité a façonné la vie des familles entières dans le Luron depuis les années 1930. Voilà, reportage dans quelques instants avec notre ami Madame Jankovic, voilà. Et puis juste après, on aura l'actualité. Et puis on retrouvera une page d'histoire, puisque aujourd'hui nous aurons Philippe Leunier qui nous propose de repartir avec le rôle de la résistance pendant la guerre, la Deuxième Guerre mondiale, avec une auteure qui avait écrit sur son père et qui avait un rôle bien particulier. C'était celui de faire passer des gens vers l'Angleterre, avec tous les dangers bien sûr que ça pouvait comporter à l'époque. Voilà pour un jour un livre, un auteur. Mais tout de suite, on retrouve notre petite Clémence Roux, qui est étudiante à l'école de journalisme pour les titres. Bonjour Clémence.
3: Bonjour à tous. Le procès en appel de Cédric Jubilard est reporté au premier semestre 2027 après les aveux de l'accusé et la découverte des ossements de son épouse Delphine Ossaguel. À Saint-Gaudens, le gouvernement demande un effort financier plus important pour assurer la reprise de l'usine Fibre Excellence et préserver les près de 300 emplois. À Toulouse, un centre de soins pour les enfants victimes de maltraitance ouvrira ses portes en 2027. En Aveyron, la canicule commence à freiner la fréquentation touristique, notamment pour les activités en plein air. Près de Toulouse à Muret, un incendie a détruit 12 hectares de végétation. 3 habitations ont été protégées et une enquête est en cours. Enfin, le village de François ouvre demain sa session d'été à Bellegarde-Sainte-Marie, près de Toulouse, avec 4 jours de conférences, de prières et de concerts. Voilà pour les titres de l'actualité.
2: Merci beaucoup Clémence Roux, étudiante à l'école de journalisme à Toulouse, qu'on retrouvera tout à l'heure à 12h30 pour le journal de la mi-journée. Mais pour l'heure, je vous propose de partir du côté du Val-Louron, grâce à notre journaliste, Madame Jankovic, Anne-Rose, bien sûr, et qui va nous parler eh bien, de la CHEM.
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4: Mon reportage commence au lieu-dit de Pont-de-Prat à Loudenvielle, dans la vallée du Louron. C'est là qu'un petit groupe de touristes s'apprête à partir en randonnée jusqu'au refuge de la Soula, une randonnée qui n'est pas comme les autres puisqu'elle permet de découvrir le patrimoine industriel de la vallée avec l'ensemble du réseau d'hydroélectricité de la CHEM. L'hydroélectricité dans les Pyrénées, c'est une histoire vieille de 100 ans. C'est un certain Jean-Raoul Paul qui en est à l'origine. Et dans ce premier volet de reportage, eh bien, je vous propose de découvrir comment, au-delà du chantier technique, l'installation et le déploiement du réseau hydroélectrique a représenté une véritable prouesse sociale. Cécile Delomone est conférencière pour le label Pays, Art et Histoire. Elle connaît cette histoire par cœur. C'est elle qui accueille les randonneurs curieux et qui leur explique.
5: Turbine, ah, on va en voir une là-haut, c'est des Rupelton. C'est comme des roues de moulin. D'ailleurs, on verra une roue de moulin et vous allez voir la similitude. Turbine alternateur, transformateur, injecté sur les lignes. L'eau, elle arrive par ces gros tuyaux. Donc, la plus grosse conduite forcée, c'est la première construite. Donc, vous avez vu les photos tout à l'heure. Hein, voilà comment on va les transporter. Les conduites, voilà, on les assemble. Hein, c'est tout riveté, tout fait à la main. C'était quand même un sacré boulot. Et elles vont être doublées dans les années 50. Voilà. Donc on a ces deux conduites que vous voyez là-haut. pour accéder à tous les étages du chantier et tous les étages de production, on a ces téléphériques qui vont être donc construits et mis en activité dès 1930. Ça, c'est une société allemande qui paye dans la dette de guerre ces téléphériques. Alors, on a gardé les pylônes hein, d'origine. Regardez, je ne dis pas de bêtises, c'est vraiment le même qu'à l'origine. Mais évidemment qu'on a changé les poulies, les cabines et les câbles, parce que sinon ce ne serait plus aux normes de sécurité. Mais ça permet, alors vous avez le premier qui arrive à Sans-Tête où vous allez passer hein, tout à l'heure, un deuxième qui arrive jusqu'à la centrale de la Soula, et un troisième qui arrive en dessous le barrage de Kayawas. Ça a permis de transporter les hommes et le matériel. Il n'empêche, voilà comment on transportait le matériel par exemple. Et après, on a toujours eu des petites cabines. Et les cabines, au départ, aujourd'hui, vous allez voir, c'est une jolie petite cabine métallique, mais bien fermée. Mais au départ, comme on transportait autant de matériel, matériaux que d'êtres humains, en fait, c'est des plateformes. Et quand on mettait des êtres humains dessus, on mettait des plaques métalliques tout autour pour sécuriser. Quand on va avoir les agents qui vont commencer à habiter à la Soula, donc ils ont des appartements, c'est là où vous avez le refuge aujourd'hui, et ils amènent leurs femmes et leurs enfants. Et les femmes, elles descendent souvent, et les enfants aussi, parce qu'il faut les scolariser. Et on verra que dès 1938, ils ouvrent une école sur site. Hein. Et ben, ils prenaient le téléphérique aussi. Alors, quand ils arrivaient là-haut, il fallait changer de téléphérique. Et là, ce sont juste des plateformes et il fallait sauter au-dessus du vide pour passer d'une plateforme à l'autre. Donc, comme il y avait quand même quelques femmes qui avaient le vertige, les enfants pas trop. Hein. On leur avait installé après une grille métallique. Et puis, comme ces plaques métalliques de l'espèce de cabine, là, de la nacelle, étaient amovibles, ça faisait une prise au vent. Et quand il y avait trop de vent, ben, ça faisait trop balancer la nacelle. Donc, on ôtait les plaques métalliques et le transport des êtres humains, donc femmes et enfants, qui descendaient quasiment tous les jours, dans ces nacelles qui bougeaient, mais sans rien pour occulter la vue. Donc, vous imaginez la grande impression que ça devait leur faire. Mais après, on s'habitue à tout, donc les gens s'habituaient à ça aussi. C'était vraiment l'élément le plus révolutionnaire de la construction et pour faire tourner la centrale que la mise en place de ce téléphérique. Alors, faut savoir qu'ils en ont par la suite, toutes les centrales qu'ils ont en montagne, ils ont construit des téléphériques. Artus, on le prend quand on va faire le petit train. On a le télécabine qui part de Fabrège. Au départ, c'était un téléphérique de service. Et le petit train, c'était un petit train de service. Hein, voilà. L'autre élément important, c'est garder les agents. Au moment de la construction, ils s'étaient déjà rendu compte que prendre les paysans du coin, c'était bien parce qu'ils connaissaient bien le territoire. Le problème du paysan, c'est que le matin, il s'occupe de ses vaches. Le soir, il s'occupe de ses vaches. L'été, il faut faire les foins. Et en fait, il arrive en retard tous les jours. Et puis, il s'en va et il revient pas quand c'est la période des travaux agricoles. Donc, sur les chantiers, on arrivait à compenser parce qu'il y avait quand même beaucoup de main-d'œuvre qui cheminait à droite à gauche. Mais quand on veut faire tourner l'usine, il faut que les agents ils soient là constamment. Donc très vite, comme dans toutes les usines de ce début de XXe siècle, on va faire en sorte que les ouvriers s'y sentent bien et n'aient pas envie d'aller travailler ailleurs. Donc on leur offre un confort qu'ils n'auraient pas ailleurs et on va construire la cité ouvrière. Donc on a trois blocs comme celui-ci. Celui-ci, c'est le plus grand. La petite maison là-bas, qui était la maison de l'ingénieur, donc du directeur de groupement. Et puis après, il y a des garages et des bâtiments de service. Et on va voir là-haut le foyer qui arrivera plus tard, mais qui va être un lieu de socialisation pour toutes les familles qui vivaient là.
6: Les salaires étaient de...
5: Les salaires étaient aussi beaucoup plus attractifs qu'ailleurs. Mais par contre, comme rien n'était automatisé jusqu'à la fin des années 60, il y avait des astreintes assez lourdes. Et c'est aussi pour ça qu'il fallait du monde qui vive là-haut, quoi, hein. À partir de 68, ce sera automatisé sur la Soula. Donc tous les agents redescendront ici. Puis après, ça sera automatisé ici. Aujourd'hui, on a des agents que quand ils sont d'astreinte. Donc les trois quarts des appartements sont inoccupés aujourd'hui.
4: Des familles vivaient donc là, au pont de Prat, à 1300 mètres d'altitude et même encore plus haut, à la Soula. Alors très vite, la HEM a compris que pour garder les ouvriers, il fallait installer dans ces lieux bucoliques l'été, mais quand même un peu rude l'hiver, un minimum de confort pour les femmes et les enfants notamment, mais pas seulement. Par confort, comprendre logement décent, services, école, mais aussi lieu de détente. Et c'est précisément pour cela que le foyer a été créé.
5: Donc trois immeubles pour loger le personnel. À partir de 1938, comme c'est quasi impossible de descendre tous les jours à Loudenvielle, il y a 9 km. Et l'hiver, ils ont beau avoir des chenilles pour déneiger, ça, ils n'ont pas que ça à faire. Et surtout, il y a des avalanches. Donc la route est souvent coupée. Donc la HEM va avoir l'autorisation d'avoir un instituteur ou une institutrice. Il y a assez d'enfants pour avoir une école et l'école, elle va fermer 82-83. Voilà, c'est pas si vieux que ça. Il y a encore des gens relativement jeunes qui se souviennent d'avoir été à l'école primaire ici. Alors le primaire, c'est vraiment que du CP jusqu'au CM2. Pas besoin de maternelle puisque les mères, elles sont là et elles ne travaillent pas. Elles s'occupent de leurs enfants. Donc, alors parfois, les journées pouvaient paraître un peu longues. Donc la HEM pense à tout. À chaque appartement, il y a un jardin. Alors vous allez me dire, à 1200 mètres d'altitude, dans un endroit où il n'y a pas de soleil l'hiver, et que l'hiver est long, elles ne faisaient pas pousser grand-chose. Mais dès le mois de mars, elles peuvent se mettre à jardiner. Et toutes celles qui s'en souviennent racontent, on arrivait quand même à faire pousser des fraises, des petits fruits et des légumes qui suffisaient à nourrir un peu la famille. Après, tous les matins, il y avait un employé, un agent de la HEM qui avait le permis, sauf évidemment quand il y avait trop de neige, hein, qui passait dans les appartements et qui prenait commande de ce dont on avait besoin. Comme il devait descendre les plus grands enfants au collège à Arreau, il allait à la gare où la HEM avait une espèce de coppe roulante sur train qui leur permettait d'avoir l'épicerie à bon prix. Le jeudi, le même agent, dans une camionnette, descendait toutes ces femmes au marché à Arreau. Et puis, elles avaient créé des groupes de couture, des groupes de chant et tout. Mais il leur manquait une salle commune. Elles allaient un coucher l'une, un coucher l'autre. Et c'est comme ça que, au milieu des années 60, on va leur construire ce foyer qui va être le lieu où les femmes, les enfants, vont se retrouver dans la journée. Et puis, vous voyez, ça fait comme un bar, hein. Donc, quand ils avaient fini leur travail, les hommes venaient les rejoindre. Et ça va devenir un lieu très emblématique parce que les enfants vont se mettre avec l'instituteur ou l'institutrice à produire des spectacles. Alors, le spectacle de fin d'année. Mais là, c'était vraiment de fin d'année. On le donnait pour Noël. Et le spectacle était tellement de grande qualité, alors théâtre, chant, danse, tout ce qu'on voulait, que les directeurs venaient de Toulouse pour assister au spectacle de la HEM du Pont de Prat, et ceux de la centrale des Jettes venaient passer aussi la soirée de Noël pour voir le spectacle. Et comme ça, il y avait tout un esprit de corporation aussi, on était fiers de travailler pour la HEM et on était fiers de vivre ici. Et il y en a qui nous ont raconté l'hiver, il n'y a pas de soleil ici. Et on sait que pour les enfants en bas âge, c'est pas très bon. Notamment, il y a un manque de vitamine D, donc pour le développement, c'est pas bon. Et l'instituteur ou l'institutrice était sommée, en dehors des jours d'avalanche, de descendre les enfants au soleil. Donc, ils descendaient jusqu'à Artiguelongue, ça fait quand même une trotte. Et là, ils allaient jouer pendant une heure ou deux dehors, qu'il fasse chaud ou froid, hein, pour pouvoir s'emplir de soleil. On ferait ça aujourd'hui, je sais pas si les parents seraient d'accord. Mais c'était une autre façon de vivre. Et autant pour les enfants que pour les instits, c'était un monde à part, mais c'était presque un monde privilégié, quoi, hein. Chacun en a gardé de bons souvenirs. Donc, ils allaient à pied, oui, oui. Tout se faisait à pied. Et ils ont appris à skier. Alors, il fallait que ce soit un instituteur quand même qui soit bien fait. Hein. On ne mettait pas quelqu'un de la ville ici. On ne mettait pas quelqu'un de la plaine non plus parce qu'ils apprenaient à skier. Ils faisaient de la randonnée. Je pense qu'ils connaissaient toute la faune, la flore. Voilà, c'était... Et puis, c'était une classe unique. Donc, tout le monde révisait 50 fois la même chose. Il y avait une entraide qu'on ne trouve plus maintenant. Alors, dans les années 60, qui était quand même la période où il y avait le plus de monde, c'était... beaucoup moins. C'était 5-6 agents là-haut, avec femmes et enfants. Et ici, une quinzaine d'agents. C'était au total entre 20 et 30 agents. Donc, vous, avec les familles. Et ça pouvait aller, je pense, jusqu'à une vingtaine d'enfants, quoi. Les enfants descendaient avec le téléphérique tous les jours pour aller à l'école ici. Ah, c'était une autre vie. Hein. Il n'y avait pas de cantine non plus, donc on mangeait les uns chez les autres. Mais c'était sympa.
6: Allez, bien au point sur l'histoire de l'hydroélectricité. Nous prenons la route pour de bon cette fois-ci avec notre guide Francis. Et après un peu plus de 500 mètres de dénivelé et quelques pauses... Bonjour Analia.
7: Bonjour. Alors ici, nous sommes au refuge de la Soula, dans la vallée du Louron, dans les Hautes-Pyrénées.
6: Et vous êtes la gardienne de ce refuge, Analia.
7: Oui, c'est ça.
6: Est-ce que vous pouvez nous expliquer depuis quand vous êtes là et comment une jeune femme comme vous est arrivée ici pour s'occuper d'un lieu comme celui-ci qui est quand même assez atypique ?
7: Alors oui, moi je suis là depuis le mois de mai. Donc j'ai ouvert le 22 mai et je suis arrivée là parce que il y a eu un appel d'offres pour le refuge de la Soula qui cherchait un gardien et du coup j'ai candidaté cet hiver et j'ai été sélectionnée pour être la gardienne de ces lieux.
6: Avant vous faisiez quoi ?
7: Ça faisait plusieurs années que j'étais aide-gardienne en refuge. Donc moi ça va faire 6 ans que je travaille en refuge, été et hiver. Et avant ça, je travaillais dans le social.
6: Voilà. Alors ici, du social, vous en faites un peu parce que vous voyez du monde, en tous les cas, tout l'été.
7: Alors oui, il y a des jours où il y a plus de passages que d'autres, c'est certain. Selon la météo, selon les conditions, s'il fait chaud, il y a un peu moins de monde qui monte. À tort, puisqu'en montagne, il fait bon quand même, en altitude. Et donc oui, on a du passage le midi, on a du passage aussi le soir, puisqu'on fait aussi de l'hébergement. Donc le soir, il y a des randonneurs qui sont plutôt en itinérance, qui viennent dormir. Ou tout simplement des familles aussi qui découvrent la montagne avec une nuit en refuge. Donc c'est très sympa aussi le soir.
6: Voilà, il faut dire que alors il y a quand même 500 mètres de dénivelé depuis le pont de Prat pour venir jusqu'au refuge de la Soula, mais le chemin est enlacé et c'est assez accessible pour des familles avec des enfants.
7: Oui, tout à fait. Oui, le chemin il a l'avantage d'être assez accessible. Voilà, on a deux types de chemins pour monter à la Soula. Il y a un sentier qui est plutôt raide qui permet de monter plus rapidement, on va dire, avec un petit effort. Et il y a un sentier qui est fait en lacet, où là, vraiment, c'est très tranquille. En 2 heures maximum, on est ici, quoi.
6: Vous avez une capacité d'accueil de combien de personnes ?
7: Alors, on a 50 lits. Après, on est une petite équipe, donc on fait comme on peut. Mais si on peut, on le fait.
6: Ouais, vous n'êtes pas seule ici, Analia ?
7: Non. J'ai deux aides-gardiennes qui m'aident à garder le refuge. Et voilà, un refuge, ça ne marcherait pas sans équipe.
6: Alors, il y a plusieurs questions derrière ça. Pour que ça marche, il faut du ravitaillement. On imagine que vous n'allez pas chercher le ravitaillement tous les jours à pied avec votre petit sac à dos. Comment ça se passe de ce côté-là ?
7: Alors non, c'est certain. On ne descend pas chercher des choses dans le sac à dos tous les jours, même si ça nous arrive de le faire pour dépanner quand on a besoin. Donc ça arrive jusqu'ici avec en gros avec un héliportage. Donc on monte les courses en hélico. On a fait un gros hélico de ravitaillement en début de saison et là j'en refais un la semaine prochaine. Et après pour les petits ravitaillements d'appoint, ça nous arrive de faire des portages pédestres.
8: Alors c'est ça aussi, être gardienne de refuge, il faut penser à tout ça. Il y a une gestion qui est importante, on entend bien. Pour vous, c'est quoi les qualités principales qu'il faut pour se lancer comme vous l'avez fait, pour dire allez, je deviens gardienne de refuge de ce lieu assez emblématique en plus, puisqu'il est dans notre patrimoine industriel. Quelles sont les qualités qui font que vous allez tenir à l'Alia?
7: Ben, les qualités, je dirais, pour moi, c'est quand même d'être suffisamment dans l'accueil de l'humain, d'être organisé. Et c'est sûr que ça demande plein de qualités et d'avoir aussi en tout cas de pouvoir avoir plusieurs casquettes, parce qu'on fait tout, hein. On fait de l'accueil, on fait du ménage, de la restauration, mais aussi de la maintenance. On doit savoir un peu toucher à tout, en tout cas. Mais les qualités principales, oui, c'est déjà aimer l'humain et puis se faire plaisir en cuisinant, en pâtissant et avoir aussi des connaissances un petit peu du milieu montagnard, quoi.
8: Voilà. Et ça, vous les avez acquises déjà avec les expériences passées. Vous êtes là jusqu'à quand? Le refuge est ouvert jusqu'à quand?
7: Alors, le refuge est ouvert jusqu'au mois d'octobre, sur réservation, jusqu'au 18 octobre. Il y a des objectifs, mais moi, mon objectif principal, c'est que les gens soient contents. C'est OK. Et de toute façon, les objectifs de fréquentation, ils seront là à la fin de la saison.
8: Dans ce lieu, avant que vous arriviez, il y avait une autre équipe avant vous?
7: Alors oui, mon prédécesseur, le gardien, il a fait 15 ans ici. Il est resté 15 ans en tant que gardien.
8: Vous voyez, vous, 15 ans ici?
7: Bah pourquoi pas, ouais, carrément.
8: Ça, c'est bon signe, ça veut dire que la saison a bien démarré.
7: Oui, l'idée, c'est de tout faire pour rester longtemps et de prendre plaisir à faire ce métier ici, sur ce site qui est quand même assez exceptionnel, même qu'il soit bien particulier. En tout cas, moi, je me plais bien ici et ouais, l'idée, c'est de faire le plus de temps possible à la Soula.
8: Petite question maintenant logistique pour terminer. Pour réserver, comment ça se passe? Il faut vous téléphoner, il faut vous envoyer un mail. Il n'y a pas de réseau ici. Alors, comment on fait pour vous joindre, Analia?
7: Alors, on a le téléphone ici, même s'il n'y a pas de réseau. Nous, on passe par satellite. Mais toutes les réservations se font en ligne sur le site du refuge, donc refugedelasoula.com. Et vous avez toutes les infos sur notre site internet.
8: Merci beaucoup, Analia. Bonne saison ici au refuge de la Soula.
7: Merci à vous. À bientôt.
8: Voilà pour cette première journée de reportage en immersion dans le Louron. Aujourd'hui, on prend plaisir à se promener jusqu'à la Soula et bien au-delà. Mais dorénavant, vous n'emprunterez plus le chemin sans penser à ces familles qui ont vécu ici et dont les habitants du Louron transmettent encore l'histoire et la mémoire.
2: Ah, très beau reportage signé Anne-Rose Jankovic. C'est promis, Anne-Rose, on ne regardera plus le chemin de la même façon. Ça, c'est clair. Merci à vous. Puis on vous retrouve bien sûr très prochainement pour continuer à vous suivre dans votre petit périple. Dans quelques instants, on partira pour le Pays Basque avec un jour un livre en auteur. Nous aurons Annie Olazabal. Bien sûr, son nom, vous l'avez compris, est basque. Et elle nous parlera de son père, de ses parents, qui était passeur pendant la Deuxième Guerre mondiale. Et son papa, ben voilà, en toute clandestinité, faisait passer des gens en Angleterre avec bien sûr tout le danger que ça représente. Dans quelques instants, c'est le retour de l'actualité, mais pour l'heure, on écoute Michel Fugain. Une belle histoire sur Présence.

0: Voilà une belle histoire à l'instant avec, vous avez sûrement reconnu la voix de Michel Fugain sur Présence. Il est l'heure de retrouver un point d'information avec notre correspondante.
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0: Et même notre étudiante en journalisme, on retrouve Clémence Roux pour l'actu à la mi-journée. Bonjour Clémence.
2: Bonjour à tous. Dans l'actualité régionale, le procès en appel de Cédric Jubilard est reporté. Initialement prévu en septembre prochain, il n'aura finalement pas lieu avant le premier semestre 2027. Cette décision fait suite aux aveux de l'accusé et à la découverte des ossements de son épouse, Delphine Ossagel, disparue en décembre 2020. Économie ensuite, le ministre de l'économie Éric Lombard juge insuffisant l'investissement de 5 millions d'euros annoncé par l'homme d'affaires Mathieu Pigas pour soutenir la reprise de l'usine Fibre Excellence à Saint-Gaudens. Le gouvernement attend un engagement financier plus important afin de sécuriser l'avenir du site placé en redressement judiciaire et de ses près de 300 salariés. Toulouse accueillera en 2027 l'un des 7 nouveaux centres de soins dédiés aux enfants victimes de maltraitance. Ces structures proposeront une prise en charge médicale, psychologique et judiciaire afin d'améliorer l'accompagnement des jeunes victimes dont l'espérance de vie est peut-être réduite de près de 20 ans selon les spécialistes. En Aveyron, la canicule pèse sur le début de la saison touristique. Les professionnels, très dépendants de la météo, constatent une baisse de fréquentation, notamment dans les activités de plein air, tandis que les visiteurs privilégient les sites plus frais. Près de Toulouse à Muret, un nouvel incendie a parcouru 12 hectares de végétation. Grâce à l'intervention rapide des pompiers, 3 habitations ont pu être protégées des flammes. Une enquête est ouverte pour déterminer l'origine du feu. Enfin, le village de François organise sa session d'été à partir de demain jusqu'à dimanche à l'abbaye Sainte-Marie du Désert à Bellegarde-Sainte-Marie, près de Toulouse. Ouverte à tous, cette rencontre sera rythmée par des conférences, des temps de prière, des célébrations et des concerts. Le thème retenu cette année est « Demeurer en mon amour », tiré de l'évangile selon saint Jean.
0: Allez, merci beaucoup Clémence Roux, voilà pour l'information à la mi-journée. On va partir dans l'histoire tout de suite avec un jour, un livre, un auteur, Philippe Nouni, Diego Rabal. On part pour le Pays Basque et on va parler eh bien de la Deuxième Guerre mondiale où vous allez entendre que le papa de l'auteur que nous recevons aujourd'hui eh bien, était tout simplement passeur, où il faisait passer donc des gens vers l'Angleterre.
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0: Et c'est toujours un grand plaisir de retrouver le duo choc, Philippe Nonni, Diego Arabal, pour un jour, un livre, un auteur. On va se glorifier. On peut dire que votre chronique littéraire, messieurs, eh bien, c'est pas une chronique littéraire qui est pénible à écouter. Au contraire, vous faites vivre les livres.
5: On fait vivre des livres.
6: Oui, bon, bonjour Philippe Marcaz,
5: bonjour Diego Arabal.
6: Bonjour Diego. Bonjour Diego.
5: Voilà,
6: bonjour Philippe.
5: On va y arriver.
0: Cette fois-ci, c'est Diego Arabal qui sera.
5: Diego Arabal. Mais c'est comme ça, ça arrive. Bon, on a des livres, effectivement, comme vous dites, avec des thèmes extrêmement différents. Et aujourd'hui, on va parler quand même d'un thème qui s'est déroulé ici, qui va parler de ces êtres d'exception que parfois l'histoire a négligemment oublié dans les plis de sa mémoire. L'homme dont nous allons parler maintenant en fait partie. Dans une période aussi troublée que troublante que fut l'occupation dans notre pays, cette personne a conservé sa boussole orientée vers la lumière. Comme bien d'autres, ce passeur a permis à des êtres en quête de liberté de rejoindre le général de Gaulle à Londres ou de mettre en sécurité des gens qui avait simplement le tort d'être juif. Pour mettre en exergue cet homme et rappeler combien lui doivent la vie, nous allons recevoir sa fille qui a écrit ce récit, le passeur, ce héros de la résistance qui a conduit 953 personnes en Espagne, publié aux éditions Confident. Bonjour Annie Olazabal.
7: Bonjour à vous tous, merci de me recevoir.
5: Merci d'avoir accepté notre invitation sur les ondes de Présence pour évoquer avec nous l'histoire singulière de votre père, donc qui s'appelait Michel Olazabal, qui fut résistant dans les Pyrénées-Atlantiques durant la Seconde Guerre mondiale. Je vais lire la,

0: quatrième de couverture de votre récit et on en parle après.
1: D'accord.
0: Cet homme, Michel Olazabal, est un héros. Grâce à lui, 953 personnes ont pu, entre mars et juin 1943, fuir la France occupée pour passer en Espagne. Des pilotes alliés, des agents de renseignement, des juifs, des antifascistes allemands, des réfractaires du SETO, le service du travail obligatoire, des hommes et des femmes, parfois des familles avec enfants, qui tous ont pu franchir les Pyrénées au terme de marches aussi éprouvantes que dangereuses. Jusqu'à ce jour de juin 1943, où des Français collaborateurs enrôlés dans une unité militaire allemande ont intercepté un des groupes convoyés par Michel. Brûlé, celui-ci a dû passer en Espagne à son tour, d'où il a continué de travailler pour les services secrets français. Cet homme est un héros, et pourtant, cet homme dut porter jusqu'à sa mort le poids du plus terrible des soupçons, celui d'avoir trahi ce qu'il emmenait avec lui vers la liberté. Annie Olazabal, vous êtes la fille donc de Michel Olazabal, donc qui était passeur durant la Seconde Guerre mondiale. Comment avez-vous découvert l'histoire de ce père que vous ignoriez en partie durant votre enfance et votre adolescence?
1: Eh bien, effectivement, je suis la troisième d'une fratrie de 11 enfants et j'ai grandi dans cette famille sans jamais rien savoir. Et le 11 novembre 1983, alors que je suis au travail. Alors d'abord, il faut que je dise que mon père est décédé en 1982, le 11 septembre. Et le 11 novembre 1983, je suis au travail et mon frère m'appelle, un de mes frères m'appelle en pleurs. Il sanglote et il me dit: Papa est sur le journal. Papa est sur le journal, mais qu'est-ce que tu racontes, papa? Il est mort, papa. Et je lui dis: tu es malade, où es-tu? Je suis à la cabine, puisqu'on est en 1983. Et il me dit: il y a des photos de lui sur le journal et il y a 2 pages. Donc effectivement, je me procure quelques minutes après le journal Sud-Ouest. Effectivement, je découvre des photos de mon père sur 2 pages. Et le récit d'une résistante, Paul Lippmann, qui raconte sa vie de résistante et qui raconte qu'elle a travaillé avec Michel Olazabal, dont elle donne les photos, et 3 frères basques. C'est comme ça que nous découvrons en famille que mon père était non seulement résistant, mais aussi passeur.
0: Comment vous expliquez, Annie Olazabal, qu'il y ait eu cette chape de plomb, ce silence, et que derrière, effectivement, ben, ça vous a amené à écrire ce livre, Le Passeur, aux éditions Confident, avec ce bandeau sur votre livre, ce héros de la résistance qui a conduit 953 personnes en Espagne. C'est pas une paille.
1: C'est
0: Comment
1: pas
0: vous
1: rien.
0: l'expliquez ça?
1: Alors, je crois que l'explication, elle est dans le nœud du livre, c'est l'affaire de Barkus. Parce que maman, quand on découvre que mon père était passeur, est encore vivante. Donc nous allons le soir même la questionner. Et elle se ferme et elle dit: oui, il passait déjà en Espagne, mais c'était pendant la guerre. Oui, mais quand même. Oh, laissez tout ça, on en a assez souffert, ça va. Et plus on insiste et plus elle se ferme. Mais il faut que je dise que la dernière phrase sur cet article de journal, sur ces 2 pages, nous harponne un petit peu, surtout le dernier mot. Paul Lippmann, cette résistante qui raconte, dit: il se souviendra longtemps de sa dernière randonnée la plus cruelle. Et ce mot cruel veut dire quelque chose. Nous questionnons maman, mais qu'est-ce qu'elle veut dire, Paul, quand elle dit cruel? Qu'est-ce que c'est? Et là, maman pleure. Donc, on n'insiste pas et on décide en famille d'aller chercher. Surtout accompagnée d'une de mes sœurs qui a 1 an et demi de plus que moi, nous nous allons chercher. On va un petit peu aux archives, mais on ne sait pas s'y prendre, on ne sait pas chercher. Et je me souviens que mon père avait un ami qui était, lui, résistant. Mais enfant, ça c'est un souvenir d'enfance, mais enfant, je ne savais pas ce qu'était qu'un résistant. Ça aurait pu être un métier, une nationalité, je ne sais pas, mais je sais qu'il était résistant et qu'il s'appelait Mazou. Donc, on est 40 ans après, en 83, et on se dit peut-être que ce Mazou, on pourrait le retrouver s'il est encore vivant. En 83, nous n'avons pas, comme maintenant, Internet, et on se met, on se partage la tâche, les uns font Bière, Pau, Tarbes, bon voilà, et on cherche sur le bottin avec notre petit doigt, on se fait des grandes listes de Mazou et on appelle. Et là, à la question, est-ce que c'est vous qui avez connu Michel Olazabal, là, tout le monde nous dit non, pas nous, pas ma famille. Et à un moment donné, je trouve un Mazou sur Bière qui me dit « Oh, mon ami Michel, j'ai vu il y a 3 semaines 2 pages sur le journal, mais enfin on le met à l'honneur. » Et là, il comprend notre étonnement et je lui dis « Mais nous ne savions rien et maman ne veut pas raconter. » « Comment ? Il ne vous a pas raconté ?» Mais moi, j'étais un de ces chefs de réseau. Je vais vous dire tout ce que je sais.
0: Et vous commencez ce travail, et alors vous en parlez, hein, je vais lire en page 19 de votre ouvrage, donc Agnès Olazabal, Le Passeur, donc aux éditions Confident, ce que vous écrivez. Je manque un peu de courage, ma démarche est gonflée. Je me présente comme une journaliste de la République des Pyrénées. Nous n'avons pas l'accent basque, mais ces habitants de Barcus répondent à mes questions. Il raconte ce jour du 23 juin 1943 quand le jeune fils de la ferme a été tué et une trentaine de personnes relativement jeunes ont été arrêtées par une unité allemande. Des Allemands qui, au dire des villageois, parlaient tous français. À ce moment-là, nous ne comprenons pas trop et nous pensons à la milice. J'ose aborder la possible responsabilité du passeur. Au moment des faits, la question s'était posée, disent-ils, mais à présent, personne n'y songe. On a compris que Michel, qui revenait avec un autre groupe, avait été prévenu à temps par la ferme en amont et qu'il avait pu faire demi-tour et sauver ainsi le deuxième groupe. Les soupçons sont alors retombés assez vite, mais peut-être pas pour tous. Le patron du café nous indique la maison d'une femme qui a vécu de très près ce drame. Elle était proche de la famille qui a perdu son enfant. Nous lui rendons visite. Elle nous raconte ce qu'elle sait. Nous confirme qu'un relent de suspicion envers Michel a plané longtemps dans certains esprits. Elle nous incite à rendre visite à Marie Lagune, la sœur du jeune homme, il s'appelait Jean-Pierre, assassiné en juin 1943. Nous nous présentons à la ferme, toujours en journaliste bien sûr. Marie était très jeune à l'époque, même pas 15 ans, mais elle se souvient très bien. Ce drame est imprimé à jamais dans sa mémoire. Question à Agnès Olazabal, là, quand je lis donc en page 19 et en page 20 donc, de votre récit Le Passeur aux éditions Confident, est-ce que vous pensez qu'à travers ce que vous dites là, c'est la raison pour laquelle votre papa ne vous a jamais parlé de ses activités de passeur, parce qu'il pensait qu'à un moment donné, on aurait pu le mettre en cause et il n'aurait pas supporté que vous puissiez avoir l'image d'un père qui aurait pu trahir, ce qui n'est pas le cas dans ce que vous racontez dans votre livre. Est-ce que vous pensez que c'est la raison pour laquelle votre père et votre mère ne vous ont jamais communiqué ce récit jusqu'à cet article du Sud-Ouest ?
1: Oui, c'est certainement, au départ, la première raison. Certainement. Mais il y a aussi le caractère de mon père, et bien sûr de ma mère, puisqu'on le découvre dans le livre, qu'il devait penser qu'il avait fait ce qu'il avait à faire. D'ailleurs, c'est les mots de ma mère. Mais pourquoi parler de ça ? On a fait notre devoir. Il fallait, nous étions bien obligés, vous l'auriez fait. Et ça revient dans son récit. Donc, je pense que mon père a porté cette douleur toute sa vie, puisque nous trouverons En 79, nous trouverons une lettre, enfin le carbone d'une lettre qu'il écrit à quelqu'un, qu'il appelle messieurs, donc ça doit être un organisme, mais nous n'avons pas, bien évidemment, les noms des destinataires. Et il dit, je chercherai 5 ans, 10 ans, 15 ans, 20 ans, 25 ans, 30 ans, mais je trouverai. Donc cet homme-là, toute sa vie, tout seul, il a cherché. C'est dommage qu'il ne se soit pas fait aider par quelqu'un, je ne sais pas. Je ne sais pas. Mais il a porté certainement ce voile, ce soupçon. Ma mère n'a jamais douté, mais ma mère étant native de Barcus, enfin Ordiap exactement, elle avait ses sœurs qui vivaient, ses nombreuses sœurs qui vivaient tout autour, qui étaient mariées ou qui travaillaient autour, qui lui avaient dit, surtout ne reviens pas à Barcus, hein, parce que là ça parle trop, on a été interrogé, on a eu trop peur. Et ma mère passera 40 ans sans revenir dans son village de Barcus.
0: C'est terrible. Alors pour les personnes qui prennent cette interview en cours de route, on rappelle que nous recevons Annie Loizabal pour son récit Le Passeur, ce héros de la résistance qui a conduit 953 personnes en Espagne aux éditions Confident. Je vais lire un passage en page 103 justement quand vous en parlez, quand votre papa donc est contraint de quitter la France, c'est en page 103 de votre ouvrage. Oui. Vous écrivez donc au chapitre 3 « L'Espagne pour Michel ». Le 8 juillet 1943, après tant d'autres avant lui, Michel franchit la frontière. Il sait ce qu'il attend. Une période plus ou moins longue et pénible de détention, mais il n'a pas le choix. Le pays de Franco n'est pas une terre amie. L'occupation de la zone libre par les Allemands en novembre 1942 a provoqué l'exil de nombreux jeunes Français désireux de rejoindre l'Afrique du Nord pour fuir le service du travail obligatoire et reprendre le combat contre l'occupant. En janvier 1943, 3000 de nos compatriotes sont déjà en Espagne. 23000 vont suivre en 18 mois. L'ambassadeur à Madrid, François Pietri, fidèle au gouvernement de Vichy, a obtenu que ces hommes ne soient pas refoulés et remis aux Allemands, mais simplement internés. Le soin de s'occuper d'eux échoit à Monseigneur Boyer-Mas, prélat du pape, attaché culturel et chapelain de l'ambassade de France, délégué de la Croix-Rouge en Espagne. Celui-ci agit sous les ordres du colonel Malaise, qui représente les autorités d'Alger depuis décembre 1942. En février 1943, Boyer-Mas obtient les premières libérations de Français internés. Le mois suivant, rallié officiellement au général Giraud, il s'installe dans les locaux de la mission officieuse d'Alger, Calier-San Bernardo. Les premiers départs massifs vers l'Afrique du Nord ont lieu à partir de mai 1943. En juillet, 1200 Français embarquent. La durée des séjours dans les camps des prisons espagnoles va baisser de façon spectaculaire. Le dernier rapatriement massif aura lieu en août 1944. 410 évadés de France embarquent sur un paquebot depuis Gibraltar, dont certains ont franchi la frontière à peine 5 jours plus tôt. Pour votre père, là, et pour votre mère aussi, parce qu'il ne faut pas l'oublier, c'est une période très douloureuse. Elle ne sait pas où est son mari. Il n'y a pas d'internet à l'époque. Elle ne peut pas communiquer avec lui. Elle ne sait pas s'il est vivant. Elle ne sait pas s'il est mort. Elle ne sait pas s'il a été effectivement donc interné ou quoi que ce soit.
1: Oui.
0: Est-ce que vous pensez que c'est une des raisons aussi pour laquelle votre mère n'en a pas parlé? Parce que pour elle, ça a dû être une souffrance terrible. C'est-à-dire qu'elle avait déjà des enfants. Elle devait effectivement s'en occuper sans savoir si son mari effectivement était encore là. Comment vous avez pris, vous, le fait que votre maman, à un moment donné, ait refusé d'en parler? Est-ce que vous pensez que la souffrance qu'elle a ressentie durant cette guerre ait pu, à un moment donné, être une des raisons pour lesquelles elle n'a pas voulu effectivement évoquer ça avec vos enfants et qu'elle s'est fermée un peu comme une huître quand vous lui en avez parlé?
1: Oui, sincèrement, enfin, certainement que c'est la raison, parce que ce n'est que une fois qu'on lui met devant les yeux tous les témoignages des gens que nous avons recherchés, que là elle se libère et qu'elle parle. Et surtout après la première visite qu'elle va faire à Barcus, parce que nous l'amenons à Barcus. Elle est dans l'émotion la plus complète Et franchement, c'est un des plus beaux jours de ma vie d'avoir pu ramener, d'avoir vu l'émotion de ma mère ce jour-là. Enfin, elle était légitime là. Et je pense que, voilà, se taire pendant toute cette période et garder ce silence, ça a dû être terrible. C'est pour ça qu'elle ne voulait pas nous parler. Alors après, elle se libère. Après, elle raconte. Mais elle nous dira, mais moi, vous avez dit, elle a des enfants. Oui, en 43, quand mon père est brûlé et qu'il est obligé à son tour de passer en Espagne, elle a une petite fille de 13 mois et elle est enceinte de 7 mois. Et là, ce jour-là, ce 23 juin 43, elle est prévenue par un chef du réseau haut placé à la préfecture qui vient et qui lui dit vite, vite, il faut partir, la Gestapo va arriver. Et alors là, bien évidemment, en femme brave, en voulant faire son devoir, eh bien, elle va se laisser prendre en main, se laisser exfiltrer, elle ira accoucher à Toulouse dans une clinique clandestine sous un faux nom. Et elle passera 18 mois à attendre ce fameux signal que mon père lui avait promis de lui donner. Tu écouteras la radio et sur les ondes, si tu entends les cheveux de Michel poussent, ça voudra dire que je suis en vie.
0: Et elle va entendre ce message. Voilà. Et elle va entendre ce message. C'est ça qui est très émouvant dans votre livre, voilà. Annie Loisabal, le passeur, oui. Là aux éditions Confident. Moi, c'est un livre qui m'a énormément touché parce que bon. C'est un livre aussi d'ici, hein, ça se déroule dans les Pyrénées-Atlantiques, hein, donc sur un endroit qui est là. Moi, j'ai une question. Ce récit que vous avez fait, Annie Loisabal, Le Passeur, là, on a parlé de vos parents, on va parler des générations qui suivent, vos enfants. Est-ce que c'est pour eux que vous l'avez fait, pour qu'à un moment donné, cette mémoire soit conservée et cette volonté, à un moment donné, de transmission? Est-ce que c'est ça qui a été à l'origine de l'écriture de votre récit?
1: Alors, au tout départ... Non, j'ai voulu aller à la rencontre de Michel, puisque je ne connaissais que papa, qui était tout un autre personnage. Mon père était voilà, un père très, très strict, voilà, très simple, très strict, oui, je reviens sur ce mot, voilà, et je découvre, enfin, les gens découvriront dans le livre qu'il était un petit peu fêlé, comme on dit, hein, parce qu'il avait peur de rien et voilà, il croyait, il était sûr de réussir et il a foncé tout le temps. Donc, voilà,
0: que rajouter d'autres par rapport à ça. Alors, on a appris une chose aussi dans votre récit que moi j'ai découvert. Je m'étais toujours posé la question de savoir comment on passait les Pyrénées, notamment quand il neigeait, quand il y avait du gel. Et puis on apprend que tous les passeurs faisaient passer les Pyrénées en chaussant des espadrilles. Ce qui n'a pas manqué, moi, de me surprendre, je vous avoue, parce que c'est vrai que quand je fais de la montagne, je fais de la montagne avec des chaussures de marche qui puisaient dans la neige. Alors, moi, je connais la raison, mais je voudrais que ça soit vous qui nous l'expliquiez, la raison pour laquelle les passeurs chaussaient des espadrilles et faisaient chausser des espadrilles aux gens qu'ils faisaient passer. Allez-y, Annie Loisabal.
1: Voilà. Alors, pas pour tout, ils faisaient chausser les espadrilles, pas pour tout le chemin. Hein. Je découvre dans les témoignages m'apprennent que, suivant le groupe qu'il avait, soit il avait un petit groupe que j'appelle actif, c'est-à-dire... les témoignages nous apprennent qu'il met les alliés, qui sont jeunes, costauds, entraînés, et puis les jeunes qui filent le STO. Ils étaient la veille chez maman, ils ont mangé, ils n'ont même pas 20 ans, donc ils sont solides, on peut leur en demander. Là, ils vont passer en deux nuits, mais parce qu'il les fait passer par le Pic d'Ory. Et au Pic d'Ory, il sait qu'il ne peut pas emmener tout le monde parce qu'il y a une petite barre rocheuse qui n'est pas très importante, mais qui est très dangereuse. Et les trois quarts du temps, quand il arrive à cette barre rocheuse, elle est verglacée. Et Certainement que ce n'est pas mon père qui a inventé, qui a eu cette astuce. Je suppose que les passeurs devaient se passer toutes ces astuces-là, les partager. Et bien, à un moment donné, à la dernière cabane de berger qu'on appelle Caillolard, juste avant d'arriver, il est fait déchausser et mettre des espadrilles que, bien évidemment, un complice, un berger, aura porté régulièrement, plusieurs pointures, des dizaines de paires d'espadrilles, parce que l'espadrille, on est en 43. Donc, ça ne vient pas, c'est pas Made in China, hein, c'est fabriqué à Mauléon, avec de la vraie corde, donc, et cette corde, elle colle quand on met le pied sur la barre rocheuse, ça colle. Et ils nous décrivent dans leur récit, on est obligé à chaque pas de tirer parce que ça colle. Et c'est comme ça, ça leur sert de crampon en définitive.
0: C'est une astuce. Alors moi, je l'ai découvert, hein, je l'ignorais totalement.
1: Oui.
0: Et je dois vous avouer que quand je l'ai lu, je me suis dit ça. Voilà, il faut vraiment en parler, effectivement, au niveau de l'interview. Philippe Subercaz a une question à vous poser. Allez-y, Philippe.
1: Oui, bien sûr.
2: Voilà, vous parlez beaucoup de votre père, hein, de Michel, comme vous le dites.
1: Oui.
2: C'est aussi une histoire de couple, parce que l'homme aurait pu, ou le chef de famille aurait pu, effectivement, c'est ce qu'a fait votre papa, vouloir bien porter aide, mais c'est toute une famille qu'on met en danger, parce que lorsque la Gestapo débarque, elle ne faisait pas la différence entre le papa et le reste de la famille. Et donc, c'est aussi une histoire de couple. Et donc, votre maman aussi a accepté et elle est partie aussi en exil pendant quelque temps à Toulouse, vous l'avez dit. Là. Je découvre, parce que je n'ai pas lu le livre, mais coup de chapeau aussi à votre papa, bien sûr, mais aussi à votre maman.
1: Mais ces hommes-là, l'éditeur a voulu que je marque le mot « héros » sur la couverture. Oui, bien sûr, mon père a été un héros, oui. Mais parmi tant d'autres, mais ces hommes-là, qui c'est qui les porte toujours? Eh bien, c'est les femmes.
2: Oui.
1: C'est les femmes. Sans les femmes qui étaient des agents de liaison exceptionnels sur leur petit vélo, qui portaient des messages « Attention, tel chef a été pris pour que l'équipe se mette au vert, vous allez avoir un parachutage tel jour, tel endroit ». Ces femmes qui, par exemple, quand les groupes étaient la journée, puisqu'ils ne marchaient que de nuit, quand ils étaient la journée cachés dans des granges, ces femmes-là, et leur porter, pas des plateaux repas, non, mais la soupe avec du pain trempé ou du lait avec du pain. Ces femmes-là mettaient un torchon à une fenêtre pour signaler le passage est libre. S'il n'y a pas le torchon, ça veut dire que les Allemands sont dans le village ou dans le village à côté. Voilà. Ces femmes-là dont on n'a pas parlé, c'est les grandes oubliées de cette période.
0: Il y a eu, puisque vous en parlez, Annie Loisabelle, puisque vous en parlez, c'est vrai que quand on regarde durant la Seconde Guerre mondiale, il y a eu beaucoup d'hommes décorés à l'issue de la libération. Il y a eu très peu de femmes décorées. Et j'ajouterai qu'on a tondu des femmes, on n'a jamais tondu d'hommes.
3: Non.
0: On aurait pu tondre des hommes, hein, puisque
1: il y en avait qui...
0: Voilà. Mais on a tout le temps reporté ça sur les femmes. Et c'est vrai qu'aujourd'hui, on voit que les historiens, et notamment Robert Paxton, hein, qui est cet historien américain spécialiste de la Seconde Guerre mondiale, a effectivement mis en lumière dans ses travaux, par rapport à ce que vous disiez, Philippe Subercaz, donc vraiment ces femmes, voilà, qui ont été des héroïnes, alors qui n'ont pas participé au combat, etc. Mais effectivement, comme vous le disiez, Annie Olazabal, qui ont passé des barrages, qui ont porté des messages et qui risquaient leur vie autant que les hommes.
1: Qui risquaient leur vie, voilà, mais bien sûr.
2: Et qui faisait vivre la famille, parce que c'est vrai que les hommes, ils étaient au combat ou ils étaient en train de passer, mais il fallait regarder. Vous nous dites bien que votre maman avait un enfant, elle était enceinte, elle a dû partir et puis elle a dû gérer tout ça, le quotidien. Et c'est vraiment des actes aussi héroïques d'avoir fait ça et d'avoir accepté aussi, parce que voilà, on entraîne la famille dans une décision comme ça, toute la famille, enfants, femmes, et c'est vrai qu'il faut aussi que la compagne accepte.
0: Voilà, et c'est pour ça que moi je recommande vraiment Aniel Ouazzabal, donc la lecture hein, de votre récit donc aux auditeurs et aux auditrices de présence d'un jour un livre en auteur hein, qui écoute nos chroniques littéraires depuis 11 années maintenant.
2: Et on va saluer bien sûr nos amis basques, parce qu'avec un nom comme ça, on a bien compris que c'était au Pays Basque.
0: Voilà, on a compris que oui, voilà. C'est... Effectivement, comme ça, c'est typiquement un nom basque, on n'a pas besoin de le dire. Hein, Aniel Ouazzabal, le passeur, ce héros de la résistance qui a conduit 953 personnes en Espagne. Le terme héros, comme vous le disiez, c'est votre maison d'édition, donc les éditions Confident, hein, qui ont souhaité le mettre effectivement donc sur le bandeau.
2: Et on voit sur la couverture le portrait de votre papa.
0: Le visage, alors un visage dur, hein, on voit bien que c'est une photo qui est prise pendant la guerre. Vous le mettez donc à l'intérieur, qui est prise donc durant la guerre. Alors on voit qu'il n'a pas beaucoup de cheveux, c'est pour ça que le message c'était Michel a les cheveux effectivement qui poussent.
1: Voilà, hein, les cheveux de Michel poussent, voilà. Ça voulait dire qu'il était vivant. Mais puisque vous avez lu le livre, vous avez pu voir que la période espagnole, c'est-à-dire à partir du 23 juin
0: 1943,
1: il n'est pas plus malin que les autres, il se fait prendre et il va être interné à Uberiaga de Ubilla. 2 mois après, il s'en évade, 2 jours après, on le retrouve à Madrid, mais là, il va travailler pour le Bureau central des renseignements et d'action, le BCRA. Et il va faire toute une autre mission, mais là, il va travailler avec une identité espagnole, il a des vrais faux papiers et une perruque. Il va faire Madrid-Toulouse pour aller chercher des hauts chefs. Il passera entre autres le neveu de De Gaulle, des ambassadeurs, des courriers.
2: Ce que je vous propose, c'est que effectivement le temps qui nous est imparti est arrivé. Est-ce qu'on peut faire une deuxième émission avec vous la semaine prochaine?
1: Avec plaisir.
0: C'est-à-dire,
2: on vous retrouve bien sûr la semaine prochaine pour une autre émission. Et parce que le sujet est tellement intéressant, vous allez nous raconter un peu. J'aimerais qu'on rentre aussi dans les coulisses. Hein, Philippe Nonni, vous qui avez lu le livre, un peu de toute cette organisation, des résistants, comment on devenait résistant, comment lui il a peut-être été approché pour qu'il le devienne, et puis prendre aussi à un moment cette décision qui emporte toute la famille. Je vous propose, mon cher Philippe Nolis, si vous le permettez,
0: oui,
2: bien sûr,
0: de
2: se retrouver, et mon cher Diego qui reviendra.
0: Je pense qu'il faut y consacrer
2: avec grand plaisir.
3: Avec grand plaisir.
2: Et puis en plus, on parle de l'Espagne. Alors là, Diego, il est tout oreille.
1: Oui,
0: il est tout arabe à côté de moi. Voilà. Avez compris aussi que.
2: On se retrouve la semaine prochaine.
0: Allez,
2: à la semaine prochaine.
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2: Moyen-Orient à nouveau sous les feux avec ce matin notamment l'Irak qui a été visé par des frappes américano-saoudiennes. Le conflit prend une tournure ethno-religieuse, nous explique le vicaire d'Arabie du Nord juste après les titres. En Europe, les gigantesques incendies se stabilisent mais ils laissent derrière eux un paysage dévasté et un profond traumatisme pour les centaines de milliers de déplacés. Après la catastrophe, il faudra reconstruire, reboiser mais aussi restaurer les âmes des sinistrés. En France, la mobilisation contre le droit à mourir se poursuit malgré le vote de la loi. Un collectif d'établissements de santé d'inspiration chrétienne clame son opposition à l'obligation de permettre des actes létaux. En Inde, les étudiants lancent un ultimatum. Le parti des cafards menace le gouvernement de redescendre dans la rue s'il n'annule pas les poursuites contre les manifestants correspondants sur place.
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2: Bonjour. Les frappes ont repris de plus belle au Moyen-Orient et embrasent toute la région. Après une accalmie de plusieurs jours, l'armée jordanienne dit avoir abattu 5 missiles venus d'Iran. L'armée américaine, de son côté, annonce avoir aussi intercepté des missiles iraniens et riposte ce mercredi en Irak. Les frappes américano-saoudiennes ont visé les positions d'une coalition paramilitaire pro-iranienne dans plusieurs provinces. La plus meurtrière a touché celle de Ninive dans le nord de l'Irak. Au moins 20 personnes, membres de la coalition, ont été tuées. Ces frappes ont été menées en réponse à des attaques contre des cibles américaines et des installations pétrolières saoudiennes. Washington et Riyad avertissent l'Iran et ses troupes armées de cesser leurs attaques sous peine de nouvelles ripostes américaines. L'Arabie Saoudite dépend du vicariat d'Arabie du Nord. Le vicaire, Mgr Aldo Berardi, basé à Bahreïn, déplore la tournure ethno-religieuse que prend le conflit, avec d'un côté l'axe chiite, auquel appartiennent notamment les Houthis et certaines milices irakiennes, et de l'autre, le monde sunnite mené par Riyad. On l'écoute.
3: Les attaques de drones venaient de l'Irak sur Riyad ou sur les centres pétroliers d'Arabie Saoudite. Il y a quelques drones qui sont, bien sûr, des drones sont venus d'Iran, mais aussi des groupes chiites d'Irak. Donc il y a une ébullition du monde chiite, justement parce que l'Iran a été attaqué et que l'imam suprême a été tué. L'Arabie Saoudite étant sunnite, en s'attaquant à l'Irak ou aux Houthis dans le sud, ça devient un conflit ethnico-religieux, vous voyez, même si à la base, c'est pas ça du tout. Donc, il y a un risque d'embrasement, oui. Pour l'instant, on attend de voir, on prie pour que la paix s'installe, on prie pour que ça ne... Parce que s'il y a un embrasement, à ce moment-là, ça sera l'exode de toute la main-d'œuvre et de tous les expatriés. On est 3 millions de catholiques sur la région, mais ça, ce sont que les catholiques. Après, il y a tous les autres. Donc, ça veut dire que c'est des millions de personnes qui vont partir.
2: Le vicaire Mgr Aldo Berardi au micro de Alexandra Sirgan. Téhéran a également annoncé avoir frappé et arrêté 3 pétroliers qui tentaient de franchir le détroit stratégique d'Ormuz. Ce nouvel épisode fait grimper de nouveau le cours du pétrole. En Europe, les terribles incendies commencent à être maîtrisés et des milliers d'évacués rentrent chez eux. Les gigantesques feux laissent derrière eux un paysage désolant. Ce sont des dizaines de milliers d'hectares de forêts et d'habitations qui ont été consumés, provoquant un traumatisme profond. Après l'urgence des flammes, vient le temps de s'occuper des personnes sinistrées. Pour le père Yann Lelay, délégué de la Conférence des évêques de France pour la diaconie et la solidarité, ces personnes vont être amenées à traverser une période comparable à un deuil.
4: C'est un traumatisme à la fois de la mémoire, puisque souvent les personnes perdent à la fois leurs biens matériels, leurs souvenirs, leur outil de travail. C'est cet aspect d'orphelin justement qui est là et de pas pouvoir s'appuyer sur une histoire. Et tout homme, toute femme a besoin d'une histoire et de s'enraciner. Et souvent, c'est souvent des lieux d'ailleurs de transmission. La forêt est un lieu de transmission. Les agriculteurs, les gens qui se sont installés là, c'est vraiment un lieu de transmission. Et puis je pense aussi l'autre aspect, c'est de voir une sorte de... de coup d'arrêt dans un projet de vie, dans un élan où on se sent complètement à l'arrêt, abasourdi, et puis sans la capacité d'avancer. Et là, c'est là où la communauté va jouer un rôle essentiel. Le premier lieu, c'est l'écoute, et ça va être très important de demeurer à l'écoute de tout ce qui se vit. C'est comme un deuil, en fait, hein. Il faut vraiment du temps, et les choses se déploient, émergent à un moment donné, et être présent, en tout cas, et l'Église, par justement sa présence dans tous ces lieux, dans ces villages, dans ces paroisses, peut, je pense, vraiment apporter une proximité qui est belle avec, bien sûr, tous les lieux d'autres lieux de vie de la société.
2: Les propos du père Yann Lelay recueillis par Jean-Charles Puzzolu. En France, si la loi sur le droit à mourir est passée à l'Assemblée nationale, l'opposition à son application continue de se mobiliser. Un collectif inédit réunissant 150 responsables d'établissements de santé d'inspiration chrétienne dénonce l'obligation de permettre des actes létaux. « Laissez-nous soulager la souffrance sans aider à faire mourir », écrit le collectif dans une tribune publiée dans le journal La Croix. Qu'espère à présent ce collectif et jusqu'où peut-on aller et jusqu'où peut aller leur démarche ? L'élément de réponse avec l'un des signataires, Jean-René Berthélémy, président de la Fédération nationale des institutions de santé et d'action sociale d'inspiration chrétienne.
1: Après 2 ans pendant lesquels on a essayé d'infléchir la loi et si possible de faire en sorte d'ailleurs qu'elle ne soit pas votée, on n'a pas réussi. La loi est votée, le débat parlementaire a eu lieu et aujourd'hui on a 2 terrains, si vous voulez, de travail. Le premier, c'est devant le Conseil constitutionnel à qui on demande principalement de reconnaître la nécessité de ce qu'on pourrait appeler une clause d'établissement, c'est-à-dire de ne pas obliger des établissements dont la nature même est totalement opposée au fait de donner la mort. On voudrait que ces établissements-là ne soient pas obligés de pratiquer des gestes létaux. Donc voilà, on entre aujourd'hui dans ce combat-là. On va voir comment le Conseil constitutionnel prend en compte cette demande. Et puis, il y aura ensuite probablement une 3e phase, c'est-à-dire celle de la publication des décrets d'application. Et on verra comment il faut, là encore, s'adapter. Le combat est loin d'être terminé.
2: Propos recueillis par Augustine Asta. À Chypre, comment sortir de l'impasse ? Le secrétaire général de l'ONU est sur place depuis mardi pour tenter de relancer les négociations sur une réunification de l'île. Antonio Guterres a proposé une réunion des 2 parties et convie les garants. Il s'agit des responsables des parties turques et grecques chypriotes, la Grèce, la Turquie, le Royaume-Uni ainsi que l'ONU. Au Japon, au lendemain du séisme, le bilan est à présent de 13 morts. Les recherches se poursuivent pour retrouver des personnes piégées dans un centre commercial effondré. Cette secousse de magnitude de 7,1 qui a frappé mardi le département de Kumamoto sur l'île de Kyushu a causé des dégâts considérables. Des maisons effondrées, des ponts endommagés, des incendies et des dizaines de milliers d'habitants privés d'électricité et d'eau. En Inde, le parti des cafards menace le gouvernement de reprendre sa mobilisation. Les étudiants rassemblés sous ce nom satirique sont prêts à reprendre la rue. Ils ont obtenu la démission du ministre de l'Éducation samedi dernier, mais ils réclament à présent que le gouvernement annule les poursuites contre les manifestants. À New Delhi, Emmanuel Derville.
5: Le parti des cafards a obtenu une première victoire en faisant tomber le ministre de l'Éducation le week-end dernier. S'il a suspendu les manifestations à New Delhi, il envisage maintenant de relancer sa mobilisation. Le gouvernement de Narendra Modi a poursuivi des manifestants. Certains ont été jetés en prison. Pour le parti des cafards, cette répression est inacceptable car ces jeunes protestaient pacifiquement contre la corruption qui gangrène les concours universitaires. Le mouvement a d'autres demandes. Il exige notamment une indemnité de 10 millions de roupies, soit près de 95 000 euros pour tous les parents dont les enfants se sont suicidés après les scandales de triche au concours en mai dernier. Le pouvoir a promis de faire passer une loi pour durcir les sanctions contre cette corruption. Il évoque aussi une réforme de l'organisation des examens. Mais ses intentions encore floues suscitent la méfiance de ceux qui se surnomment les cafards. New Delhi, Emmanuel Derville, Radio Vatican.
2: Le sanctuaire marial de Medjugorje en Bosnie-Herzégovine a été vandalisé dans la nuit de lundi à mardi. La statue de la Vierge profanée et l'église Saint-Jacques incendiée. Un suspect a été arrêté par la police. Les lieux ont été nettoyés et sont à nouveau propices au culte, a indiqué hier le sanctuaire dans un communiqué. Et avant de clôturer ce journal, nous vous sollicitons, chers auditeurs, vous qui nous écoutez régulièrement, dites-nous pourquoi. Vos retours sur nos journaux ainsi que vos habitudes d'écoute nous seront d'une grande aide pour mieux vous connaître et mieux vous servir. Alors écrivez-nous à l'adresse français@vaticannews.va. Merci d'avance. Et c'est la fin de notre journal. Prochain rendez-vous avec l'actualité en français, demain 8h30, heure de Rome. Bonne journée à tous.
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Bonjour à tous. Dans l'actualité régionale, un Airbus A350 a atterri hier à Toulouse après un vol sans escale de plus de 24 heures depuis Melbourne en Australie. Un vol d'essai record réalisé. L'appareil doit désormais poursuivre plusieurs semaines de tests sur le site d'Airbus. La solidarité s'organise face aux incendies qui ravagent la Gironde. Dans le Gers, plusieurs collectes de dons se mettent en place pour venir en aide aux sinistrés. Produits d'hygiène, vêtements ou fournitures de première nécessité sont notamment recherchés, alors que les autorités préviennent que les besoins se feront sentir sur le long terme. À Toulouse, le diocèse organise une retraite spirituelle intitulée « Jésus délivre, libère, guérit » jusqu'à vendredi au sanctuaire Notre-Dame de Livron. Des jours de prière, d'enseignement et de témoignages sont proposés aux personnes qui souhaitent vivre un temps de ressourcement. Dans le reste de l'actualité, avec la canicule, certaines communes de l'agglomération toulousaine adaptent leurs services publics. C'est le cas pour la collecte des ordures ménagères, désormais effectuée de nuit, afin de protéger les agents des fortes chaleurs. Une expérimentation qui pourrait être reconduite si les épisodes caniculaires se multiplient. Dans les Hautes-Pyrénées, un randonneur blessé à près de 2800 mètres d'altitude a été secouru après plus de 10 heures d'intervention. Les équipes du peloton de la gendarmerie de Haute-Montagne sont intervenues dans les conditions rendues particulièrement difficiles par le brouillard et le relief. Enfin, le Stade toulousain dévoile son nouveau maillot extérieur, un modèle inédit qui rend hommage au Pic du Midi avec des teintes inspirées du ciel étoilé et de l'observatoire emblématique des Hautes-Pyrénées.

0: Mon reportage commence au lieu-dit de Pont-de-Pratte à Loudenvielle, dans la vallée du Louron. C'est là qu'un petit groupe de touristes s'apprête à partir en randonnée jusqu'au refuge de la Soula, une randonnée qui n'est pas comme les autres puisqu'elle permet de découvrir le patrimoine industriel de la vallée avec l'ensemble du réseau d'hydroélectricité de la Chem. L'hydroélectricité dans les Pyrénées, c'est une histoire vieille de 100 ans. C'est un certain Jean-Raoul Paul qui en est à l'origine. Et dans ce premier volet de reportage, eh bien, je vous propose de découvrir comment, au-delà du chantier technique, l'installation et le déploiement du réseau hydroélectrique a représenté une véritable prouesse sociale. Cécile Delaumône est conférencière pour le label. Cécile Delaumône est conférencière pour le label Pays, Art et Histoire. Elle connaît cette histoire par cœur. C'est elle qui accueille les randonneurs curieux et qui leur explique.
1: Turbine, on va en voir une là-haut. C'est des roues Pelton. C'est comme des roues de moulin. D'ailleurs, on verra une roue de moulin et vous allez voir la similitude. Turbine alternateur, transformateur, injecté sur les lignes. L'eau, elle arrive par ces gros tuyaux. Donc, la plus grosse conduite forcée, c'est la première construite. Donc, vous avez vu les photos tout à l'heure. Hein, voilà comment on va les transporter. Les conduites, voilà, on les assemble. Hein, c'est tout riveté, tout fait à la main. C'était quand même un sacré boulot. Et elles vont être doublées dans les années 50. Voilà, donc on a ces deux conduites que vous voyez là-haut. Pour accéder à tous les étages du chantier et tous les étages de production, on a ces téléphériques qui vont être donc construits et mis en activité dès 1930. Ça, c'est une société allemande qui paye dans la dette de guerre ces téléphériques. Alors, on a gardé les pylônes hein, d'origine. Regardez, je ne dis pas de bêtises, c'est vraiment le même qu'à l'origine. Mais évidemment qu'on a changé les poulies, les cabines et les câbles, parce que sinon ce ne serait plus aux normes de sécurité. Mais ça permet, alors vous avez le premier qui arrive à 100 têtes où vous allez passer hein, tout à l'heure, un deuxième qui arrive jusqu'à la centrale de la Soula, et un troisième qui arrive en dessous le barrage de Kayawas. Ça a permis de transporter les hommes et le matériel. Il n'empêche, voilà comment on transportait le matériel par exemple. Et après, on a toujours eu des petites cabines. Et les cabines, au départ, aujourd'hui, vous allez voir, c'est une jolie petite cabine métallique, mais bien fermée. Mais au départ, comme on transportait autant de matériel, matériaux que d'êtres humains, en fait, c'est des plateformes. Et quand on mettait des êtres humains dessus, on mettait des plaques métalliques tout autour pour sécuriser. Quand on va avoir les agents qui vont commencer à habiter à la Soula, donc ils ont des appartements, c'est là où vous avez le refuge aujourd'hui, et ils amènent leurs femmes et leurs enfants. Et les femmes, elles descendent souvent, et les enfants aussi, parce qu'il faut les scolariser. Et on verra que dès 1938, ils ouvrent une école sur site. Hein. Et ben, ils prenaient le téléphérique aussi. Alors, quand ils arrivaient là-haut, il fallait changer de téléphérique. Et là, ce sont juste des plateformes et il fallait sauter au-dessus du vide pour passer d'une plateforme à l'autre. Donc, comme il y avait quand même quelques femmes qui avaient le vertige, les enfants pas trop. Hein. On leur avait installé après une grille métallique. Et puis, comme ces plaques métalliques de l'espèce de cabine, là, de la nacelle, étaient amovibles, ça faisait une prise au vent. Et quand il y avait trop de vent, ben, ça faisait trop balancer la nacelle. Donc, on ôtait les plaques métalliques et le transport des êtres humains, donc femmes et enfants, qui descendait quasiment tous les jours, dans ces nacelles qui bougeaient, mais sans rien pour occulter la vue. Donc vous imaginez la grande impression que ça devait leur faire. Mais après, on s'habitue à tout, donc les gens s'habituaient à ça aussi. C'était vraiment l'élément le plus révolutionnaire de la construction et pour faire tourner la centrale que la mise en place de ce téléphérique. Alors il faut savoir qu'ils en ont par la suite. Toutes les centrales qu'ils ont en montagne, ils ont construit des téléphériques. Artus, on le prend quand on va faire le petit train. On a le télécabine qui part de Fabrège. Au départ, c'était un téléphérique de service. Et le petit train, c'était un petit train de service. Hein, voilà. L'autre élément important, c'est garder les agents. Au moment de la construction, ils s'étaient déjà rendu compte que Prendre les paysans du coin, c'était bien parce qu'ils connaissaient bien le territoire. Le problème du paysan, c'est que le matin, il s'occupe de ses vaches. Le soir, il s'occupe de ses vaches. L'été, il faut faire les foins. Et en fait, il arrive en retard tous les jours. Et puis, il s'en va et il ne revient pas quand c'est la période des travaux agricoles. Donc, sur les chantiers, on arrivait à compenser parce qu'il y avait quand même beaucoup de main-d'œuvre qui cheminait à droite à gauche. Mais quand on veut faire tourner l'usine, il faut que les agents ils soient là constamment. Donc très vite, comme dans toutes les, j'ai envie de dire, toutes les usines de ce début de XXe siècle, on va faire en sorte que les ouvriers s'y sentent bien et n'aient pas envie d'aller travailler ailleurs. Donc on leur offre un confort qu'ils n'auraient pas ailleurs et on va construire la cité ouvrière. Donc on a trois blocs comme celui-ci. Celui-ci, c'est le plus grand. La petite maison là-bas, qui était la maison de l'ingénieur, donc du directeur de groupement. Et puis après, il y a des garages et des bâtiments de service. Et on va voir là-haut le foyer qui arrivera plus tard, mais qui va être un lieu de socialisation pour toutes les familles qui vivaient là. Les salaires étaient aussi beaucoup plus attractifs qu'ailleurs. Mais par contre, comme rien n'était automatisé jusqu'à la fin des années 60, il y avait des astreintes assez lourdes. Et c'est aussi pour ça qu'il fallait du monde qui vive là-haut, quoi, hein. À partir de 68, ce sera automatisé sur la Soula. Donc tous les agents redescendront ici. Puis après, ça sera automatisé ici. Aujourd'hui, on a des agents que quand ils sont d'astreinte. Donc les trois quarts des appartements sont inoccupés aujourd'hui.
0: Des familles vivaient donc là, au pont de Prat, à 1300 mètres d'altitude et même encore plus haut, à la Soula. Alors très vite, la HEM a compris que pour garder les ouvriers, il fallait installer dans ces lieux bucoliques l'été, mais quand même un peu rude l'hiver, un minimum de confort pour les femmes et les enfants notamment, mais pas seulement. Par confort, comprendre logement décent, services, école, mais aussi lieu de détente. Et c'est précisément pour cela que le foyer a été créé.
1: Donc trois immeubles pour loger le personnel. À partir de 1938, comme c'est quasi impossible de descendre tous les jours à Loudenvielle, il y a 9 km. Et l'hiver, ils ont beau avoir des chenilles pour déneiger, ça, ils n'ont pas que ça à faire. Et surtout, il y a des avalanches. Donc la route est souvent coupée. Donc la HEM va avoir l'autorisation d'avoir un instituteur ou une institutrice. Il y a assez d'enfants pour avoir une école. Et l'école, elle va fermer 82-83. Voilà, c'est pas si vieux que ça. Il y a encore des gens relativement jeunes qui se souviennent d'avoir été à l'école primaire ici. Alors le primaire, c'est vraiment que du CP jusqu'au CM2. Pas besoin de maternelle, puisque les mères, elles sont là. Et elles ne travaillent pas. Elles s'occupent de leurs enfants, donc. Alors parfois, les journées pouvaient paraître un peu longues. Donc la HEM pense à tout. À chaque appartement, il y a un jardin. Alors vous allez me dire, à 1200 mètres d'altitude, dans un endroit où il n'y a pas de soleil l'hiver, et que l'hiver est long, elles ne faisaient pas pousser grand-chose. Mais dès le mois de mars, elles peuvent se mettre à jardiner. Et toutes celles qui s'en souviennent racontent, on arrivait quand même à faire pousser des fraises, des petits fruits et des légumes qui suffisaient à nourrir un peu la famille. Après, tous les matins, il y avait un employé, un agent de la HEM qui avait le permis, sauf évidemment quand il y avait trop de neige, hein, qui passait dans les appartements et qui prenait commande de ce dont on avait besoin. Comme il devait descendre les plus grands enfants au collège à Arreau, il allait à la gare où la HEM avait une espèce de coppe roulante sur train qui leur permettait d'avoir l'épicerie à bon prix. Le jeudi, le même agent, dans une camionnette, descendait toutes ces femmes au marché à Arreau. Et puis, elles avaient créé des groupes de couture, des groupes de chant et tout. Mais il leur manquait une salle commune. Elles allaient un coucher l'une, un coucher l'autre. Et c'est comme ça que, au milieu des années 60, on va leur construire ce foyer qui va être le lieu où les femmes, les enfants vont se retrouver dans la journée. Et puis, vous voyez, ça fait comme un bar, hein. Donc, quand ils avaient fini leur travail, les hommes venaient les rejoindre. Et ça va devenir un lieu très emblématique parce que les enfants vont se mettre avec l'instituteur ou l'institutrice à produire des spectacles. Alors le spectacle de fin d'année, mais là c'était vraiment de fin d'année. On le donnait pour Noël. Et le spectacle était tellement de grande qualité, alors théâtre, chant, danse, tout ce qu'on voulait, que les directeurs venaient de Toulouse pour assister au spectacle de la chaîne du Pont de Prat, et ceux de la centrale des Jettes venaient passer aussi la soirée de Noël pour voir le spectacle. Et comme ça, il y avait tout un esprit de corporation aussi, qui on était fiers de travailler pour la CHEM et on était fiers de vivre ici. Et alors, il y en a qui nous ont raconté, l'hiver, il n'y a pas de soleil ici. Et on sait que pour les enfants en bas âge, c'est pas très bon. Notamment, il y a un manque de vitamine D, donc pour le développement, c'est pas bon. Et l'instituteur ou l'institutrice était sommée, en dehors des jours d'avalanche, de descendre les enfants au soleil. Donc, ils descendaient jusqu'à Artiguelongue. Ça fait quand même une trotte. Et là, ils allaient jouer pendant une heure ou deux dehors, qu'il fasse chaud ou froid, hein, pour pouvoir s'emplir de soleil. On ferait ça aujourd'hui, je sais pas si les parents seraient d'accord. Mais c'était une autre façon de vivre. Et autant pour les enfants que pour les instits, c'était un monde à part, mais c'était presque un monde privilégié, quoi, hein. Chacun en a gardé de bons souvenirs. Donc, ils allaient à pied, oui. Tout se faisait à pied. Et ils ont appris à skier. Alors, il fallait que ce soit un instituteur quand même qui soit bien fait, hein. On ne mettait pas quelqu'un de la ville ici. On ne mettait pas quelqu'un de la plaine non plus, parce qu'ils apprenaient à skier. Ils faisaient de la randonnée. Je pense qu'ils connaissaient toute la faune, la flore. Voilà, c'était... Et puis, c'était une classe unique. Donc, tout le monde révisait 50 fois la même chose. Il y avait une entraide qu'on ne trouve plus maintenant.

0: Il n'y avait pas de cantine non plus, donc on mangeait les uns chez les autres. Mais c'était sympa.
1: Allez, bien au point sur l'histoire de l'hydroélectricité. Nous prenons la route pour de bon cette fois-ci avec notre guide Francis. Et après un peu plus de 500 mètres de dénivelé et quelques pauses. Bonjour Analia.
2: Bonjour. Alors ici, nous sommes au refuge de la Soula, dans la vallée du Louron, dans les Hautes-Pyrénées.
1: Et vous êtes la gardienne de ce refuge, Analia.
2: Oui, c'est ça.
1: Est-ce que vous pouvez nous expliquer depuis quand vous êtes là et comment une jeune femme comme vous est arrivée ici pour s'occuper d'un lieu comme celui-ci qui est quand même assez atypique ?
2: Alors oui, moi je suis là depuis le mois de mai. Donc j'ai ouvert le 22 mai et je suis arrivée là parce que il y a eu un appel d'offres pour le refuge de la Soula qui cherchait un gardien. Et du coup, j'ai candidaté cet hiver et j'ai été sélectionnée pour être la gardienne de ces lieux.
1: Avant, vous faisiez quoi ?
2: Ça faisait plusieurs années que j'étais aide-gardienne en refuge. Donc moi, ça va faire 6 ans que je travaille en refuge, été et hiver. Et avant ça, je travaillais dans le social.
1: Alors ici, du social, vous en faites un peu parce que vous voyez du monde, en tous les cas, tout l'été.
2: Alors oui, il y a des jours où il y a plus de passages que d'autres, c'est certain, selon la météo, selon les conditions, s'il fait chaud, il y a un peu moins de monde qui monte, à tort, puisqu'en montagne, il fait bon quand même, en altitude. Et donc oui, on a du passage le midi, on a du passage aussi le soir, puisqu'on fait aussi de l'hébergement. Donc le soir, il y a des randonneurs qui sont plutôt en itinérance, qui viennent dormir, ou tout simplement des familles aussi qui découvrent la montagne avec une nuit en refuge. Donc c'est très sympa aussi le soir.
1: Voilà, il faut dire que alors il y a quand même 500 mètres de dénivelé depuis le pont de Prat pour venir jusqu'au refuge de la Soula, mais le chemin est enlacé et c'est assez accessible pour des familles avec des enfants.
2: Oui, tout à fait. Oui, le chemin il a l'avantage d'être assez accessible. Voilà, on a deux types de chemins pour monter à la Soula. Il y a un sentier qui est plutôt raide qui permet de monter plus rapidement, on va dire, avec un petit effort. Et il y a un sentier qui est fait en lacet où là, vraiment, c'est très tranquille. En 2 heures maximum, on est ici, quoi.
1: Vous avez une capacité d'accueil de combien de personnes ?
2: Alors, on a 50 lits. Après, on est une petite équipe, donc on fait comme on peut. Mais si on peut, on le fait.
1: Ouais, vous n'êtes pas seule ici, Analia ?
2: Non. J'ai deux aides-gardiennes qui m'aident à garder le refuge. Et voilà, un refuge, ça ne marcherait pas sans équipe.
1: Alors, il y a plusieurs questions derrière ça. Pour que ça marche, il faut du ravitaillement. On imagine que vous n'allez pas chercher le ravitaillement tous les jours à pied avec votre petit sac à dos. Comment ça se passe de ce côté-là ?
2: Alors non, c'est certain, on ne descend pas chercher des choses en sac à dos tous les jours, même si ça nous arrive de le faire pour dépanner quand on a besoin. Donc ça arrive jusqu'ici avec en gros avec un héliportage. Donc on monte les courses en hélico. On a fait un gros hélico de ravitaillement en début de saison et là j'en refais un la semaine prochaine. Et après pour les petits ravitaillements d'appoint, ça nous arrive de faire des portages pédestres.
1: Alors c'est ça aussi, être gardienne de refuge, il faut penser à tout ça. Il y a une gestion qui est importante, on entend bien. Pour vous, c'est quoi les qualités principales qu'il faut pour se lancer comme vous l'avez fait, pour dire allez, je deviens gardienne de refuge de ce lieu assez emblématique en plus, puisqu'il est dans notre patrimoine industriel. Quelles sont les qualités qui font que vous allez tenir, Analia ?
2: Ben, les qualités, je dirais, pour moi, c'est quand même d'être suffisamment dans l'accueil de l'humain, d'être organisé. Et c'est sûr que ça demande plein de qualités et d'avoir aussi en tout cas de pouvoir avoir plusieurs casquettes, puisqu'on fait tout, hein. On fait de l'accueil, on fait du ménage, de la restauration, mais aussi de la maintenance. On doit savoir un peu toucher à tout, en tout cas. Mais les qualités principales, oui, c'est déjà aimer l'humain et puis se faire plaisir en cuisinant, en pâtissant et avoir aussi des connaissances un petit peu du milieu montagnard, quoi.
1: Et ça, vous les avez acquises déjà avec les expériences passées. Vous êtes là jusqu'à quand ? Le refuge est ouvert jusqu'à quand ?
2: Alors, le refuge est ouvert jusqu'au mois d'octobre, sur réservation, jusqu'au 18 octobre. Il y a des objectifs, mais moi, mon objectif...

0: L'objectif principal, c'est que les gens soient contents et ça, voilà, c'est OK. Et de toute façon, les objectifs de fréquentation, ils seront là à la fin de la saison.
1: Dans ce lieu, avant que vous arriviez, il y avait une autre équipe avant vous ?
0: Alors oui, mon prédécesseur, le gardien, il a fait 15 ans ici. Il est resté 15 ans en tant que gardien.
1: Vous voyez, vous, 15 ans ici ?
0: Bah pourquoi pas, ouais, ah oui, carrément.
1: Ça c'est bon signe, ça veut dire que la saison a bien démarré.
0: Oui, l'idée c'est de tout faire pour rester longtemps et de prendre plaisir à faire ce métier ici, sur ce site qui est quand même assez exceptionnel, même qu'il soit bien particulier. En tout cas, moi je me plais bien ici et ouais, l'idée c'est de faire le plus de temps possible à la Soula.
1: Petite question maintenant logistique pour terminer. Pour réserver, comment ça se passe? Il faut vous téléphoner, il faut vous envoyer un mail, il n'y a pas de réseau ici. Alors comment on fait pour vous joindre, Analia?
0: Alors on a le téléphone ici, même s'il n'y a pas de réseau, nous on passe par satellite. Mais toutes les réservations se font en ligne sur le site du refuge, donc refugedelasoula.com. Et vous avez toutes les infos sur notre site internet.
1: Merci beaucoup, Analia. Bonne saison ici au refuge de la Soula.
0: Merci à vous, à bientôt.
1: Voilà pour cette première journée de reportage en immersion dans le Louron. Aujourd'hui, on prend plaisir à se promener jusqu'à la Soula et bien au-delà. Mais dorénavant, vous n'emprunterez plus le chemin sans penser à ces familles qui ont vécu ici et dont les habitants du Louron transmettent encore l'histoire et la mémoire.

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2: Je vais vous raconter un joli conte, le plus intelligent des corbeaux. C'est pas un conte de La Fontaine, hein. C'est un conte qui est tiré du livre « Contes et légendes des Pyrénées » de Michel Cozem. Dans le bon comté de Foix, il était une fois un jeune corbeau intelligent qui se nommait Gazac. Il était né au printemps, tout en haut d'un peuplier. Dès la fin de son premier été, il adorait jouer dans les prés, voler d'un vallon à l'autre, d'un pommier à un autre, pour piquer dans les fruits les plus rouges, survoler la rivière et voir son ombre glisser sur l'eau. Et surtout, surtout, croquer des noix. Il adorait vraiment les noix. Et il savait reconnaître de très loin les noyers à leur écorce blanche, à leurs feuilles vite brûlées par le soleil. D'un simple coup de bec, il cassait la coquille et mangeait le fruit avec délice. Une fois qu'il se sentait rassasié, il continuait néanmoins sa cueillette. Il emportait la noix en haut d'un peuplier, la coinçait entre deux branches, poussait un cri victorieux et d'un coup de bec, il ouvrait le fruit. Les autres corbeaux de son âge se moquaient un peu de lui. « Qu'est-ce qu'il te prend d'aimer autant les noix ? Il y a bien d'autres nourritures dans la nature. » Les pommes, le maïs, les poires, les vers de terre. Cette noix était meilleure que la précédente et moins bonne que la prochaine, répondait Gazac. On riait. On avait surnommé le corbeau railleur Gazac la noix. Un soir, Gazac décida de retourner dans un immense noyer qu'il avait déjà visité. Il arriva en planant au-dessus de l'arbre. Un vent chaud avait soufflé toute la nuit et presque tous les fruits étaient tombés à terre dans un champ et une haie. Là, à la grande surprise du corbeau, des hommes et des femmes remplissaient des sacs et les portaient dans une camionnette. « Tiens, se dit Gazac, les hommes ressemblent au corbeau, ils aiment les noix. » Et il alla observer du haut de peupliers déplumés. S'ils les ramassent, c'est pour les manger, pensa le corbeau. Mais pourquoi donc ne les mange-t-il pas sur place comme nous ? Lorsque les hommes et les camionnettes furent partis, Gazac alla se poser sous le noyer. Il n'y avait plus la moindre noix. Il s'affola. Il chercha dans la haie, entre les pierres, entre les mottes de terre labourées. Il sautilla jusqu'à un autre noyer. Là aussi, tout avait été ramassé. Le lendemain, le froid arriva brusquement. Tous les corbeaux, comme à l'habitude, se réunirent dans un vieux châtaignier. On y parla beaucoup de l'hiver, de la neige et de la glace. Gazac, la noix, ne connaissait pas encore tout cela. Il écouta attentivement sans rien dire, car les jeunes corbeaux ne doivent rien dire lorsque les anciens se réunissent. L'hiver vint en effet terrible, glacial. Le vent mortel sifflait entre les pierres gelées. Tant bien que mal, les corbeaux résistèrent. Ils se protégèrent dans les vieux arbres et chauffaient dès que possible leurs pauvres plumes givrées dans les rares rayons du soleil. Les plus vieux moururent, les autres maigrirent. Gazac, la noix, souffrit terriblement. Toute la journée, son estomac était vide. Parfois, il rêvait d'une simple noix. Il interrogea les anciens. « C'est comme ça, dirent-ils, à l'automne, il y a de la nourriture partout. Il n'y a qu'à piquer son bec ici ou là pour être rassasié. Puis, plus rien. Ce sont d'abord les hommes qui ramassent presque tout, puis le gel qui brûle et le froid qui avale ce qui reste. C'est ainsi depuis toujours. » Ce premier hiver fut terrible pour Gazac. Plusieurs fois, il crut mourir de froid sur sa branche, ses ailes et ses pattes raidies par la glace. Il resta bien sagement dans la communauté, grappillant ce qui pouvait l'être encore, des boules de houx, par exemple, des brins d'herbe. Il avait bien le temps d'être pensif et on ne l'entendit pas pousser son fameux croix-croix. Gazak est triste, disait-on. Tant pis pour lui, il aura bien le temps de devenir un vrai corbeau. Revint le printemps. Gazak la noix eut à nouveau les plumes brillantes. Il alla plusieurs fois se poser sur son noyer favori. Mais les fruits n'étaient encore que de toutes petites boules vertes. Il y en avait partout. La récolte serait très bonne, s'il n'y avait pas les hommes et l'hiver. Un jour qu'il survolait un village, il devina que c'était jour de marché. Il fit un premier passage au-dessus de la place et il fut bien étonné de voir des noix dans un cajot. Il n'hésita pas un instant. Il se laissa tomber sur les fruits et en emporta un en haut d'un peuplier. Il prit tout son temps pour le déguster, tout en entendant des cris et des menaces. Lorsqu'il revint, le vendeur essaya de le frapper avec un bâton et lui lança des cailloux dessus. Les noix, enfin, allaient mûrir. Les corbeaux voraces allaient avoir le ventre plein. Les pommes, les poires, le maïs et les champignons ne manquaient pas. Gazak ne se mêlait presque plus aux bandes criardes. Il surveillait les noyers, certes, mais il inspectait aussi le pays. Il remarqua une vieille grange dont le toit s'était effondré. Le chemin qui y menait était recouvert d'herbe et de broussailles. Les humains avaient déserté ce lieu. Gazak alla se poser tout au fond, entre les quatre murs, et constata que la terre était sèche, ce qui convenait. Un soir, maintenant qu'il avait 2 ans, et que le droit des corbeaux l'y autorisait, il décida de convoquer une réunion en haut d'un châtaignier. « Que veut Gazak la noix ?» se demandait-on. « Il n'a pas parlé de tout l'été, et voici qu'il réclame une réunion. » Cette réunion eut bien lieu, et Gazak fit part de ce à quoi il avait réfléchi tout l'été. Les anciens se moquèrent de lui, en disant que l'hiver était ainsi, que l'on n'y pouvait rien y changer. Mais les autres corbeaux de son âge se laissèrent persuader. « Oui, on fera ce que tu dis. Peut-être as-tu raison, on verra bien. » Les fruits étaient mûrs. Un vent chaud se leva à l'horizon. Les noix tombèrent, bien reluisantes, bien propres, dégagées de leur peau noire. Les corbeaux n'attendaient qu'un signal de Gazak la noix. Ils plongèrent alors sous les noyers. Dès qu'une noix mûre tombait, ils la prenaient soit dans le bec, soit dans leurs pattes, et filaient au-dessus de la grange où ils laissaient tomber leur prise. Tous les corbeaux volèrent dans un sens, puis dans un autre, d'une façon ininterrompue. Tant et si bien que bientôt la grange fut pleine. « C'est bien assez, » disaient les anciens fatigués. « Encore, encore !» insistait Gazak la noix. Lorsque les hommes vinrent avec leurs camionnettes, ils cherchèrent dans le champ, dans la haie, et ne trouvèrent rien. « Ce n'est pas une année à noix, » se dirent-ils un peu étonnés. Bientôt le gel arriva, puis l'hiver effroyable. En plein cœur de la terrible saison, les corbeaux gardèrent l'œil clair et le jabot luisant. Lorsqu'ils en avaient envie, d'un seul coup d'aile, ils allaient jusqu'à la grange où tous, jeunes et anciens, avaient de quoi festoyer. C'est ainsi que Gazak la noix devint Gazak le roi.
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0: Bonjour à tous. Dans l'actualité régionale, un Airbus A350 a atterri hier à Toulouse après un vol sans escale de plus de 24 heures depuis Melbourne en Australie. Un vol d'essai record réalisé. L'appareil doit désormais poursuivre plusieurs semaines de tests sur le site d'Airbus. La solidarité s'organise face aux incendies qui ravagent la Gironde. Dans le Gers, plusieurs collectes de dons se mettent en place pour venir en aide aux sinistrés. Produits d'hygiène, vêtements ou fournitures de première nécessité sont notamment recherchés, alors que les autorités préviennent que les besoins se feront sentir sur le long terme. À Toulouse, le diocèse organise une retraite spirituelle intitulée « Jésus délivre, libère, guérit » jusqu'à vendredi au sanctuaire Notre-Dame de Livron. Des jours de prière, d'enseignement et de témoignages sont proposés aux personnes qui souhaitent vivre un temps de ressourcement. Dans le reste de l'actualité, avec la canicule, certaines communes de l'agglomération toulousaine adaptent leurs services publics. C'est le cas pour la collecte des ordures ménagères, désormais effectuée de nuit, afin de protéger les agents des fortes chaleurs. Une expérimentation qui pourrait être reconduite si les épisodes caniculaires se multiplient. Dans les Hautes-Pyrénées, un randonneur blessé à près de 2800 mètres d'altitude a été secouru après plus de 10 heures d'intervention. Les équipes du peloton de la gendarmerie de haute montagne sont intervenues dans les conditions rendues particulièrement difficiles par le brouillard et le relief. Enfin, le Stade toulousain dévoile son nouveau maillot extérieur, un modèle inédit qui rend hommage au Pic du Midi avec des teintes inspirées du ciel étoilé et de l'observatoire emblématique.
1: 14h.
2: Bonjour à tous. L'essentiel de l'actualité, vigilance maximale toujours en Gironde. Malgré un incendie stabilisé, 14 reprises de feu ont encore été recensées. La journée est jugée critique avec des températures pouvant atteindre 42 degrés et des rafales de vent jusqu'à 45 km/h. Sachez que 65 départements sont placés en vigilance orange pour un risque élevé de feux de forêt. Et puis en marge des incendies, les autorités font face à une hausse des actes de délinquance. Plusieurs personnes ont été interpellées en Gironde, notamment un faux psychologue qui proposait des consultations payantes aux sinistrés et des personnes soupçonnées de cambriolage dans des maisons désertées. Les forces de l'ordre appellent à la vigilance. Le tribunal de commerce de Toulouse a prononcé la liquidation judiciaire de l'usine Fibre Excellence à Tarascon. Le site emploie 270 salariés. La justice estime que la situation est irrémédiablement compromise avec près de 105 millions d'euros de dettes. La décision concernant l'usine de Saint-Gaudens, elle, n'a pas encore été rendue. Enfin, on se souvient de sa performance lors de la soirée de clôture des JO de Paris 2024. Le DJ français Kavinsky a été retrouvé mort hier soir à son domicile parisien. Kavinsky avait 50 ans. Les circonstances de son décès restent inconnues.
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5: Bonjour à toutes et à tous. Ce repos musical vous est présenté par Simon Martin. Aujourd'hui, Darius Milhaud. Un gros homme au visage plein, au nez court, au front buté, au regard d'habitude un peu morne et cependant parfois plein d'énergie, à la fois de méditatif et d'homme d'action, amer et viril. Dans le dessin des lèvres, quelque chose de las et de dédaigneux. Les cheveux peu longs, relevés dans un mouvement revêche. Sous le calme apparent de la physionomie peu mobile, un grand feu intérieur, de la passion contenue, une vie intense. Et la narine frémit, le sourcil se plisse, ou c'est le geste violent du bras qui s'avance comme pour frapper, du poing qui se crispe. L'expression presque toujours sérieuse, le rire rare, mordant, cruel, féroce. La parole nette, franche, aux besoins durs. L'accent de la vérité, l'impuissance à mentir, même par politesse. De la douceur, pourtant parfois, même si peu perceptible, à peine consenti, un fond de tendresse farouchement dérobé à la curiosité des indiscrets, tel m'apparaît Darius Milhaud. Fin de citation. Voilà Comment le philosophe et musicologue Paul Landormy décrit le compositeur français Darius Milhaud dans La musique française après Debussy, paru chez Gallimard en 1943. Darius Milhaud fit partie du célèbre groupe des Six avec Georges Auric, Louis Duret, Arthur Honegger, Francis Poulenc et Germaine Taillefer. Jean Cocteau présida ou parraina, comme on veut, ces jeunes musiciens qui n'entendaient cependant se faire dicter aucune conduite. Leur seul mot d'ordre était d'en finir avec le romantisme pesant de Wagner ou l'impressionnisme de Debussy. En un mot, c'est avant tout l'amitié qui les souda et non une quelconque doctrine. Autre point commun entre les six compositeurs, l'influence d'Éric Satie. Rappelons enfin que les heures sombres de la Première Guerre mondiale furent aussi le lit qui donna naissance, tel la rose sur le tas de fumier, au dadaïsme et au surréaliste. Une sorte de création du monde, comme le titre du ballet de Darius Milhaud, que l'on écoute, La création du monde, par l'Orchestre national de Lille, sous la direction de Jean-Paul Cazadesus.

On a raconté que nous avions fondé le groupe des six comme on fonde un club ou un syndicat socialiste, se plaignait Darius Milhaud dans le Courrier musical en 1923. Que nous étions organisés financièrement, que nous payions les directeurs des grands concerts ou ceux des théâtres pour nous faire jouer, que nous étions des arrivistes forcenés, que nous étions des fumistes, des musiciens sans conscience et ignorants de leur métier. On a dit d'autre part que nous étions six élèves d'Éric Satie, que nous suivions une esthétique définie, limitée, tracée par Jean Cocteau. Fin de citation. Accusation tout à fait injustifiée, rappelle le musicologue Paul Endormi, chacun des six ayant son caractère bien à lui. Alors, quel est celui de Darius Milhaud? Un romantique, un rêveur? Il est vrai qu'il y a une forme de simplicité, de pureté même dans son écriture, mais qui n'est pas sans une certaine cruauté qui rappelle les romans d'André Gide, dont il mit en musique La Porte étroite ou Le retour de l'enfant prodigue. Mais nous y reviendrons à André Gide, et pour l'instant, avec un son délicieusement rétro, je vous propose d'écouter son concertino de printemps, opus 135, au violon le légendaire Simon Goldberg. Il est accompagné par les concerts L'Amoureux.

Comme je vous le disais, Darius Milhaud mit en musique des passages de La Porte étroite d'André Gide. La Porte étroite, c'est un petit roman assez cruel qui parle de l'incommunicabilité des âmes et d'un amour contrarié entre Alissa et Jérôme. Amour contrarié ou plutôt transcendé par Alissa qui se sacrifie pour des raisons que le lecteur peine un peu à comprendre. L'intensité du roman est parfaitement rendue dans la suite intitulée Alissa, ici interprétée par la soprane Carole Farley, accompagnée au piano de John Constable. Voilà le passage que Darius Milhaud a mis en musique, extrait du journal d'Alissa. Je cite André Gide. « Mon Dieu, vous savez bien que j'ai besoin de lui pour vous aimer. Mon Dieu, donnez-le-moi afin que je vous donne mon cœur. Mon Dieu, faites-le-moi revoir seulement. Mon Dieu, je m'engage à vous donner mon cœur. Accordez-moi ce que mon cœur vous demande. Je vous donnerai plus qu'à vous ce qui me restera de vie. Mon Dieu, pardonnez-moi cette misérable prière, mais je ne puis écarter son nom de mes lèvres ni oublier la peine de mon cœur. Mon Dieu, je crie à vous, ne m'abandonnez pas dans ma détresse. » On écoute ce passage en musique, donc, le journal d'Alissa par la soprane Carole Farley, accompagnée de John Constable.

0: Darius Milhaud était issu d'une famille juive de Provence. Pendant la Seconde Guerre mondiale, il émigra aux États-Unis, doublement poursuivi pour ses origines juives, donc, et son activité d'artiste dégénérée selon la terminologie nazie. Le service sacré du matin du Shabbat est une commande de 1947 de la synagogue réformée Emmanuel de San Francisco. Je vous propose d'en écouter quatre extraits qui soulignent toute la profondeur de l'écriture de Darius Milhaud. Vous entendrez la prière du Kaddish parler puis chanter, suivi de la prière Adon Olam et enfin de la bénédiction. Alors le baryton, c'est Yaron Windmuller. Il est accompagné par le chœur philharmonique de Prague et l'orchestre philharmonique tchèque, sous la direction de Gérard Schwartz. Et le récitant que l'on entend dans le Kaddish parler, c'est le rabbin Rodney Mariner.
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Pour terminer ce bref parcours dans l'œuvre abondante de Darius Milhaud, nous revenons presque à ses débuts avec l'un de ses premiers ballets, L'homme et son désir, sur un argument de Paul Claudel. Darius Milhaud, en effet, fut son secrétaire pendant son séjour au Brésil. C'est d'ailleurs des tonalités toutes brésiliennes qui colorent cette pièce étrange et sublime où les percussions jouent un rôle majeur. Langueur et puissance des rythmes d'un carnaval imaginaire. On s'y perd, on s'y retrouve, en tout cas, on ne s'ennuie jamais. Alors, je vous laisse à présent avec L'homme et son désir. C'est interprété par l'orchestre de la Radio du Luxembourg. Bon voyage et à bientôt pour un nouveau repos musical.

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3: Mariale, voici l'homélie d'aujourd'hui, enregistrée ce matin à la grotte de Lourdes.

0: Lecture de l'Évangile selon saint Luc.
1: At that time, Jesus entered a village and a...
0: Chemin faisant, Jésus entre dans un village. Une femme nommée Marthe le reçut. Elle avait une sœur appelée Marie qui s'était assise au pied du Seigneur, écoutait sa parole.
1: To his teaching. But Martha was distracted with
0: Quant à Marthe, elle était accaparée par les multiples occupations du service. Elle intervient et dit,
1: «
0: Seigneur,
1: do you not care that...
0: cela ne te fait rien que ma sœur m'ait laissé faire seule le service. Dis-lui donc de m'aider. »
1: Tell her then to help me. But the Lord answered,
0: le Seigneur lui répondit,
1: Martha,
0: Marthe, Marthe,
1: Martha, you are anxious,
0: tu te donnes du souci et tu t'agites pour bien des choses.
1: But one thing
0: une seule est nécessaire.
1: Mary has
0: Marie a choisi la meilleure part. Elle ne sera pas enlevée.

À la messe, nous sommes accueillis par ces paroles merveilleuses. Le Seigneur soit avec vous. Pour le diacre ou le prêtre, c'est une joie et un privilège de faire écho aux paroles de l'ange à Notre-Dame en annonçant aux fidèles rassemblés que le Seigneur est présent. Il est là, maintenant, dans l'assemblée. Dans le prêtre, dans la parole proclamée, dans le Verbe qui se fait chair sous l'autel et qui demeure parmi nous dans la Sainte Communion. Par l'envoi qui clôt la messe, nous portons le Seigneur dans le monde. Et lorsque, à l'instar de Jérémie, nous trouvons notre vocation, notre mission ou notre pèlerinage difficile, nous entendons cette salutation et recevons l'assurance que la grâce, la paix, l'amour et la communion du Seigneur sont toutes proches, nous guidant et nous conduisant vers le ciel, vers la maison du Père, notre véritable demeure. Et tout comme Jérémie a ouvert son cœur et s'est confié à sa mère spirituelle, nous bénéficions de la consolation de l'intercession de Notre-Dame. En tant que mère de l'Église, elle nous invite sans cesse à recourir à elle lorsque nous sommes en difficulté, comme nous le rappelle la prière du « Souvenez-vous ». Souvenez-vous, ô très gracieuse Vierge Marie, qu'on n'a jamais entendu dire que quiconque ait eu recours à votre protection, imploré votre secours ou réclamé votre intercession ait été abandonné. Animé de cette confiance, nous nous tenons devant notre mère, implorant sa protection. Frères et sœurs, citons à nouveau l'ange. N'ayez pas peur, car la mère du Verbe incarné ne prise jamais nos bonnes et saintes prières. Dans sa miséricorde, elle nous entend et nous exauce, car c'est ainsi que les mères le font pour leurs enfants. L'intercession de Notre-Dame témoigne de l'amour d'un fils pour sa mère et de l'amour de celle-ci pour son fils. N'hésitons pas. Par son intercession, confions à Dieu nos souffrances en nous en remettant à lui pour notre délivrance. Les saints du jour, Marthe, Marie et Lazare, nous offrent une triple image de notre pèlerinage. Marthe incarne le service. Elle nous aide à trouver comment mettre en pratique les œuvres de miséricorde corporelle et spirituelle. Marie est un modèle d'écoute. Or, puisque nous avons deux oreilles et une seule bouche, nous devrions peut-être écouter deux fois plus que nous nous parlons. Et Lazare, il est pour nous une consolation. La souffrance et la mort ne constituent pas notre réalité ultime. Je suis l'Immaculée Conception, dit Marie à Bernadette, montrant que la grâce conduit à la vie. Je suis la résurrection et la vie, dit notre Seigneur à Marthe, nous montrant que la foi et l'espérance sont plus fortes que la mort elle-même, car le Seigneur finit toujours par l'emporter. Lorsque nous parviendrons au ciel, la foi et l'espérance trouveront leur accomplissement et il ne restera que l'amour. Et ces dernières 24 heures de pèlerinage, nous réfléchissons à ce que nous rapportons chez nous. Et même si nos valises sont remplies de linge sale et de nombreux chapelets lumineux,
Nous prions pour que nos âmes soient pleines de la grâce de la guérison, celle reçue par la réconciliation ou l'onction des malades, par l'Eucharistie et par une communion fraternelle chrétienne renforcée. Nous revenons avec une confiance accrue dans le Seigneur. Frères et sœurs, que le Seigneur soit avec vous, toujours.

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3: Marie, vase spirituel ou encore temple de l'Esprit-Saint. La bienheureuse Vierge Marie est surnommée vase spirituel, vase d'honneur ou encore insigne de dévotion dans les litanies qui ont été faites en son honneur. Ce sont des appellations magnifiques, mais aussi mystérieuses. Ces vocables révèlent le caractère unique de celle qui dénoue les nœuds et dissout nos problèmes pour nous. Il nous montre qu'elle est un réceptacle de la grâce et des faveurs divines dont la capacité d'aider est infinie. Dans son encyclique Ecclesia de Eucharistia, Jean-Paul II invoque Notre-Dame en tant que tabernacle de la présence eucharistique de Jésus. Dans le mystère de l'incarnation, dit-il, Marie a aussi anticipé la foi eucharistique de l'Église. Lorsqu'au moment de la visitation, elle porte en son sein le Verbe fait chair, elle devient le premier tabernacle de l'histoire, dans lequel le Fils de Dieu, encore invisible aux yeux des hommes, se présente à l'adoration d'Élisabeth, irradiant quasi sa lumière à travers les yeux et la voix de Marie. Notre-Dame était le tabernacle du Verbe éternel lui-même. Au moment de l'incarnation, elle devint le vase pour toutes les prières, intentions, douleurs, désirs, aspirations, espoirs et joies des fidèles à travers tous les âges. Lorsqu'on évoque le Saint-Esprit et la Vierge Marie, la première chose qui vient à l'esprit, c'est le texte de l'Évangile selon Saint-Luc, relatant l'épisode de l'Annonciation. En effet, l'ange Gabriel, envoyé de Dieu, dit à Marie, l'Esprit Saint, surviendra en vous et la vertu du Très-Haut vous couvrira de son ombre. C'est pourquoi le fruit saint qui naîtra de vous sera appelé le Fils de Dieu. C'est là l'annonce du mode stupéfiant de la réalisation de la maternité divine de Marie. Saisie de stupéfaction devant un tel prodige octroyé, une vierge, habitant une ville de Galilée appelée Nazareth, fiancée à un homme de la maison de David nommé Joseph, nous nous interrogeons. Qui est cette Vierge nommée Marie? Qu'est-ce qui lui vaut une telle élection? Marie, temple de l'Esprit-Saint, dès le début de son existence, Marie est sans péché. Et sans connivence avec le péché, elle est remplie de l'Esprit-Saint. Elle est pleine de grâce et c'est ainsi que l'ange Gabriel la salue. Cela n'empêche nullement Anne et Joachim, couple qui vit sous le regard de Dieu, de l'avoir conçue de la façon la plus naturelle qui soit. Cependant, en prévision des mérites du Christ, c'est-à-dire par une grâce qui vient déjà du sacrifice de la croix, Marie est préservée du péché originel. Elle est, comme dit Peggy, la seule créature plus jeune que le péché. Le péché originel estampillé du démon sur toute âme, dès qu'elle sort des mains de Dieu, n'a pas effleuré la Vierge Marie. Dès le premier moment de son être, elle est investie par l'Esprit-Saint qui en fait son sanctuaire inviolé et inviolable. En Marie, la plénitude de grâce reçue à sa conception était susceptible d'accroissement. L'âme de Marie était comme un vase qui se dilaterait indéfiniment à mesure que Dieu le remplirait. Tel un fleuve qui est plein à sa source et plein à son embouchure, mais d'une plénitude toute différente. Dans le psaume 44, l'Esprit-Saint affirme « Toute la gloire de la fille du roi est au-dedans ». Et saint Louis-Marie, Grignon de Montfort, écrit « Marie est l'excellent chef-d'œuvre du Très-Haut ». Grâce à cette plénitude de vie divine en Marie, sa liberté était si fortement ancrée dans l'Esprit-Saint que le mal n'avait aucun attrait pour elle et qu'elle était libre de toujours choisir le bien. Cependant, Dieu respectera sa liberté, comme nous le verrons à l'Annonciation, où par son acquiescement, elle donna à Dieu le moyen d'ouvrir l'ère de la rédemption. Cette grâce initiale, grâce tout à fait exceptionnelle, avait fait de Marie la fille du Père éternel à un titre privilégié et l'avait enveloppée dans sa tendresse paternelle en vue de sa mission unique de mère de son Fils. Le Saint-Esprit inclina Marie aux plus hautes vertus et lui infusa tous ses dons en plénitude. On est accoutumé à considérer en elle surtout les vertus de douceur, de pureté et de bonté. Les paroles de l'ange Gabriel, « L'Esprit Saint viendra sur vous », éclairent profondément l'acte de foi parfait dans le mystère de la personne de l'Esprit Saint que fit en cet instant-là la Vierge Sainte. Elle comprenait parfaitement les mots du livre de la Genèse qui disent « L'Esprit de Dieu se mouvait au-dessus des eaux ». Cet Esprit de Dieu apparaissait comme la force divine prête à s'élancer pour répandre par la grande œuvre de la création la vie dans le monde. Après le fiat prononcé par la Vierge, il se fit comme une recréation, comme un renouvellement de l'œuvre créatrice. L'Esprit de Dieu l'avait couverte de son ombre, c'est-à-dire de sa puissance, pour faire surgir en elle une vie de nature merveilleuse, une seconde création. Aussi parle-t-on de conception virginale en parlant de Jésus, car il a été engendré sans semence humaine. Saint Louis-Marie Grignon de Montfort, dans le magnifique traité de la vraie dévotion à la Vierge Marie, dit que Dieu, le Saint-Esprit, est devenu fécond par Marie qu'il a épousée. Dieu était certes fécond dans le jaillissement de sa vie trinitaire, engendrant éternellement le Fils, mais ad intra, à l'intérieur. Hors de cette vie du Dieu trine, Dieu jamais ne s'était ainsi donné. Par l'Esprit Saint, la fécondité divine a envahi Marie. Elle enfantera un fils, il sera grand, il sera appelé fils du Très-Haut. Le Seigneur Dieu lui donnera le trône de David, son père, il régnera éternellement sur la maison de Jacob, et son règne n'aura pas de fin. Vous lui donnerez le nom de Jésus, lui avait dit l'ange Gabriel. Voici comment la bienheureuse Élisabeth de la Trinité chanta ce mystère ineffable survenu en Marie. Son cœur, comme un cristal, reflétait le divin. L'hôte qui l'habitait, la beauté sans déclin. Elle attire le ciel, et voici que le Père va lui limer son verbe pour être la mère. Alors l'esprit d'amour de son ombre la couvre. Les trois viennent à elle. C'est tout le ciel qui se penche et s'incline, adorant le mystère de ce Dieu qui s'incarne en cette Vierge Mère.

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1: Je vous prie pour ma sœur Marie-Noëlle, qui est en instance d'être hospitalisée. Elle a 85 ans, elle a beaucoup de tremblements. Merci beaucoup.
2: Marie, ma maman du ciel, je viens aujourd'hui te remercier humblement pour toutes les grâces que tu as accordées à mon petit-fils Valentin durant cette année. Pour tout, merci, merci infiniment Marie. Je te rends grâce et je ne peux que te louer. Et adresse un grand merci à ton fils, notre Seigneur Jésus.
1: Prière pour Françoise qui vient de se faire opérer d'une très grave opération. Que les suites soient plus favorables qu'elles ne sont en ce moment, maman Marie.
3: Au nom du Père et du Fils et du Saint-Esprit, chers frères et sœurs, soyez les bienvenus à Lourdes, dans cette grotte de Massabielle, où la Vierge Marie, l'Immaculée Conception, est apparue à Bernadette. Avec elle, nous méditerons les mystères glorieux du rosaire, en cette fête de Saint Lazare, Sainte Marthe et Sainte Marie de Magdala. Nous prions avec tous les pèlerins présents à Lourdes, tout particulièrement avec ceux des diocèses de Viviers, du Mans, de Grenoble, d'Orléans et d'Évreux. Nous prions aussi avec tous ceux et celles qui, de par le monde, nous sont unis par l'écoute de leur radio chrétienne francophone, par l'écoute de la chaîne de télévision catholique Catéo, par leur connexion au site internet du sanctuaire de Lourdes. Je crois en Dieu, le Père Tout-Puissant, Créateur du ciel et de la terre, et en Jésus-Christ, son Fils unique, notre Seigneur, qui a été conçu du Saint-Esprit, est né de la Vierge Marie, a souffert sous Ponce Pilate, a été crucifié, est mort et a été enseveli, est descendu aux enfers, le troisième jour est ressuscité des morts, est monté aux cieux, est assis à la droite de Dieu, le Père Tout-Puissant, d'où il viendra juger les vivants et les morts. Je crois en l'Esprit Saint,
4: à la Sainte Église catholique, à la communion des saints, à la rémission des péchés, à la résurrection de la chair, à la vie éternelle. Amen.
3: Prions aux intentions de notre Saint-Père, le Pape Léon, les intentions qu'il porte, les intentions de toute l'Église, et particulièrement son prochain voyage en France. Notre Père qui es aux cieux, que ton nom soit sanctifié, que ton règne vienne, que ta volonté soit faite sur la terre comme au ciel.
4: Donne-nous aujourd'hui notre pain de ce jour, pardonne-nous nos offenses, comme nous pardonnons aussi à ceux qui nous ont offensés, et ne nous laisse pas entrer dans la tentation, mais délivre-nous du mal.
3: Je vous salue Marie, pleine de grâce, le Seigneur est avec vous. Vous êtes bénie entre toutes les femmes, et Jésus, le fruit de vos entrailles, est béni.
4: Sainte Marie, Mère de Dieu, priez pour nous pauvres pécheurs, maintenant et à l'heure de notre mort. Amen.
3: Je vous salue Marie.

0: Pleine de grâce, le Seigneur est avec vous. Vous êtes bénie entre toutes les femmes, et Jésus, le fruit de vos entrailles, est béni.
1: Sainte Marie, Mère de Dieu, priez pour nous pauvres pécheurs, maintenant et à l'heure de notre mort.
0: Je vous salue, Marie, pleine de grâce, le Seigneur est avec vous. Vous êtes bénie entre toutes les femmes, et Jésus, le fruit de vos entrailles, est béni.
1: Sainte Marie, Mère de Dieu, priez pour nous pauvres pécheurs, maintenant et à l'heure de notre mort.

0: Marie conçue sans péché. Premier mystère glorieux, Jésus est ressuscité. Jésus dit à Marthe, je suis la résurrection et la vie. Vierge Marie, en cette fête de Sainte Marthe, qui a prononcé son acte de foi, je le crois, tu es le Christ, nous vous confions. Ceux qui ne croient pas, obtenez-leur la lumière de la foi. Notre Père qui es aux cieux, que ton nom soit sanctifié, que ton règne vienne, que ta volonté soit faite sur la terre comme au ciel.
1: Je vous salue Marie, pleine de grâce, le Seigneur est avec vous. Vous êtes bénie entre toutes les femmes, et Jésus, le fruit de vos entrailles, est béni.
2: Sainte Marie, Mère de Dieu, priez pour nous pauvres pécheurs, maintenant et à l'heure de notre mort.
1: Je vous salue Marie, pleine de grâce, le Seigneur est avec vous. Vous êtes bénie entre toutes les femmes, et Jésus, le fruit de vos entrailles, est béni.
2: Sainte Marie,
1: je vous salue Marie, pleine de grâce, le Seigneur est avec vous. Vous êtes bénie entre toutes les femmes, et Jésus, le fruit de vos entrailles, est béni.
2: Sainte Marie, Mère de Dieu, priez pour
3: nous. Je vous salue Marie, pleine de grâce, le Seigneur est avec vous. Vous êtes bénie entre toutes les femmes, et Jésus, le fruit de vos entrailles, est béni.
2: Sainte Marie, Mère de Dieu,
3: je vous salue Marie, pleine de grâce, le Seigneur est avec vous. Vous êtes bénie entre toutes les femmes, et Jésus, le fruit de vos entrailles, est béni.
2: Sainte Marie, Mère de Dieu, priez pour nous pauvres pécheurs, maintenant et à l'heure de notre mort.
3: Je vous salue Marie, pleine de grâce, le Seigneur est avec vous. Vous êtes bénie entre toutes les femmes, et Jésus, le fruit de vos entrailles, est béni.
4: Je vous salue Marie, pleine de grâce, le Seigneur est avec vous. Vous êtes bénie entre toutes les femmes, et Jésus, le fruit de vos entrailles, est béni.
2: Sainte Marie, Mère de Dieu, priez pour nous pauvres pécheurs, maintenant et à l'heure de notre mort. Amen.
4: Je vous salue Marie, pleine de grâce, le Seigneur est avec vous. Vous êtes bénie entre toutes les femmes, et Jésus, le fruit de vos entrailles, est béni.
2: Sainte Marie, Mère de Dieu, priez pour nous pauvres pécheurs, maintenant et à l'heure de notre mort.
5: Je vous salue, Marie, pleine de grâce. Le Seigneur est avec vous. Vous êtes bénie entre toutes les femmes, et Jésus, le fruit de vos entrailles, est béni.
2: Sainte Marie, Mère de Dieu, priez pour
5: je vous salue Marie, pleine de grâce, le Seigneur est avec vous. Vous êtes bénie entre toutes les femmes, et Jésus, le fruit de vos entrailles, est béni.
2: Sainte Marie, Mère de Dieu, priez pour nous pauvres pécheurs,

0: Ô Marie conçue sans péché. Deuxième mystère glorieux, Jésus monte au ciel. Allez dans le monde entier, proclamez l'évangile à toute la création. Vierge Marie, nous avons reçu la foi grâce aux saints évangélisateurs. L'histoire dit qu'après l'ascension, Lazare et ses sœurs Marthe et Marie sont arrivés en Provence pour évangéliser la Gaule. Donnez-nous l'audace d'aller dans le monde entier, proclamer l'évangile à toute la création. Notre Père qui es aux cieux, que ton nom soit sanctifié, que ton règne vienne, que ta volonté soit faite sur la terre comme au ciel.
1: Je vous salue Marie, pleine de grâce, le Seigneur est avec vous. Vous êtes bénie entre toutes les femmes, et Jésus, le fruit de vos entrailles, est béni.
2: Sainte Marie, Mère de Dieu, priez pour nous pauvres pécheurs, maintenant et à l'heure de notre mort. Amen.
1: Je vous salue Marie, pleine de grâce, le Seigneur est avec vous. Vous êtes bénie entre toutes les femmes, et Jésus, le fruit de vos entrailles, est béni.
2: Sainte Marie, Mère de Dieu, priez pour nous pauvres pécheurs, maintenant et à l'heure de notre mort. Amen.
1: Je vous salue Marie, pleine de grâce, le Seigneur est avec vous. Vous êtes bénie entre toutes les femmes, et Jésus, le fruit de vos entrailles, est béni.
2: Sainte Marie, Mère de Dieu, priez pour nous pauvres pécheurs, maintenant et à l'heure de notre mort.
1: Je vous salue Marie, pleine de grâce, le Seigneur est avec vous. Vous êtes bénie entre toutes les femmes, et Jésus, le fruit de vos entrailles, est béni.
2: Sainte Marie, Mère de Dieu, priez pour nous pauvres pécheurs, maintenant et à l'heure de notre mort.
1: Je vous salue Marie, pleine de grâce, le Seigneur est avec vous. Vous êtes bénie entre toutes les femmes, et Jésus, le fruit de vos entrailles, est béni.
2: Sainte Marie, Mère de Dieu,
1: je vous salue Marie, pleine de grâce, le Seigneur est avec vous. Vous êtes bénie entre toutes les femmes, et Jésus, le fruit de vos entrailles, est béni.
2: Sainte Marie, Mère de Dieu, priez pour nous pauvres pécheurs, maintenant et à l'heure de notre mort.
1: Je vous salue Marie, pleine de grâce, le Seigneur est avec vous. Vous êtes bénie entre toutes les femmes, et Jésus, le fruit de vos entrailles, est béni.
2: Sainte Marie, Mère de Dieu, priez pour nous pauvres pécheurs, maintenant et à l'heure de notre mort. Amen.
1: Je vous salue Marie, pleine de grâce, le Seigneur est avec vous. Vous êtes bénie entre toutes les femmes, et Jésus, le fruit de vos entrailles, est béni.
2: Sainte Marie, Mère de Dieu, priez pour nous pauvres pécheurs, maintenant et à l'heure de notre mort.
1: Je vous salue Marie, pleine de grâce, le Seigneur est avec vous. Vous êtes bénie entre toutes les femmes, et Jésus, le fruit de vos entrailles, est béni.
2: Sainte Marie, Mère de Dieu, priez pour nous pauvres pécheurs, maintenant et à l'heure de notre mort. Amen.
1: Je vous salue Marie, pleine de grâce, le Seigneur est avec vous. Vous êtes bénie entre toutes les femmes, et Jésus, le fruit de vos entrailles, est béni.
2: Sainte Marie, Mère de Dieu, priez pour nous pauvres pécheurs,

0: Ô Marie conçue sans péché. Troisième mystère glorieux, l'Esprit Saint descend sur la Sainte Vierge et sur les apôtres. L'Esprit Saint que le Père enverra en mon nom vous rappellera tout ce que je vous ai dit. Vierge Marie, enveloppée de l'Esprit Saint, vous avez médité les paroles de Jésus. Marie, la sœur de Marthe, était assise à ses pieds pour écouter sa parole. Nous vous confions les jeunes, qu'ils aient envie d'apprendre et d'écouter tout ce que Jésus enseigne par l'Évangile et par le catéchisme. Notre Père qui es aux cieux, que ton nom soit sanctifié, que ton règne vienne, que ta volonté soit faite sur la terre comme au ciel.
1: Je vous salue Marie, pleine de grâce. Le Seigneur est avec vous. Vous êtes bénie entre toutes les femmes. Et Jésus, le fruit de vos entrailles, est béni.
2: Sainte Marie, Mère de Dieu, priez pour nous pauvres pécheurs, maintenant et à l'heure de notre mort. Amen.
1: Je vous salue Marie, pleine de grâce. Le Seigneur est avec vous. Vous êtes bénie entre toutes les femmes. Et Jésus, le fruit de vos entrailles, est béni.
2: Sainte Marie, Mère de Dieu, priez pour nous pauvres pécheurs, maintenant et à l'heure de notre mort.
1: Je vous salue Marie, pleine de grâce. Le Seigneur est avec vous. Vous êtes bénie entre toutes les femmes. Et Jésus, le fruit de vos entrailles, est béni.
2: Sainte Marie, Mère de Dieu, priez pour nous pauvres pécheurs, maintenant et à l'heure de notre mort. Amen.
3: Je vous salue Marie, pleine de grâce. Le Seigneur est avec vous. Vous êtes bénie entre toutes les femmes. Et Jésus, le fruit de vos entrailles, est béni.
2: Sainte Marie, Mère de Dieu,
3: je vous salue Marie, pleine de grâce, le Seigneur est avec vous. Vous êtes bénie entre toutes les femmes, et Jésus, le fruit de vos entrailles, est béni.
2: Sainte Marie, Mère de Dieu, priez pour nous pauvres pécheurs, maintenant et à l'heure de notre mort. Amen.
1: Je vous salue Marie, pleine de grâce, le Seigneur est avec nous. Vous êtes bénie entre toutes les femmes, et Jésus, le fruit de vos entrailles, est béni.
2: Sainte Marie, Mère de Dieu, priez pour nous, pauvres pécheurs, maintenant et à l'heure de notre mort. Amen.
1: Je vous salue, Marie, pleine de grâce. Le Seigneur est avec vous. Vous êtes bénie entre toutes les entrailles, et Jésus, le fruit de vos entrailles, est béni.
2: Sainte Marie, Mère de Dieu, priez pour nous, pauvres pécheurs, maintenant et à l'heure de notre mort. Amen.
1: Je vous salue, Marie, pleine de grâce. Le Seigneur est avec vous. Vous êtes bénie entre toutes les femmes, et Jésus, le fruit de vos entrailles, est béni.
2: Sainte Marie, Mère de Dieu, priez pour nous pauvres pécheurs, maintenant et à l'heure de notre mort. Amen.
4: Je vous salue Marie, pleine de grâce, le Seigneur est avec vous. Vous êtes bénie entre toutes les femmes, et Jésus, le fruit de vos entrailles, est béni.
2: Sainte Marie, Mère de Dieu, priez pour nous pauvres pécheurs, maintenant et à l'heure de notre mort. Amen.
4: Je vous salue Marie, pleine de grâce, le Seigneur est avec vous. Vous êtes bénie entre toutes les femmes, et Jésus, le fruit de vos entrailles, est béni.
2: Sainte Marie, Mère de Dieu, priez pour nous pauvres pécheurs, maintenant et à l'heure de notre mort.

0: Marie, conçue sans péché. Quatrième mystère glorieux, Marie est élevée au ciel, corps et âme. Du livre de l'Apocalypse, le dragon se mit en colère contre la femme. Il partit faire la guerre au reste de sa descendance. Reine élevée au ciel, veillez sur nous. On raconte que Sainte Marthe a terrassé une sorte de monstre. C'est l'image de nos combats spirituels. Donnez la persévérance à ceux qui luttent contre les assauts du démon. Notre Père qui es aux cieux, que ton nom soit sanctifié, que ton règne vienne, que ta volonté soit faite sur la terre comme au ciel.
1: Je vous salue, Marie pleine de grâce. Le Seigneur est avec vous. Vous êtes bénie entre toutes les femmes, et Jésus, le fruit de vos entrailles, est béni.
2: Sainte Marie, Mère de Dieu, priez pour nous pauvres pécheurs, maintenant et à l'heure de notre mort. Amen.
1: Je vous salue, Marie, pleine de grâce. Le Seigneur est avec vous. Vous êtes bénie entre toutes les femmes, et Jésus, le fruit de vos entrailles, est béni.
2: Sainte Marie, Mère de Dieu, priez pour nous pauvres pécheurs, maintenant et à l'heure de notre mort. Amen.
1: Je vous salue, Marie pleine de grâce. Le Seigneur est avec vous. Vous êtes bénie entre toutes les femmes. Et Jésus, le fruit de vos entrailles, est béni.
2: Sainte Marie, Mère de Dieu, priez pour nous pauvres pécheurs, maintenant et à l'heure de notre mort. Amen.
1: Je vous salue, Marie pleine de grâce. Le Seigneur est avec vous. Vous êtes bénie entre toutes les femmes. Et Jésus, le fruit de vos entrailles, est béni.
2: Sainte Marie, Mère de Dieu, priez pour nous pauvres pécheurs, maintenant et à l'heure de notre mort. Amen.
3: Je vous salue, Marie, pleine de grâce. Le Seigneur est avec vous. Vous êtes bénie entre toutes les femmes, et Jésus, le fruit de vos entrailles, est béni.
2: Sainte Marie, Mère de Dieu, priez pour nous pauvres pécheurs, maintenant et à l'heure de notre mort.
3: Je vous salue Marie, pleine de grâce, le Seigneur est avec vous. Vous êtes bénie entre toutes les femmes, et Jésus, le fruit de vos entrailles, est béni.
2: Sainte Marie, Mère de Dieu, priez pour nous pauvres pécheurs, maintenant et à l'heure de notre mort.
3: Je vous salue Marie, pleine de grâce, le Seigneur est avec vous. Vous êtes bénie entre toutes les femmes, et Jésus, le fruit de vos entrailles, est béni.
2: Sainte Marie, Mère de Dieu, priez pour nous pauvres pécheurs, maintenant et à l'heure de notre mort. Amen.
4: Je vous salue Marie, pleine de grâce, le Seigneur est avec vous. Vous êtes bénie entre toutes les femmes, et Jésus, le fruit de vos entrailles, est béni.
2: Sainte Marie, Mère de Dieu, priez pour nous pauvres pécheurs, maintenant et à l'heure de notre mort.
4: Je vous salue Marie, pleine de grâce. Le Seigneur est avec vous. Vous êtes bénie entre toutes les femmes, et Jésus, le fruit de vos entrailles, est béni.
2: Sainte Marie, Mère de Dieu, priez pour nous pauvres pécheurs, maintenant et à l'heure de notre mort. Amen.
4: Je vous salue Marie, pleine de grâce. Le Seigneur est avec vous. Vous êtes bénie entre toutes les femmes, et Jésus, le fruit de vos entrailles, est béni.
2: Sainte Marie, Mère de Dieu,

0: ton mari conçu sans péché. Cinquième mystère glorieux, Jésus couronne sa mère. Du cantique des cantiques, tu es toute belle, ma bien-aimée, tu es immaculée. Mère immaculée, regardez tous ceux qui vous apportent leurs intentions ici à Lourdes. Regardez leurs peines et leurs espoirs. Immaculée, toute belle, priez pour nous qui avons recours à vous. Notre Père qui es aux cieux, que ton nom soit sanctifié, que ton règne vienne, que ta volonté soit faite sur la terre comme au ciel.
1: Donne-nous aujourd'hui notre pain de ce jour, pardonne-nous nos offenses, comme nous pardonnons aussi à ceux qui nous ont offensés, et ne nous laisse pas entrer
2: en tentation, mais délivre-nous du mal. Je vous salue, Marie, pleine de grâce, le Seigneur est avec vous. Vous êtes bénie entre toutes les femmes, et Jésus, le fruit de vos entrailles, est béni.
3: Sainte Marie, Mère de Dieu, priez pour nous pauvres pécheurs, maintenant et à l'heure de notre mort. Amen.
2: Je vous salue, Marie, pleine de grâce. Le Seigneur est avec vous, et Jésus, et vous êtes bénie entre toutes les femmes, et Jésus, le fruit de vos entrailles, est béni.
3: Sainte Marie, Mère de Dieu, priez pour nos pauvres pécheurs, maintenant et à l'heure de notre mort.
2: Je vous salue, Marie, pleine de grâce. Le Seigneur est avec vous. Vous êtes bénie entre toutes les femmes. Et Jésus, le fruit de vos entrailles, est béni.
3: Sainte Marie, Mère de Dieu, priez pour nos pauvres pécheurs, maintenant et à l'heure de notre mort.
4: Je vous salue, Marie, pleine de grâce. Le Seigneur est avec vous, vous êtes bénie entre toutes les femmes, et Jésus, le fruit de vos entrailles, est béni.
3: Sainte Marie, Mère de Dieu, priez pour nous pauvres pécheurs, maintenant et à l'heure de notre mort. Amen.
4: Je vous salue, Marie, pleine de grâce, le Seigneur est avec vous, vous êtes bénie entre toutes les femmes, et Jésus, le fruit de vos entrailles, est béni.
3: Sainte Marie, Mère de Dieu,
4: je vous salue, Marie, pleine de grâce. Le Seigneur est avec vous. Vous êtes bénie entre toutes les femmes, et Jésus, le fruit de vos entrailles, est béni.
3: Sainte Marie, Mère de Dieu, priez pour nous pauvres pécheurs, maintenant et à l'heure de notre mort.
4: Je vous salue, Marie, pleine de grâce. Le Seigneur est avec vous. Vous êtes bénie entre toutes les femmes, et Jésus, le fruit de vos entrailles, est béni.
3: Sainte Marie, Mère de Dieu, priez pour nous pauvres pécheurs, maintenant et à l'heure de notre mort. Amen.
4: Je vous salue, Marie, pleine de grâce. Le Seigneur est avec vous. Vous êtes bénie entre toutes les femmes, et Jésus, le fruit de vos entrailles, est béni.
3: Sainte Marie, Mère de Dieu, priez pour nous pauvres pécheurs.
4: Je vous salue, Marie, pleine de grâce. Le Seigneur est avec vous. Vous êtes bénie entre toutes les femmes, et Jésus, le fruit de vos entrailles, est béni. Je vous salue, Marie, pleine de grâce. Le Seigneur est avec vous. Vous êtes bénie entre toutes les femmes, et Jésus, le fruit de vos entrailles, est béni.
3: Sainte

0: Ô Marie conçue sans péché. Prions. Accorde à tes serviteurs, Seigneur notre Dieu, de posséder la santé de l'âme et du corps, et par la glorieuse intercession de la bienheureuse Marie toujours vierge, libère-nous des tristesses du temps présent et fais-nous goûter les joies de l'éternité, par Jésus le Christ notre Seigneur. Le Seigneur soit avec vous. Et que Dieu Tout-Puissant vous bénisse, le Père et le Fils et le Saint-Esprit.
1: Amen.
0: Notre-Dame de Lourdes, Notre-Dame de Lourdes, Notre-Dame de Lourdes, Sainte Bernadette,
1: priez pour nous.

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Bonsoir à tous. L'essentiel de l'actualité, la chroniqueuse Xenia Fedorova est visée par une procédure d'expulsion, annonce du ministère de l'Intérieur. Elle est accusée par les autorités françaises de relayer la propagande du Kremlin. Son cas faisait l'objet de débats depuis quelques mois sur les ingérences étrangères et la désinformation russe. Plus de 2200 sapeurs-pompiers restent mobilisés en Gironde sur un feu toujours stabilisé mais marqué par de nombreuses reprises. La ministre de la Santé annonce par ailleurs la livraison de 5 millions de masques FFP2 dans les pharmacies des zones touchées pour protéger les habitants des fumées. Les incendies dans le Var et dans les Landes sont fixés mais les opérations de surveillance se poursuivent. Et avec ce nouvel épisode de forte chaleur, la baignade dans la Seine est perturbée à Paris. Deux des trois sites ouverts cet été ferment par intermittence depuis dimanche à cause d'une pollution au fioul après un déversement dans les égouts de Saint-Maur-des-Fossés. La mairie dénonce un acte de vandalisme environnemental. Une plainte doit être déposée. La crise touche aussi le monde de l'automobile. BMW va supprimer 8000 emplois en Allemagne d'ici fin 2027. En cause, l'effondrement de ses ventes en Chine, son principal marché, mais aussi la concurrence des constructeurs chinois et la baisse de la rentabilité.

Sœur Marie-Josiane Ten, troisième intervention. Comme annoncé dans la première émission, une petite vitamine pour aujourd'hui, une petite vitamine Kairé, Kairos, la joie. Dans Saint Jean, au chapitre 16 et au verset 20, « Vous aussi, maintenant, vous êtes dans la peine, mais je vous reverrai, et votre cœur se réjouira, et votre joie, personne ne vous l'enlèvera. » Poursuivons donc avec le récit des Actes des Apôtres abordé hier, qui nous disait ce texte que l'eunuque ne le voyait plus, ne voyait plus Philippe, mais il poursuivait sa route tout joyeux. Donc voilà une autre pépite à recueillir. Ce nouveau baptisé est tout joyeux parce que, comme pour le peuple d'Israël en grande liesse, quand il comprend les paroles qu'Esdras lui communique au livre de Néhémie, l'eunuque comprend les explications données par Philippe. Le peuple comprenait, aujourd'hui, l'eunuque comprend les explications données par Philippe. Comme pour les disciples d'Emmaüs que Jésus rencontre en disant « Mais ne fallait-il pas que le Messie souffre avant d'entrer dans sa gloire ?» Et puis il leur explique ce qui était dit à son sujet, en commençant par les livres de Moïse. Quand ils arrivèrent près du village où ils se rendaient, Jésus fait comme s'il voulait poursuivre sa route. Mais les disciples d'Emmaüs le retiennent « Reste avec nous ». Il se met à table avec eux, il prend le pain, il remercie Dieu, il le rompt et il leur donna. Alors leurs yeux s'ouvrirent, mais il disparut de devant eux. Et ils se dirent l'un à l'autre, « Mais n'y avait-il pas comme un feu qui brûlait au-dedans de nous, une brûlure, quand il nous parlait en chemin et nous expliquait les Écritures ?» Eh bien, l'eunuque aussi, il a le cœur brûlant, joyeux, parce qu'il a compris l'Écriture. Et il demande le baptême. Eh bien, ce nouveau baptisé, l'eunuque à qui Philippe demande « Comprends-tu ce que tu lis ?» et auquel il répond « Mais comment ?» Il n'y a personne pour me guider. Il y a bien là encore l'aspect du sens, de la compréhension du contenu, de l'entendement, de l'intelligence, non pas l'intelligence artificielle, hein, qu'on fait à l'IA, comme on dit, mais bien de l'intelligence spirituelle, l'IS si vous voulez. L'intelligence spirituelle, c'est-à-dire de l'intonation du Verbe qui vient brûler, marquer de son sceau divin l'écoutant Dieu. L'intelligence spirituelle, elle donne le ton, elle donne l'intonation de Dieu. Et ça, l'intelligence artificielle ne le fera jamais. Donc l'intelligence spirituelle qui vient sceller son sceau divin sur celui qui écoute Dieu dans le contexte de la foi et qui est la porte ouverte au sacrement, l'Eucharistie à l'auberge d'Emmaüs, le baptême entre Jérusalem et Gaza. Celui qui croit voit les manifestations de Dieu, celui qui scrute les paroles de Dieu croit, entend, comprend, saisit, de là sa joie, son allégresse. De là aussi la vie sacramentelle, on ne peut séparer la joie de la foi, ni la foi de la joie. Alors, depuis le début de la semaine, j'ai pris le parti de vous parler d'abord de la joie spirituelle. Tout n'est pas dit, seulement un rideau un peu entrouvert, une porte. Je vous souhaite en tous les cas de pouvoir tomber, comme on dit entre guillemets, sur ces versets de l'Écriture. Il y en a à peu près 300, presque 300 évocations du mot joie dans les textes bibliques, afin que vous ayez une petite vitamine pour la journée, pour booster votre vie spirituelle.

Question de vie, sœur Marie-Josiane Ten. Et donc, maintenant, j'en viens à parler de la joie tout court, hein, la joie naturelle, humaine. La joie comme émotion. Et puis, demain, je poursuivrai avec la joie de servir et je conclurai avec la joie parfaite. Donc, la joie naturelle. Alors, le sens premier, hein, si on ouvre le dictionnaire, bon, c'est une émotion agréable et profonde. C'est un sentiment exaltant, ressenti par toute la conscience. On parlera de joie extrême, de joie suprême. En vie chrétienne, on parlera de la joie parfaite. Mais donc, on peut parler de joie extrême, de joie suprême. Premier sens. Le deuxième sens, c'est une émotion qui est liée à une cause particulière. J'entends souvent « Oh, mais c'est une joie de vous revoir !» Voilà, souvent liée à une cause particulière. Alors, la joie, une émotion. On pourrait se demander qu'est-ce qu'une émotion, d'où vient-elle, hein, quelle est sa source et à quoi sert-elle. Bon, il y a des questions de vie qui ont évoqué cela, je ne vais pas m'y attarder. Et puis, bon, il y a énormément d'articles, hein, sur les émotions. Je retiens seulement qu'une émotion, c'est une information que notre corps nous donne à travers un déclencheur, un déclenchement de réactions physiologiques. Et ce sont ces réactions que l'on estime, que l'on juge agréables ou pas, par nous-mêmes ou par notre entourage. Alors les émotions de base, entre guillemets, elles sont au nombre de 4, la tristesse, la peur, la joie, la colère, auxquelles on peut ajouter d'ailleurs le dégoût et la surprise. Mais en tous les cas, ces émotions, tristesse, peur, joie, colère, elles mettent notre corps en mouvement. Par exemple, la peur, elle nous permet de fuir, d'attaquer, ou même de se figer, hein, un peu de faire comme certains animaux, de faire un peu le mort pour échapper, hein, comme les animaux veulent échapper à leurs prédateurs. La colère, elle mobilise l'énergie nécessaire pour faire respecter, alors on va dire, respecter son territoire. Voilà, et je me mets en colère. La joie, elle peut être provoquée par l'observation de la nature, par un moment partagé, par un effort physique qui cause du bien-être, la satisfaction d'avoir atteint un objectif. En tout cas, la joie, elle aide, et ça c'est formidable, elle aide à créer du lien social. Et les messieurs sont particulièrement doués pour mettre de la joie autour d'eux. Mais les femmes, nous y sommes très sensibles. La tristesse, enfin, eh bien, elle a cela, qu'elle provoque l'empathie. Et elle permet de recréer le lien social perdu. Alors, les émotions, elles sont nécessaires, hein, à notre survie. Elles sont comme un réflexe, hein, une réaction physiologique immédiate qui fait suite à une stimulation de notre environnement que nous avons capté par nos 5 sens. Et notre cerveau, lui, va interpréter cela avec son filtre comme une des émotions de base. Et souvent, ces émotions, elles sont accompagnées de troubles, entre guillemets, hein, la pâleur, les tremblements, du bégaiement. Et c'est parfois difficile à gérer ou à contrôler. Alors, la joie naturelle, c'est une émotion ou un sentiment de satisfaction ou de plaisir que nous éprouvons au moment où une de nos aspirations ou un de nos désirs vient à être satisfait d'une manière réelle ou symbolique. Et j'aime assez, et j'en fais une citation, ce livre de Frédéric Lenoir qui décrit cela très bien dans son livre « La puissance de la joie » paru en 2017, où il aborde les concepts de bonheur, de plaisir et de joie. Et il dit à propos de la joie, « L'amoureux, en présence de l'être aimé, le joueur, au moment de sa victoire, l'artiste, devant sa création, le chercheur, au moment de la découverte, beaucoup d'exemples, ressentent une émotion plus profonde que le plaisir, plus concrète que le bonheur. Une émotion qui emporte tout l'être et qui devient, à travers 1000 facettes, le suprême désirable, la joie.
La joie porte en elle une puissance qui nous bouscule, nous envahit, nous fait goûter à la plénitude. Frédéric Lenoir, dans son livre « La puissance de la joie ». Je vous dis à demain, où nous aborderons la joie de servir.

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5: Amis, nous voilà à l'Arche en pays toulousain.
6: Bonjour Marine.
5: Bonjour Fanny, mais quelle pêche alors. Dans le studio, Cyrielle est là et Fanny. Souvent les deux inséparables.
6: Ah oui, largement.
5: Vous avez un lien de sœur l'une et l'autre quasiment. Hein.
6: C'est ça, ouais.
5: Vous êtes très proches depuis longtemps.
6: Oui.
5: Vous avez tout un vécu commun.
6: C'est ça.
5: Vous avez traversé quelques années dans la même IME.
6: Ouais, c'est ça.
5: Dans le même centre. Et vous êtes à l'Arche ensemble depuis déjà des années.
6: Oui.
5: Ça crée un sacré lien. Hein. C'est extraordinaire. Quelle chance d'avoir une sœur comme ouais. ça pour avancer dans la vie.
6: Et qu'est-ce que je suis contente d'avoir une sœur.
5: Eh oui, Fanny, bah c'est du cadeau hein, pour
6: ouais.
5: le cœur d'avoir une sœur avec qui on peut échanger.
6: Oui, oui, largement même.
5: Se confier, raconter. Quelle merveille.
6: Comment tu vas?
5: Mais je vais bien, Fanny, et toi? Qu'est-ce que tu as envie aujourd'hui de confier au micro? Quel sujet tu as envie qu'on aborde? Est-ce que tu as un sujet de prédilection? Un sujet qui te tient à cœur, dont tu as envie qu'on parle?
6: Ah oui, c'est l'anniversaire de mon papa la semaine prochaine.
5: Ah, alors, qu'est-ce que ça te fait, cet anniversaire qui s'approche?
6: Ben... Je ne sais pas.
5: Ben oui, on peut ne pas savoir. Ouais. Il n'a rien ressentir pas, de particulier.
6: Je ne peux pas savoir ce qu'il aimerait, mon papa, mais...
5: Tu le prépares, cet anniversaire,
6: oui.
5: ou ça va être une fête à laquelle tu seras?
6: Normalement, oui.
5: Tu n'as pas besoin de préparation. Ça va être quoi, un gâteau, des bougies, du temps ensemble?
6: Alors, on va faire peut-être... Moi, je vais lui préparer une grande surprise.
5: Ah, bah c'est fabuleux. Donc, ça se prépare. Alors, quelle est cette surprise?
6: Alors, je vais lui faire parce qu'il adore YouTube. C'est des chanteurs, mais vraiment... Vraiment, ouais, en concert, il adore YouTube et il aimerait bien aller les voir, quoi.
5: Ah, il aime écouter YouTube,
6: ouais.
5: Il aime le groupe.
6: Ouais.
5: Donc, tu vas lui offrir de la musique?
6: Non, je vais lui offrir un concert, juste une dédicace.
5: Quel bonheur! Allez, toi, tu aimes les concerts? C'est pas très violent, la musique très forte, les décibels un peu démesurés?
6: Alors, YouTube, j'aime pas. Ouais.
5: Ah, Cyrielle s'en va, quitte le studio. Merci, Cyrielle. À très vite.
6: Donc, mon père, il adore YouTube, mais moi, j'aime pas YouTube.
5: Ah oui, donc peut-être ce concert sera un moment qui s'offrira à lui.
6: Oui.
5: De son côté. Donc, tu vas lui faire plaisir avec quelque
6: ouais.
5: chose qu'il aime. Tu t'adaptes à ses goûts, à ses envies. C'est ça, faire un cadeau.
6: Mais largement même.
5: C'est ça, faire un cadeau. Savoir ce qui fait plaisir à l'autre.
6: Ouais.
5: Et ce qui peut le toucher.
6: Oui, et mon père, tout ce qui est musique, il adore ça. Tout ce qui est CD, il adore ça. Il est tellement plein. C'est...
5: Oui, c'est un fan de musique.
6: Oui, mais beaucoup.
5: Toutes sortes de musique,
6: ouais.
5: Rock, jazz,
6: oui,
5: classique,
6: oui.
5: Opéra.
6: Oui, il adore
5: il
6: tout.
5: Il aime tout.
6: Oui.
5: Donc, tu as l'habitude d'entendre toutes sortes de musique toi-même quand tu as du temps avec lui.
6: Ben moi avec mon papa, c'est vrai que c'est vrai qu'avec mon papa, moi je passe beaucoup de temps et surtout je m'ennuie pas quoi parce que en fait tu es dans la famille de mon papa, on voit plus personne en fait. Je vois plus même pas ma famille, rien.
5: Tu vois ton père quand tu vois ton papa, vous êtes tous les deux en général.
6: Ouais.
5: Au moins, vous êtes dispo l'un pour l'autre.
6: Mais après, c'est vrai que c'est pas facile du tout pour mon papa, puisqu'il vit tout seul, il a que moi pour le moment. Et il adore YouTube, mais j'aimerais inviter au moins la famille, quoi.
5: Oui, lui inviter quelques proches pour
6: ouais.
5: fêter ça à plusieurs.
6: Ouais.
5: Ça lui arrive de venir te rendre visite à l'Arche?
6: Jamais.
5: Non, c'est loin.
6: C'est très très loin.
5: Ton papa est à Saint-Gaudens, c'est ça,
6: oui.
5: si j'ai bonne mémoire.
6: C'est une heure d'ici de Toulouse. Ouais.
5: C'est toi qui vas jusqu'à lui, de temps en temps.
6: Oui, j'y vais. J'y vais jusqu'à lui, oui, un petit peu, parce que vu qu'il est tout seul, vu qu'il n'y a plus personne comme famille, donc il n'y a que moi, quoi. C'est ma maman qui vient me chercher.
5: Ah oui, et qui t'emmène?
6: Oui.
5: Et tu as du temps avec chacun comme ça?
6: En fait, dans ma famille, j'ai un nouveau oncle. Donc je suis assez contente d'avoir un oncle plus, il est gentil et tout, il est sympa et tout.
5: Tu as découvert un nouvel oncle?
6: Oui.
5: Ça, c'est incroyable.
6: Oui, oui.
5: Tu as découvert un bout de ta famille, oui, que tu ne connaissais pas.
6: Voilà.
5: C'est génial. Où est-ce qu'il habite, cet oncle?
6: Mon oncle, il habite à Saint-Gaudens aussi.
5: Ah, et donc il connaît ton papa?
6: Oui, il connaît mon papa, oui.
5: Donc voilà un oncle avec lequel tu peux aller prendre du temps avec ton papa. Ce
6: qui, oui,
5: vous pouvez vous retrouver tous les trois,
6: oui,
5: de temps en temps.
6: Même beaucoup.
5: Même beaucoup?
6: Oui.
5: Ça te met de la joie dans le cœur.
6: Ah oui.
5: Ça réchauffe ton cœur de Fanny.
6: Ben oui.
5: Tu te soucies des autres.
6: Hein. Oui.
5: Le cœur généreux de Fanny.
6: Ouais.
5: Branché à chacun.
6: C'est ça.
5: Toujours attentif, toujours sensible.
6: Oui.
5: C'est beau d'avoir un cœur comme ça, tout ouvert à la présence des autres.
6: Moi j'adore.
5: Qui se soucie des uns et des autres.
6: Moi j'adore.
5: Et en même temps, cette empathie naturelle parfois peut être un peu une source d'inquiétude. Pour les uns ou pour les autres. Parce qu'avec ton bon cœur, tu t'inquiètes que ton papa aille bien, que ta,
6: ouais,
5: maman aille bien, que ta tante ou ton oncle aille bien.
6: Oui, je t'annonce une mauvaise nouvelle par rapport à mon genou.
5: Qu'est-ce qui se passe avec ton genou, dis-moi?
6: Ben, mon genou, en fait, je suis allée à l'hôpital à Purpan. L'examen, ça s'est très très mal passé.
5: Oui.
6: Ben, ils m'ont fait des milliards, surtout sur le genou. Ils m'ont fait 5 piqûres. Sur le genou.
5: Au lieu d'une?
6: Ouais, ouais.
5: C'était difficile.
6: Ça faisait horriblement mal. J'ai beaucoup pleuré. J'ai beaucoup paniqué. Ils m'ont attaché avec du scotch les pieds. Je ne pouvais pas bouger ni rien. J'ai dit au docteur, est-ce qu'il me faudrait...
5: Ah, ça par contre c'est une bonne nouvelle.
6: Oui.
5: Ça a été un peu une épreuve cet examen, mais bon, c'est vrai que souvent les examens c'est pas bien agréable. Mais c'était nécessaire et la bonne nouvelle, c'est donc que tu ne te feras pas opérer.
6: C'est ça.
5: Ah, oh, mais ça c'est quand même la bonne nouvelle
6: finale,
5: la plus importante.
6: C'est ça, ouais. Ouais, ouais, moi je suis assez contente de qu'on fasse plus d'opérations, qu'on me fasse pas de misère, au moins ça c'est bien.
5: Mais donc tu as mal tous les jours ou bien vous avez trouvé des moyens de calmer la douleur?
6: Ça tire en fait, ça tire beaucoup, mais sinon ça va.
5: En te reposant, ça va finir, ouais, par t'apaiser,
6: se remettre en place, ouais.
5: Ah, bon, voilà une belle nouvelle. Bah, dis donc, bravo pour ce courage.
6: Courage
5: de l'examen médical, pas drôle du tout.
6: Mais vraiment méchant, mais les gens, mais les infirmiers qui étaient là-bas pur pain, ils étaient gentils surtout avec moi. Et heureusement que Emma m'a tenu la main parce que j'en pouvais plus.
5: Mais ouais, c'est important d'être entourée dans ces moments.
6: Et j'étais tellement fatiguée que je n'en pouvais plus. J'ai dit, stoppez là.
5: Et oui, oui, tu m'étonnes, Fanny. C'est difficile de vivre des douleurs déjà corporelles et puis des examens qui sont vraiment désagréables.
6: Et attends, ah oui, parce qu'au mois d'avril, j'y repars.
5: Ah, tu recommences pour une nouvelle série d'examens?
6: Ouais.
5: Parce que c'est nécessaire d'aller voir une deuxième fois ce qui se passe.
6: Oui.
5: Bon, mais maintenant, tu sais que tu es courageuse.
6: Oui.
5: Puis probablement, les choses se feront différemment.
6: Même beaucoup, en fait, plus rapide et plus rapidement et plus... oui, voilà, moi, qu'elle a dit, Emma l'a dit, ouais, ne regarde pas les piqûres, tu vas voir, tu vas rien sentir, mais si, j'ai senti, quoi.
5: Ça, c'est pas bien agréable. Mais peut-être que le prochain examen ne nécessitera pas une piqûre à nouveau.
6: Ah ben, je pense que si, je vais le refaire, ouais.
5: Ah, bon, on peut peut-être un peu anesthésier le genou pour que la piqûre soit plus indolore.
6: Alors, j'espère de plus avoir mal, j'espère de pas paniquer. De pas pleurer parce que j'ai beaucoup pleuré, j'ai beaucoup eu mal.
5: On va t'aider, on va t'entourer pour te préparer. On en a encore du temps devant nous pour se préparer à ce prochain examen. La bonne nouvelle, c'est que tu ne seras pas opérée.
6: Oui. Ah oui.
5: Merci Fanny pour ces confidences. On va te porter, on va te soutenir, hein, les auditeurs, ceux qui t'entendent, ceux qui sont là autour, ceux qui vont t'accompagner.
6: Oui.
5: On te soutient, on te porte, on te dit notre admiration pour ton courage.
6: Oui. Merci.
5: Et on se revoit très vite.
6: Mais bien sûr.
5: Allez Fanny, on te soutient très fort. À très vite.
6: À très vite. À très bientôt, les auditeurs.
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7: Faire son mea culpa. Lorsque j'étais enfant, dans les années 60, les messes étaient dites en latin. Aussi, il m'arrivait d'entendre des paroles alors incompréhensibles pour moi qui n'avais pas encore appris cette langue morte. En début de célébration, les fidèles répétaient ces mots: mea culpa, mea culpa, mea maxima culpa. Ils font partie d'une prière que les catholiques formulaient en début de messe ou de sacrement de pénitence. Le confiteor qui signifie « je confesse ». Petit à petit, le français supplante le latin et c'est le « je confesse à Dieu » qui le remplace pour se reconnaître comme un pécheur devant toute l'assemblée et devant Dieu afin de lui demander le pardon des fautes commises. Mea culpa,

mais un véritable acte pénitentiel. La grande découverte du projet de Dieu par les prophètes est bien résumée dans le psaume 50. Je cite « Pitié pour moi, mon Dieu, dans ton amour, selon ta grande miséricorde, efface mon péché. Lave-moi tout entier de ma faute, purifie-moi de mon offense. Oui, je connais mon péché, ma faute est toujours devant moi. » Jésus nous a appris que ce qui est impur, ce n'est pas ce qui rentre dans la bouche de l'homme, mais ce qui en sort, et que le péché, c'est le manque d'amour. On ne peut donc pas communier sans s'être réconcilié avec ses frères et sans avoir reconnu ses fautes pour repartir sur de bonnes bases, démarche indispensable. Le mot culpa signifie faute, péché. Au Moyen-Âge, en effet, elle exprime à la fois la faute, culpa, mais également le moyen de s'en repentir, qui se faisait par des gestes tels que s'incliner ou se frapper la poitrine, c'est-à-dire battre sa culpa. Le mot culpa est à l'origine des mots coupable et culpabilité, ainsi que de l'expression battre sa culpa, en disant mea culpa. Une autre manière de se repentir était de se recouvrir la tête de cendre, ce qui a donné naissance au rite du mercredi des cendres. À cette époque, les membres des communautés monastiques se réunissaient régulièrement dans une grande salle, appelée la salle capitulaire ou chapitre, pour discuter de l'organisation de la vie quotidienne et traiter des affaires d'ordre administratif, matériel et spirituel. C'était aussi l'occasion de mettre au grand jour tous les manquements à la règle de l'ordre et d'en demander pardon à ses frères. L'abbé réglait alors les problèmes de discipline en organisant les pénitences. C'est ce que l'on appelait le chapitre des culpes. Cette tradition s'est adaptée aux différentes époques. Même si on peut remarquer une grande évolution depuis le Moyen-Âge, la pratique continue et demeure la même, mais dans l'esprit. Tous les soirs ou presque, avant l'office des compliques et la dernière heure de l'office divin après les vêpres, il est toujours possible pour les frères de demander pardon. Si les membres de la communauté avaient offensé leurs semblables dans la journée, il leur était toujours possible de se repentir en respectant ce chemin d'humilité pour aborder une nuit paisible. Faire son mea culpa est une expression passée dans le langage courant. Elle a gardé la même signification, qui est de reconnaître et d'avouer ses erreurs devant témoins.

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1: Un trésor de belles maximes est préférable à un amas de richesses. Cette phrase a été prononcée par une sorte de clochard au 5e siècle avant Jésus-Christ, Socrate. Ah, Nini, que non pas, vous ne trouverez aucun bouquin du grand Socrate, car le grand philosophe de l'Antiquité n'a jamais rien écrit. Un trésor de belles maximes, nous en connaissons un, certes, les fables de La Fontaine. Le titre de la fable d'aujourd'hui, tiré des fables choisies et mises en vers par Jean de La Fontaine, livre 4e, fable 17, est « Parole de Socrate ». Pour faire ressortir toutes les finesses de cette fable très brève, il nous fallait un fin diseur. Le gagnant est Pierre Freinet. Du Marius, pour Marcel Pagnol, jusqu'au vieux de la vieille, il ne cessa d'être un comédien caméléon parfait. Comme un instrumentiste marque ses coups d'archet et ses doigtés sur une partition, Pierre Freinet avait le scrupule pour le moindre enregistrement radiophonique de chiffrer tous les textes qu'il devait interpréter. Pierre Freinet nous dit cette fable, parole de Socrate. Attention, il s'agit d'un enregistrement non seulement introuvable dans le commerce, mais aussi sur la toile.
2: Parole de Socrate. Socrate, un jour faisant bâtir, chacun censurait son ouvrage. L'un trouvait les dedans, pour ne lui point mentir, indigne d'un tel personnage. L'autre blâmait la face, et tous étaient d'avis que les appartements en étaient trop petits. Quelle maison pour lui ! L'on y tournait à peine. Plus au ciel que de vrais amis, telle qu'elle est, dit-il, elle put être pleine. Le bon Socrate avait raison de trouver pour cela trop grande sa maison. Chacun se dit ami, mais fou qui s'y repose. Rien n'est plus commun que ce nom, rien n'est plus rare que la chose.
1: Nous avons déjà admiré, livre 8, fable 11, les deux amis. L'hymne splendide à l'amitié, la vraie, chantée par La Fontaine. Nous avons déjà apprécié, livre 11e, fable 7, la fable « Le paysan du Danube » qui commence par « Il ne faut point juger les gens sur l'apparence, le conseil en est bon, mais il n'est pas nouveau ». Jadis, l'erreur du sourisseau me servit à prouver le discours que j'avance. J'ai pour le fonder, à présent, le bon Socrate. Si Socrate n'a jamais rien écrit, beaucoup de ses pensées sont parvenues jusqu'à nous. En effet, les philosophes Platon et Xénophon ont écrit sur ses enseignements. On compte plus facilement ses moutons que ses amis. Si un âne te donne un coup de pied, ne lui rends pas. Tout ce que je sais, c'est que je ne sais rien. Un homme doit-il se marier? Quoi qu'il fasse, il se repentira. Dans tous les cas, mariez-vous. Si vous tombez sur une bonne épouse, vous serez heureux. Et si vous tombez sur une mauvaise, vous deviendrez philosophe, ce qui est excellent pour l'homme. Nos jeunes aiment le luxe, ont de mauvaises manières, se moquent de l'autorité et n'ont aucun respect pour l'âge. À notre époque, les enfants sont des tyrans. Je ne suis ni athénien, ni grec, mais un citoyen du monde. Socrate, philosophe grec du 5e siècle avant Jésus-Christ, né vers moins 470-469 avant Jésus-Christ, est mort en moins 399 avant Jésus-Christ. Socrate paraît avoir retrouvé les dogmes de l'existence d'un Dieu unique et de l'immortalité de l'âme. En 406 avant Jésus-Christ, la démocratie lui intenta un procès pour athéisme. Il mourut en 399, condamné à boire la ciguë.

0: Instant Affable est réalisé par Francky Guéret. Guéret, comme Gabriel Guéret, un contemporain de notre cher fabuliste.
1: Et l'Instant Affable est préparé et présenté par Pierre Bruel.
0: La prochaine fois, nous vous proposerons une autre fable, toujours de La Fontaine, bien sûr, mêmes horaires et même lieu de rendez-vous.
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5: Chers auditeurs, nous allons continuer dans ces chroniques du pays toulousain à brosser quelques portraits d'institutions toulousaines éminentes. Et aujourd'hui, avec Aline, nous avons le plaisir d'accueillir André Cabanis pour la deuxième émission consécutive. Monsieur Cabanis est professeur émérite de la faculté de Toulouse Sciences Sociales, Toulouse Capitole. Et aujourd'hui, nous allons continuer avec une grande institution culturelle de la ville.
6: Et une institution propre à Toulouse, tout à fait originale, très ancienne, l'Académie des Jeux Floraux. Alors ?
7: Et oui, on a fêté il y a quelques années le 700e anniversaire.
6: Ah oui, ce qui 701 paraît, hein, cette année.
7: Oui, oui. Il y avait d'ailleurs deux dates que l'on aurait pu, qui ont été retenues, 1323 et 1324. En 1323, sept bourgeois toulousains ont annoncé qu'on lançait un concours de poésie. Le 1er mai et que le 3 mai, il y aurait un vainqueur qui recevrait une églantine d'or. Je ne sais pas si c'est pas cette fleur.
5: Une rose ou une églantine ?
7: Non, c'est la fleur de Toulouse.
5: La violette.
7: C'est une violette d'or. Elle n'était pas en or d'ailleurs. Hein. Elle était vermeil, c'est-à-dire en argent. Recouvert oui. d'une couche d'or. Hein. Et c'est un certain Vidal de Castelnaudary qui a obtenu cette distinction. Et à partir de là, ça s'est reproduit tous les ans jusqu'à nos jours.
6: Alors, ça veut bien dire qu'il y avait une tradition locale et du sud de la France aussi, disons-le, de ces joutes qui étaient des joutes poétique, ce qu'on retrouve parfaitement à Toulouse. Et on va expliquer la durée, finalement, des Jeux Floraux qui, encore 701 ans après, continuent à promouvoir la poésie. Et quelle est l'actualité des Jeux Floraux, puisque là, dans 700 ans, on a continué à être sur le thème de la poésie. Est-ce qu'on est resté sur ce thème de la poésie, ou est-ce qu'on aborde d'autres sujets littéraires, d'autres discussions?
7: Alors, on n'a pas abandonné la poésie. Hein. On l'a pas abandonné. Effectivement, c'est un élément important de l'activité des Jeux Floraux, de recevoir des centaines, actuellement plus de 1000 poèmes envoyés de toute la France et parfois de l'étranger. Il y a une volonté de l'Académie de s'ouvrir sur l'étranger, sur la francophonie. Donc on reçoit ces milliers de poèmes venant anonymes, naturellement, on ne sait pas qui les a envoyés. Et là, il y a une procédure très longue, très très lourde, parfois un peu fastidieuse, hein, pour les membres,
6: il faut tout lire,
7: et plusieurs mainteneurs lisent chaque poème, et alors il y a un système de tri successif qui aboutit à donner, non plus une seule fleur, mais il y a plusieurs fleurs maintenant désormais, les glantines, pour ça que j'hésitais tout à l'heure, hein, l'œillet, etc., et qui sont remis dans une cérémonie qui se déroule le 3 mai chaque année, Et dans lequel la poésie donc joue une part importante. Alors par ailleurs, il y a également des prix pour des livres. Il y a également une activité de conférence que développe l'académie. Mais les fleurs demeurent quelque chose d'important. On a introduit, on a réintroduit la langue occitane qui avait été plus ou moins abandonnée à la fin du Moyen Âge, et c'est une très bonne chose. Même si naturellement le nombre de poèmes en occitan est quand même moins important qu'en français. Et puis, on a également développé la chanson, ce qui après tout était une bonne chose, puisque les troubadours s'accompagnaient de musique, hein, eux aussi. Et même actuellement, il y a tout un travail sur le slam. Hein, qui est
6: la poésie contemporaine.
7: Il faut s'adapter aux formes nouvelles de poésie qui se développent dans notre pays avec de jeunes classes grâce à l'aide du rectorat de jeunes classes font des travaux de poésie, de représentation, et on les écoute, et elles, eux aussi sont récompensées lors de cette fameuse cérémonie du 3 mai. La fête des fleurs.
6: Alors, on devine dans vos propos qu'il y a des prix qui sont décernés. Et comment procède-t-on ? Et peut-être pourriez-vous nous dire, vous avez parlé des mainteneurs, donc il y a des sièges, il y a un nombre de fauteuils certainement. Et puis, est-ce qu'il n'y a que des mainteneurs ? Est-ce qu'il y a autour d'eux d'autres ?
7: Oui, alors effectivement, il n'y a pas que les mainteneurs. Hein. Il y a également les maîtres SGE qui jouent un rôle important. Alors les mainteneurs sont 40, ils étaient 30. On parle, l'Académie Geoffroy, on parle en plaisantant un peu là de notre jeune complice, l'Académie française, qui effectivement est plus récente. Hein, alors,
5: la Benjamine.
7: Enfin bon, ça c'est un peu, hein, ça relève un peu de l'anecdote. Hein, mais c'est Louis XIV qui a donné son statut à l'Académie des Jeux Floraux. Sur le modèle de l'Académie française, qui donc de ce point de vue-là était un peu en avance. Et puis c'est Louis XV qui a porté le nombre des mainteneurs à 40.
6: À 40.
7: Et alors à côté, nous avons les maîtres SGE, qui sont plus nombreux. Très tôt, il y a eu notamment des femmes, bien plus tôt qu'à l'Académie française. et donc c'est toute cette population, ces 40 plus les maîtres SGE, qui travaillent à choisir les poésies qui bénéficieront de ces prix.
6: Et j'ai compris aussi qu'il y avait vraiment une action auprès des jeunes publics.
7: Voilà.
6: Et puis auprès des scolaires.
7: Tout à fait.
6: Moi, j'ai pu assister personnellement, les 3 mai, à des prestations de jeunes qui sont tout à fait étonnantes, des poésies magnifiques.
7: Oui, oui.
6: Comment on peut faire son choix ?
7: Alors, c'est par l'intermédiaire du rectorat, hein,
6: oui.
7: qui a lancé cela, qui a encouragé les professeurs de collège, pour les plus jeunes, et de lycée, à suggérer à leurs étudiants de présenter des poèmes aux Jeux Floraux. Il y a des catégories spéciales de prix pour ces jeunes gens, et effectivement, ce sont eux qui reçoivent les prix, et ce sont eux qui sont invités à lire leurs poèmes lors de la grande cérémonie du 3 mai.
6: Eh oui, alors nous sommes salle des illustres,
7: voilà.
6: Au Capitole de Toulouse. C'est un endroit, elle est pleine, l'assistance la remplit complètement, et voir ces petits jeunes lire leur poésie avec autant de... C'est vraiment rafraîchissant.
7: Oui, c'est par rapport à l'image que certains voudraient donner des Jeux Floraux, c'est vrai que c'est une image beaucoup plus jeune qui correspond à la réalité. Cette fête du 3 mai est une fête très... depuis 1324, puisque c'est en 1324 qu'a eu lieu la première, c'est de façon... Alors, il y a eu quelques interruptions d'un an, deux ans, à l'époque des guerres de religion, à l'époque de la Grande Peste, sous la Révolution française, un peu plus que 15 ans, là, au lendemain de la Deuxième Guerre mondiale, il y a eu quelques interruptions, mais enfin, grosso modo, jamais plus d'une dizaine d'années, cette cérémonie, cette manifestation a lieu. On s'efforce d'ailleurs, le perpétuel s'efforce de la maintenir d'une durée qui ne soit pas exagérée, parce que sinon on finirait par s'ennuyer, mais c'est vrai qu'il y a énormément de lauréats et beaucoup de jeunes sont appelés à lire leur texte, et pour eux je crois que c'est quelque chose d'important. Surtout qu'il faut bien, alors je ne sais pas si j'ai raison de le dire, mais on sait bien que la poésie n'a plus tout à fait la place qu'elle avait autrefois, notamment du point de vue éditorial. Les livres de poésie, les éditeurs ne donnent plus à la poésie une grande part, et il faut maintenir cela. Alors actuellement, il y a une procédure pour essayer de faire en sorte que l'Académie soit classée dans le patrimoine immatériel au niveau français, ça c'est fait, et au niveau mondial. Et on insiste beaucoup sur le fait que la poésie a besoin d'être défendue. La poésie a besoin qu'on la maintienne, alors que son rôle du point de vue des livres publiés diminue.
6: Eh bien, on sent très bien qu'il y a vraiment le poids d'une tradition, le poids aussi d'une culture qui est très profonde et qui n'est pas du tout passéiste, et au contraire, c'est une tout ce que fait l'Académie des Jeux Floraux, elle le fait dans une dynamique de progrès, et c'est très très sensible, non seulement en manifestation, mais aussi des conférences, je crois.
7: Oui, alors il y a également, alors il y a les conférences qui sont faites par les mainteneurs pour les mainteneurs, bon ça, c'est un peu entre soi, hein. Mais il y a également de grandes conférences qui sont faites par des personnalités importantes et qui sont ouvertes à un public extérieur, et il faut encourager les gens à venir à ces conférences qui sont toujours de très bonne qualité et rendues par des gens qui sont rarement les mainteneurs, mais qui sont invités pour leur qualité et pour leur notoriété.
6: Oui, et tout ceci se passe dans la très belle salle Clément Cizor de l'hôtel d'Assesa.
7: Voilà.
6: Qui ne manque pas de solennité, sans être écrasante.
7: Voilà.
6: Mais c'est un endroit qui est plein. Et il y a aussi, alors, je pense que c'est peut-être une occupation aussi, si je puis dire, des mainteneurs, des lectures, des recensions d'ouvrages, des lectures d'ouvrages.
7: Tout à fait. Chaque séance s'ouvre par une recension des ouvrages que l'on a reçus, des revues que l'on a reçues. Il y a tout un réseau d'académies en France et dans le monde, mais notamment en France, hein, et qui nous envoient leur publication. Et donc, en début de séance, on présente toutes ces publications. Et là aussi, il faut encourager tous les éditeurs à envoyer, leur livres.
6: Merci infiniment, André Cabanis, pour cette évocation, cette description de l'activité de l'Académie des Jeux Floraux, dont on peut constater qu'elle est tout sauf passéiste. Bravo.
7: Merci.

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3: Bonjour à tous. Dans l'actualité régionale, un Airbus A350 a atterri hier à Toulouse après un vol sans escale de plus de 24 heures depuis Melbourne en Australie. Un vol d'essai record réalisé. L'appareil doit désormais poursuivre plusieurs semaines de tests sur le site d'Airbus. La solidarité s'organise face aux incendies qui ravagent la Gironde. Dans le Gers, plusieurs collectes de dons se mettent en place pour venir en aide aux sinistrés. Produits d'hygiène, vêtements ou fournitures de première nécessité sont notamment recherchés, alors que les autorités préviennent que les besoins se feront sentir sur le long terme. À Toulouse, le diocèse organise une retraite spirituelle intitulée « Jésus délivre, libère, guérit » jusqu'à vendredi au sanctuaire Notre-Dame de Livron. Des jours de prière, d'enseignement et de témoignages sont proposés aux personnes qui souhaitent vivre un temps de ressourcement. Dans le reste de l'actualité, avec la canicule, certaines communes de l'agglomération toulousaine adaptent leurs services publics. C'est le cas pour la collecte des ordures ménagères, désormais effectuée de nuit, afin de protéger les agents des fortes chaleurs. Une expérimentation qui pourrait être reconduite si les épisodes caniculaires se multiplient. Dans les Hautes-Pyrénées, un randonneur blessé à près de 2800 mètres d'altitude a été secouru après plus de 10 heures d'intervention. Les équipes du peloton de la gendarmerie de Haute-Montagne sont intervenues dans les conditions rendues particulièrement difficiles par le brouillard et le relief. Enfin, le Stade toulousain dévoile son nouveau maillot extérieur, un modèle inédit qui rend hommage au Pic du Midi avec des teintes inspirées du ciel étoilé et de l'observatoire emblématique des Hautes-Pyrénées.
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4: Mon reportage commence au lieu-dit de Pont-de-Pratte à Loudenvielle, dans la vallée du Louron. C'est là qu'un petit groupe de touristes s'apprête à partir en randonnée jusqu'au refuge de la Soula, une randonnée qui n'est pas comme les autres puisqu'elle permet de découvrir le patrimoine industriel de la vallée avec l'ensemble du réseau d'hydroélectricité de la Chem. L'hydroélectricité dans les Pyrénées, c'est une histoire vieille de 100 ans. C'est un certain Jean-Raoul Paul qui en est à l'origine. Et dans ce premier volet de reportage, eh bien, je vous propose de découvrir comment, au-delà du chantier technique, l'installation et le déploiement du réseau hydroélectrique a représenté une véritable prouesse sociale. Cécile Delaumône est conférencière pour le label. Cécile Delaumône est conférencière pour le label Pays, Art et Histoire. Elle connaît cette histoire par cœur. C'est elle qui accueille les randonneurs curieux et qui leur explique.
5: Turbine, on va en voir une là-haut. C'est des Rumpelton. C'est comme des roues de moulin. D'ailleurs, on verra une roue de moulin et vous allez voir la similitude. Turbine alternateur, transformateur, injecté sur les lignes. L'eau, elle arrive par ces gros tuyaux. Donc, la plus grosse conduite forcée, c'est la première construite. Donc, vous avez vu les photos tout à l'heure. Hein, voilà comment on va les transporter. Les conduites, voilà, on les assemble. Hein, c'est tout riveté, tout fait à la main. C'était quand même un sacré boulot. Et elles vont être doublées dans les années 50. Voilà, donc on a ces deux conduites que vous voyez là-haut. Pour accéder à tous les étages du chantier et tous les étages de production, on a ces téléphériques qui vont être donc construits et mis en activité dès 1930. Ça, c'est une société allemande qui paye dans la dette de guerre ces téléphériques. Alors, on a gardé les pylônes hein, d'origine. Regardez, je ne dis pas de bêtises, c'est vraiment le même qu'à l'origine. Mais évidemment qu'on a changé les poulies, les cabines et les câbles, parce que sinon ce ne serait plus aux normes de sécurité. Mais ça permet, alors vous avez le premier qui arrive à 100 têtes où vous allez passer hein, tout à l'heure, un deuxième qui arrive jusqu'à la centrale de la Soula, et un troisième qui arrive en dessous le barrage de Kayawas. Ça a permis de transporter les hommes et le matériel. Il n'empêche, voilà comment on transportait le matériel. Par exemple, Et après, on a toujours eu des petites cabines. Et les cabines, au départ, aujourd'hui, vous allez voir, c'est une jolie petite cabine métallique, mais bien fermée. Mais au départ, comme on transportait autant de matériel, matériaux que d'êtres humains, en fait, c'est des plateformes. Et quand on mettait des êtres humains dessus, on mettait des plaques métalliques tout autour pour sécuriser. Quand on va avoir les agents qui vont commencer à habiter à la Soula, donc ils ont des appartements, c'est là où vous avez le refuge aujourd'hui, et ils amènent leurs femmes et leurs enfants. Et les femmes, elles descendent souvent, et les enfants aussi, parce qu'il faut les scolariser. Et on verra que dès 1938, ils ouvrent une école sur site. Hein. Et bien, ils prenaient le téléphérique aussi. Alors, quand ils arrivaient là-haut, il fallait changer de téléphérique. Et là, ce sont juste des plateformes et il fallait sauter au-dessus du vide pour passer d'une plateforme à l'autre. Donc, comme il y avait quand même quelques femmes qui avaient le vertige, les enfants pas trop. Hein. On leur avait installé après une grille métallique. Et puis, comme ces plaques métalliques de l'espèce de cabine, là, de la nacelle, étaient amovibles, ça faisait une prise au vent. Et quand il y avait trop de vent, ben, ça faisait trop balancer la nacelle. Donc, on ôtait les plaques métalliques et le transport des êtres humains, donc femmes et enfants, qui descendait quasiment tous les jours, dans ces nacelles qui bougeaient, mais sans rien pour occulter la vue. Donc vous imaginez la grande impression que ça devait leur faire. Mais après, on s'habitue à tout, donc les gens s'habituaient à ça aussi. C'était vraiment l'élément le plus révolutionnaire de la construction et pour faire tourner la centrale que la mise en place de ce téléphérique. Alors il faut savoir qu'ils en ont par la suite. Toutes les centrales qu'ils ont en montagne, ils ont construit des téléphériques. Artus, on le prend quand on va faire le petit train. On a le télécabine qui part de Fabrège. Au départ, c'était un téléphérique de service. Et le petit train, c'était un petit train de service. Hein, voilà. L'autre élément important, c'est garder les agents. Au moment de la construction, ils s'étaient déjà rendu compte que prendre les paysans du coin, c'était bien parce qu'ils connaissaient bien le territoire. Le problème du paysan, c'est que le matin, il s'occupe de ses vaches. Le soir, il s'occupe de ses vaches. L'été, il faut faire les foins. Et en fait, il arrive en retard tous les jours. Et puis, il s'en va et il revient pas quand c'est la période des travaux agricoles. Donc, sur les chantiers, on arrivait à compenser parce qu'il y avait quand même beaucoup de main-d'œuvre qui cheminait à droite à gauche. Mais quand on veut faire tourner l'usine, il faut que les agents ils soient là constamment. Donc très vite, comme dans toutes les usines de ce début de XXe siècle, on va faire en sorte que les ouvriers s'y sentent bien et n'aient pas envie d'aller travailler ailleurs. Donc on leur offre un confort qu'ils n'auraient pas ailleurs et on va construire la cité ouvrière. Donc on a trois blocs comme celui-ci. Celui-ci, c'est le plus grand. La petite maison là-bas, qui était la maison de l'ingénieur, donc du directeur de groupement. Et puis après, il y a des garages et des bâtiments de service. Et on va voir là-haut le foyer qui arrivera plus tard, mais qui va être un lieu de socialisation pour toutes les familles qui vivaient là. Les salaires étaient aussi beaucoup plus attractifs qu'ailleurs. Mais par contre, comme rien n'était automatisé jusqu'à la fin des années 60, il y avait des astreintes assez lourdes. Et c'est aussi pour ça qu'il fallait du monde qui vive là-haut. Quoi, hein. À partir de 68, ce sera automatisé sur la Soula. Donc tous les agents redescendront ici. Puis après, ça sera automatisé ici. Aujourd'hui, on a des agents que quand ils sont d'astreinte. Donc les trois quarts des appartements sont inoccupés aujourd'hui.
4: Des familles vivaient donc là, au pont de Prat, à 1300 mètres d'altitude et même encore plus haut, à la Soula. Alors très vite, l'HM a compris que pour garder les ouvriers, il fallait installer dans ces lieux bucoliques l'été, mais quand même un peu rude l'hiver, un minimum de confort pour les femmes et les enfants notamment, mais pas seulement. Par confort, comprendre logement décent, service, école, mais aussi lieu de détente. Et c'est précisément pour cela que le foyer a été créé.
5: Donc trois immeubles pour loger le personnel. À partir de 1938, comme c'est quasi impossible de descendre tous les jours à Loudenviel, il y a 9 km, Et l'hiver, ils ont beau avoir des chenilles pour déneiger, ça, ils n'ont pas que ça à faire. Et surtout, il y a des avalanches. Donc la route est souvent coupée. Donc la CHEM va avoir l'autorisation d'avoir un instituteur ou une institutrice. Il y a assez d'enfants pour avoir une école et l'école, elle va fermer 82-83. Voilà, c'est pas si vieux que ça. Il y a encore des gens relativement jeunes qui se souviennent d'avoir été à l'école primaire ici. Alors le primaire, c'est vraiment que du CP jusqu'au CM2. Pas besoin de maternelle puisque les mères, elles sont là et elles ne travaillent pas. Elles s'occupent de leurs enfants, donc. Alors parfois, les journées pouvaient paraître un peu longues. Donc la CHEM pense à tout. À chaque appartement, il y a un jardin. Alors vous allez me dire, à 1200 mètres d'altitude, dans un endroit où il n'y a pas de soleil l'hiver, et que l'hiver est long, elle ne faisait pas pousser grand-chose. Mais dès le mois de mars, elles peuvent se mettre à jardiner. Et toutes celles qui s'en souviennent racontent, on arrivait quand même à faire pousser des fraises, des petits fruits et des légumes qui suffisaient à nourrir un peu la famille. Après, tous les matins, il y avait un employé, un agent de la CHEM qui avait le permis, sauf évidemment quand il y avait trop de neige, qui passait dans les appartements et qui prenait commande de ce dont on avait besoin. Comme il devait descendre les plus grands enfants au collège à Arreau, il allait à la gare où la CHEM avait une espèce de coppe roulante sur train qui leur permettait d'avoir l'épicerie à bon prix. Le jeudi, le même agent, dans une camionnette, descendait toutes ces femmes au marché à Arreau. Et puis, elles avaient créé des groupes de couture, des groupes de chant et tout. Mais il leur manquait une salle commune. Elles allaient un coucher l'une, un coucher l'autre. Et c'est comme ça qu'au milieu des années 60, on va leur construire ce foyer qui va être le lieu où les femmes, les enfants vont se retrouver dans la journée. Et puis, vous voyez, ça fait comme un bar. Donc, quand ils avaient fini leur travail, les hommes venaient les rejoindre. Et ça va devenir un lieu très emblématique parce que les enfants vont se mettre avec l'instituteur ou l'institutrice à produire des spectacles. Alors le spectacle de fin d'année, mais là c'était vraiment de fin d'année, on le donnait pour Noël. Et le spectacle était tellement de grande qualité, alors théâtre, chant, danse, tout ce qu'on voulait, que les directeurs venaient de Toulouse pour assister au spectacle de la CHEM du Pont de Prat, et ceux de la centrale des Jettes venaient passer aussi la soirée de Noël pour voir le spectacle. Et comme ça, il y avait tout un esprit de corporation aussi, on était fiers de travailler pour la CHEM et on était fiers de vivre ici. Et il y en a qui nous ont raconté l'hiver, il n'y a pas de soleil ici. Et on sait que pour les enfants en bas âge, c'est pas très bon. Notamment, il y a un manque de vitamine D, donc pour le développement, c'est pas bon. Et l'instituteur ou l'institutrice était sommée, en dehors des jours d'avalanche, de descendre les enfants au soleil. Donc, ils descendaient jusqu'à Artiguelongue. Ça fait quand même une trotte. Et là, ils allaient jouer pendant une heure ou deux dehors, qu'il fasse chaud ou froid, pour pouvoir s'emplir de soleil. On ferait ça aujourd'hui, je sais pas si les parents seraient d'accord. Mais c'était une autre façon de vivre. Et autant pour les enfants que pour les instits, c'était un monde à part, mais c'était presque un monde privilégié, quoi. Chacun en a gardé de bons souvenirs. Donc, ils allaient à pied, oui. Tout se faisait à pied. Et ils ont appris à skier. Alors, il fallait que ce soit un instituteur quand même qui soit bien fait. On ne mettait pas quelqu'un de la ville ici. On ne mettait pas quelqu'un de la plaine non plus parce qu'ils apprenaient à skier. Ils faisaient de la randonnée. Je pense qu'ils connaissaient toute la faune, la flore. Voilà, c'était... Et puis, c'était une classe unique. Donc, tout le monde révisait 50 fois la même chose. Il y avait une entraide qu'on ne trouve plus maintenant. Alors, dans les années 60, qui était quand même la période où il y avait le plus de monde, c'était... beaucoup moins. C'était 5-6 agents là-haut, avec femmes et enfants. Et ici, une quinzaine d'agents. C'était au total entre 20 et 30 agents. Donc, avec les familles. Et ça pouvait aller, je pense, jusqu'à une vingtaine d'enfants, quoi. Les enfants descendaient avec le téléphérique tous les jours pour aller à l'école ici. Ah, c'était une autre vie, hein. Il n'y avait pas de cantine non plus, donc on mangeait les uns chez les autres. Mais c'était sympa.
4: Allez, bien au point sur l'histoire de l'hydroélectricité. Nous prenons la route pour de bon cette fois-ci avec notre guide Francis. Et après un peu plus de 500 mètres de dénivelé et quelques pauses. Bonjour Analia.
0: Bonjour. Alors ici, nous sommes au refuge de la Soula, dans la vallée du Louron, dans les Hautes-Pyrénées.
4: Et vous êtes la gardienne de ce refuge, Analia.
0: Oui, c'est ça.
4: Est-ce que vous pouvez nous expliquer depuis quand vous êtes là et comment une jeune femme comme vous est arrivée ici pour s'occuper d'un lieu comme celui-ci qui est quand même assez atypique?
0: Alors oui, moi je suis là depuis le mois de mai. Donc j'ai ouvert le 22 mai et je suis arrivée là parce que il y a eu un appel d'offres pour le refuge de la Soula qui cherchait un gardien. Et du coup, j'ai candidaté cet hiver et j'ai été sélectionnée pour être la gardienne de ces lieux.
4: Avant, vous faisiez quoi ?
0: Ça faisait plusieurs années que j'étais aide-gardienne en refuge. Donc moi, ça va faire 6 ans que je travaille en refuge, été et hiver. Et avant ça, je travaillais dans le social.
4: Alors ici, du social, vous en faites un peu parce que vous voyez du monde, en tous les cas, tout l'été.
0: Alors oui, il y a des jours où il y a plus de passages que d'autres, c'est certain, selon la météo, selon les conditions, s'il fait chaud, il y a un peu moins de monde qui monte, à tort, puisqu'en montagne, il fait bon quand même, en altitude. Et donc oui, on a du passage le midi, on a du passage aussi le soir, puisqu'on fait aussi de l'hébergement. Donc le soir, il y a des randonneurs qui sont plutôt en itinérance, qui viennent dormir, ou tout simplement des familles aussi qui découvrent la montagne avec une nuit en refuge. Donc c'est très sympa aussi le soir.
4: Voilà, il faut dire que alors il y a quand même 500 mètres de dénivelé depuis le pont de Prat pour venir jusqu'au refuge de la Soula, mais le chemin est enlacé et c'est assez accessible pour des familles avec des enfants.
0: Oui, tout à fait. Oui, le chemin il a l'avantage d'être assez accessible. Voilà, on a deux types de chemins pour monter à la Soula. Il y a un sentier qui est plutôt raide qui permet de monter plus rapidement, on va dire, avec un petit effort. Et il y a un sentier qui est fait en lacet où là, vraiment, c'est très tranquille. En 2 heures maximum, on est ici, quoi.
4: Vous avez une capacité d'accueil de combien de personnes ?
0: Alors, on a 50 lits. Après, on est une petite équipe, donc on fait comme on peut. Mais si on peut, on le fait.
4: Ah, et vous n'êtes pas seule ici, Analia ?
0: Non. J'ai deux aides-gardiennes qui m'aident à garder le refuge. Et voilà, un refuge, ça ne marcherait pas sans équipe.
4: Alors, il y a plusieurs questions derrière ça. Pour que ça marche, il faut du ravitaillement. On imagine que vous n'allez pas chercher le ravitaillement tous les jours à pied avec votre petit sac à dos. Comment ça se passe de ce côté-là ?
0: Alors non, c'est certain. On ne descend pas chercher des choses dans le sac à dos tous les jours, même si ça nous arrive de le faire pour dépanner quand on a besoin. Donc ça arrive jusqu'ici avec en gros avec un héliportage. Donc on monte les courses en hélico. On a fait un gros hélico de ravitaillement en début de saison et là j'en refais un la semaine prochaine. Et après pour les petits ravitaillements d'appoint, ça nous arrive de faire des portages pédestres.
4: Alors c'est ça aussi, être gardienne de refuge, il faut penser à tout ça. Il y a une gestion qui est importante, on entend bien. Pour vous, c'est quoi les qualités principales qu'il faut pour se lancer comme vous l'avez fait, pour dire allez, je deviens gardienne de refuge, de ce lieu assez emblématique en plus, puisqu'il est dans notre patrimoine industriel. Quelles sont les qualités qui font que vous allez tenir à l'Alia?
0: Ben, les qualités, je dirais, pour moi, c'est quand même d'être suffisamment dans l'accueil de l'humain, d'être organisé. Et c'est sûr que ça demande plein de qualités et d'avoir aussi en tout cas de pouvoir avoir plusieurs casquettes, parce qu'on fait tout, hein. On fait de l'accueil, on fait du ménage, de la restauration, mais aussi de la maintenance. On doit savoir un peu toucher à tout, en tout cas. Mais les qualités principales, oui, c'est déjà aimer l'humain et puis se faire plaisir en cuisinant, en pâtissant et avoir aussi des connaissances un petit peu du milieu montagnard, quoi. Voilà.
4: Et ça, vous les avez acquises déjà avec les expériences passées. Vous êtes là jusqu'à quand? Le refuge est ouvert jusqu'à quand?
0: Alors, le refuge est ouvert jusqu'au mois d'octobre, sur réservation, jusqu'au 18 octobre. Il y a des objectifs, mais moi, mon objectif principal, c'est que les gens soient contents. Voilà, c'est OK. Et de toute façon... Les objectifs de fréquentation, ils seront là à la fin de la saison.
4: Dans ce lieu, avant que vous arriviez, il y avait une autre équipe avant vous?
0: Alors oui, mon prédécesseur, le gardien, il a fait 15 ans ici. Il est resté 15 ans en tant que gardien.
4: Vous voyez, vous, 15 ans ici?
0: Bah pourquoi pas, ouais, ah ouais, carrément.
4: Ça, c'est bon signe, ça veut dire que la saison a bien démarré.
0: Oui, l'idée, c'est de tout faire pour rester longtemps et de prendre plaisir à faire ce métier ici, sur ce site qui est quand même assez exceptionnel, même qu'il soit bien particulier. En tout cas, moi, je me plais bien ici. Et ouais, l'idée, c'est de faire le plus de temps possible à la Soula.
4: Petite question maintenant logistique pour terminer. Pour réserver, comment ça se passe? Il faut vous téléphoner, il faut vous envoyer un mail. Il n'y a pas de réseau ici. Alors, comment on fait pour vous joindre, Analia?
0: Alors, on a le téléphone ici, même s'il n'y a pas de réseau. Nous, on passe par satellite. Mais toutes les réservations se font en ligne sur le site du refuge, donc refugedelasoula.com. Et vous avez toutes les infos sur notre site internet.
4: Merci beaucoup, Analia. Bonne saison ici au refuge de la Soula.
0: Merci à vous. À bientôt.
4: Voilà pour cette première journée de reportage en immersion dans le Louron. Aujourd'hui, on prend plaisir à se promener jusqu'à la Soula et bien au-delà. Mais dorénavant, vous n'emprunterez plus le chemin sans penser à ces familles qui ont vécu ici et dont les habitants du Louron transmettent encore l'histoire et la mémoire.
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2: Et c'est toujours un grand plaisir de retrouver le duo choc Philippe Noni, Diego Arrabal pour Un jour, un livre, un auteur. On va se glorifier. On peut dire que votre chronique littéraire, messieurs, eh bien, c'est pas une chronique littéraire qui est pénible à écouter. Au contraire, vous faites vivre les livres.
3: On fait vivre des livres.
4: Oui, tout
3: bonjour
4: à fait.
3: Philippe Marcas, bonjour Diego Arrabal.
4: Bonjour Diego. Voilà, bonjour Philippe.
3: On va y arriver.
2: Cette fois-ci, c'est Diego Arrabal
3: qui sera. Diego Arrabal. Mais c'est comme ça, ça arrive. Bon, on a des livres, effectivement, comme vous dites, avec des thèmes extrêmement différents. Et aujourd'hui, on va parler quand même d'un thème qui s'est déroulé ici, qui va parler de ces êtres d'exception que parfois l'histoire a négligemment oubliés dans les plis de sa mémoire. L'homme dont nous allons parler maintenant en fait partie. Dans une période aussi troublée que troublante que fut l'occupation dans notre pays, cette personne a conservé sa boussole orientée vers la lumière. Comme bien d'autres, ce passeur a permis à des êtres en quête de liberté de rejoindre le général de Gaulle à Londres ou de mettre en sécurité des gens qui avait simplement le tort d'être juif. Pour mettre en exergue cet homme et rappeler combien lui doivent la vie, nous allons recevoir sa fille qui a écrit ce récit, le passeur, ce héros de la résistance qui a conduit 953 personnes en Espagne, publié aux éditions Confident. Bonjour Annie Olazabal.
5: Bonjour à vous tous, merci de me recevoir.
3: Merci d'avoir accepté notre invitation sur les ondes de présence pour évoquer avec nous l'histoire singulière de votre père, donc qui s'appelait Michel Olazabal, qui fut résistant dans les Pyrénées-Atlantiques durant la Seconde Guerre mondiale. Je vais lire la quatrième de couverture de votre récit et on en parle après.
5: D'accord.
3: Cet homme, Michel Olazabal, est un héros. Grâce à lui, 953 personnes ont pu, entre mars et juin 1943, fuir la France occupée pour passer en Espagne. Des pilotes alliés, des agents de renseignement, des juifs, des antifascistes allemands, des réfractaires du SETO, le service du travail obligatoire, des hommes et des femmes, parfois des familles avec enfants, qui tous ont pu franchir les Pyrénées au terme de marches aussi éprouvantes que dangereuses. Jusqu'à ce jour de juin 1943, où des Français collaborateurs enrôlés dans une unité militaire allemande ont intercepté un des groupes convoyés par Michel. Brûlé, celui-ci a dû passer en Espagne à son tour, d'où il a continué de travailler pour les services secrets français. Cet homme est un héros, et pourtant, cet homme dut porter jusqu'à sa mort le poids du plus terrible des soupçons, celui d'avoir trahi ce qu'il emmenait avec lui vers la liberté. Annie Olazabal, vous êtes la fille donc de Michel Olazabal, donc qui était passeur durant la Seconde Guerre mondiale. Comment avez-vous découvert l'histoire de ce père que vous ignoriez en partie durant votre enfance et votre adolescence ?
5: Eh bien, effectivement, je suis la troisième d'une fratrie de 11 enfants. Et j'ai grandi dans cette famille sans jamais rien savoir. Et le 11 novembre 1983, alors que je suis au travail, alors d'abord il faut que je dise que mon père est décédé en 1982, le 11 septembre. Et le 11 novembre 1983, je suis au travail et mon frère m'appelle. Un de mes frères m'appelle en pleurs, il sanglote et il me dit « Papa est sur le journal ».« Papa est sur le journal ?»« Mais qu'est-ce que tu racontes ?»« Papa, il est mort, papa ». Et je lui dis tu es malade, où es-tu ?»« Je suis à la cabine, puisqu'on est en 1983 ». Et il me dit « Il y a des photos de lui sur le journal et il y a deux pages ». Donc, effectivement, je me procure quelques minutes après le journal Sud-Ouest. Effectivement,

0: effectivement, je découvre des photos de mon père sur deux pages et le récit d'une résistante, Paul Lippmann, qui raconte sa vie de résistante et qui raconte qu'elle a travaillé avec Michel Olazabal, dont elle donne les photos, et trois frères basques. C'est comme ça que nous découvrons en famille que mon père était non seulement résistant, mais aussi passeur.
1: Comment vous expliquez, Aniol Olazabal, qu'il y ait eu cette chape de plomb, ce silence, et que derrière, effectivement, ben, ça vous a amené à écrire ce livre, Le Passeur, aux éditions Confident, avec ce bandeau sur votre livre, ce héros de la résistance qui a conduit 953 personnes en Espagne. C'est pas une paille. Comment vous l'expliquez, ça?
0: Alors, je crois que l'explication, elle est dans le nœud du livre, c'est l'affaire de Barcus. Parce que maman, quand on découvre que mon père était passeur, est encore vivante. Donc nous allons le soir même la questionner. Et elle se ferme et elle dit oui, il passait déjà en Espagne, mais c'était pendant la guerre. Oui, mais quand même... laissez tout ça, on en a assez souffert, ça va. Et plus on insiste et plus elle se ferme. Mais il faut que je dise que la dernière phrase sur cet article de journal, sur ces deux pages, nous harponne un petit peu, surtout le dernier mot. Paul Lippmann, cette résistante qui raconte, dit... Il se souviendra longtemps de sa dernière randonnée la plus cruelle. Et ce mot cruel veut dire quelque chose. Nous questionnons maman, mais qu'est-ce qu'elle veut dire, Paul, quand elle dit cruel, qu'est-ce que c'est? Et là, maman pleure. Donc, on n'insiste pas et on décide en famille d'aller chercher. Surtout accompagnée d'une de mes sœurs qui a un an et demi de plus que moi, nous allons chercher. On va un petit peu aux archives, mais on ne sait pas s'y prendre, on ne sait pas chercher. Et je me souviens que mon père avait un ami qui était, lui, résistant. Mais enfant, ça c'est un souvenir d'enfance, mais... Enfant, je ne savais pas ce qu'était qu'un résistant. Ça aurait pu être un métier, une nationalité, je ne sais pas, mais je sais qu'il était résistant et qu'il s'appelait Mazou. Donc, on est 40 ans après, en 83, et on se dit peut-être que ce Mazou, on pourrait le retrouver s'il est encore vivant. En 83, nous n'avons pas, comme maintenant, Internet, et on se met, on se partage la tâche, les uns font bière, pot, tarbe, bon voilà, et on cherche sur le bottin avec notre petit doigt, on se fait des grandes listes de mazou, et on appelle, et là, à la question, est-ce que c'est vous qui avez connu Michel Olazabal, là, tout le monde nous dit non, pas nous, pas ma famille. Et à un moment donné, je trouve un mazou sur billère qui me dit « Oh, mon ami Michel, j'ai vu il y a 3 semaines 2 pages sur le journal, mais enfin on le met à l'honneur. » Et là, il comprend notre étonnement et je lui dis « Mais nous ne savions rien et maman ne veut pas raconter. » « Comment ? Il ne vous a pas raconté ?» Mais moi, j'étais un de ces chefs de réseau. Je vais vous dire tout ce que je sais.
1: Et vous commencez ce travail, et alors vous en parlez, hein, je vais lire en page 19 de votre ouvrage, donc Aniol Olazabal, Le Passeur, donc aux éditions Confident, ce que vous écrivez. Je manque un peu de courage, ma démarche est gonflée. Je me présente comme une journaliste de la République des Pyrénées. Nous n'avons pas l'accent basque, mais ces habitants de Barcus répondent à mes questions. Il raconte ce jour du 23 juin 1943 quand le jeune fils de la ferme a été tué et une trentaine de personnes relativement jeunes ont été arrêtées par une unité allemande. Des Allemands qui, au dire des villageois, parlaient tous français. À ce moment-là, nous ne comprenons pas trop et nous pensons à la milice. J'ose aborder la possible responsabilité du passeur. Au moment des faits, la question s'était posée, disent-ils, mais à présent, personne n'y songe. On a compris que Michel, qui revenait avec un autre groupe, avait été prévenu à temps par la ferme en amont et qu'il avait pu faire demi-tour et sauver ainsi le deuxième groupe. Les soupçons sont alors retombés assez vite, mais peut-être pas pour tous. Le patron du café nous indique la maison d'une femme qui a vécu de très près ce drame. Elle était proche de la famille qui a perdu son enfant. Nous lui rendons visite. Elle nous raconte ce qu'elle sait, nous confirme qu'un relent de suspicion envers Michel a plané longtemps dans certains esprits. Elle nous incite à rendre visite à Marie Lagune, la sœur du jeune homme, il s'appelait Jean-Pierre, assassiné en juin 1943. Nous nous présentons à la ferme, toujours en journaliste bien sûr. Marie était très jeune à l'époque, même pas 15 ans, mais elle se souvient très bien. Ce drame est imprimé à jamais dans sa mémoire. Question à Niel Ouazabal, là, quand je lis donc en page 19 et en page 20 donc, de votre récit « Le passeur » aux éditions Confident, est-ce que vous pensez que, à travers ce que vous dites là, c'est la raison pour laquelle votre papa ne vous a jamais parlé de ses activités de passeur, parce qu'il pensait qu'à un moment donné, on aurait pu le mettre en cause et il n'aurait pas supporté que vous puissiez avoir l'image d'un père qui aurait pu trahir, ce qui n'est pas le cas dans ce que vous racontez dans votre livre. Est-ce que vous pensez que c'est la raison pour laquelle votre père et votre mère ne vous ont jamais communiqué ce récit jusqu'à cet article du Sud-Ouest ?
0: Oui, c'est certainement, au départ, la première raison, certainement. Mais il y a aussi le caractère de mon père, et bien sûr de ma mère, puisqu'on le découvre dans le livre, qu'il devait penser qu'il avait fait ce qu'il avait à faire. D'ailleurs, c'est les mots de ma mère. Mais pourquoi parler de ça? On a fait notre devoir. Il fallait, nous étions bien obligés, vous l'auriez fait. Et ça revient dans son récit. Donc, je pense que mon père a porté cette douleur toute sa vie, puisque nous trouverons en 79, nous trouverons une lettre, enfin le carbone d'une lettre qu'il écrit à quelqu'un, qu'il appelle messieurs, donc ça va être un organisme, mais nous n'avons pas, bien évidemment, les noms des destinataires. Et il dit, je chercherai 5 ans, 10 ans, 15 ans, 20 ans, 25 ans, 30 ans, mais je trouverai. Donc cet homme-là, toute sa vie, tout seul, il a cherché. C'est dommage qu'il ne se soit pas fait aider par quelqu'un, je ne sais pas. Je ne sais pas. Mais il a porté certainement ce voile, ce soupçon. Ma mère n'a jamais douté, mais ma mère étant native de Barcus, enfin Ordiap exactement, elle avait ses sœurs qui vivaient, ses nombreuses sœurs qui vivaient tout autour, qui étaient mariées ou qui travaillaient autour, qui lui avaient dit, surtout ne reviens pas à Barcus, hein, parce que là ça parle trop, on a été interrogés, on a eu trop peur. Et ma mère passera 40 ans sans revenir dans son village de Barcus.
1: C'est terrible. Hein. Alors pour les personnes hein, qui prennent cette interview en cours de route, hein, on rappelle que nous recevons Niel Ouazabal pour son récit Le Passeur, ce héros de la résistance qui a conduit 953 personnes en Espagne aux éditions Confident. Je vais lire un passage en page 103 justement quand vous en parlez, quand votre papa donc est contraint de quitter la France, hein, c'est en page 103 de votre ouvrage, oui. Vous écrivez donc au chapitre 3 « L'Espagne pour Michel ». Le 8 juillet 1943, après tant d'autres avant lui, Michel franchit la frontière. Il sait ce qu'il attend. Une période plus ou moins longue et pénible de détention, mais il n'a pas le choix. Le pays de Franco n'est pas une terre amie. L'occupation de la zone libre par les Allemands en novembre 1942 a provoqué l'exil de nombreux jeunes Français désireux de rejoindre l'Afrique du Nord pour fuir le service du travail obligatoire et reprendre le combat contre l'occupant. En janvier 1943, 3000 de nos compatriotes sont déjà en Espagne. 23000 vont suivre en 18 mois. L'ambassadeur à Madrid, François Pietri, fidèle au gouvernement de Vichy, a obtenu que ces hommes ne soient pas refoulés et remis aux Allemands, mais simplement internés. le soin de s'occuper d'eux échoit à Monseigneur Boyer-Mas, prélat du pape, attaché culturel et chapelain de l'ambassade de France, délégué de la Croix-Rouge en Espagne. Celui-ci agit sous les ordres du colonel Malès, qui représente les autorités d'Alger depuis décembre 1942. En février 1943, Boyer-Mas obtient les premières libérations de Français internés. Le mois suivant, rallié officiellement au général Giraud, il s'installe dans les locaux de la mission officieuse d'Alger, Calier-San-Bernardo. Les premiers départs massifs vers l'Afrique du Nord ont lieu à partir de mai 1943. En juillet, 1200 Français embarquent. La durée des séjours dans les camps et les prisons espagnoles va baisser de façon spectaculaire. Le dernier rapatriement massif aura lieu en juin, en août 1944. 410 évadés de France embarquent sur un paquebot depuis Gibraltar, dont certains ont franchi la frontière à peine. 5 jours plus tôt. Pour votre père, là, et pour votre mère aussi, parce qu'il ne faut pas l'oublier, c'est une période très douloureuse. Elle ne sait pas où est son mari. Il n'y a pas d'internet à l'époque. Elle ne peut pas communiquer avec lui. Elle ne sait pas s'il est vivant. Elle ne sait pas s'il est mort. Elle ne sait pas s'il a été effectivement donc interné ou quoi que ce soit. Est-ce que vous pensez que c'est une des raisons aussi pour laquelle votre mère n'en a pas parlé? Parce que pour elle, ça a dû être une souffrance terrible. C'est-à-dire qu'elle avait déjà des enfants. Elle devait effectivement s'en occuper sans savoir si son mari effectivement était encore là. Comment vous avez pris, vous, le fait que votre maman, à un moment donné, ait refusé d'en parler? Est-ce que vous pensez que la souffrance qu'elle a ressentie durant cette guerre ait pu, à un moment donné, être une des raisons pour lesquelles elle n'a pas voulu effectivement évoquer ça avec vos enfants et qu'elle s'est fermée un peu comme une huître quand vous lui en avez parlé?
0: Oui, sincèrement, enfin, certainement que c'est la raison, parce que ce n'est que une fois qu'on lui met devant les yeux tous les témoignages des gens que nous avons recherchés, que là, elle se libère et qu'elle parle. Et surtout, après la première visite qu'elle va faire à Barcus, parce que nous l'amenons à Barcus. Elle est dans l'émotion la plus complète et franchement, c'est un des plus beaux jours de ma vie d'avoir pu ramener, d'avoir vu l'émotion de ma mère ce jour-là. Enfin, elle était légitime là. Et je pense que se taire pendant toute cette période et garder ce silence, ça a dû être terrible. C'est pour ça qu'elle ne voulait pas nous parler. Alors après elle se libère. Après, elle raconte. Mais elle nous dira, mais moi, vous avez dit, elle a des enfants. Oui, en 43, quand mon père est brûlé et qu'il est obligé à son tour de passer en Espagne, elle a une petite fille de 13 mois et elle est enceinte de 7 mois. Et là, ce jour-là, ce 23 juin 43, elle est prévenue par un chef du réseau haut placé à la préfecture qui vient et qui lui dit vite, vite, il faut partir, la Gestapo va arriver. Et alors là, bien évidemment, en femme brave, voulant faire son devoir, eh bien, elle va se laisser prendre en main, se laisser exfiltrer, elle ira accoucher à Toulouse dans une clinique clandestine sous un faux nom. Et elle passera 18 mois à attendre ce fameux signal que mon père lui avait promis de lui donner. Tu écouteras la radio et sur les ondes, si tu entends les cheveux de Michel poussent, ça voudra dire que je suis en vie.
1: Et elle va entendre ce message. Voilà. Et elle va entendre ce message. C'est ça qui est très émouvant dans votre livre, voilà. Annie Loisabal, le passeur, oui. Là aux éditions Confident. Moi, c'est un livre qui m'a énormément touché parce que bon. C'est un livre aussi d'ici, hein, ça se déroule dans les Pyrénées-Atlantiques, hein, donc sur un endroit qui est là. Moi, j'ai une question. Ce récit que vous avez fait, Néo Lazabal, Le Passeur, là, on a parlé de vos parents, on va parler des générations qui suivent, vos enfants. Est-ce que c'est pour eux que vous l'avez fait, pour qu'à un moment donné, cette mémoire soit conservée et cette volonté, à un moment donné, de transmission? Est-ce que c'est ça qui a été à l'origine de l'écriture de votre récit?
0: Alors, au tout départ... Non, j'ai voulu aller à la rencontre de Michel, puisque je ne connaissais que papa, qui était tout un autre personnage Mon père était, voilà, un père très, très strict, très, voilà, très simple, très strict. Oui, je reviens sur ce mot. Voilà, et je découvre, enfin, les gens découvriront dans le livre qu'il était un petit peu fêlé, comme on dit, hein, parce que il avait peur de rien et voilà, il croyait, il était sûr de réussir et il a foncé tout le temps. Donc voilà, que dire,
1: que rajouter d'autre par rapport à ça. Alors, on a appris une chose aussi dans votre récit que moi j'ai découvert. Je m'étais toujours posé la question de savoir comment on passait les Pyrénées, notamment quand il neigeait, quand il y avait du gel. Et puis on apprend que tous les passeurs faisaient passer les Pyrénées en chaussant des espadrilles.
0: Oui.
1: Ce qui n'a pas manqué, moi, de me surprendre, je vous avoue, parce que c'est vrai que quand je fais de la montagne avec des chaussures de marche qui puisaient dans la neige. Alors, moi, je connais la raison, mais je voudrais que ce soit vous qui nous l'expliquiez, la raison pour laquelle les passeurs chaussaient des espadrilles et faisaient chausser des espadrilles aux gens qu'ils faisaient passer. Allez-y, Annie Ouazabal.
0: Voilà. Alors, pas pour toutes. Ils faisaient chausser les espadrilles, pas pour tout le chemin. Hein. Les témoignages m'apprennent que, suivant le groupe qu'il avait, soit il avait un petit groupe que j'appelle actif, c'est-à-dire... les témoignages nous apprennent qu'il met les alliés, qui sont jeunes, costauds, entraînés, et puis les jeunes qui filent le STO. Ils étaient la veille chez maman, ils ont mangé, ils n'ont même pas 20 ans, donc ils sont solides, on peut leur en demander. Là, ils vont passer en deux nuits, mais parce qu'il les fait passer par le Pic d'Ory. Et au Pic d'Ory, il sait qu'il ne peut pas emmener tout le monde parce qu'il y a une petite barre rocheuse qui n'est pas très importante, mais qui est très dangereuse. Et les trois quarts du temps, quand il arrive à cette barre rocheuse, elle est verglacée. Et certainement que ce n'est pas mon père qui a inventé, qui a eu cette astuce. Je suppose que les passeurs devaient se passer toutes ces astuces-là, les partager. Et bien, à un moment donné, à la dernière cabane de berger qu'on appelle Cayola, juste avant d'arriver, il est fait déchausser et mettre des espadrilles que, bien évidemment, un complice, un berger, aura porté régulièrement, voilà, plusieurs pointures, des dizaines de paires d'espadrilles, parce que l'espadrille, on est en 43. Donc, ça ne vient pas, c'est pas Made in China, hein, c'est fabriqué à Mauléon, avec de la vraie corde. De la vraie corde, donc, et cette corde, elle colle quand on met le pied sur la barre rocheuse, ça colle. Et ils nous décrivent dans leur récit, on est obligé à chaque pas de tirer parce que ça colle. Et c'est comme ça, ça leur sert de crampon en définitive.
1: C'est une astuce. Alors moi, je l'ai découvert, hein, je l'ignorais totalement.
0: Oui.
1: Et je dois vous avouer que quand je l'ai lu, je me suis dit ça. Voilà, il faut vraiment en parler effectivement au niveau de l'interview. Philippe Subercaz a une question à vous poser. Allez-y, Philippe.
0: Oui, bien sûr.
2: Voilà, vous parlez beaucoup de votre père, hein, de Michel, comme vous le dites.
0: Oui.
2: C'est aussi une histoire de couple, parce que on mettait, voilà, l'homme aurait pu, ou le chef de famille aurait pu, effectivement, c'est ce qu'a fait votre papa, vouloir bien porter aide, mais c'est toute une famille qu'on met en danger, parce que lorsque la Gestapo débarque, elle ne faisait pas la différence entre le papa et le reste de la famille. Et donc, c'est aussi une histoire de couple. Et donc, votre maman aussi a accepté et elle est partie aussi en exil pendant quelque temps à Toulouse, vous l'avez dit. Là. Je découvre, hein, parce que je n'ai pas lu le livre, mais coup de chapeau aussi à votre papa, bien sûr, mais aussi à votre maman.
0: Mais ces hommes-là, dont, l'éditeur a voulu que je marque le mot « héros », sur la couverture. Oui, oui, bien sûr, mon père a été un héros. Oui, mais parmi tant d'autres. Mais ces hommes-là, qui c'est qui les porte toujours? Eh bien, c'est les femmes.
2: Oui.
0: c'est les femmes. Sans les femmes qui étaient des agents de liaison exceptionnels sur leur petit vélo, qui portaient des messages « Attention, tel chef a été pris pour que l'équipe se mette au vert, vous allez avoir un parachutage tel jour, tel endroit. » Ces femmes qui, par exemple, quand les groupes étaient la journée, puisqu'ils ne marchaient que de nuit, quand ils étaient la journée cachés dans des granges, ces femmes-là allaient leur porter pas des plateaux repas, non, mais la soupe avec du pain trempé ou du lait avec du pain. Ces femmes-là mettaient un torchon à une fenêtre pour signaler le passage est libre. S'il n'y a pas le torchon, ça veut dire que les Allemands sont dans le village ou dans le village à côté. Voilà. Ces femmes-là dont on n'a pas parlé, c'est les grandes oubliées de cette période.
1: Il y a eu, puisque vous en parlez, Annie Loisabel, puisque vous en parlez, c'est vrai que quand on regarde durant la Seconde Guerre mondiale, il y a eu beaucoup d'hommes décorés à l'issue de la libération. Il y a eu très peu de femmes décorées. Et j'ajouterai qu'on a tondu des femmes, on n'a jamais tondu d'hommes. Non. On aurait pu tondre des hommes, hein, puisque avait qui... Voilà. Mais on a tout le temps reporté ça sur les femmes. Et c'est vrai qu'aujourd'hui, on voit que les historiens, et notamment Robert Paxton, hein, qui est cet historien américain spécialiste de la Seconde Guerre mondiale, a effectivement mis en lumière dans ses travaux, par rapport à ce que vous disiez, Philippe Subercase, donc vraiment ces femmes... Voilà, qui ont été des héroïnes, alors, qui n'ont pas participé au combat, etc. Mais effectivement, comme vous le disiez, Annie Olazabal, qui ont passé des barrages, qui ont porté des messages et qui risquaient leur vie autant que les hommes.
0: Qui risquaient leur vie, voilà, mais bien sûr.
2: Et qui faisaient vivre la famille, parce que c'est vrai que les hommes, bon, bah, ils étaient au combat ou ils étaient en train de passer, mais il fallait regarder, vous nous dites bien que votre maman avait un enfant, elle était enceinte, elle a dû partir et puis elle a dû gérer tout ça, le quotidien. Et c'est vraiment des actes aussi héroïques d'avoir fait ça et d'avoir accepté aussi, parce que voilà, on entraîne la famille dans une décision comme ça, toute la famille, enfants, femmes, et c'est vrai qu'il faut aussi que la compagne accepte.
1: Voilà, c'est pour ça que moi je recommande vraiment Annie Loisabal donc la lecture hein, de votre récit donc aux auditeurs et aux auditrices de présence d'un jour un livre en auteur hein, qui écoute nos chroniques littéraires depuis 11 années maintenant.
2: Et on va saluer bien sûr nos amis basques parce qu'avec nos noms comme ça on a bien compris que c'était au Pays Basque.
1: On a compris que oui voilà c'est effectivement comme ça c'est typiquement un nom basque, on n'a pas besoin de le dire. Hein, Annie Loisabal le passeur, ce héros de la résistance qui a conduit 953 personnes en Espagne. Le terme héros, comme vous le disiez, c'est votre maison d'édition, donc les éditions Confident, hein, qui ont souhaité le mettre effectivement donc sur le bandeau.
2: Et on voit sur la couverture le portrait de votre papa.
1: Le visage, alors un visage dur. Hein, on voit bien que c'est une photo qui est prise pendant la guerre. Vous le mettez donc à l'intérieur, qui est prise donc durant la guerre. Alors on voit qu'il n'a pas beaucoup de cheveux. C'est pour ça que le message c'était Michel a les cheveux effectivement qui poussent.
0: Voilà, hein, les cheveux de Michel poussent. Voilà. Ça voulait dire qu'il était vivant.
1: Qu'il était vivant. Voilà.
0: Mais puisque vous avez lu le livre, vous avez pu voir que la période espagnole, c'est-à-dire à partir du 23 juin
1: 1943.
0: Il n'est pas plus malin que les autres, il se fait prendre et il va être interné à Uberiaga de Ubilla. 2 mois après, il s'en évade, 2 jours après, on le retrouve à Madrid, mais là, il va travailler pour le Bureau central des renseignements et d'action, le BCRA. Et il va faire toute une autre mission, mais là, il va travailler... avec une identité espagnole, il a des vrais faux papiers et une perruque. Il va faire Madrid-Toulouse pour aller chercher des hauts chefs. Il passera entre autres le neveu de De Gaulle, des ambassadeurs, des courriers.
2: Ce que je vous propose, c'est que effectivement le temps qui nous est imparti est arrivé. Est-ce qu'on peut faire une deuxième émission avec vous la semaine prochaine?
0: Avec plaisir.
1: C'est-à-dire,
2: on vous retrouve bien sûr la semaine prochaine pour une autre émission. Et parce que le sujet est tellement intéressant, vous allez nous raconter un peu. J'aimerais qu'on rentre aussi dans les coulisses. Hein, Philippe Nouni, vous avez lu le livre un peu de toute cette organisation, des résistants, comment devenir résistant, comment lui il a peut-être été approché pour qu'il le devienne, et puis prendre aussi à un moment cette décision qui emporte toute la famille. Je vous propose, mon cher Philippe Nolis, si vous le permettez,
1: oui,
2: bien sûr,
1: de
2: se retrouver, et mon cher Diego qui reviendra.
1: Je pense qu'il faut y consacrer
2: avec
1: deux
2: émissions. Avec grand plaisir. Et puis en plus, on parle de l'Espagne. Alors là, Diego, il est tout oreille.
0: Oui,
1: il est toujours à Rabat, à côté de moi. Voilà, vous avez compris aussi que...
2: On se retrouve la semaine prochaine.
1: Allez,
2: à la semaine prochaine.
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4: Bonsoir à tous. À la une de l'actualité, la chroniqueuse Xenia Fedorova est visée par une procédure d'expulsion, annonce du ministère de l'Intérieur. Ancienne dirigeante de RT France et intervenante régulière sur CNews depuis 2025, elle est accusée par les autorités françaises de relayer la propagande du Kremlin. Son cas faisait l'objet de débats depuis quelques mois sur les ingérences étrangères et la désinformation russe. Plus de 2200 sapeurs-pompiers restent mobilisés en Gironde sur un feu toujours stabilisé mais marqué par de nombreuses reprises. La ministre de la Santé annonce par ailleurs la livraison de 5 millions de masques FFP2 dans les pharmacies des zones touchées pour protéger les habitants des fumées. Les incendies dans le Var et dans les Landes sont fixés mais les opérations de surveillance se poursuivent. Et Airbnb vient en aide aux victimes des incendies. La plateforme propose des hébergements d'urgence gratuits aux habitants évacués en Gironde et dans les Landes. Les sinistrés doivent contacter leur mairie ou la cellule d'hébergement de la préfecture pour en bénéficier. Des logements sont également mis à disposition des sapeurs-pompiers mobilisés sur les feux. La crise touche aussi le monde de l'automobile. BMW va supprimer 8000 emplois en Allemagne d'ici fin 2027. Le constructeur prévoit un vaste plan de départ volontaire. Il concernera les fonctions administratives. En cause, l'effondrement de ses ventes en Chine, son principal marché, mais aussi la concurrence des constructeurs chinois et la baisse de la rentabilité. Enfin, Spider-Man est de retour et cette fois, il prend un virage plus sombre. Le quatrième film avec Tom Holland sort aujourd'hui au cinéma, Julie Pierret.
5: On se connaissait, toi et moi. On était ensemble. Mais une catastrophe allait se produire. Et la seule façon de l'empêcher était de faire en sorte que tout le monde m'oublie.
6: Peter Parker est seul, il poursuit son combat contre le crime à New York, mais doit aussi faire face à une mystérieuse mutation qui bouleverse ses pouvoirs.
7: On est confronté à une menace qui nous dépasse.
8: On est obligé de jouer à ça, Scorpion.
9: Quoi ? Tu crois que je suis le Scorpion ?
10: Docteur Banner ?
11: Pas Banner. Seulement Hulk.
6: Pour la première fois au cinéma, Spider-Man fait équipe avec le Punisher, un duo inédit qui donne au film un ton plus adulte et plus intense.
12: J'ai promis que je te protégerai, ok ? Je t'en supplie, fais-moi confiance, viens.
6: Ce nouvel opus est aussi un rendez-vous important pour Marvel. Brand New Day doit relancer l'enthousiasme des fans avant la sortie très attendue d'Avengers Doomsday. Là, ce sera en décembre prochain.
13: Et je compte sur vous.
4: Merci Julie. Spider-Man Brand New Day, c'est au ciné aujourd'hui. Voilà pour l'actualité. Bonne fin de journée à tous.
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15: Toute cette semaine, nous sommes avec vous, Père Mathuène, bonjour.
16: Bonjour Madeleine.
15: Vous êtes prêtre du diocèse de Lille et vous vous êtes penché sur la vie du bienheureux Franz Jägerstätter et elle vous a intéressé parce que Franz Jägerstätter, c'est l'histoire aussi de la conscience et de ses tourments. Qu'est-ce qui fait qu'on obéit à sa conscience ou pas? Et à travers sa conscience, qu'est-ce qui fait qu'on perçoit ou pas la volonté de Dieu? Alors Franz Jägerstätter, c'est quelqu'un qui va vraiment chercher et ça va pas être facile à suivre ce qui est bon et ce que lui dit sa conscience. Comment est-ce qu'il arrive à entendre sa conscience?
16: La première chose, c'est qu'il va nourrir cette conscience. C'est-à-dire qu'il va beaucoup lire les journaux, connaître en fait ce qui est en train de se passer en Allemagne, ce qui est en train de se passer dans le monde. Et donc, il a une conscience aiguë, plus que n'importe qui dans son village, de ce qui est en train de se passer. On voit une photo de son grand-père en train de lire le journal alors que tout le monde est en train de boire une bière. C'est une des images un peu fameuses. Et lui, il va vraiment être éduqué là-dedans. Donc la première chose, c'est qu'il va nourrir sa conscience politique d'une certaine manière. Deuxième chose, c'est que ça va être un amoureux de la parole de Dieu. Et il lit la Bible, il la dévore, il la lit régulièrement. D'ailleurs, celui qui va l'accompagner au moment où il va mourir, hein, être exécuté, il va lui proposer une seule chose, c'est la Bible. Parce qu'il sait, il le connaît, que c'est un familier de la parole de Dieu. La troisième chose, c'est qu'il a besoin de beaucoup de temps, de silence. Probablement que le fait qu'il travaille dans les champs l'aide énormément à poser les choses et à réfléchir sur ce qu'il est en train de vivre et ce qui est en train de se passer.
15: Alors ce qu'il est en train de vivre, on le redit, on est pendant cette Deuxième Guerre mondiale. Et Franz Jägerstätter habite en Autriche. Son pays a été annexé par l'Allemagne en 1938. Et lui se retrouve à devoir obéir à l'Allemagne nazie et donc à l'armée qui vient le chercher pour qu'il puisse collaborer comme soldat au sein du régiment nazi. Alors quand on parle de son obéissance à la conscience, il y a aussi cette histoire du rêve de Franz Jägerstätter. Il a un rêve assez étonnant qui arrive assez tôt en fin de compte.
16: Ça arrive en 1938, justement au moment de l'Anschluss, où il fait un rêve assez étonnant, probablement nourri de tout ce qu'il avait perçu du national-socialisme au cours de ses lectures. Et faut quand même s'imaginer que pas très loin de là où il habite, il y a un des premiers camps de concentration où on va tuer des personnes handicapées en nombre important, et qu'on est au courant. D'ailleurs, Van Galen, l'évêque allemand, s'est opposé à ça. On va lire sa lettre d'opposition dans les églises.
15: Oui, Monseigneur Van Galen, l'évêque allemand que l'histoire retient comme celui qui a défié Hitler. Alors, c'est dans ce contexte de prise de risque face à l'horreur qui est en train de s'installer que notre résistant catholique autrichien, Franz Jägerstätter, fait ce rêve dont on parlait. Je vous propose d'écouter le comédien Frédéric Folcher nous lire le récit de son rêve, ou plutôt de son cauchemar, effrayé par l'avancée nazie.
13: Il était presque minuit. J'étais au lit, sans dormir, même si je n'étais pas malade. Soudain, dans mon demi-sommeil, on me montra un beau train qui serpentait sur une montagne. En plus des adultes, il y avait beaucoup de jeunes gens qui accouraient de toutes parts pour grimper dans le train. On n'arrivait presque pas à les arrêter. Puis soudain, une voix me dit « Ce train conduit en enfer ». Aussitôt, j'eus comme l'impression que quelqu'un me prenait par la main. « Nous, maintenant, nous allons au purgatoire », me dit cette même voix. Ici, ce que j'ai vu et ressenti comme souffrance était terrible. Et si cette voix ne m'avait pas dit que nous allions au purgatoire, j'aurais cru que je me trouvais en enfer. Probablement, ce que j'ai vu n'a duré que quelques secondes. Ensuite, j'entendis à nouveau un bruit sourd, je vis une lumière et tout disparut. Je réveillai aussitôt ma femme pour lui raconter ce qui s'était passé. Il va de soi qu'avant cette nuit-là, je n'avais jamais imaginé que les souffrances du purgatoire pouvaient être telles. Au début, ce train qui filait vite me semblait bien mystérieux. Mais plus le temps passait, plus je voyais clair dans sa signification. Aujourd'hui, il me semble que ce tableau ne figure rien de moins que le nazisme qui, à l'époque, faisait violemment irruption ou s'introduisait à la dérobée avec toutes ses structures articulées. Pour résumer, il s'agissait de toute la compagnie nazie et de ses partisans.
15: Ce texte qu'on vient d'entendre, c'est l'histoire du rêve de Franz Jägerstätter. Pourquoi est-ce que, Père Mathieu, il vous semble important dans cette histoire de conscience? Qu'est-ce qu'il dit sur la conscience?
16: Il nous dit qu'apparaît en nous, et ça peut être à travers un rêve, ça peut être à travers d'autres événements, apparaît en nous, d'une certaine manière, la voix du Christ qui nous révèle ce qui est bon et ce qui est juste. Et ici, on voit que cet homme qui a été pétri, nourri et qui a refusé de bien des manières déjà d'entrer dans l'idéologie du national-socialisme, voilà que monte en lui ce rêve qui finalement est la lumière qui va lui permettre de faire le chemin qu'il va faire par après.
15: Ce que vous êtes en train de nous dire, c'est que en fait, cette conscience, elle nous parle, mais que parfois, on ne l'écoute pas forcément. Et là, Franz Jägerstätter va l'écouter, il va prendre au sérieux ce rêve.
16: Il va l'écouter et puis ça ne va pas l'empêcher de continuer à réfléchir. Il ne va pas obéir d'une certaine manière en disant « ça y est, j'ai la solution ». C'est-à-dire que ça va être concret à chaque fois. La première chose, première convocation, il y répond, je le rappelle.
15: La convocation par l'armée.
16: La convocation par l'armée. Il va signer d'une certaine manière la première fois, parce qu'on y était obligé, l'allégeance à Hitler, la première fois il va le signer. C'est que la deuxième fois qu'il dit « je ne peux pas reproduire ça ». Ma conscience a évolué de telle manière que maintenant, ce n'est plus possible. Il y a une lumière qui s'est faite que je ne peux pas refuser. Il va dire aussi la chose suivante qui est très très belle. Il s'obligeait à écrire entre les deux convocations de l'armée. Donc une fois qu'il est revenu dans son village et avant qu'il soit reconvoqué, il va énormément écrire. Pourquoi ? Pour être sûr de son choix. Pour être sûr de nourrir sa conscience de ce choix qu'il doit faire et qu'il a envie de faire. Parce que ils sont...
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0: Bonjour à tous. Dans l'actualité régionale, un Airbus A350 a atterri hier à Toulouse après un vol sans escale de plus de 24 heures depuis Melbourne en Australie. Un vol d'essai record réalisé. L'appareil doit désormais poursuivre plusieurs semaines de tests sur le site d'Airbus. La solidarité s'organise face aux incendies qui ravagent la Gironde. Dans le Gers, plusieurs collectes de dons se mettent en place pour venir en aide aux sinistrés. Produits d'hygiène, vêtements ou fournitures de première nécessité sont notamment recherchés, alors que les autorités préviennent que les besoins se feront sentir sur le long terme. À Toulouse, le diocèse organise une retraite spirituelle intitulée « Jésus délivre, libère, guérit » jusqu'à vendredi au sanctuaire Notre-Dame de Livron. Des jours de prière, d'enseignement et de témoignages sont proposés aux personnes qui souhaitent vivre un temps de ressourcement. Dans le reste de l'actualité, avec la canicule, certaines communes de l'agglomération toulousaine adaptent leurs services publics. C'est le cas pour la collecte des ordures ménagères, désormais effectuée de nuit, afin de protéger les agents des fortes chaleurs. Une expérimentation qui pourrait être reconduite si les épisodes caniculaires se multiplient. Dans les Hautes-Pyrénées, un randonneur blessé à près de 2800 mètres d'altitude a été secouru après plus de 10 heures d'intervention. Les équipes du peloton de la gendarmerie de Haute-Montagne sont intervenues dans les conditions rendues particulièrement difficiles par le brouillard et le relief. Enfin, le Stade toulousain dévoile son nouveau maillot extérieur, un modèle inédit qui rend hommage au Pic du Midi avec des teintes inspirées du ciel étoilé et de l'observatoire emblématique des Hautes-Pyrénées.
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1: Mon reportage commence au lieu-dit de Pont-de-Prat à Loudenvielle, dans la vallée du Louron. C'est là qu'un petit groupe de touristes s'apprête à partir en randonnée jusqu'au refuge de la Soula, une randonnée qui n'est pas comme les autres puisqu'elle permet de découvrir le patrimoine industriel de la vallée avec l'ensemble du réseau d'hydroélectricité de la Chem. L'hydroélectricité dans les Pyrénées, c'est une histoire vieille de 100 ans. C'est un certain Jean-Raoul Paul qui en est à l'origine. Et dans ce premier volet de reportage, je vous propose de découvrir comment, au-delà du chantier technique, l'installation et le déploiement du réseau hydroélectrique a représenté une véritable prouesse sociale. Cécile Delomone est conférencière pour le label Pays, Art et Histoire. Elle connaît cette histoire par cœur. C'est elle qui accueille les randonneurs curieux et qui leur explique.
2: Turbine, ah, on va en voir une là-haut. C'est des Rupelton. C'est comme des roues de moulin. D'ailleurs, on verra une roue de moulin et vous allez voir la similitude. Turbine alternateur, transformateur, injecté sur les lignes. L'eau, elle arrive par ces gros tuyaux. Donc, la plus grosse conduite forcée, c'est la première construite. Donc, vous avez vu les photos tout à l'heure. Hein, voilà comment on va les transporter. Les conduites, voilà, on les assemble. Hein, c'est tout riveté, tout fait à la main. C'était quand même un sacré boulot. Et elles vont être doublées dans les années 50. Voilà, donc on a ces deux conduites que vous voyez là-haut. Pour accéder à tous les étages du chantier et tous les étages de production, on a ces téléphériques qui vont être donc construits et mis en activité dès 1930. Ça, c'est une société allemande qui paye dans la dette de guerre ces téléphériques. Alors, on a gardé les pylônes hein, d'origine. Regardez, je ne dis pas de bêtises, c'est vraiment le même qu'à l'origine. Mais évidemment qu'on a changé les poulies, les cabines et les câbles, parce que sinon ce ne serait plus aux normes de sécurité. Mais ça permet, alors vous avez le premier qui arrive à 100 têtes où vous allez passer hein, tout à l'heure, un deuxième qui arrive jusqu'à la centrale de la Soula, et un troisième qui arrive en dessous le barrage de Kayawas. Ça a permis de transporter les hommes et le matériel. Il n'empêche, voilà comment on transportait le matériel par exemple. Et après, on a toujours eu des petites cabines. Et les cabines, au départ, aujourd'hui, vous allez voir, c'est une jolie petite cabine métallique, mais bien fermée. Mais au départ, comme on transportait autant de matériel, matériaux que d'êtres humains, en fait, c'est des plateformes. Et quand on mettait des êtres humains dessus, on mettait des plaques métalliques tout autour pour sécuriser. Quand on va avoir les agents qui vont commencer à habiter à la Soula, donc ils ont des appartements, c'est là où vous avez le refuge aujourd'hui, et ils amènent leurs femmes et leurs enfants. Et les femmes, elles descendent souvent, et les enfants aussi, parce qu'il faut les scolariser. Et on verra que dès 1938, ils ouvrent une école sur site. Hein. Et ils prenaient le téléphérique aussi. Alors, quand ils arrivaient là-haut, il fallait changer de téléphérique. Et là, ce sont juste des plateformes. Il fallait sauter au-dessus du vide pour passer d'une plateforme à l'autre. Donc, comme il y avait quand même quelques femmes qui avaient le vertige, les enfants pas trop. Hein. On leur avait installé après une grille métallique. Et puis, comme ces plaques métalliques de l'espèce de cabine, là, de la nacelle, étaient amovibles, ça faisait une prise au vent. Et quand il y avait trop de vent, ben, ça faisait trop balancer la nacelle. Donc, on ôtait les plaques métalliques et le transport des êtres humains, donc femmes et enfants, qui descendaient quasiment tous les jours, dans ces nacelles qui bougeaient, mais sans rien pour occulter la vue. Donc, vous imaginez la grande impression que ça devait leur faire. Mais après, on s'habitue à tout, donc les gens s'habituaient à ça aussi. C'était vraiment l'élément le plus révolutionnaire de la construction et pour faire tourner la centrale que la mise en place de ce téléphérique. Alors, il faut savoir qu'ils en ont par la suite, toutes les centrales qu'ils ont en montagne, ils ont construit des téléphériques. Artus, on le prend quand on va faire le petit train. On a le télécabine qui part de Fabrège. Au départ, c'était un téléphérique de service. Et le petit train, c'était un petit train de service. Hein, voilà. L'autre élément important, c'est garder les agents. Au moment de la construction, ils s'étaient déjà rendu compte que prendre les paysans du coin, c'était bien parce qu'ils connaissaient bien le territoire. Le problème du paysan, c'est que le matin, il s'occupe de ses vaches. Le soir, il s'occupe de ses vaches. L'été, il faut faire les foins. Et en fait, il arrive en retard tous les jours. Et puis, il s'en va et il revient pas quand c'est la période des travaux agricoles. Donc, sur les chantiers, on arrivait à compenser parce qu'il y avait quand même beaucoup de main-d'œuvre qui cheminait à droite à gauche. Mais quand on veut faire tourner l'usine, il faut que les agents ils soient là constamment. Donc très vite, comme dans toutes les, j'ai envie de dire, toutes les usines de ce début de XXe siècle, on va faire en sorte que les ouvriers s'y sentent bien et n'aient pas envie d'aller travailler ailleurs. Donc on leur offre un confort qu'ils n'auraient pas ailleurs et on va construire la cité ouvrière. Donc on a trois blocs comme celui-ci. Celui-ci, c'est le plus grand. La petite maison là-bas, qui était la maison de l'ingénieur, donc du directeur de groupement. Et puis après, il y a des garages et des bâtiments de service. Et on va voir là-haut le foyer qui arrivera plus tard, mais qui va être un lieu de socialisation pour toutes les familles qui vivaient là.
0: Les salaires étaient
2: Les salaires étaient aussi beaucoup plus attractifs qu'ailleurs. Mais par contre, comme rien n'était automatisé jusqu'à la fin des années 60, il y avait des astreintes assez lourdes. Et c'est aussi pour ça qu'il fallait du monde qui vive là-haut, quoi, hein. À partir de 68, ce sera automatisé sur la Soula. Donc tous les agents redescendront ici. Puis après, ça sera automatisé ici. Aujourd'hui, on a des agents que quand ils sont d'astreinte. Donc les trois quarts des appartements sont inoccupés aujourd'hui.
1: Des familles vivaient donc là, au pont de Prat, à 1300 mètres d'altitude et même encore plus haut, à la Soula. Alors très vite, la HEM a compris que pour garder les ouvriers, il fallait installer dans ces lieux bucoliques l'été, mais quand même un peu rudes l'hiver, un minimum de confort pour les femmes et les enfants notamment, mais pas seulement. Par confort, comprendre logement décent, service, école, mais aussi lieu de détente. Et c'est précisément pour cela que le foyer a été créé.
2: Donc trois immeubles pour loger le personnel. À partir de 1938, comme c'est quasi impossible de descendre tous les jours à Loudenvielle, il y a 9 km. Et l'hiver, ils ont beau avoir des chenilles pour déneiger, ça, ils n'ont pas que ça à faire. Et surtout, il y a des avalanches. Donc la route est souvent coupée. Donc la HEM va avoir l'autorisation d'avoir un instituteur ou une institutrice. Il y a assez d'enfants pour avoir une école et l'école, elle va fermer 82-83. Voilà, c'est pas si vieux que ça. Il y a encore des gens relativement jeunes qui se souviennent d'avoir été à l'école primaire ici. Alors le primaire, c'est vraiment que du CP jusqu'au CM2. Pas besoin de maternelle puisque les mères, elles sont là et elles ne travaillent pas. Elles s'occupent de leurs enfants, donc. Alors parfois, les journées pouvaient paraître un peu longues. Donc la HEM pense à tout. À chaque appartement, il y a un jardin. Alors vous allez me dire, à 1200 mètres d'altitude, dans un endroit où il n'y a pas de soleil l'hiver, et que l'hiver est long, elle ne faisait pas pousser grand-chose. Mais dès le mois de mars, elles peuvent se mettre à jardiner. Et toutes celles qui s'en souviennent racontent, on arrivait quand même à faire pousser des fraises, des petits fruits et des légumes qui suffisaient à nourrir un peu la famille. Après, tous les matins, il y avait un employé, un agent de la HEM qui avait le permis, sauf évidemment quand il y avait trop de neige, hein, qui passait dans les appartements et qui prenait commande de ce dont on avait besoin. Comme il devait descendre les plus grands enfants au collège à Arreau, il allait à la gare où la HEM avait une espèce de coppe roulante sur train qui leur permettait d'avoir l'épicerie à bon prix. Le jeudi, le même agent, dans une camionnette, descendait toutes ces femmes au marché à Arreau. Et puis, elles avaient créé des groupes de couture, des groupes de chant et tout. Mais il leur manquait une salle commune. Elles allaient un coucher l'une, un coucher l'autre. Et c'est comme ça que, au milieu des années 60, on va leur construire ce foyer qui va être le lieu où les femmes, les enfants, vont se retrouver dans la journée. Et puis, vous voyez, ça fait comme un bar, hein. Donc, quand ils avaient fini leur travail, les hommes venaient les rejoindre. Et ça va devenir un lieu très emblématique parce que les enfants vont se mettre avec l'instituteur ou l'institutrice à produire des spectacles. Alors, le spectacle de fin d'année. Mais là, c'était vraiment de fin d'année. On le donnait pour Noël. Et le spectacle était tellement de grande qualité, alors théâtre, chant, danse, tout ce qu'on voulait, que les directeurs venaient de Toulouse pour assister au spectacle de la Chaîne du Pont de Prat, et ceux de la centrale des Jettes venaient passer aussi la soirée de Noël pour voir le spectacle. Et comme ça, il y avait tout un esprit de corporation aussi, qui on était fiers de travailler pour la CHEM et on était fiers de vivre ici. Et alors, il y en a qui nous ont raconté, l'hiver, il n'y avait pas de soleil ici. Et on sait que pour les enfants en bas âge, c'est pas très bon. Notamment, il y a un manque de vitamine D, donc pour le développement, c'est pas bon. Et l'instituteur ou l'institutrice était sommée, en dehors des jours d'avalanche, de descendre les enfants au soleil. Donc, ils descendaient jusqu'à Artiguelongue. Ça fait quand même une trotte. Et là, ils allaient jouer pendant une heure ou deux dehors, qu'il fasse chaud ou froid, hein, pour pouvoir s'emplir de soleil. On ferait ça aujourd'hui, je sais pas si les parents seraient d'accord. Mais c'était une autre façon de vivre. Et autant pour les enfants que pour les instits, c'était un monde à part, mais c'était presque un monde privilégié, quoi, hein. Chacun en a gardé de bons souvenirs. Donc, ils allaient à pied, oui, tout se faisait à pied. Et ils ont appris à skier, alors il fallait que ce soit un instituteur quand même qui soit bien fait, hein. On ne mettait pas quelqu'un de la ville ici, on ne mettait pas quelqu'un de la plaine non plus, parce qu'ils apprenaient à skier, ils faisaient de la randonnée, je pense qu'ils connaissaient toute la faune, la flore, voilà, c'était... Et puis c'était une classe unique. Donc, tout le monde révisait 50 fois la même chose. Il y avait une entraide qu'on ne trouve plus maintenant. Alors, dans les années 60, qui était quand même la période où il y avait le plus de monde, c'était... beaucoup moins. C'était 5-6 agents là-haut, avec femmes et enfants. Et ici, une quinzaine d'agents. C'était au total entre 20 et 30. Agents, donc vous avec les familles, et ça pouvait aller, je pense, jusqu'à une vingtaine d'enfants, quoi.
3: Et du coup, les enfants
2: descendaient avec le téléphérique tous les jours pour aller à l'école ici. Ah, c'était une autre vie, hein. Il n'y avait pas de cantine non plus, donc on mangeait les uns chez les autres. Mais c'était sympa.
1: Allez, bien au point sur l'histoire de l'hydroélectricité. Nous prenons la route pour de bon cette fois-ci avec notre guide Francis. Et après un peu plus de 500 mètres de dénivelé et quelques pauses. Bonjour Analia.
4: Bonjour. Alors ici, nous sommes au refuge de la Soula, dans la vallée du Louron, dans les Hautes-Pyrénées.
1: Et vous êtes la gardienne de ce refuge, Analia.
4: Oui, c'est ça.
1: Est-ce que vous pouvez nous expliquer depuis quand vous êtes là et comment une jeune femme comme vous est arrivée ici pour s'occuper d'un lieu comme celui-ci qui est quand même assez atypique ?
4: Alors oui, moi je suis là depuis le mois de mai. Donc j'ai ouvert le 22 mai et je suis arrivée là parce que... Il y a eu un appel d'offres pour le refuge de la Soula qui cherchait un gardien. Et du coup, j'ai candidaté cet hiver et j'ai été sélectionnée pour être la gardienne de ces lieux.
1: Avant, vous faisiez quoi ?
4: Ça faisait plusieurs années que j'étais aide-gardienne en refuge. Donc moi, ça va faire 6 ans que je travaille en refuge, été et hiver. Et avant ça, je travaillais dans le social.
1: Alors ici, du social, vous en faites un peu parce que vous voyez du monde, en tous les cas, tout l'été.
4: Alors oui, il y a des jours où il y a plus de passages que d'autres, c'est certain, selon la météo, selon les conditions, s'il fait chaud, il y a un peu moins de monde qui monte, à tort, puisqu'en montagne, il fait bon quand même, en altitude. Et donc oui, on a du passage le midi, on a du passage aussi le soir, puisqu'on fait aussi de l'hébergement. Donc le soir, il y a des randonneurs qui sont plutôt en itinérance, qui viennent dormir, ou tout simplement des familles aussi qui découvrent la montagne avec une nuit en refuge. Donc c'est très sympa aussi le soir.
1: Voilà, il faut dire que alors il y a quand même 500 mètres de dénivelé depuis le pont de Prat pour venir jusqu'à

0: mais si on peut, on le fait.
1: Ouais, vous n'êtes pas seule ici, Analia.
0: Non, non, non, j'ai deux aides gardiennes qui m'aident à garder le refuge. Et voilà, un refuge, ça ne marcherait pas sans équipe.
1: Alors, il y a plusieurs questions derrière ça. Pour que ça marche, il faut du ravitaillement. On imagine que vous n'allez pas chercher le ravitaillement tous les jours à pied avec votre petit sac à dos. Comment ça se passe de ce côté-là?
0: Alors non, c'est certain, on ne descend pas chercher des choses en sac à dos tous les jours, même si ça nous arrive de le faire pour dépanner quand on a besoin. Donc ça arrive jusqu'ici avec en gros avec un héliportage. Donc on monte les courses en hélico. On a fait un gros hélico de ravitaillement en début de saison et là j'en refais un la semaine prochaine. Et après pour les petits ravitaillements d'appoint, ça nous arrive de faire des portages pédestres.
1: Alors c'est ça aussi, être gardienne de refuge, il faut penser à tout ça. Il y a une gestion qui est importante, on entend bien. Pour vous, c'est quoi les qualités principales qu'il faut pour se lancer comme vous l'avez fait, pour dire allez, je deviens gardienne de refuge, de ce lieu assez emblématique en plus, puisqu'il est dans notre patrimoine industriel. Quelles sont les qualités qui font que vous allez tenir à l'Alia?
0: Ben, les qualités, je dirais, pour moi, c'est quand même d'être suffisamment dans l'accueil de l'humain, d'être organisé. Et c'est sûr que ça demande plein de qualités et d'avoir aussi en tout cas de pouvoir avoir plusieurs casquettes, parce qu'on fait tout, hein. On fait de l'accueil, on fait du ménage, de la restauration, mais aussi de la maintenance. On doit savoir un peu toucher à tout, en tout cas. Mais les qualités principales, oui, c'est déjà aimer l'humain et puis se faire plaisir en cuisinant, en pâtissant et avoir aussi des connaissances un petit peu du milieu montagnard, quoi.
1: Voilà. Et ça, vous les avez acquises déjà avec les expériences passées. Vous êtes là jusqu'à quand? Le refuge est ouvert jusqu'à quand?
0: Alors, le refuge est ouvert jusqu'au mois d'octobre, sur réservation, jusqu'au 18 octobre. Il y a des objectifs, mais moi, mon objectif principal, c'est que les gens soient contents. C'est OK. Et de toute façon, les objectifs de fréquentation, ils seront là à la fin de la saison.
1: Dans ce lieu, avant que vous arriviez, il y avait une autre équipe avant vous?
0: Alors oui, mon prédécesseur, le gardien, il a fait 15 ans ici. Il est resté 15 ans en tant que gardien.
1: Vous voyez, vous, 15 ans ici?
0: Bah pourquoi pas, ouais. Carrément.
1: Ça, c'est bon signe, ça veut dire que la saison a bien démarré.
0: Oui, l'idée, c'est de tout faire pour rester longtemps et de prendre plaisir à faire ce métier ici, sur ce site qui est quand même assez exceptionnel, même qu'il soit bien particulier. En tout cas, moi, je me plais bien ici et l'idée, c'est de faire le plus de temps possible à la Soula.
1: Petite question maintenant logistique pour terminer. Pour réserver, comment ça se passe? Il faut vous téléphoner, il faut vous envoyer un mail, il n'y a pas de réseau ici. Alors, comment on fait pour vous joindre, Analia?
0: Alors, on a le téléphone ici, même s'il n'y a pas de réseau, nous, on passe par satellite. Mais toutes les réservations se font en ligne sur le site du refuge, donc refugedelasoula.com. Et vous avez toutes les infos sur notre site internet.
1: Merci beaucoup, Analia. Bonne saison ici au refuge de la Soula.
0: Merci à vous, à bientôt.
1: Voilà pour cette première journée de reportage en immersion dans le Louron. Aujourd'hui, on prend plaisir à se promener jusqu'à la Soula et bien au-delà. Mais dorénavant, vous n'emprunterez plus le chemin sans penser à ces familles qui ont vécu ici et dont les habitants du Louron transmettent encore l'histoire et la mémoire.
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2: Je vais vous raconter un joli conte, le plus intelligent des corbeaux. C'est pas un conte de La Fontaine, hein. C'est un conte qui est tiré du livre « Contes et légendes des Pyrénées » de Michel Cozem. Dans le bon comté de Foix, il était une fois un jeune corbeau intelligent qui se nommait Gazac. Il était né au printemps, tout en haut d'un peuplier. Dès la fin de son premier été, il adorait jouer dans les prés, voler d'un vallon à l'autre, d'un pommier à un autre, pour piquer dans les fruits les plus rouges, survoler la rivière et voir son ombre glisser sur l'eau. Et surtout, surtout, croquer des noix. Il adorait vraiment les noix. Et il savait reconnaître de très loin les noyers à leur écorce blanche, à leurs feuilles vite brûlées par le soleil. D'un simple coup de bec, il cassait la coquille et mangeait le fruit avec délice. Une fois qu'il se sentait rassasié, il continuait néanmoins sa cueillette. Il emportait la noix en haut d'un peuplier, la coinçait entre deux branches, poussait un cri victorieux et d'un coup de bec, il ouvrait le fruit. Les autres corbeaux de son âge se moquaient un peu de lui. « Qu'est-ce qu'il te prend d'aimer autant les noix ? Il y a bien d'autres nourritures dans la nature. » Les pommes, le maïs, les poires, les vers de terre. Cette noix était meilleure que la précédente et moins bonne que la prochaine, répondait Gazac. On riait. On avait surnommé le corbeau railleur Gazac la noix. Un soir, Gazac décida de retourner dans un immense noyer qu'il avait déjà visité. Il arriva en planant au-dessus de l'arbre. Un vent chaud avait soufflé toute la nuit et presque tous les fruits étaient tombés à terre dans un champ et une haie. Là, à la grande surprise du corbeau, des hommes et des femmes remplissaient des sacs et les portaient dans une camionnette. « Tiens, se dit Gazac, les hommes ressemblent au corbeau, ils aiment les noix. » Et il alla observer du haut de peupliers déplumés. S'ils les ramassent, c'est pour les manger, pensa le corbeau. Mais pourquoi donc ne les mange-t-il pas sur place comme nous? Lorsque les hommes et les camionnettes furent partis, Gazac alla se poser sous le noyer. Il n'y avait plus la moindre noix. Il s'affola. Il chercha dans la haie, entre les pierres, entre les mottes de terre labourées. Il sautilla jusqu'à un autre noyer. Là aussi, tout avait été ramassé. Le lendemain, le froid arriva brusquement. Tous les corbeaux, comme à l'habitude, se réunirent dans un vieux châtaignier. On y parla beaucoup de l'hiver, de la neige et de la glace. Gazac, la noix, ne connaissait pas encore tout cela. Il écouta attentivement sans rien dire, car les jeunes corbeaux ne doivent rien dire lorsque les anciens se réunissent. L'hiver vint en effet terrible, glacial. Le vent mortel sifflait entre les pierres gelées. Tant bien que mal, les corbeaux résistèrent. Ils se protégèrent dans les vieux arbres et chauffaient dès que possible leurs pauvres plumes givrées dans les rares rayons du soleil. Les plus vieux moururent, les autres maigrirent. Gazac, la noix, souffrit terriblement. Toute la journée, son estomac était vide. Parfois, il rêvait d'une simple noix. Il interrogea les anciens. « C'est comme ça, dirent-ils, à l'automne, il y a de la nourriture partout. Il n'y a qu'à piquer son bec ici ou là pour être rassasié. Puis, plus rien. Ce sont d'abord les hommes qui ramassent presque tout, puis le gel qui brûle et le froid qui avale ce qui reste. C'est ainsi depuis toujours. » Ce premier hiver fut terrible pour Gazac. Plusieurs fois, il crut mourir de froid sur sa branche, ses ailes et ses pattes raidies par la glace. Il resta bien sagement dans la communauté, grappillant ce qui pouvait l'être encore. des boules de houx, par exemple, des brins d'herbe. Il avait bien le temps d'être pensif et on ne l'entendit pas pousser son fameux croix-croix. Gazac est triste, disait-on. Tant pis pour lui, il aura bien le temps de devenir un vrai corbeau. Revint le printemps. Gazac la noix eut à nouveau les plumes brillantes. Il alla plusieurs fois se poser sur son noyer favori. Mais les fruits n'étaient encore que de toutes petites boules vertes. Il y en avait partout. La récolte serait très bonne, s'il n'y avait pas les hommes et l'hiver. Un jour qu'il survolait un village, il devina que c'était jour de marché. Il fit un premier passage au-dessus de la place et il fut bien étonné de voir des noix dans un cajot. Il n'hésita pas un instant. Il se laissa tomber sur les fruits et en emporta un en haut d'un peuplier. Il prit tout son temps pour le déguster, tout en entendant des cris et des menaces. Lorsqu'il revint, le vendeur essaya de le frapper avec un bâton et lui lança des cailloux dessus. Les noix, enfin, allaient mûrir. Les corbeaux voraces allaient avoir le ventre plein. Les pommes, les poires, le maïs et les champignons ne manquaient pas. Gazac ne se mêlait presque plus aux bandes criardes. Il surveillait les noyers, certes, mais il inspectait aussi le pays. Il remarqua une vieille grange dont le toit s'était effondré. Le chemin qui y menait était recouvert d'herbes et de broussailles. Les humains avaient déserté ce lieu. Gazac alla se poser tout au fond entre les quatre murs et constata que la terre était sèche, ce qui convenait. Un soir, maintenant qu'il avait 2 ans et que le droit des corbeaux l'y autorisait, il décida de convoquer une réunion en haut d'un châtaignier. « Que veut Gazac la noix ?» se demandait-on. « Il n'a pas parlé de tout l'été et voici qu'il réclame une réunion. » Cette réunion eut bien lieu et Gazac fit part de ce à quoi il avait réfléchi tout l'été. Les anciens se moquèrent de lui en disant que l'hiver était ainsi, que l'on n'y pouvait rien y changer. Mais les autres corbeaux de son âge se laissèrent persuader. « Oui, on fera ce que tu dis. Peut-être as-tu raison, on verra bien. » Les fruits étaient mûrs. Un vent chaud se leva à l'horizon. Les noix tombèrent, bien reluisantes, bien propres, dégagées de leur peau noire. Les corbeaux n'attendaient qu'un signal de Gazac la noix. Ils plongèrent alors sous les noyers. Dès qu'une noix mûre tombait, ils la prenaient soit dans le bec, soit dans leurs pattes, et filaient au-dessus de la grange où ils laissaient tomber leur prise. Tous les corbeaux volèrent dans un sens, puis dans un autre, d'une façon ininterrompue. Tant et si bien que bientôt la grange fut pleine. C'est bien assez, disaient les anciens fatigués. Encore, encore, insistait Gazac la noix. Lorsque les hommes vinrent avec leurs camionnettes, ils cherchèrent dans le champ, dans la haie, et ne trouvèrent rien. Ce n'est pas une année à noix, se dirent-ils un peu étonnés. Bientôt le gel arriva, puis l'hiver effroyable. En plein cœur de la terrible saison, les corbeaux gardèrent l'œil clair et le jabot luisant. Lorsqu'ils en avaient envie, d'un seul coup d'aile, ils allaient jusqu'à la grange où tous, jeunes et anciens, avaient de quoi festoyer. C'est ainsi que Gazac la noix devint Gazac le roi.
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0: au ras des pâquerettes, Étienne Dallaire.
1: Analysant les causes possibles d'un manque de confiance en soi, nous avons déjà relevé plusieurs types de causes. Les blessures, d'une manière générale, que la vie nous inflige, elles sont nombreuses, diverses et variées. Et nous avons parlé aussi des humiliations. Qui n'a jamais été humilié parmi nous ? Et ce qui est difficile également dans l'humiliation, c'est qu'en général, elle se produit devant un public. Et non seulement elle nous touche en profondeur, elle nous fait mal parce qu'elle met à jour une réelle faiblesse, un réel défaut que nous avons, mais en plus, elle se fait souvent sous le mode de l'humour, de la ricanerie et devant d'autres personnes. Ça n'est pas seulement un rapport d'une à une personne, mais souvent il y a un public qui, bien entendu, profite de l'humiliation pour vous enfoncer encore davantage. Maintenant, je voudrais que l'on évoque encore une autre cause, ce sont les échecs. Nous en connaissons tous, mais lorsqu'ils sont répétés, alors ils finissent par nous placer dans un état d'échec. Et ils peuvent provenir de différents domaines. Mais je vais au final être dans une situation de malaise. Je connais des personnes qui sont dans un véritable état d'échec. C'est-à-dire qu'elles ont tellement accumulé les échecs qu'elles n'osent même plus envisager quoi que ce soit. Et quand elles le font, eh bien, il y a 99 chances sur 100 pour que ce nouveau projet, cette nouvelle tentative soit encore un échec. Parce que l'échec est cultivé. Parce qu'il est là et parce que finalement la personne devient souvent la cause de son propre échec. Elle ne peut plus faire autrement que de produire des échecs. Alors, des échecs répétés. J'ai échoué plusieurs fois à un concours auquel certains de mes amis ont réussi, alors que, objectivement, ils n'étaient pas plus forts que moi. Et cette succession d'échecs va engendrer une perte de confiance en ses propres capacités, intellectuelles ou manuelles, tout dépendait de la nature du concours. Mais on se dit « je ne suis pas à la hauteur » et on se persuade qu'on ne peut pas y arriver. Et si on est persuadé qu'on ne peut pas y arriver, on n'y arrivera pas. Ça, c'est une chose sûre et certaine. Je suis au chômage depuis plus d'un an. C'est-à-dire que je me trouve là dans une situation d'échec. Pourquoi ? Parce que je me dois, par mon travail, de pouvoir subvenir en partie aux besoins de ma famille. Je sens que j'ai cette responsabilité et je veux l'assumer. Mais je ne peux plus le faire. Et c'est très déprimant. Et en même temps, cela engendre une perte de confiance en soi d'être sans travail. Parce qu'au fond, je me dis, si je suis sans travail, si personne ne m'embauche, c'est que personne ne croit en moi. C'est que personne pense que je peux avoir les capacités. C'est que, finalement, je suis déprécié. Et donc, on finit par se dire, mais c'est eux qui ont raison. Moi, je croyais que j'étais capable, mais voilà. Ceux qui sont là en face de moi, les recruteurs et autres, ne croient pas en moi. Et c'est peut-être eux qui sont dans le vrai. Je ne sais pas me vendre sur le marché du travail. Je ne sais pas faire valoir mes compétences devant un chef de personnel au cours d'un entretien d'embauche. Et si je me présente forcément à cet entretien d'embauche sans avoir une réelle confiance en ce que je suis, en ce que je peux faire, eh bien, l'entretien d'embauche, il est fichu d'avance. Parce que ce manque de confiance, bien sûr que le recruteur qui est formé pour ça, il va le discerner, il va le sentir. Et il n'aura pas envie de m'embaucher à cause de cela. Ou bien, j'ai peur de prendre la parole en public. Parce qu'à chaque fois, c'est un échec. À chaque fois, je me mets à bredouiller. Je fais des « e » qui n'en finissent plus. Je ne trouve pas mes mots. Je sens tous les regards sur moi et cela me déstabilise complètement. Alors c'est aussi un échec. Parce que je me compare à ceux qui ont la facilité, au contraire, de prendre la parole, d'improviser même des discours, des commentaires. Je ne sais pas faire. Un autre échec aussi que l'on constate souvent, je ne sais pas défendre mon point de vue quand il est contesté dans une réunion. Je n'ai pas les assises pour le faire, je n'ai pas les arguments. Je suis trop lent dans ma façon de penser. Et lorsqu'une question vient me percuter, il faudrait répondre presque du tac au tac, avec intelligence, avec humour, eh bien je ne sais pas le faire. Je suis pris au dépourvu, je bredouille, je ne trouverai la bonne réponse à dire que bien plus tard, quand la réunion sera finie. Autre échec possible, gravissime, j'ai manqué ma vie de famille. Je n'ai pas réussi mon couple, je n'ai pas réussi à être un époux comme ma femme pouvait l'attendre. Je n'ai pas réussi à être un bon père pour mes enfants. Et voilà, je me retrouve maintenant seul avec des enfants qui viennent chez moi une semaine sur deux, dont je ne sais pas trop quoi faire d'ailleurs pour les occuper. Je suis encore en échec même dans cette situation-là. J'ai manqué ce que j'avais le plus à cœur de vivre.

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1: Alors les échecs, ils peuvent provenir de circonstances qui nous échappent complètement. Et quand c'est le cas, cela ne remet pas forcément en cause la confiance que nous avons en nous-mêmes, puisque ces éléments, nous ne les contrôlions pas, nous ne pouvions rien y faire. Et on se dit plutôt, j'ai pas eu de chance, plutôt que j'ai été incompétent. Par contre, il y a un certain nombre d'échecs dont nous devons assumer tout ou en partie la responsabilité. Là, c'est difficile aussi parce qu'il faut regarder les choses en face. Il faut accepter de reconnaître que nous avons pu faire une erreur ou une succession d'erreurs, que nous n'aurions pas dû prendre cette décision. Pourtant, ceux qui nous sont proches nous avaient donné le conseil de ne pas prendre cette décision, mais nous l'avons prise quand même parce que du coup, nous étions peut-être trop sûrs de nous-mêmes et cela a été un échec. Je pense que tout échec dans la vie est une occasion de rebondir. C'est une remise en cause de soi-même. Il faut bien analyser les éléments, mais c'est une occasion de rebondir. De rebondir et d'aller plus loin et d'aller plus haut et peut-être de mieux tenir compte des conseils que des amis peuvent me donner. Il faut peut-être plus écouter aussi les événements dans ce qu'ils ont à me dire. Parce qu'il y a aussi cette dimension spirituelle. Dans ma vie, que veut le Seigneur? Qu'est-ce qu'il me propose? Et là, je dois aussi analyser la succession des événements dans mon existence. Je vais distinguer peut-être un fil rouge qui va me donner la ligne de ce que pourrait être la volonté de Dieu à mon égard. Et même lorsque on sera dans ce chemin, les échecs seront encore là. Mais les échecs vécus dans cette dimension spirituelle peuvent prendre un tout autre visage. Car parfois, un échec à vue humaine peut ne pas en être un dans la dimension spirituelle. Un des plus beaux exemples que nous ayons, c'est à travers le Christ lui-même. Ceux qui le voyaient de loin, ceux qui assistaient à sa crucifixion peut-être, se disaient certainement qu'il avait échoué, que sa tentative était un échec et se finissait sur la croix de manière tragique. Et pourtant, nous savons bien, nous, que la croix de Jésus était tout autre chose qu'un échec.

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Souriez-moi, Milord. Mieux que ça. Un petit effort. Voilà, c'est ça. Allez, riez, Milord. Allez, chantez, Milord.

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2: 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Dans cette série des chemins de traverse, je vous emmène pour une escapade sur l'aînée des îles du Ponant. Bonjour et bienvenue pour une visite insolite de la plus grande des îles bretonnes, Belle-Île-en-Mer. Dernier rendez-vous avant de reprendre le bateau pour le continent et de refermer cette série d'émissions consacrée à la plus grande des îles du Ponant, Belle-Île-en-Mer. Nous allons passer ce dernier rendez-vous à la Pointe des Poulains en compagnie d'Isabelle Boulard. Avec Isabelle, depuis les épisodes précédents, nous visitons, découvrons la pointe et l'univers de celle qui y séjourna plusieurs étés, Sarah Bernard. Après avoir visité le fort de Sarah Bernard, la villa des cinq parties du monde et la villa Lisiane, nous cheminons sur les sentiers aménagés où nous faisons quelques haltes sur les bancs disséminés de ci, de là.
3: Il faut se rasseoir encore quelques instants, on va bientôt vous libérer, là, la fin doit commencer à venir.
2: Isabelle Boulard, coordinatrice des maisons de site à la communauté de communes de Belle-Île-en-Mer.
3: On arrive aussi à la fin de la vie de Sarah Bernard. Là. Une des propriétés qui reste au nom de Sarah Bernard, c'est le rocher en face.
4: Inhabitable, inaccessible, battu par les vents et les flots, telle devait être aussi la dernière demeure de la tragédienne.
3: C'est le rocher de Bassiotte. Donc autant elle a tout vendu, autant celui-ci, c'était un peu limite au niveau de l'achat parce qu'on n'a pas le droit d'acheter un rocher. Mais bon, il existe encore un document qui prouve que Sarah Bernard l'avait acheté et est encore propriétaire.
4: En 1914, Sarah Bernard achète à l'État le rocher de Bassiot.
3: Et ce rocher, en fait, elle l'a acheté dans le but de s'y faire enterrer. Elle avait même dessiné un mausolée. Elle avait commencé à sculpter les quatre colonnes de ce mausolée avec le visage de Maurice, sa femme Terka et les deux petites filles, Lisiane et Simone. Et ça ne s'est pas fait parce que c'était une grande star internationale. Elle avait tout vendu du coup en 1922. Et les Français voulaient la voir enterrée au Père Lachaise. Donc ça a été financé par le gouvernement de l'époque puisqu'elle était complètement ruinée à la fin de sa vie. C'est pour ça qu'elle avait vendu toutes ses propriétés en fait.
4: Quant au rocher de Bassiot, il demeure pour toujours comme a vécu Sarah Bernard, inébranlable et tourmentée.
3: Elle a continué à jouer au théâtre quasiment jusqu'au bout. Elle a même fait des films. En mars 1923, quand elle décède, elle est en tournage. Elle tourne le film La Voyante, en fait. Bon, c'est pas resté non plus dans les grands films de l'histoire, mais elle a tourné quelques films. Également pour encore une preuve de l'immensité de sa renommée de l'époque, le premier enregistrement d'Edison du phonogramme a été fait avec la voix de Sarah Bernard. On a demandé à Sarah Bernard de prêter sa voix pour le premier enregistrement effectué. Donc c'est vrai que autant Sarah Bernard de nos jours, le nom nous dit quelque chose. On ne sait pas si elle est française. Beaucoup de gens nous disent ah ben, je pensais qu'elle était américaine ou quoi que ce soit. Elle est née à Paris. Elle a été très attachée donc à la Bretagne et à la France. Elle a fait beaucoup de voyages à travers le monde, mais c'était quand même un pan de l'histoire et une personnalité qui a beaucoup marqué en fait son époque. Voilà, je vous propose de continuer vers les bancs. On va pouvoir retrouver un banc pour s'asseoir un peu plus loin.
4: Vous êtes de Belle-Île?
3: Non, je ne suis pas de Belle-Île, mais voilà, pareil, le coup de cœur. Et puis, on est très bien accueillis et ça passe très vite les saisons. Et c'est vrai que les Bellillois, quand on vient ici, on prend le temps de les découvrir et ils savent très bien nous accueillir. Et c'est vrai qu'après, le plaisir d'avoir les sites qui vivent, etc., c'est vraiment par rapport, je dirais, au continent, la différence, autant là-bas, quand on voit arriver le tourisme, ça y est, c'est la saison. Autant ici, ouais, super, ça va bouger, il va y avoir du monde. Parce que l'hiver est un petit peu quand même, un petit peu plus long que ce qu'on voudrait. Même si la saison, il y a beaucoup, toutes les vacances scolaires, il y a beaucoup de résidences secondaires qui arrivent, etc. Mais c'est, je dirais, c'est ce qui différencie le continent des insulaires.
4: Vous venez du bord de mer, sinon ?
3: Oui.
4: Oui, quand même. Vous êtes bretonne ?
3: Oui. Pas bien loin. Je viens du côté de Pornichet, un peu plus urbanisé qu'ici.
2: Les chemins de traverse, escapade à Belle-Île-en-Mer. Vous avez envie d'arpenter les grands espaces ? Vous avez envie de vous évader et de vous laisser surprendre ? Belle-Île est faite pour vous. Ce territoire remarquable, aux multiples richesses, vous attend en toute saison.
3: C'est assez curieux, vous venez un 15 août, c'est pas bondé non plus, à part le palais, avec l'histoire du bateau, les voitures, où là c'est vraiment l'arrivée le plus difficile. Mais le reste de Belle-Île, on se promène et on ne s'aperçoit pas du tout que c'est... Et puis c'est limité par le nombre de bateaux, le nombre de passages, on compte 450 000 visiteurs sur Belle-Île, hein, sur l'année. C'est à la fois beaucoup et puis en même temps c'est clairsemé, hein. Ouais, c'est pas énorme. Ouais.
4: Vous avez un coin préféré sur l'île ?
3: Oui. Mais je vous le dirai pas. Non, puis ça dépend aussi du vent, hein, en fait. Hein. On peut avoir une plage qu'on adore pour une soirée, etc. Et puis le lendemain soir, c'est plein vent et on ne peut pas tenir sur la serviette. Et puis finalement, il y a l'autre. Voilà. Mais les plus belles sont les plus difficiles d'accès. Hein. Alors justement, sur la promenade après les bancs, effectivement, madame me parlait d'un escalier. Effectivement, c'est la plage du Petit Donant. Et c'est un escalier qui a été réalisé de l'époque de Sarah Bernard, comme ces bancs. Le petit trou là que vous avez à vos pieds, c'est le trou du parasol. Et oui, chaque banc avait son petit parasol. J'imagine que ça n'a pas dû être utilisé souvent. Ou alors là, on a de la chance encore aujourd'hui, mais voilà.
4: Et le siège de Sarah Bernard ?
3: Le siège de Sarah Bernard, il est en contrebas, juste au-dessus de la plage. Il y a un petit muret avec une cassure et on descend en contrebas et vous avez simplement une roche creusée, arrondie. Et c'était le siège qui pouvait servir effectivement Sarah Bernard lorsqu'il débarquait par temps vraiment calme sur la pointe des Poulains, et qui servait à ce qu'elle soit posée ou en tout cas qu'elle attende son embarquement ou dans un sens comme dans l'autre en fait.
5: Ah oui, d'accord, elle arrivait.
4: Elle arrivait ici alors.
3: Principalement, elle arrivait quand même à Palais ou à Sauzon. Oui. Et quelquefois, voilà, il y a des belles journées pour arriver et pour la promenade et ça pouvait servir effectivement.
5: Oui. Elle avait un bateau ?
3: Oui, elle avait même fait faire construire un très beau voilier et qui a porté le nom de Lisiane encore.
4: Elle est très attachée à sa famille parce que tous les bâtiments portent les noms des petits-enfants ou de la famille.
3: Il n'y a que les cinq parties du monde.
4: Oui, mais cinq parties du monde, c'est une métaphore.
3: C'est un petit clin d'œil, ouais.
6: J'aime venir chaque année dans cette île pittoresque, goûter tout le charme de sa beauté sauvage et grandiose. J'y puise sous son ciel vivifiant et reposant de nouvelles forces artistiques.
2: Sarah Bernard.
3: Alors, on va s'arrêter là. Alors, dernière petite halte et après, je vous laisse aller manger. Vous devez avoir faim. Je trouve qu'ici, c'est particulièrement parlant sur le type de végétation qui peut exister en bord de mer. Vous avez l'aspect falaise avec la criste et l'inule qui poussent dans la falaise. Après, à nouveau, au bord de mer, en petit format, parce que bien arrosé par les vents, mal exposé, je dirais peut-être plus, on les retrouve. Et mélangé, effectivement, comme disait madame, avec la lavande de mer. Alors, c'est une petite fleur qui va pousser à la lisière entre le milieu falaise et la pelouse aéroaline, juste à la limite. Et on va retrouver cette bande de lavande de mer aussi à l'apothicairie, quand vous allez visiter, avec la végétation qui repousse. On voit très nettement 2-3 mètres de lavande de mer avant d'avoir la pelouse aéroaline derrière. Et de l'autre côté, voilà, la végétation qui est plus haute, on retrouve la roche de mer, les buissons, hein, le tamaris, le mélange de fétuc. Et puis, un autre milieu que l'on voit là-bas, c'est ce qu'on appelle la pelouse écorchée. C'est pareil, tellement arrosé, tellement exposé, que peu de choses poussent. Mais c'est un milieu fragile, en fait, qui ne supporte pas grand-chose. Et dans le petit document que je vais vous remettre, il y a une photo également d'une toute petite végétation, là, ici, qu'on trouve ici. Ça s'appelle la Frankenie. Alors la Frankenie, je la trouve formidable, cette petite fleur, parce qu'elle va pousser juste à la lisière, là où vous voyez vraiment le sentier où on marche, plus rien ne pousse. Elle va pousser à la lisière et elle va permettre aux autres plantes d'y laisser leurs graines, elle va retenir les graines. Et quand la plante va avoir poussé, et hop, c'est bon, elle va pouvoir partir, alors elle fait son travail. La nature est bien faite.
5: Et les reflets mauves.
3: Oui, c'est de la bruyère.
5: D'accord.
3: Alors la bruyère, vous avez à Belle-Île vraiment 80% de toute la bruyère vagabonde d'Europe. C'est ce qui fait la richesse, c'est pour ça que le conservatoire s'intéresse effectivement à Belle-Île. C'est un mélange de plusieurs bruyères. Vous avez la bruyère ciliée, la bruyère cendrée et la calune. Et la dernière, c'est mélangée avec de l'ajonc. Et c'est ce mélange qui fait que cette bruyère est une richesse écologique en fait. Et on en retrouve encore un petit peu à la pointe, elle revient. Tout doucement.
5: À Palais, on voit la bruyère, on la voit partout. Hein.
3: Ouais, complètement. Bah, c'est vraiment le paysage carte postale de Belle-Île. On va refermer la promenade en repartant la Lisiane pour finir la visite. Parmi les sites à visiter à Belle-Île, il y a les aiguilles de Port-Coton. Quand on arrive juste à quelques pas du parking, on voit en fait de très belles roches dans de l'eau turquoise. Et ces roches, en fait, elles ont un nom puisqu'elles ressemblent pour la plus grosse à Napoléon. Et on distingue très bien un chien qui tend la tête et que l'on appelle donc le chien de Napoléon. Et derrière, un petit mont et qui s'appelle le Mont Saint-Michel. Donc ces roches très évocatrices ont un nom. Et les aiguilles de Port-Coton portent leur nom tout simplement pour l'écume de la mer à leurs pieds. Et c'est un site qui est très joli à voir par mer calme le soir, je vous le recommande, mais également par forte tempête balayée par la mer. C'est magnifique.
7: Et il y a un artiste peintre qui est tombé un peu amoureux de ce coin-là.
3: Voilà Monet qui a peint les aiguilles. Alors il est venu pendant 9 semaines en 1886 dans le petit village à Bangor qui s'appelle Kervilawen. Il avait une maison et il a effectivement peint les aiguilles par différentes lumières. Et il s'est également attaché à peindre un habitant de Belle-Île qui habitait à Kervilawen. Et il y a d'autres peintures qui marquent aussi les Bellilois sur le passage de Monet. Une journée de pluie, la lumière est magnifique et ça inspire toujours les photographes surtout. Ouais.
7: Donc il y a beaucoup de peintres et photographes qui sont venus, qui viennent encore.
3: Et qui habitent et qui sont tombés amoureux de Belle-Île. Ouais.
7: Il y a d'autres sites dont vous pouvez me parler un peu de Belle-Île ou des endroits particuliers.
3: Alors on a le sémaphore d'Erastelix, c'est à mi-chemin entre l'apothicairie et Stervraz. C'est un ancien sémaphore et il n'y a plus que des ruines. Mais quand vous y allez par une lumière très douce le soir, c'est très agréable pour prendre des photos. C'est un très très beau site, un peu magique en fait, en dehors des circuits touristiques.
7: Magique, pourquoi? C'est
3: pour l'ambiance qui règne. Ouais, ouais. Après, c'est des coups de cœur de chacun, effectivement, ce sémaphore, je trouve qu'il est très beau. Voilà, et puis dans les sites aussi à visiter, c'est forcément la plage de Donan. Alors, c'est le spot de surfeurs de Belle-Île. Et puis, c'est une très très belle plage avec différents accès, mais toutes les grandes familles se retrouvent à Donan. C'est un peu l'incontournable à la fois pour la beauté du site et puis les vagues qui assurent de bonnes baignades.
7: Ouais. Moi, j'ai trouvé l'accès particulièrement magnifique. On arrive par un petit chemin de sable, on devine un peu la plage, on ne la voit pas totalement, puis tout d'un coup, elle se révèle à nous.
3: Et il y a une autre plage que je vous conseille d'aller visiter, c'est la plage de Kerel. Pareil, on arrive par un petit chemin, on a l'impression d'être un peu dans une jungle, c'est très sauvage, et puis cette plage qui est au fond d'un point de falaise, là, entourée vraiment de végétation, c'est un peu à part sur Belle-Île, je trouve. L'eau est verte, magnifique.
7: Un peu partout, elle est magnifique là aussi.
3: Oui, chacun a ses coups de cœur. C'est toujours le problème, il faut choisir.
7: Mais toutes les plages, un peu, là, pour en avoir fait quelques-unes, l'accès semble être fortifié un peu. Il y a des murailles qui protègent, il y en a pas sous des portes. C'était dans le cadre des fortifications de l'île.
3: Ouais, c'est Vauban qui a réalisé beaucoup de fortifications autour de l'île, effectivement. Il y a une citerne d'eau également, il y a beaucoup de fortifications, effectivement, des fortins qui ont été maintenant rachetés par des privés, qui sont souvent habités. Puis ces tunnels, ces passages, effectivement, qu'on découvre dans la végétation et qui font partie maintenant du paysage de l'île.
7: Ça fait des belles arrivées sur les plages, en question.
3: Ouais. Et ça limite les voitures, l'accès voiture aussi, ça a des effets bénéfiques en plus.
7: Ouais. Merci bien.
3: J'espère que ça vous a plu, ça a été très bien.
7: Très très bien.
3: Voilà, je vous souhaite une bonne après-midi.
5: Merci.
3: Et un bon séjour.
7: Merci.
5: Au revoir.
2: C'est avec le rire d'Isabelle Boulard que nous refermons ces chemins de traverse qui nous ont emmenés sur Belle-Île-en-Mer, en Bretagne Sud. Je tiens à remercier pour leur participation, leur accueil et leur disponibilité, Robin, guide à l'association Bretagne Vivante.
7: Et alors du coup, là, c'est toujours de la lavande de mer, hein, qu'on voit qui est en assez grande quantité, là. Ça fait un joli tapis violet, là. C'est assez particulier.
2: Michel Granger, gardien de phare.
8: Quand on va sur la pointe des Poulains ou même en haut de ce phare, hiver comme été, on a des paysages de tempête, des fois l'hiver, qui sont magnifiques.
2: Isabelle Boulard, coordinatrice des maisons de site à la communauté de communes de Belle-Île.
3: Et c'est vrai que les Bellilois, quand on vient ici, prend le temps de les découvrir et ils savent très bien nous accueillir.
2: Et Véronique Delaboulé, propriétaire des Jardins de la Boulée.
9: Faire un jardin, c'est travailler l'éphémère.
2: J'espère que vous avez effectué une belle balade radiophonique sur ce bout de terre aux multiples facettes qu'est Belle-Île. Nous allons rejoindre le continent à bord du Vindilis. Au revoir.

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1: Bonjour frère Edouard.
2: Bonjour frère Louis.
1: Bonjour chers auditeurs. Nous continuons à découvrir tous les grands mystères de les titres qui présentent le mystère de l'Église, l'Église corps du Christ, l'Église épouse du Christ. Et alors, un dernier élément sur l'Église comme corps du Christ, est-ce que les saints dans l'histoire ont perçu cette dimension d'une Église comme corps du Christ et d'un Christ comme tête de l'Église?
2: Alors oui, ne serait-ce que par fidélité à l'Écriture, nous l'avons rappelé plusieurs fois dans Éphésiens 4, 16, on parle du corps qu'est l'Église, du corps du Christ, qui tout entier reçoit concorde et cohésion par toutes sortes de jointures qui le nourrissent et l'actionnent selon le rôle de chaque partie, opérant ainsi la croissance et se construisant lui-même dans la charité. Donc Éphésiens 4, 16, et pareil, Colossiens 2, 19, on appelle chacun s'attacher à la tête dont le corps tout entier reçoit nourriture et cohésion par les jointures et ligaments pour réaliser sa croissance en Dieu. Alors, nous avons pris conscience dans les émissions précédentes de l'importance de ces ligaments, de cette croissance, de ces jointures qui nous aident à avancer dans ce cheminement. Et bien naturellement, les saints qui sont en tête, en quelque sorte, de l'histoire de l'Église, ont pris la mesure de cette grande tradition qui remonte à l'Écriture elle-même, qui ne sont dans le fond que la mise en application de la parole de Dieu. Et nous avons saint Augustin qui dit « Félicitons-nous donc et rendons grâce de ce que nous sommes devenus non seulement des chrétiens, mais le Christ lui-même. Comprenez-vous, frères, la grâce que Dieu nous a faite en nous donnant le Christ comme tête ? Soyez dans l'admiration et réjouissez-vous, nous sommes devenus le Christ, en effet, puisqu'il est la tête, et que nous sommes les membres, l'homme tout entier, c'est lui et nous. La plénitude du Christ, c'est donc la tête et les membres. Qu'est-ce à dire? La tête et les membres, le Christ et l'Église. » Et c'est magnifique, c'est-à-dire nous pouvons comprendre pourquoi l'Église est une sainte catholique et apostolique à cause de cela, et que toute division est répréhensible. Le saisissons encore mieux. Et saint Thomas d'Aquin, notre grand théologien dominicain, dira « Tête et membre, une seule et même personne mystique, pour ainsi dire. » C'est pour cela que nous avons grande responsabilité quand nous agissons au vu et au su du monde, c'est que nous avons le devoir de rendre témoignage et d'agir conformément à ce que nous sommes, et non pas, comme dit l'épître de Pierre, que nous soyons jugés comme voleurs ou comme fornicateurs ou comme autre chose. C'est clair que nous devons être les témoins ajustés à la volonté du Christ et donc à sa sainteté.
1: Oui. Il y a un dernier paragraphe, je vois dans 795, où c'est Sainte Jeanne d'Arc qui répond à ses juges. Je lis le paragraphe, un mot de Sainte Jeanne d'Arc à ses juges résume la foi des saints docteurs et exprime le bon sens du croyant. Citation, de Jésus-Christ et de l'Église, il m'est avis que c'est tout un et qu'il n'en faut pas faire difficulté.
2: Belle, belle, belle expression, alors que on voulait l'opposer à l'Église, l'Église militante, et qu'elle est restée dans la soumission, elle a accepté de vivre cette passion dans la soumission, c'est tout à fait admirable, mais elle avait quand même la notion de la hiérarchie, car une fois l'évêque Cochon lui disait « Pourquoi tu ne m'obéis pas en remettant tes habits de soldat ?» Donc il y avait une sorte de dispute avec l'évêque Cochon, et elle lui dit « Bien sûr, j'obéis à l'Église, mais il y en a un qui est plus grand que toi, c'est le pape à Rome. » Et donc elle en appelait à Rome d'une manière admirable, et malheureusement, ils n'ont pas obéi, eux, en reconnaissant le droit qu'un prévenu puisse monté à un échelon supérieur et il y a eu le procès par contre en réhabilitation de Sainte-Jeanne d'Arc par Rome justement qui a ainsi condamné le tribunal parisien qui s'était fourvoyé à la solde des Anglais en condamnant Jeanne d'Arc.
1: On aborde à présent au numéro 796 du catéchisme de l'Église catholique un dernier thème, c'est l'Église qui est l'épouse du Christ. Peut-on parler d'un lien conjugal entre le Christ et l'Église ?
2: Alors, comprenons bien qu'il faut faire attention parce que ce sont des langues dans lesquelles chaque chose a son poids. Et si nous avons développé jusqu'à présent l'image de la tête et du corps, c'est-à-dire que si nous sommes corps du Christ, c'est pour montrer que cela nous unit à la tête sans nous séparer, mais en même temps il ne faut pas que l'on fasse une fusion totale, c'est-à-dire le Christ reste le Christ et nous sommes de pauvres pécheurs, et donc il ne faut pas que cette fusion soit mal agencée dans notre tête au tel point que nous finirions par faire dire des choses ou agir d'une manière qui serait des contre-témoignages. Et pour nous protéger, donc il faut aussi la distinction entre le Christ et son Église et la notion d'époux et d'épouse, deux personnes distinctes, permettent de distinguer sans désunir, puisqu'il s'agit d'une union nuptiale, comme dans le mariage, et nous savons que saint Paul a pris même le sacrement du mariage sur le modèle même des épousailles du Christ avec son Église. Donc on distingue sans désunir grâce à ce rapport époux-épouse. Et pour nous, c'est important parce que nous restons toujours tendus vers le Christ sans nous arroger d'une manière qui serait contraire, comme un abus de pouvoir, un abus d'autorité. Nous ne pouvons pas nous arroger les prérogatives du Christ. Nous ne sommes qu'au service du Christ, serviteurs du Christ. Nous essayons d'agir in persona Christi capitis dans les sacrements, mais il n'y a que dans les sacrements vraiment que l'on puisse agir dans la personne du Christ-tête, comme on le dit, le sacrement de réconciliation, le sacrement d'Eucharistie, tous les sacrements à onction, nous agissons in persona Christi capitis, et cela nous montre bien qu'on ne peut pas prendre la place du Christ en tout et partout. Il faut rester à notre place, et Jésus nous a pour cela sollicité au service à rester des serviteurs, le serviteur inutile par exemple, dans cette belle image de l'évangile de saint Luc, le serviteur inutile, celui qui, ayant fait tout ce qu'il a à faire, Jésus lui dit non, ne viens pas manger et boire tout de suite avec moi, mets-moi encore en tenue de service pour me servir. Donc le service est toujours d'actualité pour nous garder dans cette tension, ce vers le Christ. Nous sommes introduits donc dans la direction du Christ, nous ne sommes pas encore lui d'une manière totale et définitive.
1: Cette image donc d'époux, d'épouse, de fiancé, qui sont ces mots qui sont utilisés par Jésus lui-même, hein, est-ce que c'est l'idée qu'il veut et qu'il nous propose une grande communion d'amour, j'ai l'impression, parce que tu es mon épouse parce que je t'aime, parce que je veux m'unir à toi, parce que nous sommes appelés à faire une unité, c'est ça ?
2: Oui, d'une certaine manière, je pense qu'il y a quelque chose en plus dans la notion d'épouse et d'époux qui remonte à la vision de l'Ancien Testament, qui annonçait ces épousailles de Dieu avec son peuple. Et d'une certaine manière, ce qui était prophétisé dans l'Ancien Testament, dans la Première Alliance, devient réalité. Et pour nous, il y a quelque chose de tout à fait extraordinaire de penser que Dieu avait déjà annoncé qu'il voulait être l'époux par rapport à son peuple, l'épouse. Ce grand désir est marqué, par exemple, dans le prophète Isaïe, qui annonce déjà que ton époux, ton créateur, t'épousera. Dans la fin du prophète Isaïe, ton époux t'épousera, ton créateur t'épousera. Et donc on voit bien qu'il y a aussi dans le prophète Osée des relations très fortes qui annoncent cette même désir d'épousailles. Et je dirais, au total, on peut être saisi par cette parole extrêmement belle que le catéchisme nous rapporte, en citant dans le fond le Concile Vatican II, l'épouse immaculée de l'agneau immaculé. Nous sommes l'épouse immaculée de l'agneau immaculé. Et ça, je pense qu'on ne peut pas dépasser cette formulation, qu'elle est l'une des plus belles pour exprimer le mystère entre le Christ et l'Église.
1: Il y a deux autres livres auxquels je pense dans l'Ancien Testament. Il y a le prophète Osée qui parle de ce sujet beaucoup. Et puis il y a ce poème étonnant du Cantique des Cantiques qui a pu être interprété curieusement par certains, mais qui, dans l'idée, veut présenter cette communion entre l'Église et le Christ.
2: Oui, oui, oui. Et c'est vrai qu'il y a déjà l'époux qui est là, qui frappe à la porte, qui disparaît, qui revient. Et l'épouse qui attend en quelque sorte les passages de l'époux. Et c'est tout à fait une lecture surnaturelle qu'il faut faire, mystique évidemment, de ces passages, et pas du tout de n'y voir qu'une sorte de chant, je dirais, purement d'amour humain. Et il faut s'élever dessus, au-dessus, et s'appuyer beaucoup sur tous les pères de l'Église qui ont si bien commenté donc ces passages de l'Écriture pour élever nos âmes et apprendre à être comme la voix de la bien-aimée par rapport au bien-aimé. Et d'ailleurs, toute l'Écriture culmine dans l'Apocalypse avec finalement les paroles qui disent au nom de l'épouse avec l'Esprit, viens au Seigneur, cet appel final de l'Écriture. L'Esprit et l'Épouse disent « Viens », que celui qui entend dise « Viens ». Donc, tout est marqué ainsi dans cet appel.
1: Merci, frère Edouard. Merci. À bientôt.

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1: C'est un troisième rendez-vous dans Des clés pour vivre. On parle du couple hein, depuis le début de la semaine. On a parlé du pardon. Et après avoir parlé du pardon, il est temps de mettre des mots sur ce qui fragilise parfois, silencieusement, la vie du couple hein, avec la vie quotidienne. Cette vie quotidienne qui est parfois une routine avec ses joies, ses peines, ses déceptions, ses indifférences aussi dans cette histoire à deux et dans ce chemin du couple. Bonjour Dom Paul Préau.
2: Bonjour.
1: Alors, je rappelle que vous êtes auteur de cet ouvrage paru il y a quelques semaines aux éditions Artege. En couple, se donner pour aimer sans s'oublier soi-même. Vous avez parlé du pardon. Et aujourd'hui, je vous propose de revenir et vous en parler et vous donner quelques clés. Donc, chers auditeurs, je vous invite aussi à lire cet ouvrage accessible pour tous les couples, pour les jeunes fiancés, comme tous les couples de tous âges. Les dangers silencieux du couple, c'est le titre de ce troisième entretien, dont Paul Préau. Pourquoi ces dangers discrets sont-ils parfois plus destructeurs que les grandes crises? Car tout couple traverse dans son histoire aussi de grandes crises.
2: Oui, tout simplement parce que nous ne sommes pas, quand nous nous marions et quand nous cheminons avec quelqu'un, ce qui était une très belle grâce, nous ne sommes pas encore dans la plénitude de notre maturité et de notre liberté. Par conséquent, tout ce qui en moi n'est pas réglé va devenir une difficulté. Alors, j'en ai nommé trois dans cet ouvrage. Ce n'est pas exhaustif, bien évidemment. J'ai nommé d'abord l'usure, après la déception et enfin l'indifférence. Je les ai nommés parce que je n'ai pas fait un travail statistique, mais dans tous les couples que j'ai écoutés, j'ai trouvé que c'était peut-être les dangers les plus récurrents. Et puis, pour être très franche avec vous, je dirais que c'est aussi les tentations d'un prêtre. Donc vous voyez, en écrivant cela, je pensais à moi, et je pensais à ma responsabilité dans la communauté Saint-Martin. L'usure, tout d'abord, à l'usure. C'est ce que la vie monastique appelle l'assédie. C'est-à-dire, en fait, une espèce de dégoût. L'acédie ou l'usure, c'est ce qui remplit d'amertume. Le fond de notre cœur est amer. Il y a un certain vide. C'est, vous savez, ce qu'on appelle assez couramment la crise du milieu de vie, quoi. Mais, en fait, mon expérience montre que c'est pas qu'à 40 ans. Ça peut être à 25, à 30, à 50, à 60. Ce n'est pas une question d'âge, en fait. Hein, il s'agit de la crise, de la crise, en fait, du sens. Voilà. Je me suis marié. Pourquoi? Et pourquoi avec toi? Et en fond, est-ce que je ne me suis pas trompé? Et on fait comme une relecture de notre engagement très négatif. Une relecture très négative en se disant au fond j'aurais pu faire autre chose, au fond quand je me suis marié j'étais pas libre, au fond et on se met à imaginer tout un tas de choses qui ne sont pas le réel, et ça c'est un danger, c'est un véritable danger. C'est vrai dans une vocation sacerdotale, je l'ai pas mal accompagné, mais c'est vrai dans un chemin conjugal. Ce qui est important, c'est de se dire au fond, celle ou celui avec qui je chemine dans le sacrement de mariage, ce n'est peut-être pas la perfection, mais je ne suis pas parfait moi-même. Mais nous sommes tous les deux compagnons et nous marchons ensemble avec la grâce de Dieu et avec l'Église qui est là avec nous, qui est en nous, et dont nous sommes les membres, et nous marchons vers le chemin de la sainteté. Vous voyez, c'est important de fuir ce vide, cette tristesse, ce dégoût de l'autre, ce dégoût de soi-même. Hein, combien de fois j'ai entendu cette expression « il me dégoûte » ou « tu me dégoûtes ». Voilà, parce qu'il est violent, parce qu'il est vulgaire, mais parce que en fait, l'amour c'est un peu érodé. Et donc là, qu'est-ce que l'on fait face à cette usure ? Eh bien, j'espère avoir suffisamment décrit. Puis on arrive à un moment où la patience paraît être à bout. On n'a plus de réserve. Pour employer l'expression de l'évangile, il y a la lampe, mais il n'y a plus d'huile dans la lampe. Et donc, comment on fait pour remettre de l'huile et que la lumière revienne? Alors, je distingue la dimension psychologique. Il peut y avoir des tempéraments plus dépressifs, des tempéraments plus fragiles humainement, de la crise plus spirituelle, je dirais. Alors là, je vais plus m'adresser à la crise spirituelle. Si c'est une crise psychologique, parfois c'est un peu les deux, hein, c'est compliqué d'être humain. C'est jamais l'un et l'autre, c'est l'un et c'est parfois l'un avec l'autre. Je dirais que ce qu'il faut, c'est retrouver notre vie intérieure. Faut revitaliser notre âme. Voilà. C'est pas forcément de changer de vie qui va apporter une solution. Je ne fais que transporter le problème ailleurs. Mais souvent, on croit, bah, parce que je vais changer de partenaire, parce que je vais changer de conjoint, je vais changer de famille, ça va tout changer. Et en fait, non, le problème, il n'est pas avec l'autre seulement, il est en toi. Il est en nous, le problème. Et ça, c'est important de se le redire. Donc, plutôt que d'aller dans un réflexe de fuite, ou de se réfugier dans l'activisme, alors ça sera ma profession, ça sera ma passion, ça sera... pourquoi on en fait autant? Pourquoi on fuit le réel? Alors parfois, il y a des détours qui peuvent nous permettre de reprendre vie, mais je crois qu'aujourd'hui, ce qui est important, c'est de retrouver la vie intérieure. Et j'aimerais vous parler, je le ferai peut-être une prochaine fois, mais sur la prière, parce que c'est tellement important.
1: Et vous en parlez dans votre ouvrage, hein, c'est un va-et-vient, la prière revient aussi au centre. Vous avez nommé aussi cette dimension aussi du couple dans sa vie psychique, psychologique et spirituelle, mais le cœur est le remède, vous l'écrivez, vous le rappelez, hein, comme un bon docteur, en l'occurrence docteur des cœurs et des âmes, vous rappelez ô combien le traitement peut-être le plus efficace salvateur pour sauver un couple quand le couple est en péril, c'est préserver, et vous venez d'en parler, cette vie intérieure, et le secret, peut-être la formule, la clé, on cherche toujours des clés dans cette série, c'est la vie de prière.
2: La vie de prière.
1: Alors, elle se perd, ou on s'est perdu, ou on soigne pas, on prend soin du couple avec vous depuis le début de la semaine. Oui. Est-ce qu'on prend soin du couple et de son couple dans cette petite cellule, cette vie intérieure?
2: Très important. En fait, quand on se marie,
1: on n'est pas forcément tout bon aujourd'hui.
2: Non. Et qu'on a l'impression que quand, parfois j'ai l'impression, mais je me trompe peut-être, que quelqu'un qui se marie a l'impression qu'il n'est pas appelé à la vie consacrée, donc il n'est pas appelé à une vie de prière intense. Le pape Jean-Paul II, dans sa lettre sur le troisième millénaire, a rappelé que tous les chrétiens ne pouvaient pas vivre comme une espèce de superficialité dans la prière. On est tous appelés à une vie intense de prière. On doit, le chrétien, surtout s'il est dans le monde, et surtout s'il est marié, je dirais, doit vivre une vie intense de prière, comme Jésus, qui se retirait sur la montagne pour rencontrer son Père dans la puissance de l'Esprit. Nous-mêmes, nous devons nous puiser dans la parole de Dieu, parce qu'elle est vivante, la parole de Dieu. Elle est vivifiante, la parole de Dieu. Elle est incisive, la parole de Dieu. Nous-mêmes, nous devons vivre le silence. Que je suis heureux de voir des pères et des mères de famille prendre un jour, deux jours de silence, loin de leur activité, loin même de leur couple, loin de la famille, pour se ressourcer. Ce n'est pas du tout un luxe, c'est une nécessité aujourd'hui. Parce que nous sommes dans une frénésie d'activité dans notre société. Si bien qu'on perd un peu la tête. Le rythme est trop.
1: Alors il y a beaucoup d'activisme, il y a également, puisque vous parlez d'activisme, il y a aussi d'activisme missionnaire parfois aussi au cœur même de l'Église.
2: Mais bien sûr, ça peut être une fuite.
1: Ça peut être une fuite.
2: Oui, je peux
1: ça peut être aussi un danger pour un couple et au fond, un danger aussi pour toute la famille. Qu'est-ce qu'on fuit dans un activisme? Je prends l'exemple missionnaire.
2: Ah oui, on peut très bien fuir, vous avez tout à fait raison, à travers moult engagements dans l'Église, dans sa paroisse, dans des associations, on peut fuir ce pourquoi nous avons été mariés, c'est-à-dire la sainteté dans le couple et dans la famille.
1: C'est notre priorité.
2: Et c'est ça que, en fait, la prière, c'est remettre les priorités. Les prières, c'est ça.
1: Alors, si on est dans la prière, les priorités reviennent et se remettent en ordre naturellement.
2: Normalement. C'est pour ça que je mettrais la prière et l'accompagnement spirituel. Il faut les deux. Parce que dans la prière, on peut aussi se perdre. Ou on peut se convaincre de choses qui ne sont pas selon le cœur de Dieu.
1: Donc, quand vous parlez d'accompagnement, l'accompagnateur, l'accompagnement est fait pour aider dans le discernement.
2: Exactement. de dire, bien, c'est pour ça que moi je reçois en service après-vente, hein, service
3: important,
2: important des couples, et on fait un temps de relecture, mais à trois. Chacun personnellement d'abord devant Dieu, à deux dans le couple, et après avec moi, pour essayer d'avancer ensemble. Et je pense que ça c'est très important, qu'un couple doit être accompagné, un chrétien doit être accompagné. Vous savez, c'est Saint Bernard qui disait, celui qui se fie à son propre jugement s'attelle à un âne. On peut avoir du jugement sur les autres et pour les autres, mais on peut aussi être très idiot et très aveuglé, en fait, très aveuglé, quand on doit se diriger soi-même.
1: Et là, ça peut être aussi de l'ordre aussi d'un égarement ou d'une profonde tentation.
2: Et oui.
1: Et d'où le danger.
2: Et d'où le danger. D'où le danger.
1: Donc soyez prudents, chers auditeurs. Alors, pour avoir peut-être un peu plus de prudence, chers auditeurs, allez, courez dans les librairies ou commandez sur Internet ce livre, hein, En couple, se donner pour aimer sans s'oublier soi-même. Un livre très accessible qui donne un peu tous les ingrédients pour rester sur ce chemin. Et quand on parle du couple, le but, c'est de rester fidèle et de se donner et puis d'aimer.
2: Et d'aimer, bien sûr.
1: Donc, Paul Préau, je vous propose de vous retrouver demain, ici même, merci. À la même heure. Merci,
2: merci beaucoup.

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Sœur Marie-Josiane Ten, troisième intervention. Comme annoncé dans la première émission, une petite vitamine pour aujourd'hui, une petite vitamine Kairé, Kairos, la joie. Dans Saint Jean, au chapitre 16 et au verset 20, « Vous aussi, maintenant, vous êtes dans la peine, mais je vous reverrai, et votre cœur se réjouira, et votre joie, personne ne vous l'enlèvera. » Poursuivons donc avec le récit des Actes des Apôtres abordé hier, qui nous disait ce texte que l'eunuque ne le voyait plus, ne voyait plus Philippe, mais il poursuivait sa route tout joyeux. Donc voilà une autre pépite à recueillir. Ce nouveau baptisé est tout joyeux parce que, comme pour le peuple d'Israël en grande liesse, quand il comprend les paroles qu'Esdras lui communique au livre de Néhémie, l'eunuque comprend les explications données par Philippe. Le peuple comprenait, aujourd'hui, l'eunuque comprend les explications données par Philippe. Comme pour les disciples d'Emmaüs que Jésus rencontre en disant « Mais ne fallait-il pas que le Messie souffre avant d'entrer dans sa gloire ?» Et puis il leur explique ce qui était dit à son sujet, en commençant par les livres de Moïse. Quand ils arrivèrent près du village où ils se rendaient, Jésus fait comme s'il voulait poursuivre sa route. Mais les disciples d'Emmaüs le retiennent « Reste avec nous ». Il se met à table avec eux, il prend le pain, il remercie Dieu, il le rompt et il leur donna. Alors leurs yeux s'ouvrirent, mais il disparut de devant eux. Et ils se dirent l'un à l'autre, « Mais n'y avait-il pas comme un feu qui brûlait au-dedans de nous, une brûlure, quand il nous parlait en chemin et nous expliquait les Écritures ?» Eh bien, l'eunuque aussi, il a le cœur brûlant, joyeux, parce qu'il a compris l'Écriture. Et il demande le baptême. Eh bien, ce nouveau baptisé, l'eunuque à qui Philippe demande « Comprends-tu ce que tu lis ?» et auquel il répond « Mais comment ? Il n'y a personne pour me guider. » Il y a bien là encore l'aspect du sens, de la compréhension du contenu, de l'entendement, de l'intelligence, non pas l'intelligence artificielle, hein, qu'on fait à l'IA, comme on dit, mais bien de l'intelligence spirituelle, l'IS si vous voulez. L'intelligence spirituelle, c'est-à-dire de l'intonation du Verbe qui vient brûler, marquer de son sceau divin l'écoutant Dieu. L'intelligence spirituelle, elle donne le ton, elle donne l'intonation de Dieu. Et ça, l'intelligence artificielle ne le fera jamais. Donc, l'intelligence spirituelle qui vient sceller son sceau divin sur celui qui écoute Dieu, dans le contexte de la foi, et qui est la porte ouverte au sacrement. L'Eucharistie à l'auberge d'Emmaüs, le baptême entre Jérusalem et Gaza. Celui qui croit voit les manifestations de Dieu, celui qui scrute les paroles de Dieu croit, entend, comprend, saisit, de là sa joie, son allégresse. De là aussi la vie sacramentelle, on ne peut séparer la joie de la foi, ni la foi de la joie. Alors, depuis le début de la semaine, j'ai pris le parti de vous parler d'abord de la joie spirituelle. Tout n'est pas dit, seulement un rideau un peu entrouvert, une porte. Je vous souhaite en tous les cas de pouvoir tomber, comme on dit entre guillemets, sur ces versets de l'Écriture. Il y en a à peu près 300, presque 300 évocations du mot joie dans les textes bibliques, afin que vous ayez une petite vitamine pour la journée, pour booster votre vie spirituelle.

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1: Et donc, maintenant, j'en viens à parler de la joie tout court, hein, la joie naturelle, humaine. La joie comme émotion. Et puis, demain, je poursuivrai avec la joie de servir et je conclurai avec la joie parfaite. Donc, la joie naturelle. Alors, le sens premier, hein, si on ouvre le dictionnaire, bon, c'est une émotion agréable et profonde. C'est un sentiment exaltant, ressenti par toute la conscience. On parlera de joie extrême, de joie suprême. En vie chrétienne, on parlera de la joie parfaite. Mais donc, on peut parler de joie extrême, de joie suprême. Premier sens. Le deuxième sens, c'est une émotion qui est liée à une cause particulière. J'entends souvent « Oh, mais c'est une joie de vous revoir !» Voilà, souvent liée à une cause particulière. Alors, la joie, une émotion. On pourrait se demander qu'est-ce qu'une émotion, d'où vient-elle, hein, quelle est sa source et à quoi sert-elle? Bon, il y a des questions de vie qui ont évoqué cela, je ne vais pas m'y attarder. Et puis, bon, il y a énormément d'articles, hein, sur les émotions. Je retiens seulement qu'une émotion, c'est une information que notre corps nous donne à travers un déclencheur, un déclenchement de réactions physiologiques. Et ce sont ces réactions que l'on estime, que l'on juge agréables ou pas, par nous-mêmes ou par notre entourage. Alors les émotions de base, entre guillemets, elles sont au nombre de 4, la tristesse, la peur, la joie, la colère, auxquelles on peut ajouter d'ailleurs le dégoût et la surprise. Mais en tous les cas, ces émotions, tristesse, peur, joie, colère, elles mettent notre corps en mouvement. Par exemple, la peur, elle nous permet de fuir, d'attaquer, ou même de se figer, hein, un peu de faire comme certains animaux, de faire un peu le mort pour échapper, hein, comme les animaux veulent échapper à leurs prédateurs. La colère, elle mobilise l'énergie nécessaire pour faire respecter, alors on va dire, respecter son territoire. Voilà, et je me mets en colère. La joie, elle peut être provoquée par l'observation de la nature, par un moment partagé, par un effort physique qui cause du bien-être, la satisfaction d'avoir atteint un objectif. En tout cas, la joie, elle aide, et ça c'est formidable, elle aide à créer du lien social. Et les messieurs sont particulièrement doués pour mettre de la joie autour d'eux. Mais les femmes, nous y sommes très sensibles. La tristesse, enfin, eh bien, elle a cela, qu'elle provoque l'empathie. Et elle permet de recréer le lien social perdu. Alors, les émotions, elles sont nécessaires, hein, à notre survie. Elles sont comme un réflexe, hein, une réaction physiologique immédiate et qui fait suite à une stimulation de notre environnement que nous avons capté par nos 5 sens. Et notre cerveau, lui, va interpréter cela avec son filtre comme une des émotions de base. Et souvent, ces émotions, elles sont accompagnées de troubles, entre guillemets, hein, la pâleur, les tremblements, du bégaiement. Et c'est parfois difficile à gérer ou à contrôler. Alors, la joie naturelle, c'est une émotion ou un sentiment de satisfaction ou de plaisir que nous éprouvons au moment où une de nos aspirations ou un de nos désirs vient à être satisfait d'une manière réelle ou symbolique. Et j'aime assez, et j'en fais une citation, ce livre de Frédéric Lenoir qui décrit cela très bien dans son livre « La puissance de la joie » paru en 2017, où il aborde les concepts de bonheur, de plaisir et de joie. Et il dit à propos de la joie, « L'amoureux, en présence de l'être aimé, le joueur, au moment de sa victoire, l'artiste, devant sa création, le chercheur, au moment de la découverte, bon, enfin beaucoup d'exemples, ressentent une émotion plus profonde que le plaisir, plus concrète que le bonheur. Une émotion qui emporte tout l'être et qui devient, à travers 1000 facettes, le suprême désirable, la joie. La joie porte en elle une puissance qui nous bouscule, nous envahit, nous fait goûter à la plénitude. Frédéric Lenoir, dans son livre « La puissance de la joie ». Je vous dis à demain, où nous aborderons la joie de servir.

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0: D'accueillir au micro Marie-France Muñoz, née en 1942, une enfance en Bretagne, dans le Morbihan, une grand-mère attentive, un père charpentier, ébéniste, menuisier, et déjà très tôt un lien particulier au savoir, à la lecture. Bonjour Marie-France et merci d'être avec nous.
1: Bonjour et merci de me recevoir.
0: On raconte que seulement à 4 ans, vous saviez déjà lire. Est-ce que vous pouvez nous raconter un peu cet épisode de l'apprentissage de la lecture et de la lecture tout court ?
1: Eh bien, je suis arrivée dans une classe à 4 ans, dans le Morbihan, dans une école où il n'y avait qu'une classe unique, avec des sections. Bien sûr, de la petite section à la grande. Je me suis retrouvée avec les 4 ans dans la petite section. Et puis, lorsque l'institutrice apprenait à lire aux grandes, elle avait l'habitude de toujours lever son livre à bout de bras. Et moi, je regardais ce livre et j'écoutais l'institutrice. Et puis, j'apprenais à lire. Comme ça, sans le savoir et sans même m'en rendre compte. Et personne ne s'en doutait. Et voilà comment j'ai appris à lire en quelques mois.
0: Est-ce que vous pouvez nous raconter ce moment et la réaction en particulier de votre grand-mère, Valentine ?
1: Alors, quelques mois plus tard, nous sommes arrivés chez mes grands-parents parce qu'on était invités à un mariage. Et voilà que ma grand-mère était donc assise sur une chaise. Elle était en train de lire son journal. Je suis montée derrière elle, dans son dos, sur la chaise derrière. Et par-dessus son épaule, je me suis mise à lire le journal. Et là, ma grand-mère, mon grand-père, ils ont fait un saut. Comment elle sait lire? Mais bon, ils ont complètement ébahi de voir que je pouvais lire dans le journal et je n'avais que 4 ans et demi.
0: Vous vous rappelez de vos premières lectures, Marie-France?
1: Alors, mes premières lectures, bon, au départ, c'était plutôt la Comtesse de Ségur, Les Malheurs de Sophie. Et puis, ça a été beaucoup de livres de bande dessinée. Et puis, à l'école, j'étais abonnée au journal Âme Vaillante. Alors, je vous dis qu'en arrivant à la maison avec mon journal, j'étais pas la première à le lire. Ma grand-mère, en priorité, sautait sur le journal, ainsi que mon grand-père. Et après, j'avais le droit de le lire. Mais parce que j'avais une grand-mère qui aimait beaucoup lire, et je pense que je lui ressemble un petit peu.
0: Elle comptait beaucoup pour vous, cette grand-mère?
1: Ma grand-mère, elle a beaucoup compté pour moi, parce que c'était une personne très bonne, très charitable, très gentille, pour moi une sainte, qui était très dévouée, qui s'occupait beaucoup de ceux qui manquaient de quelque chose. Elle était très généreuse et aussi une très grosse travailleuse. Elle travaillait beaucoup, mais elle avait une façon de vous parler. On ne pouvait pas ne pas l'aimer.
0: Alors, l'apprentissage de la lecture, je rappelle, à l'âge de 4 ans. Alors, lire si tôt, est-ce que ça vous donnait un sentiment particulier, enfant ?
1: Moi, j'aimais beaucoup lire. Évidemment, c'était mon refuge. Toujours, je me retrouvais seule. Du moment que j'avais un livre, j'étais la plus heureuse. J'avais besoin de rien d'autre. Je lisais. J'avais l'occasion, heureusement, dans les écoles, d'avoir une bibliothèque et je pouvais prendre autant de livres que je voulais. Donc, de lire, j'ai toujours lu beaucoup et je continue de lire.
0: Et avec le recul, Marie-France, est-ce que vous diriez que ce lien précoce à la lecture a influencé quelque peu votre vie ?
1: Ça m'a donné surtout l'envie d'écrire, parce que je ne suis pas écrivain, mais j'ai toujours écrit. J'adore les crayons et les papiers, le papier et les crayons. J'ai toujours ce besoin de poser par écrit tout ce que je vis, tout ce que je pense, tout ce qui arrive dans ma vie, que ce soit dans n'importe quel domaine.
0: Alors là, on relie un petit peu toute cette vie et cette petite enfance avec vous. Vous allez fêter bientôt, au fond, vos 80 ans de lecture.
1: On pourrait dire ça, oui.
0: Alors, dans une enfance, il y a des lieux, Marie-France, mais surtout aussi des personnes. Il y a des grands-parents, cette grand-mère formidable

0: pour vous. Et il y a des parents et il y a un père qui est menuisier, charpentier, ébéniste. Qu'est-ce que vous gardez de lui en particulier en ce qui concerne aussi peut-être son beau métier manuel?
1: Je dirais que mon père, c'était un artiste. Il avait un don, surtout dans l'ébénisterie. Tout ce qu'il faisait avec le bois, c'était toujours très, très beau. Il a fait beaucoup de choses pour les autres, très peu pour nous. Il n'avait pas trop le temps, mais c'était vraiment quelqu'un de très, très doué, très courageux. Il a beaucoup travaillé.
0: Il y a aussi cette rencontre un peu particulière de votre père qui a réalisé un bureau pour une figure assez connue, Mère Yvonne Aimée de Malétroit. Oui. Vous pouvez revenir un peu sur cette figure et le comment, le pourquoi votre père a réalisé ce bureau de Mère Marie-Yvonne.
1: Eh bien, nous sommes arrivés à Malétroit, j'avais 4 ans. Et nous sommes restés 3 ans. Et pendant ces 3 années, mon père travaillait pour un menuisier ébéniste. Et justement, on lui avait demandé de venir à Malétroit parce qu'il y avait un travail à faire dans le monastère des Augustines de Malétroit. Donc, il a été demandé pour faire ce travail. Donc, au départ, c'était les lambris du monastère. Et puis, il est allé dans la chambre de Mère Yvonne Aimée de Jésus pour travailler aussi dans sa chambre, tout ce qui est bois. Et en particulier, il a fait le bureau sur lequel elle a beaucoup écrit. Et sur ce bureau, tout autour du bureau, il y a beaucoup d'ébénisterie. Et c'est bien sûr mon père qui a fait toutes ces décorations.
0: Est-ce que vous aviez conscience que cette figure de Mère Yvonne Aimée était quelque peu connue?
1: Alors évidemment, à l'époque, elle était moins connue qu'aujourd'hui. C'était une religieuse supérieure du monastère qui avait été au départ très, très... Elle s'était beaucoup occupée des pauvres avant d'être religieuse sur Paris. Et puis ensuite, elle est rentrée religieuse. Elle est devenue la supérieure du monastère. C'était une religieuse qui avait beaucoup de charisme, presque tous en fait. Et bon, maintenant, c'est vrai qu'on essaie de faire en sorte qu'elle soit un jour au moins béatifiée.
0: Et vous avez été marquée
1: Et alors moi, cette personne m'a énormément marquée parce que mon père l'a rencontrée et il nous en parlait comme quelqu'un d'extraordinaire qu'il avait rencontré. Il ne pouvait pas faire autrement que de nous en parler. Et moi, évidemment, ça m'a marquée profondément. Et voilà, donc aujourd'hui encore, je pense toujours à elle, je lis beaucoup sur elle.
0: Alors, on passe, parce que des souvenirs de toute une vie, c'est un autre épisode après ce métier aussi d'ébéniste, menuisier, charpentier. Plus tard, il y aura aussi votre propre métier, et c'est le métier de péricultrice. Est-ce que vous pouvez nous relater en quelques minutes un peu ce beau métier que vous avez exercé et que vous avez aimé?
1: Eh bien, depuis ma tendre enfance, je voulais m'occuper d'enfants. C'était dans ma tête et dans mon cœur. Et donc, je suis rentrée à l'époque, ça s'appelait l'Hôtel Dieu, c'était le CHU de Nantes, où je suis rentrée faire mes études. Ensuite, j'ai commencé à travailler en pouponnière et puis ensuite en maternité. J'ai toujours travaillé sur des bébés, sur des enfants, surtout sur des bébés. Et j'aimais énormément ce métier de, en maternité, m'occuper des mamans, des bébés, être en salle d'accouchement. Je me suis régalée. Je me préoccupais pas des horaires, des heures. Non, j'aimais tellement ce travail que pour moi, c'était une passion. Et vraiment, pourtant j'avais une vie de famille, mais mon métier passait avant.
0: Des souvenirs en particulier durant toutes ces années où vous avez exercé ce métier?
1: Eh bien, je peux dire que bon, la maternité, c'est ce que j'ai préféré, mais j'ai aussi travaillé en crèche, en pouponnière. Mais le dernier endroit où j'ai, on peut dire, terminé les dernières années avant ma retraite, ça a été dans une crèche. C'était une crèche privée qui était tenue par une religieuse qui avait voulu fonder ça. Elle avait beaucoup, beaucoup de mal parce que c'était évidemment sans argent. Et puis nous, on faisait beaucoup de social. Alors, on n'était pas trop... on rendait service à qui voulait. On accueillait tous les enfants. Et c'était merveilleux parce que c'était comme une vie de famille. On était dans une grosse villa avec un grand jardin, avec un poulailler, avec des poules, avec des arbres fruitiers, un jardin. Elle faisait elle-même le repas des enfants avec tous les produits du jardin. Et c'était un régal puisque c'était là vraiment la vie de famille avec des enfants, je vous dis pas combien. C'était merveilleux et j'ai terminé, les années de ma vie dans cette crèche.
0: C'était le métier dont vous rêviez quand vous étiez enfant.
1: J'ai toujours rêvé de faire ce métier et en fait je l'ai fait. Et j'avais un don vraiment pour les enfants. J'étais vraiment faite pour ça. Je devinais l'enfant. Je le devinais quand il pleurait, quand il était malade, quand il avait quelque chose. Je devinais l'enfant. J'avais vraiment... Et j'aimais beaucoup les enfants.
0: Merci infiniment Marie-France Munoz. Alors je rappelle que vous êtes née en 1942, que vous avez parlé de Nantes, vous êtes née à Nantes, oui. Vous avez vécu dans cette belle région aussi du Morbihan et aujourd'hui, après votre retraite, vous vivez dans le sud, dans les Pyrénées, dans les Hautes-Pyrénées et plus précisément à Lourdes, cette cité mariale. Merci infiniment de votre passage dans cette émission à l'écoute de nos aînés, à travers votre histoire. On comprend aussi combien une enfance, combien des regards, des gestes simples peuvent tracer un chemin discret mais profondément humain. Merci d'avoir partagé cela avec nous et nous vous souhaitons une bonne continuation, Marie-France Munoz. Au revoir.
1: Merci, merci beaucoup.
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1: Dieu, viens à mon aide. Seigneur, à notre secours. Gloire au Père et au Fils et au Saint-Esprit, au Dieu qui est, qui était et qui vient, pour les siècles des siècles. Amen. Alléluia.

De l'épître de saint Paul apôtre aux Éphésiens. En vue de votre délivrance, vous avez reçu en vous la marque du Saint-Esprit de Dieu. Ne le contristez pas. Soyez entre vous pleins de générosité et de tendresse. Pardonnez-vous les uns aux autres comme Dieu vous a pardonné dans le Christ.

prions le Seigneur. Seigneur Jésus-Christ, dont le joug est facile et le fardeau léger, nous venons remettre en tes mains le fardeau de ce jour. Accorde-nous de trouver près de toi le repos, toi qui règnes pour les siècles des siècles. Amen. Que Dieu, dans sa toute-puissance, éloigne de nous le mal et nous tienne en sa bénédiction. Amen.

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1: D'ici quelques instants, vous allez pouvoir écouter un enseignement du père Florian Racine sur Marie-Madeleine dans les Évangiles. Celui-ci a été enregistré au sanctuaire de la Sainte-Baume en 2025 dans le cadre des rencontres de Marie-Madeleine.
2: J'ai la chance d'être le recteur de cette belle basilique Sainte-Marie-Madeleine. Et nous avons tous les jours 1, 2, 3 groupes qui viennent de partout pour prier Marie-Madeleine. Je vois que Marie-Madeleine est vraiment une femme universelle qui fascine, mais qui fascine tout le monde, les femmes d'abord, mais aussi les hommes. Et chacun a sa Marie-Madeleine. Et c'est vrai qu'on demande qu'est-ce qui attire les gens à venir prier ou se recueillir ou visiter. Eh bien, on découvre qu'il y a beaucoup de raisons très diverses qui attirent les gens. On va dire qu'il existe plusieurs Saintes Marie-Madeleine. Et à nous de savoir à qui on s'adresse. De temps en temps, on allait. Là, c'était les pèlerinages des mères de famille. Donc, on avait les Versaillaises par bus de 50 qui débarquaient, parfaitement, voilà, tout bien, etc. Et puis après, on a les orthodoxes. Alors, il y a un peu moins d'orthodoxes depuis la guerre en Ukraine, parce qu'avant, on avait beaucoup de Russes qui venaient ici et qui aimaient beaucoup prier Sainte Marie-Madeleine, vu leur attachement aux reliques. Et c'est vrai qu'on a des reliques majeures de Marie-Madeleine. Et puis, on a beaucoup de groupes ésotériques. Et de temps en temps, j'ai un groupe de 50 femmes ésotériques, alors qui ne connaissent pas les évangiles, mais qui ont leur propre Marie-Madeleine et qui demandent quand même au recteur de leur parler de Marie-Madeleine. Donc, c'est assez courageux de leur part, parce que, bon, on sait bien qu'on a des visions différentes. Mais tout est une question de source. Hein. Quelle est sur quoi on fonde la vérité, l'identité de Sainte Marie-Madeleine. Alors, il y a tous ces groupes qui voient en Marie-Madeleine la grande initiée. Vous savez, celle qui reçoit un secret lorsqu'elle est au pied de Jésus, lorsque Marthe, une âme un peu active, assez limitée, eh bien, travaille, est au service. Marie-Madeleine reçoit un secret au pied de Jésus et c'est ce secret qu'elle va cacher, qu'elle va transmettre simplement aux âmes d'élite. Voilà, ça c'est la base un peu de tout l'ésotérisme. Et moi je dis toujours, le secret de Marie-Madeleine, il n'y en a qu'un seul, c'est que Jésus est ressuscité. Elle n'a jamais gardé d'autres secrets pour elle-même. Mais voilà, c'est vrai qu'il y a cette dimension qui est très importante et on est confronté avec les Dominicains ici, à beaucoup de groupes ésotériques qui prennent pas l'évangile hein, directement comme la source. Ensuite, on a bien sûr aussi cette Marie-Madeleine qui aurait, je mets ça au conditionnel évidemment, c'est faux, mais des gens prétendent ça, qui aurait vécu avec Jésus dans un coin reculé en Provence, heureux, qui aurait eu beaucoup d'enfants ensemble. Et encore, il n'y a pas longtemps, j'étais au téléphone, je reçois un Américain qui me dit « Je suis le descendant de Jésus et Marie-Madeleine, je veux venir à voir mon ancêtre à Saint-Maximin ». Alors, bon, voilà, ça arrive, c'est un peu surprenant quand même. On me demande si on a retrouvé le Saint Graal. Alors je dis « Oui, oui, on l'a retrouvé, le Saint Graal dans la basilique, c'est tous les dimanches sur l'autel, il y a le Saint Graal avec le précieux sang du Christ, c'est une expérience absolument inouïe, il faut absolument venir ». Hein, le Saint Graal, la coupe qui a tenu le corps, le sang du Christ. Voilà, alors on a beaucoup de choses bizarres, et on a beaucoup aussi, c'est vrai, dans cet ésotérisme, je vais fermer vite la parenthèse, de gens qui utilisent, vous savez, qui vont chercher comme source, non pas les évangiles, mais des textes apocryphes. Ce sont des textes qui ont été mis de côté, qui n'ont pas été retenus par les premiers évêques au IIIe siècle, dans un des conciles, lorsqu'ils ont fixé le canon des Écritures. Il existait beaucoup de textes des évangiles de Marie. Alors c'est Marie-Madeleine, un évangile de Marie-Madeleine, donc vous comprenez, ça attire l'intérêt. Et puis toutes sortes de textes tiré de la gnose. La gnose, c'est une doctrine, eh bien, qui établit un salut sur la connaissance, qui est transmise à certaines personnes. Encore une fois, des âmes un peu plus intelligentes que les autres. Mais c'est pas notre foi chrétienne. Nous, c'est le salut sur la charité. On sera sauvé. On sera jugé sur l'amour. et non pas sur ma connaissance intellectuelle, théologique, le nombre de diplômes que j'ai. Et dans la gnose, eh bien, on voit un moment, vous savez, c'est ce texte à partir duquel on va écrire tellement de romans, des romans bizarres sur Marie-Madeleine. On voit que Jésus embrasse Marie-Madeleine sur la bouche. Alors, vous voyez, avec ça, il y a de quoi, il y a matière, hein, à écrire plein de choses. Mais il faut comprendre que dans l'esprit de la gnose, en fait, on retourne la gnose à l'envers. Parce que dans l'esprit de la gnose, c'est Jésus qui donne son souffle. Hein, c'était le souffle qui était sacré, le corps était méprisé. Et donc, en fait, Jésus donne son souffle à Marie-Madeleine pour donner sa connaissance. Et il n'y a aucune dimension sensuelle dans la gnose, c'est le contraire. Et aujourd'hui, on utilise la gnose pour dire le contraire. Bref, toutes sortes de choses qui sont incohérentes, on va dire. Alors, pour nous, chrétiens, et même pour des gens qui ne croient pas en Dieu, les évangiles restent les textes historiques qui ont le plus d'importance pour parler de Sainte Marie-Madeleine. D'accord ? Lorsqu'on veut connaître quelqu'un, on va chercher les sources les plus proches de la vie de la personne. Et en plus, dans les évangiles, on a beaucoup plus d'éléments historiques, concrets, sur la vie de Sainte Marie-Madeleine que dans ces textes ultérieurs de gnose qui sont très bizarres, très compliqués et très très paradoxaux et incohérents. Alors c'est pour ça que à nous de visiter un petit peu les textes d'évangile pour connaître cette femme. Et comme vous disait hier le père Patrick Marie, dans le registre cette fois chrétien, il y a deux traditions, tradition plutôt orientale qui a voulu distinguer trois figures qui sont pas explicitement nommées en disant c'est trois femmes différentes, une pécheresse, une amie de Jésus, Marie de Béthanie, et une apôtre qui est d'abord libérée de ses démons, qui accompagne Jésus de ses biens, qui est au pied de la croix et qui est témoin de la résurrection. Donc les orthodoxes ont préféré, je dis préféré, c'est le courant majoritaire, les distinguer, alors que les latins, c'est nous, les occidentaux, à partir de saint Augustin, qui l'a déjà quand même fondé, mais surtout saint Grégoire le Grand, ont voulu identifier ces trois figures en disant c'est la même femme. Et surtout à travers les traits psychologiques. C'est ça qui est intéressant. C'est en regardant les textes, et je vais essayer de vous faire un petit parcours très simple, mais enfin avec ces textes-là, pour montrer pourquoi en fait, eh bien, c'était comme une évidence que cette pécheresse anonyme doit être cette grande amie et disciple de Jésus, modèle de la générosité, et cette amie qui aime, eh bien ensuite va annoncer. Quand on aime quelqu'un, on l'annonce. Hein, c'est l'évangélisation qui est un débordement de l'amour avec le Christ. C'est pas quelque chose qui est extérieur ou forcé, mais quand j'aime, j'annonce, et Marie-Madeleine va nous montrer ça. Alors, c'est intéressant parce que il faut regarder un peu la psychologie de cette femme. Alors moi, je me dis souvent dans ma prière, moi je suis un homme et je passe mon temps à parler d'une femme et souvent à des femmes. Alors là, je me trouve un peu à côté de ma place. Alors nous, les prêtres, vous savez, on est célibataires, on vit pas avec une femme, mais on vit quand même avec beaucoup de femmes, hein, parce que dans notre vie de prêtre, il faut reconnaître que la plupart des personnes qui sont au service, eh bien, sont des femmes et on collabore avec beaucoup de femmes. Mais ça n'empêche que c'est bien que vous ayez une théologienne qui vous parlera en tant que femme de cette femme. Elle pourra certainement mieux percer, hein, le cœur de cette femme. Mais j'aimerais quand même relever ce qui a été dit, hein, dans la tradition par les pères de l'Église, parce que tout est une question de geste. C'est le langage, non pas de la parole, c'est le langage du geste. Et on sait que le geste est beaucoup plus fort que le langage. Hein. On communique beaucoup plus à travers le geste qu'à travers le langage. Et on va voir que cette femme ne parle jamais, mais elle s'exprime à travers des gestes très forts, extrêmement forts, qui ont une forme de sensualité, on peut quand même le reconnaître, mais qui sont son langage. La seule fois où elle va s'exprimer, parler, eh bien, c'est pour dire que Jésus est ressuscité. Voilà, c'est beau, hein, de se dire qu'en fait, son langage avec Jésus, c'est au pied de Jésus, il y a le parfum, il y a les larmes, il y a les cheveux, il y a cette posture d'humilité, et puis cette posture de se mettre à la suite du Christ, mais elle va parler hein, pour dire Jésus est ressuscité. Et lorsque les gens viennent à la basilique, on est devant une basilique inachevée. Alors on me dit, alors quand est-ce que vous allez finir la façade et tout ça? Moi je dis, on va déjà essayer de restaurer un peu l'intérieur avant de penser à faire la façade. Mais pour moi c'est comme un signe hein, que, vous savez, c'est la mission de Marie-Madeleine qui est inachevée. L'Église est apostolique, ça veut dire quoi? Ça veut dire fondée sur le témoignage des apôtres. Si aujourd'hui je crois que Jésus est ressuscité, c'est que je l'ai su de quelqu'un, qu'il a su de quelqu'un, qu'il a su de quelqu'un, qu'il a su de quelqu'un, qu'il a su de Sainte Marie-Madeleine. C'est la première qui a dit, hein, qui a lancé cette transmission apostolique, première apôtre et même apôtre des apôtres. Et donc quand on voit cette Église inachevée, c'est pour nous rappeler que c'est à nous de continuer hein, cette mission d'annoncer la bonne nouvelle de la résurrection. D'abord de rencontrer, à travers la miséricorde, d'aimer Jésus pour être les nouveaux apôtres hein, qui continuons cette mission de Sainte Marie-Madeleine. Alors, Marie-Madeleine, c'est bien sûr la sainte de l'amour, hein, comme disait le père Patrick Marie. C'est la deuxième femme la plus connue dans l'Évangile, la Vierge Marie, et ensuite c'est Sainte Marie-Madeleine. Lorsqu'on regarde l'art chrétien, on a Marie-Madeleine, il y a Jésus en premier, c'est sûr, après il y a la Vierge Marie, et je crois qu'en numéro 3, hein, et largement au-dessus des autres, c'est Marie-Madeleine. Elle est représentée partout, et c'est vrai que cette l'art chrétien, surtout dans la, alors dans la basilique où je vis, hein, eh bien, a toujours voulu quand même en Occident identifier tantôt c'est la pécheresse qui pleure au pied de Jésus, tantôt c'est la fidèle amie de Jésus qui suit Jésus, et puis tantôt c'est la femme de la résurrection qui va annoncer cette bonne nouvelle. Alors, reprenons un petit peu ce parcours de ces trois, et essayons de voir pourquoi, surtout Saint Augustin et Saint Grégoire le Grand, c'est eux qui ont fixé hein, cette identification. Eh bien, on voulait dire, mais vous savez, même si c'est pas nommé explicitement, les évangélistes n'étaient pas des journalistes au sens moderne du terme. Eh bien, nous indiquent que c'est le même cœur, un même cœur avec différentes onctions, mais une seule femme, une seule personne qui a fait tous ces gestes. Sinon, ça reste incompréhensible de regarder ces gestes, et tout est basé dans ces gestes. Alors, il faut commencer par la pécheresse anonyme. Encore une fois, donc. C'est Luc chapitre 7, une femme, on ne nous dit pas le nom, qui était dans une ville pécheresse. Hein. Alors le mot pécheresse ici, c'est le sens général du péché. Amartolos, ce n'est pas porné, ce n'est pas le péché de la chair. Ça, on a toujours, on s'est dit une femme pécheresse, il fallait bien que ça soit le péché de la chair, on ne voyait pas ce que ça pouvait être d'autre. Hein. Mais ce n'est pas l'évangile en tout cas, ce n'est pas l'évangile. On nous dit une femme pécheresse. Vous connaissez peut-être la tradition de Brugberger, un fameux dominicain qui disait que c'était une femme qui avait acquis la science, la connaissance réservée aux hommes, et une femme qui a la science, ça c'est le péché. Alors vous savez, on a toujours raconté tout et n'importe quoi, on me dit toujours c'est quoi le péché de Marie-Madeleine, moi je dis je sais pas, j'y étais pas, et puis en plus on sait une chose, c'est que Jésus a pardonné, quand Jésus pardonne, même lui ne se souvient pas. Hein, quand on est pardonné, on est vraiment pardonné. Jésus ne sait plus quel est le péché de cette femme. Hein, donc nous, ça nous intéresse pas. Ce qui nous intéresse, eh bien, c'est comment elle a reçu la miséricorde et comment la miséricorde a fait d'elle cette sainte que nous vénérons, que nous voulons suivre, hein, et qui est un modèle d'espérance. Et c'est vrai que à la basilique, on a quand même beaucoup de groupes qui viennent prier Marie-Madeleine, surtout pour cette première dimension de sa vie. Témoin de la miséricorde, hein, qui est Jésus qui vient réparer les cœurs, qui vient bénir, qui vient relever, qui donne une espérance lorsque la vie est brisée par des mauvais choix, par des voilà. Donc c'est d'abord, elle est connue quand même d'abord pour l'expérience de la miséricorde, avant d'être connue pour le modèle de l'amitié et le côté apôtre. Alors une pécheresse, mais on peut dire que c'est vrai que le péché, si elle est anonyme, défigure profondément quelque chose de notre identité de Dieu, d'enfant de Dieu. Hein. Le péché brise, détruit, efface, abîme hein, ce que nous sommes dans notre dignité profonde. Alors, c'est une pécheresse, Et alors, on la voit, elle s'invite chez Simon le pharisien. Simon le pharisien, c'est quelqu'un qui n'est pas sympathique. Jésus allait pas simplement chez les gens sympathiques comme Béthanie, chez ses amis, pour se reposer. Il allait aussi chez les gens au cœur dur, hein, pour essayer de les évangéliser, pour apporter l'évangile à tout le monde. Et ici, il est chez quelqu'un de profondément antipathique, dur, et quelqu'un qui arrive pas à laisser son cœur être touché par le message de Jésus. C'est Simon le pharisien. Alors elle s'invite. Elle n'est pas invitée. Alors elle va pas passer par la fenêtre, hein, ou par la cheminée comme le Papa Noël, mais on peut imaginer un repas. Vous savez, il y a les maisons, voilà, avec une petite cour qui passait à côté de la rue. On peut imaginer que c'était un repas semi, pas loin de la route. Elle passe sur la rue et puis elle rentre, elle vient, elle s'invite. Bon, donc on peut imaginer quand même une grande liberté cette femme, hein, et une certaine forme de quand j'ai envie de faire quelque chose, je le fais. Hein, que ça vous plaise ou non. Alors elle s'invite chez cet homme et elle vient avec son parfum. Alors ici, il faut rappeler cette pratique commune, courante, au temps de Jésus, lorsqu'on voulait honorer un hôte, une personne distinguée, c'était un geste assez courant, eh bien, de répandre de l'huile sur la tête de la personne. C'était une manière d'accueillir, de manière assez solennelle quand même, quelqu'un, et ce geste de mettre de l'huile sur la tête, on le retrouve souvent, on va dire, dans l'Ancien Testament. Pensez à David, qui reçoit l'onction, hein, qui devient roi, l'huile sur la tête, on lui verse de l'huile avec la corne, et ce geste, on le garde dans le baptême, au baptême, hein, où que fait le prêtre? Eh bien, il met de l'huile sur la tête, c'est un signe fort, qui reprend, hein, ce geste-là. Alors, elle est venue avec un vase de parfum. Pour l'instant, c'est un parfum ordinaire, hein, voilà, qu'elle avait. Et voilà que il va se passer quelque chose qui n'était pas prémédité. Elle va, pour la première fois, pleurer comme une Madeleine. Merci. Voilà, on va voir que trois fois, elle va pleurer comme une Madeleine. Hein, la première fois, c'est lorsqu'elle s'est perdue à cause du péché. La deuxième fois, c'est quand elle a perdu Lazare. Et la troisième fois, quand elle a perdu Jésus. C'est ça, hein, pleurer quand on se perd, péché, pleurer quand on perd quelqu'un ou perd Jésus. Eh bien, c'est là qu'elle pleure. Et nous, souvent, on pleure pour des choses futiles, secondaires, inintéressantes. Et Marie-Madeleine nous montre qu'en fait, par ses larmes, avec Jésus, elle retrouve son bien. Elle se retrouve elle-même, le pardon. Elle retrouve Lazare, on va voir. Et elle retrouve Jésus à la résurrection. Alors ici, elle pleure et on voit qu'il y a quelque chose qui n'était pas prévu, prémédité encore une fois. Il y a une rencontre avec ce regard de Jésus. Elle se laisse regarder par Jésus. Elle va faire une expérience de miséricorde incroyable. Hein, elle, voilà, en se plaçant par derrière, elle se sent indigne en fait de venir devant, de mettre le parfum sur sa tête. C'était ce qu'elle avait voulu faire au début. Mais elle se retrouve finalement aux pieds de Jésus, tout en pleurs, et elle arrose les pieds de Jésus de ses propres larmes, et ensuite elle va les essuyer de ses cheveux. Alors c'est ça qu'il faut essayer de rentrer, hein, dans la psychologie de cette femme. On voit bien que autant pleurer, ça peut arriver à tout le monde, et cette rencontre avec Jésus crée... Eh bien, ces larmes, et elle se laisse regarder par Jésus, fait l'expérience de ce regard de Jésus, qui était certainement du regard qu'elle avait dû recevoir des hommes qu'elle avait pu rencontrer, ou de toute personne, un regard complètement différent, un regard qui aime, un regard qui donne confiance, un regard, eh bien, qui aide la personne à se plonger dans la miséricorde. Et alors, si je dis que c'était pas prémédité, eh bien c'est qu'en fait quand elle est au pied de Jésus, elle pleure sur ses pieds, et voilà que les pieds de Jésus sont inondés des larmes de cette femme. Pour l'instant, on ne sait pas qui est cette femme. Et alors, qu'est-ce qu'elle fait? Elle a pas ses mouchoirs. Hein, si on sait qu'on va pleurer quelque part, on va à un enterrement, on prend ses mouchoirs dans la poche. Là, elle avait pas du tout prévu de pleurer. Elle a rien sur elle. C'est ses habits, bien sûr, mais qu'est-ce qu'elle fait? Eh bien, voilà qu'elle prend ses cheveux. Alors ça, d'essuyer les pieds de Jésus avec ses cheveux, je pense que ça s'est fait qu'une fois dans l'histoire de l'humanité, c'est cette femme sur Jésus-Christ. Je ne pense pas qu'il y ait d'autres femmes qui aient fait ça, peut-être en voulant faire une pièce de théâtre sur Marie-Madeleine, mais à part ça, je ne pense pas que ce soit quelque chose qui ait été fait par quelqu'un d'autre. Alors, elle essuie les pieds de Jésus de ses cheveux, elle les couvre de baisers, et elle va déposer finalement le parfum sur les pieds. Donc vous voyez ici, on a des gestes très forts, très forts. Hein. On peut imaginer que le pharisien ait été choqué. Hein. Il y a de quoi être choqué quand même, hein, par cette liberté, par ce geste. Et voilà que il y a cet homme, hein, le pharisien dit, si cet homme était prophète, il saurait qui est cette femme qui le touche. Elle n'est qu'une pécheresse. Alors ici, on a le regard de l'anti-miséricorde. C'est le contraire. Le regard du pharisien, le regard de Jésus, c'est les deux extrêmes. C'est-à-dire que le pharisien identifie la personne à son péché. Tu n'es qu'une pécheresse. Elle n'est qu'une pécheresse. Cette femme est égale à son péché. Et donc, il enferme cette femme dans sa vie ancienne, dans ses erreurs, quelles que soient les erreurs qu'elle ait faites. Hein, et voilà. Alors que Jésus libère. Jésus va dire, va, ne pêche plus. Hein, donc, ce que tu as fait, c'est pas bien. Péché. Il faut plus faire le péché. Il faut suivre le Christ. Mais tu es unique. C'est distinguer la personne qui est toujours sacré du péché, qui est bien sûr à éviter, hein, et nous sommes invités à nous convertir. Donc nous aussi, la question, c'est comment moi je regarde la personne qui a fait une bêtise. Est-ce que je lui dis, tu es un gros nul, hein, ça c'est le pharisien, c'est-à-dire ce que tu as fait, c'est toi, tu es nul, ou est-ce que je dis, ce que tu as fait est nul. Bon, ben là, ça va. Là, j'ai le droit de dire, ce que tu as fait, c'est nul, parce que si quelqu'un fait une bêtise, il faut bien lui dire. Mais ce que tu as fait et non pas ce que tu es. Bref, alors elle fait cette rencontre avec cette miséricorde et ensuite on a une phrase un peu particulière, c'est que Jésus, alors il y a cette parabole, Jésus va expliquer, vous savez, entre le pharisien, entre quelqu'un qui doit beaucoup et quelqu'un qui doit peu, les deux on leur remet la dette, qui est-ce qui va aimer davantage? Alors celui à qui on a remis beaucoup. Et Jésus répond à cette petite parabole, elle a beaucoup aimé, alors attendez, il faut que je retrouve le verset exact, tes péchés sont remis, alors voilà, à cause de cela, ses péchés, ses nombreux péchés lui sont remis parce qu'elle a montré beaucoup d'amour. Alors ça c'est très beau quand on le lit, mais en fait c'est une faute théologique. Jésus va faire une faute théologique. Si un séminariste écrit ça sur son devoir de théologie, eh bien, on va lui dire, tu n'as rien compris à la théologie. Alors là, c'est embêtant parce que c'est Jésus qui se plante. Hein. Si Jésus fait des fautes théologiques, qu'est-ce qui va se passer? Alors, en fait, c'est quoi le problème ici? Jésus lui dit, elle a beaucoup aimé, donc elle est beaucoup pardonnée. Vous voyez, qu'est-ce qui est premier? Est-ce que c'est d'abord la grâce, le pardon de Dieu, et ensuite l'amour est une conséquence, ou est-ce que quand j'aime beaucoup, Dieu dit, bon, ben, je te pardonne, hein? Alors nous, dans notre foi chrétienne, on apprend que la grâce, c'est premier. Il y a d'abord une action de Dieu, un pardon, et ensuite, comme je suis pardonné, je vais aimer. Mais ici, Jésus dit le contraire. Alors, soit c'est Jésus qui a rien compris, mais ça, c'est pas possible, hein, parce que c'est Dieu, il est la vérité en plus. Soit c'est Saint-Luc, bon, ben, il était un peu distrait au moment où il a écrit ça, et alors le problème, c'est que si on commence à dire que les évangélistes se sont trompés, on perd la parole de Dieu. Soit c'est que il y a quelque chose d'autre. Et donc ici, les exégètes sont quand même bien embêtés. Hein, c'est quand même un vrai problème, cette phrase. Et donc, l'échappatoire, on va dire, c'est de dire que cette femme, elle est quand même arrivée avec de l'amour. Donc, elle a dû déjà rencontrer Jésus avant. Hein. Et donc, ici, on peut peut-être, un petit indice, se dire, est-ce que cette femme, ça serait pas une certaine Marie de Magdala, vous savez, qui a été libérée de ses démons. Un exorcisme. Ces sept démons, les sept démons, Ça peut être soit les démons, le diable, hein, le vrai diable, voilà, des démons, une possession, hein, soit c'est les péchés capitaux, un attachement hein, viscéral, profond aux péchés capitaux, mais les deux, c'est lié de toute façon. Alors, on pourrait dire que, mais pour l'instant, on va pas le dire, mais on pourrait dire que cette femme a été d'abord libérée, exorcisée, et ensuite, elle aime parce qu'elle a plus cet esclavage, ces chaînes du démon, et ensuite, elle vient demander pardon pour les péchés qui l'ont poussée à être esclave du démon. D'accord? Mais là, je vais un peu vite. En tout cas, on peut pas l'affirmer comme ça. Alors, on va rester sur une femme qui a fait l'expérience de la miséricorde à travers et à travers ce geste très fort. Alors maintenant, on va prendre une autre femme qui s'appelle Marie, sœur de Marthe de Béthanie. On va faire comme si c'était une autre. On n'a pas de... L'Évangile ne dit jamais Marie de Béthanie. On dit Marie, sœur de Marthe de Béthanie. C'est-à-dire, c'est pareil. Donc moi, par raccourci, je dirais Marie de Béthanie. Mais en fait, c'est il y a une Marie... Hein, sœur d'une Marthe de Béthanie. Et ici, alors là, on a, autant la première femme, c'est vraiment la pécheresse, anonyme, on parle que de son péché, elle a même pas de nom, donc c'est vraiment la femme qui est le plus loin possible hein, dans le plan de Dieu, qui est à une extrémité, mais l'extrémité tout en bas. Et ici, Marie de Béthanie, eh bien, on a l'autre opposé. On a la femme, alors, qui est le modèle de la sainteté, de l'amitié avec Jésus. C'est celle qui va accompagner Jésus et c'est celle qui va exprimer ce très grand amour pour le Seigneur. Alors, on a, c'est vrai, à la base, deux extrémités. Hein, c'est ça qui va être intéressant. Alors, on la trouve... Marthe et Marie, Marie au pied de Jésus lorsque Marthe est au service. Marthe, Marthe, tu te préoccupes de beaucoup de choses. Marie a choisi la meilleure part, elle ne lui sera pas enlevée. C'est ce qu'on appelle hein, dans notre jargon théologique le primat de la vie contemplative sur la vie active. C'est-à-dire mon petit temps de prière du matin, même si c'est 5 minutes, c'est plus important que tout ce que je vais faire dans la journée. Ma relation personnelle, de prendre un temps... tout à Jésus, où je fais une pause, je m'arrête pour la prière, que ce soit l'office, que ce soit la messe, que ce soit un temps de prière, de méditation de la parole, c'est être au pied de Jésus. Et donc ici, cette Marie de Béthanie nous montre hein, que c'est ce qui est premier, ou c'est Jésus qui le rappelle à Marthe, et que notre activité apostolique doit être, encore une fois, un débordement, on pourrait dire, de notre le service des autres doit être un débordement du service de Jésus. Je sers Jésus dans la prière pour ensuite servir les autres avec cette charité que j'ai reçue de ma prière, hein, de mon union avec le Christ. Voilà, donc j'insiste pas trop sur ce passage-là. Ensuite, on a la résurrection de Lazare. Alors, qu'est-ce qui se passe? Vous vous souvenez, Lazare est mort. Marthe dit, si tu avais été là, mon frère ne serait pas mort. Si tu avais été là. Et qu'est-ce que fait Jésus à la prière de Marthe? Il fait un grand discours théologique. Alors là, c'est incroyable. Je suis la résurrection, la vie. Celui qui croit, même s'il meurt, vivra. Hein? Et donc, il y a ces paroles lumineuses, extraordinaires sur la résurrection. Mais, Lazare, il est toujours dans le tombeau. Donc, on appelle la frangine, comme on dit, la petite sœur, Marie, et qu'est-ce qu'elle fait? Elle va pleurer comme une Madeleine, voilà. Et à ce moment-là, on nous dit que les entrailles de Jésus sont retournées. Alors là, Jésus est touché par les larmes hein, de cette femme, son cœur, ses entrailles. Donc, ça touche les larmes hein, de cette femme qui touche le cœur profond de Jésus, comme nos larmes touchent aussi le cœur profond de Jésus. Et Jésus va faire ce signe qui préfigure, qui anticipe, qui annonce la résurrection, sa résurrection et notre résurrection en sortant Lazare du tombeau. Hein, ce n'est pas une résurrection, mais c'est un retour à la vie, une réanimation. Enfin, voilà, il sort du tombeau, mais il va remourir. Hein. C'est pour ça qu'on dit, je crois que c'est le patron des pompes funèbres, parce qu'il est mort deux fois. Donc, il a fait deux fois, ils ont dû payer les frais. Voilà. Bon, bref. Alors, ce n'est pas les larmes de Marie-Madeleine qui font sortir Lazare du tombeau. On est d'accord, c'est Jésus qui avait prévu, hein, c'est Jésus qui fait ce qu'il veut. Mais ces larmes de Marie de Béthanie, pardon, eh bien, ont poussé Jésus à faire ceci. Bien. Alors, encore une fois, je vais pas trop m'arrêter sur ce texte-là, mais on va venir sur le texte qui nous intéresse le plus, c'est la deuxième onction à Béthanie. Alors, on l'a, vous savez, on a Les textes synoptiques, c'est Matthieu, Marc et Luc qui ont en gros une source commune, plus ou moins, et qui sont des textes qui se ressemblent. Il y a beaucoup de liens, souvent ces mêmes histoires qui sont racontées trois fois avec des petites nuances. Chacun le raconte avec sa perception et sa manière propre. Mais ce sont des textes qui sont très très proches, très souvent. Et puis Saint Jean, lui, il va écrire un peu après. Et en fait, il connaît les textes synoptiques et souvent, il va rajouter des éléments qui, en fait, vont donner du sens à des choses qui sont pas tout de suite évidentes. Et ici, on va dire que c'est vraiment Saint Jean qui va nous aider à identifier. Hein, s'il n'y avait pas le texte de Saint Jean, ça serait vraiment pas possible d'identifier ces trois. Alors, on nous dit en Matthieu, Marc, eh bien, que on est cette fois juste avant la mort de Jésus. Ok? Donc, avant à Béthanie, c'est après l'onction de Béthanie, ça sera les rameaux, Jésus qui rentre à Jérusalem, Jésus qui est condamné, qui meurt et qui ressuscite. Donc, on n'est plus en Galilée comme la première onction avec Simon le pharisien. Mais on est chez Simon le lépreux. Alors, vous voyez, autant les femmes, c'est toujours Marie, les hommes, c'est toujours Simon. Donc, avec ça, c'est compliqué. Il n'y a pas beaucoup de diversité dans les prénoms, dans l'évangile, hein, et ça porte un peu à confusion pour nous, c'est vrai. Mais là, c'est un autre Simon. Là, c'est le gentil. Hein. Alors, Simon lépreux, quelqu'un qui a peut-être été lépreux guéri par Jésus, un ami de la famille de Béthanie, on ne sait pas trop.

Ça veut dire qu'avant, on partait le matin, travaillait une journée dans les champs, et à la fin, on avait notre denier. Hein, voilà. Et donc, 300 deniers, c'est 300 jours de salaire. Vous rajoutez les week-ends et les vacances, ça fait une année, en gros. Hein. Donc, une année de salaire, il faut dire qu'elle a mis le prix. Je pense qu'elle a acheté le parfum le plus cher qu'elle pouvait trouver à Jérusalem. Il n'y avait pas mieux. Elle s'est dit, pour Jésus, je vais prendre le plus cher. Je casse la tirelire, je mets tout mon cœur, tant pis si après j'ai plus rien à manger, mais au moins j'aurais mis le plus beau. Voilà, c'est le modèle ici, cette Marie de Béthanie, de la générosité. Hein, Dieu premier servi, je donne tout largement, hein, sans compter. Voilà. Alors, ici, elle vient faire, d'abord en Matthieu et en Marc, l'onction sur la tête. Cette fois, elle fait les choses courante, un parfum sur la tête de Jésus pour exprimer son amour, son grand amour pour Jésus. Et puis ensuite, on a Jean en chapitre 12 qui reprend ce même repas et qui va nous donner des petits indices supplémentaires pour nous aider à comprendre ce qui se passe. Alors 6 jours avant la Pâque, c'est Jean 12. Jésus vint à Béthanie où était Lazare, que Jésus avait ressuscité des morts. On lui fit un repas, Marthe servait, Lazare était un des convives, et Marie prenant, alors cette fois il nous dit que cette femme, c'est Marie, alors c'est Marie de Béthanie, prenant un parfum de nard pur de grand prix, oigny, c'est du verbe oindre, hein, c'est l'onction, les pieds de Jésus et les essuya avec ses cheveux. Alors, là, Jean 12, 3, on lit ça très vite, mais c'est quand même, il faut s'arrêter dessus. Hein, je relis, Marie prenant une livre, donc c'est une quantité assez importante, hein, de parfum de nard pur, de grand prix, oignit les pieds de Jésus et les essuya avec ses cheveux. Alors, d'abord c'est l'onction sur la tête, et ensuite ça va être l'onction sur les pieds. Alors on peut dire ici, c'est un témoignage de foi. C'est une onction royale, c'est-à-dire que par ce geste, cette femme, Marie, annonce haut et fort que cet homme est le roi d'Israël, le roi attendu et son roi. D'accord ? Donc c'est d'abord une onction royale, c'est un témoignage de foi. Mon Seigneur et mon Dieu, mon roi, hein, c'est toi. Donc c'est un témoignage extrêmement fort de cette femme qui, en mettant l'huile sur toute la personne de Jésus, affirme que Jésus-Christ est son roi. Alors, il y a l'onction sur la tête, et ensuite on revient à l'onction sur les pieds, et donc elle se met aux pieds de Jésus, mais cette fois, elle met l'onction sur l'huile sur les pieds, et la grande question c'est pourquoi elle va prendre ses cheveux pour essuyer de l'huile, du parfum qu'elle a mis en quantité abondante sur les pieds de Jésus, elle va prendre ses cheveux. Alors, c'est là où on a à la fois un vrai sujet de questionnement, de chacun peut répondre avec son cœur, mais c'est sûr que les exégètes, hein, ceux qui essaient d'étudier un peu plus la parole de Dieu, ils sont quand même embêtés, et je sais que Lagrange qui a dit, qui était un grand dominicain, un des plus illustres dans les dominicains, entre autres, il est un peu gêné, alors là il faudrait demander aux dominicains, j'espère je vais pas dire une bêtise, mais enfin sinon vous me corrigerez après. Eh bien, entre autres, une des raisons c'est qu'elle voulait pas salir les tapis ou les coussins. Alors, est-ce que Marie-Madeleine ne voulait pas salir les tapis, les coussins, donc elle prend ses cheveux? C'est peut-être pas la première raison, c'est peut-être une des raisons, hein, mais c'est pas la première. Alors, pourquoi elle fait ça? Eh bien, c'est là où il faut essayer d'imaginer, de comprendre, parce que c'est un geste quand même très unique, très particulier, et c'est là que, on va dire, les pères de l'Église, vont montrer qu'en fait, elle veut simplement reproduire le geste intimement lié à sa conversion, non plus dans les larmes et la contrition, mais dans l'action de grâce et par amour pour remercier Jésus-Christ. Je répète, elle reproduit le geste intimement lié à sa conversion,
non plus dans la contrition et les larmes, mais dans l'action de grâce

et dans l'amour. En d'autres mots, elle aurait pu dire, mais Jésus, il y a 3 ans, mais c'était une expérience absolument extraordinaire. Jésus, j'ai pleuré comme une madeleine, toutes les larmes de mon corps, tu m'as pardonné, ça a changé ma vie, je suis une nouvelle femme, maintenant je suis libre de t'aimer, d'annoncer, je sais pas quoi. Elle aurait pu le dire comme ça. Eh bien ici, alors selon les pères, après on n'est pas obligé de prendre cette interprétation-là, mais moi c'est celle que je préfère et je trouve celle qui a le plus de sens en tout cas, eh bien de dire, elle va simplement refaire le geste. C'est son langage, langage du corps, langage du geste, hein, où elle refait la même chose, mais il n'y a plus les larmes, la contrition, mais vous avez le parfum et le plus cher pour signifier l'action de grâce. Alors, ici, si on fait ça, ça veut dire que là, on va vouloir identifier, vous comprenez bien, une pécheresse anonyme avec la super sainte, hein, Marie de Béthanie, comme vous disiez, c'est la plus sainte, si on enlève la Vierge Marie, un peu hors catégorie quand même, hein, mais après c'est Marie de Béthanie, le sommet de la sainteté, vous n'avez pas mieux que Marie de Béthanie dans l'Évangile. Alors bon, il y a Joseph, bon, enfin bref, on va dire, voilà. Alors, le problème, on dit souvent, à tout péché, miséricorde, mais quand même, on était un peu gêné pour identifier la grande pécheresse avec la grande sainte. Hein. Et c'est ici, saint Augustin, dans un des textes, alors là je le paraphrase, je l'ai plus en tête, eh bien, certainement suite à sa propre expérience, nous dit, ben si, la plus grande pécheresse peut devenir la plus grande sainte. C'est-à-dire que Jésus est venu pour ça, c'est ça l'œuvre de la miséricorde, c'est de prendre le pécheur et d'en faire un saint. Quand on me dit, est-ce que Jésus aimait Marie-Madeleine? Oui, mais Jésus n'est pas venu chercher une femme, hein, pour l'épouser et avoir beaucoup d'enfants. Jésus est venu pour sauver l'humanité. Et Marie-Madeleine, Jésus aime Marie-Madeleine parce que, eh bien, elle se laisse profondément sauver, elle qui était si loin, peut-être la dernière. Et voilà qu'elle a doublé tout le monde, hein, dans sa course de géante là, et elle se retrouve tout en haut dans la sainteté, modèle, eh bien, de l'amitié avec Jésus-Christ. Donc, vous voyez, ce geste ici, c'est Jean 12, 3, le fait qu'elle prenne ses cheveux pour essuyer les pieds de Jésus, de ce parfum, nous pousse très fortement. Eh bien, à dire que ce geste, il est tellement unique, là on fait de la psychologie de base, hein, eh bien que en fait, il faut que ça soit la même femme, parce que sinon ça reste incompréhensible. On ne comprend pas pourquoi, eh bien, cette femme aurait pris ses cheveux, parce que si une femme qui aime Jésus veut faire son onction royale sur la tête et les pieds, bah là, elle a prémédité, elle a ses linges, elle a son truc, tout ce qu'il faut pour essuyer, mais elle va pas prendre ses cheveux, ça n'a pas de sens. Hein. Et donc, on identifie, voyez, la pécheresse à la sainte. Et c'est ça qui est beau, on va dire, dans la figure de Marie-Madeleine, et c'est ça qui est un sujet d'espérance pour nous tous, c'est de voir que c'est ça la miséricorde. La miséricorde peut faire ça, c'est ça le miracle de la miséricorde, et c'est ça qui fait que Jésus... Bien, avec cette femme, il se dit, je suis pas venu pour rien, hein, parce que si le plus grand pécheur peut être le plus grand saint, eh bien, voilà, hein, l'humanité est sur la bonne voie dans la mesure où on laisse la miséricorde faire son travail. Alors, en même temps, c'est vrai qu'il y a quand même un indice fort, en Jean 11, Marie, alors c'est Marie de Béthanie, était celle qui avait oint le Seigneur du parfum et avait essuyé les pieds de ses cheveux, dont le frère Lazare était malade. Donc en fait, avec le verbe, alors je sais plus comment, je me souviens plus du grec, mais c'est le verbe qui nous dit que c'est une action qui s'est passée avant, c'est un passé, alors je sais plus exactement, là j'ai plus le terme exact, mais qui nous montre que le Jean 11, il nous parle d'une action passée, non pas d'une action future qui est exprimée en Jean 12, donc ça renvoie à l'autre onction, hein, et comme disait Lacordaire, deux actions ou deux onctions différentes, mais un seul cœur pour les concevoir. Hein, c'est beau, un seul cœur. Il y a qu'un seul cœur qui peut faire ça, mais ce sont deux onctions ou deux actions différentes. D'accord ? Donc, dans notre parcours, l'anonyme, ça devient Marie de Béthanie. Mais vous comprenez que c'est quand même
un truc de malade quand on y pense, hein, parce que on identifie les opposés, les extrêmes opposés, quoi. C'est fou. C'est quand on y réfléchit, c'est ça qui fait que c'est si difficile, hein, d'identifier la pécheresse avec la sainte. Et pourtant, Jean, il nous pousse un peu, voire beaucoup, hein, passionnément à le faire, si on veut donner sens à ces gestes, hein, les cheveux. Voilà. Alors, ensuite, pour continuer notre petit chemin, on dit que on a parlé de la pécheresse et Marie de Béthanie, on n'a pas trop parlé de Marie de Magdala. Alors, comment on fait maintenant pour, vous savez, faire boucler la boucle? Alors, ici, on n'a pas d'éléments aussi forts que ce que je peux dire, mais on a ce qu'on appelle des indices convergents. Moi, je me souviens, quand je faisais des maths, on me disait qu'on peut pas prouver que A égale B, on a suffisamment d'indices, et puis à un moment, c'est la preuve par convergence. Quand il y a suffisamment de preuves par convergence, d'indices qui convergent, on dit, bon, ben, ça suffit, on va dire que on est d'accord, A égale B. Hein? Donc ici, on a des indices convergents, qui vont essayer, qui vont nous montrer, à partir de l'évangile et de la Bible, eh bien, que Marie de Béthanie, la disciple, d'accord, l'ami, modèle de générosité, eh bien, ça devient l'apôtre. Alors, le plus fort, moi, j'en prendrai juste deux. C'est d'abord, on revient à cette onction de Béthanie, où vous savez, Judas, il aime pas trop cette histoire de parfum, parce qu'on sait qu'il s'occupait de la bourse, l'argent, et il s'en mettait, je crois, la moitié, hein, si je me souviens plus, dans la poche, ou une partie. Donc 300 deniers qui partent dans un parfum et tout versé sur Jésus, c'est un gâchis absolument épouvantable. Ça, c'est une expérience traumatisante pour le pauvre Judas, de voir tout cet argent gaspillé, hein, dans un parfum qu'on met sur Jésus. Et il en est tellement outré qu'il peut même pas contenir sa colère, hein, et il faut que Jésus la défende. C'est intéressant, cette femme, elle est défendue par Jésus. Jésus la défend, parce qu'en fait, elle se défend pas, hein, mais tout le monde la critique, parce qu'en fait, elle cherche pas à se protéger, mais elle cherche simplement à aimer le Christ. Elle est défendue par Jésus auprès de Simon le pharisien, quand elle pleure. Elle est défendue par Jésus près de Judas, qui la critique avec ce parfum. Et elle est défendue par Jésus auprès de Marthe, qui lui dit, mais elle perd son temps, elle fait rien. Donc, vous voyez, c'est Jésus qui devient son défenseur. Hein, c'est intéressant, parce qu'elle, tout ce qui compte, c'est Jésus. Hein, et c'est d'aimer Jésus. Et ce que les gens pensent d'elle, elle s'en fiche, mais alors, royalement. Donc, ici, elle met ce parfum. Et Jésus prophétise, laisse-la, elle fait cela pour mon ensevelissement. Alors, vous comprenez bien ici que elle s'est pas dit, bon, Jésus, quand tu seras mort, on risque de pas trop avoir le temps de faire le geste, le rite de funérailles, donc on va le faire avant. Comme ça, dès que tu es mort, hop, dans le tombeau, c'est fini, et puis après, on va... Non. Elle peut pas, évidemment, imaginer ceci, mais Jésus prophétise que c'est quand même ça qu'elle fait. D'accord? Et il sait, Jésus, hein, dans sa science divine, qu'on pourra pas le faire. Hein. Et alors, c'est exactement ce qui va se passer. Vous vous souvenez, Jésus, donc, sur la croix. Alors, ici, on a Marie de Magdala, qui est au pied de la croix, et qui... Eh bien, on parlait de miséricorde avec la pécheresse anonyme. Ici, la miséricorde, c'est plus simplement sur une personne. Mais ici, elle voit le miséricordieux qui pardonne à l'humanité. Un père pardonne-leur. Pas simplement les soldats, les juifs, les gens de l'époque, etc. Mais pardonne-leur, ils ne savent pas ce qu'ils font. Donc la miséricorde est déployée pour l'humanité sur la croix. Donc témoin de cette miséricorde. Mais voilà que lorsque Jésus meurt, eh bien, on nous dit que le sabbat arrive. Et le sabbat, c'est le soleil qui se couche. Et entre coucher du soleil jusqu'à coucher du soleil, un bon juif, il bouge pas, il a le droit de rien faire, à peine de manger, mais il a pas le droit de faire la cuisine, il peut absolument rien faire. La seule chose qu'on a le droit de faire, c'est prier. On prie, hein. Et les juifs rigoristes, eh bien, enfin, aujourd'hui encore, le sabbat, c'est sacré, hein. Et c'est bien, en même temps, nous aussi. Est-ce que notre dimanche, il est sacré? Déjà, une heure le dimanche pour aller à la messe, hein, c'est déjà difficile.
mais nous aussi, je pense, chrétiens, on doit rappeler combien le jour du Seigneur est sacré. C'est le temps de la prière. D'abord Dieu, premier servi. Alors, si je n'ai pas le temps d'aller à la messe le jour sacré du dimanche, c'est vrai que c'est embêtant. Alors, ici, qu'est-ce qui va se passer? Donc, lorsque Jésus va mourir sur la croix, on nous dit qu'il y a soudain un moment de précipitation parce qu'il faut aller vite, parce que le soleil commence à descendre et il faut absolument qu'on ait tout fini lorsqu'il y aura le sabbat. Alors, Joseph d'Arimathie, il arrive, il prend le corps de Jésus. Et à ce moment-là, alors c'est le Saint-Suaire, il met le corps de Jésus dans ce suaire. La Vierge Marie, elle fait ce qu'elle peut pour refermer peut-être quelques plaies de Jésus, pour embrasser son fils, enfin la dépouille de son fils. Et puis, de manière précipitée, on nous parle, alors dans un des textes synoptiques, que tout ça se fait dans la précipitation, de manière hâtive. Et on nous dit par contre que Marie de Magdala, elle regarde ça de loin avec les femmes et elle dit « ça, ça va pas ». Là, ce que Joseph d'Arimathie est en train de faire, ça va pas. Et on va refaire, parce que là, il fait ça trop vite et c'est pas ce qui est digne de Jésus-Christ. Et donc, Marie de Magdala, 3 jours après, c'est-à-dire alors, c'est vendredi soir, le samedi, sabbat, et ensuite, le sabbat, il est fini quand le soleil se lève. Donc, la première heure du lever, elle retourne avec les femmes, avec le parfum. Et c'est là qu'elle se dit, mais mince, qu'est-ce qui va nous ouvrir le tombeau? Parce que la pierre est roulée. On a oublié le problème que la pierre est roulée. Comment on va accéder à la dépouille de Jésus pour finir ce rite funéraire qui a été complètement massacré par Joseph d'Arimathie, qui a été fait de manière trop hâtive, et on veut nous aussi rendre ce dernier hommage et faire ce geste nous. Et donc, en fait, elle va au tombeau, non pas d'abord pour faire l'expérience de la résurrection, non, mais pour finir un geste qui a été fait un peu rapidement. Alors, qu'est-ce qui va se passer en arrivant au tombeau? On connaît la suite, La suite, c'est que elle va pas rencontrer. La pierre sera déjà ouverte. Jésus sera ressuscité, et à ce moment-là, elle va rencontrer le ressuscité. D'abord pensant que c'est le jardinier, enfin d'abord les anges, après le jardinier, et finalement elle reconnaît le. Est-ce qu'elle pourra faire cette onction de d'ensevelissement? Non, mais Jésus avait prophétisé, une certaine Marie, sœur de Marthe de Béthanie, laisse la faire, elle fait cela pour ma sépulture. C'est-à-dire Jésus a dit qu'en fait, elle l'a déjà fait, et c'est pour ça qu'elle ne pourra pas le faire. Alors c'est ce qu'on appelle un indice qui veut identifier Marie de Béthanie avec Marie de Magdala. D'accord? C'est pas très fort, mais quand même, on se dit après tout, c'est intéressant. D'accord, c'est intéressant, et bien de montrer que la Marie de Magdala, c'est la Marie de Béthanie. Laisse-la, elle fait cela pour mon ensevelissement, et quand elle vient au tombeau avec son parfum, elle pourra pas le faire, mais Jésus lui a dit tu l'as déjà fait, donc tout va bien. Alors ensuite, l'autre indice qui est fort, c'est l'identification avec la bien-aimée du Cantique des Cantiques. Alors là, on est dans les livres de la sagesse. Dans le Cantique des Cantiques, on a une femme qui est à la fois la femme au parfum, la femme qui aime passionnément, et en même temps, la femme qui cherche celui qu'elle a perdu. « Avez-vous vu celui que mon cœur aime ?» Cantique 3. « Je cherche, demandez aux gardes, aux gardiens de la ville, j'ai cherché celui que mon cœur aime, je ne trouve pas celui que mon cœur aime. J'ai cherché encore celui que mon cœur aime, j'ai trouvé celui que mon cœur aime, je le saisis et je ne le lâcherai. » Et donc, ici, en fait, dans le Cantique des Cantiques, nous avons ces deux figures. Il y a à la fois la femme au parfum, qui nous fait penser à Marie de Béthanie, la femme qui aime passionnément, et en même temps, Marie de Magdala, qui, vous savez, quand Saint Jean a écrit son chapitre 20, versets 11 au 18, en fait, on pourrait presque dire qu'il a fait un copier-coller, un peu de plagiat, en reprenant Cantique 3. Il a repris la même structure. Il y a un phénomène littéraire qui est très fort, où en fait il reprend les mêmes choses que Cantique des Cantiques et il l'applique à Marie de Magdala. Elle vient au tombeau, elle voit le jardinier,
Avez-vous vu, hein, alors il ne dit pas suite mon cœur aime, mais celui que Jésus qui a été crucifié, je ne sais pas. Ensuite, elle voit, elle le reconnaît, elle se jette à ses pieds, elle le saisit. Et ici, ça change parce que dans le cantique, je ne lâcherai pas. Mais ici, Jésus lui dit, laisse-moi, ne me retiens pas, ne me touche pas. Je monte vers mon père et votre père, mais va annoncer la bonne nouvelle. Hein, vous savez, dans la basilique, il y a la relique du Noli Me Tangere, ne me touche pas. Ne me retiens pas, hein, on voit toujours dans les représentations de la résurrection, Jésus qui repousse un peu Marie-Madeleine à ses pieds, elle est toujours au pied de Jésus, Marie-Madeleine, hein, et ne me retiens pas, je monte vers mon Père, mais va annoncer, c'est-à-dire désormais, c'est pas le toucher physique, le contact physique qui compte, mais c'est par la foi que je vais toucher Jésus, hein, être en contact avec le Seigneur, voilà. Alors, ici, vous voyez, cantique des cantiques, entre le cantique chapitre 1 et chapitre 3, on a nos deux figures, mais qui sont dans la même personne. Donc, Saint Jean, eh bien, ici aussi, nous montre à travers ce phénomène littéraire que pour lui, la femme au parfum, c'est la femme qui trouve, qui tient, hein, celui qu'elle aime, celui qui est ressuscité. Voilà. Donc, c'est un autre indice convergent, hein, qui veut identifier Marie de Béthanie avec Marie de Magdala. En d'autres mots, que la femme qu'elle aime, enfin, la disciple devient l'apôtre. Hein, le pape François disait, on doit être des disciples missionnaires sans faire du prosélytisme. Ici, cette femme est une figure qui nous parle vraiment, c'est-à-dire que celui que je vais aimer, eh bien, c'est celui-là que je vais annoncer. Alors, je disais un peu plus tôt, hein, quand je parlais de Jean chapitre 7, vous vous souvenez, elle a beaucoup aimé, donc elle est beaucoup pardonnée. Ça aussi, on peut aussi utiliser cet indice-là en se disant, après tout, c'est tout à fait possible qu'il y ait une libération de ses chaînes, de son esclavage. Elle vient, donc elle aime parce qu'elle est libérée. Quand vous êtes libéré d'une prison par quelqu'un gratuitement, vous n'avez rien fait, bah, vous aimez la personne qui vous a libéré. Et ensuite, vous allez demander pardon pour les péchés qui ont pu être faits. Alors, j'ai fini. Je vois que le père Patrick Marie a pris son micro. Alors, juste en conclusion, hein, ce que disait Grégoire le Grand, il l'a donné comme modèle aux chrétiens, au VIe siècle, en disant que tout chrétien doit suivre ce parcours, hein, spirituel de Marie-Madeleine. Vous voyez, qui consiste, un, à faire l'expérience de la miséricorde, pour ensuite devenir un ami, un disciple, et ensuite, celui que j'aime, je vais l'annoncer, je deviens l'apôtre. Et donc, je pense que c'est la grâce de Marie-Madeleine qui nous aide à faire ce chemin de l'identité, en montrant que la pécheresse pardonnée, c'est l'expérience de la miséricorde, qui devient la disciple, c'est Marie-Béthanie, et qui devient l'apôtre, c'est le chemin de Marie-Madeleine, et c'est notre chemin à nous tous.

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0: Bonjour et merci de nous retrouver pour La foi prise au mot, votre émission sur KTO. Aujourd'hui, nous allons évoquer une figure intellectuelle majeure et pourtant souvent oubliée du XXe siècle, le jésuite Gaston Fessard. Si on dit théologie du XXe siècle, les figures qui s'imposent sont Henri de Lubac ou Hans-Urs von Balthasar. Si on dit philosophie politique, c'est la haute figure de Raymond Aron qui doit être mentionnée. Eh bien, Gaston Fessard était l'ami et peut-être bien aussi l'inspirateur de ces grands noms. C'était un homme de l'ombre, mais un homme de tous les combats. Alors pourquoi s'intéresser à lui? Parce que sa vie entière a été une leçon de discernement dans le brouillard des années 30, sous l'occupation ou face à la fascination marxiste de l'après-guerre, Fessard a souvent vu clair avant tout le monde. Alors qui était cet homme capable de dialoguer avec le philosophe allemand Hegel pour mieux comprendre Saint-Ignace de Loyola? Voilà les questions que je vais poser à mes deux invités. Le premier, c'est le père Alban Massy. Bonjour.
1: Bonjour Régis Burnet.
0: Vous êtes jésuite et vous êtes enseignant aux facultés Loyola à Paris, mais vous êtes également aumônier en prison.
1: Tout à fait.
0: Et puis Jacques Prévotat, bonjour.
2: Bonjour.
0: Vous êtes historien et vous êtes professeur honoraire à l'Université de Lille.
2: Oui.
0: Alors, peut-être pour commencer, une première question, on va essayer de suivre un peu l'itinéraire de Gaston Fessard, mais on ne va pas faire que de l'histoire, on va aussi faire un peu de théologie. La première question, dans quel milieu vient-il? Quelle est sa formation? Qui est ce jeune Gaston Fessard?
1: Gaston Fessard est né à Elbeuf-sur-Seine, à côté de Rouen. Il est normand. Il aura toujours la bonhomie des Normands, qui savent ne pas s'enflammer, si ce n'est pour les bonnes causes, tel un Guillaume de Conquérant. Mais il est d'une famille assez bourgeoise, très catholique. Il a connu des blessures familiales, dans le sens où il n'a pas connu son père, qui meurt alors qu'il a quelques mois. Il a ensuite eu une éducation catholique, envoyé dans des collèges de la région, et puis en Belgique, chez les jésuites. Et c'est là qu'il va trouver sa vocation.
0: Il ne faut pas oublier que les jésuites étaient une congrégation interdite, ce que vous n'êtes plus, fort heureusement, grâce à Dieu. Donc, en fait, ils ne pouvaient pas se former en France, hein, c'est ça?
1: Il n'y avait plus de collège jésuite en France, et donc les jésuites avaient trouvé des propriétés, des châteaux, des fait construire même des collèges à l'étranger, notamment à Marnef, oui. Près de Namur, entre Namur et Liège, en Belgique. Et c'est là où il y avait toute la bourgeoisie parisienne et normande qui allait se former auprès de jésuites français. Mmh. Et là, Gaston Fessard va être un bon étudiant, un bon élève. Il a des capacités intellectuelles remarquées. Et il va s'intéresser à la vie spirituelle pour lui-même, évidemment. Il découvre comment prier, il découvre auprès des jésuites un appel religieux, et notamment un appel aussi à la vie sociale. Il s'abonne à une revue, la revue de l'Action populaire, qui avait été fondée par un jésuite français à Reims, qui essaye, dans la bataille du livre de ces années-là, entre laïcs et catholiques, qui essaye de montrer comment le catholicisme n'est pas simplement une religion de la dévotion, mais aussi une religion où les masses populaires peuvent être vraiment évangélisées, et comment l'Église peut être présente dans la société. Et alors ça l'a beaucoup touché, et d'ailleurs il voudra à un moment de sa vie s'engager dans l'Action populaire.
0: Il y a évidemment, comme toute cette génération, il est né en 1897, donc il est mobilisable, pas la première année, mais presque. Oui. Et ça, vous le répétez souvent, hein, dans le Jacques Prévotat, dans l'histoire des catholiques français du XXe siècle, il y a cette fracture de la guerre de 14.
3: Ah, cette fracture qui a été considérable, aussi bien pour le père Fessard que pour Henri de Lubac, parce que c'est à ce moment-là qu'ils ont découvert l'abîme, presque, entre une élite catholique fidèle et une masse qui était restée, pas complètement, mais enfin, qui était restée quand même en dehors du christianisme et un peu étrangère à la compréhension de ce qu'était le Christ et le christianisme. Et je crois que Fessard professeurs comme de Lubac ont été très frappés par cet abîme et ils ont essayé de créer une sorte de, comment dire, de christianisation, enfin de volonté de transmettre la foi à ces personnes. Ça a été un moment très, très difficile, mais en même temps qui les a beaucoup fortifiés dans la nécessité de transmettre aux jeunes déshérités un peu la foi. Et je suis frappé dans ce que vous avez dit. À Marnef, il y a un professeur qui l'a quand même beaucoup marqué et frappé en lui donnant une sorte de vocation à poursuivre une idée de, enfin, de reconnaître au fond que la foi nécessite un engagement, une incarnation. Et ça, tout au long du livre, vous en parlez, et je crois que c'est un des traits majeurs de Fessard, la foi qui n'est pas vécue est une foi morte. C'est un petit peu l'idée centrale que j'ai retenue de votre livre et puis de tout ce qu'a pu écrire Fessard. Et de ce point de vue, il reste un modèle, comme de Lubac d'ailleurs, de foi vécue, incarnée. Et on le retrouve d'ailleurs particulièrement dans les livres des années 30, surtout dans... Enfin, il y en a un qui m'a énormément frappé, mais dont on va reparler.
2: On va reparler, oui.
3: C'est Épreuve de force, hein. C'est quand même extraordinaire, ce petit livre.
4: C'est ce qui est fascinant, d'ailleurs, quand on lit Fessard, mais aussi quand on lit Lubac, c'est que il parle du mal, etc. Souvent, mais les théologiens, ça parle du mal, bla, bla, bla. Là, le mal, c'est très... Enfin, je veux dire, ils en ont fait l'expérience directe. Direct.
1: Ah ben les tueries de masse, Gaston Fessard a été au chemin des dames, il a été blessé, et d'ailleurs, il va souffrir toute sa vie de maux de poitrine. Et,
4: comme Lubac qui était lui aussi.
1: Oui, et Lubac aussi, oui. Teilhard de Chardin a aussi, lui, connu les tranchées et il a une vision assez épique en disant, mais l'humanité, elle est là. Elle est là, devant le mal, il y a une fraternité qui se crée. Et ça, c'est au fond ce que ces jeunes religieux qui veulent donner leur vie à Dieu, pour le royaume de Dieu, pour l'Église, eh bien, se disent, mais on ne peut pas être étranger à tout ce que vivent ces hommes qui ne connaissent pas Dieu, parce qu'ils rencontrent ceux qui ont la foi du charbonnier ou qui n'ont plus la foi, d'ailleurs. Et là, toutes leurs catégories, eh bien, s'effondrent. Les catégories qu'ils ont apprises dans la théologie ou qu'ils vont apprendre, ça va. Ils se disent, mais ça sert à rien. On nous parle d'un Dieu qui semble étranger à la vie des hommes, et on n'arrive pas à trouver des moyens pour aider les hommes à rencontrer Dieu. Et ils ont heureusement découvert un philosophe qui sentait un peu le soufre, même encore au sortir de la guerre, c'est Maurice Blondel.
4: Ah oui.
1: Maurice Blondel, qui, en termes techniques, on dira, qui s'opposait à une philosophie des essences. On peut regarder Dieu et puis tout ce qui est l'être, faire de la métaphysique conceptuelle, ou on peut regarder la vie, une philosophie de la vie, une phénoménologie de l'existence, ou comment Dieu se donne au quotidien, dans l'action. C'est le titre du principal livre de Maurice Blondel. Et ça va fasciner ces jeunes religieux au sortir de la guerre, qui n'en veulent plus d'une théologie qui condamne les autres. Nous avons la vérité, Kant dit autre chose que nous, donc Kant a tort. C'est ce qu'on leur enseignait, tout simplement. Mais on ne lisait pas une seule ligne de Kant, d'ailleurs. Et avec Blondel, ils découvrent, tiens, essayons de découvrir le sens du raisonnement, le sens de, quand je suis devant une réalité, comment est-ce que je peux en vivre? Comment est-ce qu'elle me conduit vers ma fin? Comment est-ce que je suis libre devant la vie?
3: Ça, vous avez bien montré dans votre livre l'influence de Maurice Blondel, qui d'ailleurs a également eu une très grande influence sur Montcheuil, et également sur de Lubac.
2: Donc un autre jésuite.
3: Un autre jésuite, oui. Et on voit bien que tous les trois ont été formés par cette philosophie, l'ont travaillé, l'ont comprise, et ça les a beaucoup marqués pour réfléchir à leur apostolat. Et avant même Hegel, vous le montrez bien ça, avant même Hegel, l'étape blondélienne a été importante pour Fessard. Et elle demeure d'ailleurs importante jusqu'au bout, si j'ai bien compris. Et ça, ça m'a paru très intéressant de ce point de vue-là. D'autre part, c'est certain que cette influence de Blondel, qui était très soucieux d'être près du réel et du concret, a marqué ces hommes, comme vous le dites, qui estiment que l'enseignement reçu est un enseignement abstrait et loin de la vie, et qui permet maintenant, grâce à la compréhension de ce qu'est l'action, de ce qu'est la vie quotidienne, de ce qu'est la fraternité humaine, eh bien, ça permet d'aller vers les autres et de mieux les comprendre. J'ai été très frappé de ce que vous venez de dire sur le chemin des dames. Je crois qu'effectivement, le chemin des dames a été un moment clé avec cette offensive très meurtrière de avril 17. Je ne me rappelais plus que Fessard en était membre. J'ai eu un professeur d'ailleurs à la Sorbonne, Renouvin, qui a également perdu un bras dans cette offensive de 1917. Et ça a énormément frappé tous ceux qui ont connu ces professeurs.
1: Oui, Fessard y était, il a même été décoré. Il a eu un acte de bravoure, il a eu la croix de guerre ou la médaille militaire, je ne sais plus, mais avec une citation très belle où on écrit que son supérieur écrit il s'est donné sans compter. Hein, sont les, c'est ce que le père Doncoeur reprendra dans, ou le père, oui, le père Doncoeur dans l'aumônier des, enfin, c'est la prière scout, hein, c'est apprends-moi à me donner sans compter. C'est le militaire, alors que le scoutisme n'est pas encore présent en France, pas
3: c'est vrai.
1: C'est en 1917 justement que le scoutisme est né en France. Et il y a cette formule, moi, qui m'avait frappé dans la citation, se donner sans compter. Je crois que c'est vraiment ce que voulaient ces jeunes religieux, au risque de se faire taper sur les doigts ou, plus gravement, de se faire renvoyer ou rétrograder dans la vie religieuse. Parce que être un lecteur de Blondel, c'est être soupçonné de modernisme, c'est-à-dire de ne pas croire en la grâce, que tout viendrait de l'action de l'homme. Une forme de pélagianisme, c'est ça, finalement, de naturalisme, et donc de ne pas croire qu'il y a une nature humaine qui doit attendre tout de Dieu. Ben non, ces jeunes hommes, ils ont vu qu'à la guerre, il ne fallait pas tout attendre des supérieurs, peut-être, mais qu'il fallait s'engager au quotidien, hein, se donner sans compter. Je crois que c'est ça. Et effectivement, que ce soit Lubac, que ce soit Moncheuil, que ce soit Fessard, ils ont eu cet engagement au risque de paraître pas dans la tradition jésuite, pas dans la tradition religieuse. À Rome, ils n'ont pas toujours été en odeur de sainteté.
3: Alors c'est un trait dont m'a parlé un collègue britannique qui est en train de rédiger un livre sur Fessard, dont le titre est « Gaston Fessard et son temps, l'État-nation et la société internationale ». Et il va beaucoup, il va paraître sans doute ce livre dans l'année 2026, et il me disait, ce qui me frappe dans l'itinéraire de Fessard, c'est les difficultés qu'il a rencontrées de la part de ses supérieurs au cours de sa vie quotidienne de théologien et de philosophe. Il me disait même, il aurait pu être un très grand philosophe dans la compagnie et avoir une chaire de philosophie importante, mais il s'est non pas replié, mais il s'est intéressé à la philosophie politique, faute de pouvoir être orthodoxe dans la philosophie en cours. Et du coup, il me disait, ce qui est frappant, admirable même, c'est l'obéissance constante, malgré toutes les difficultés, les obstacles qu'il a pu rencontrer, il s'est toujours soumis à l'autorité. Et moi, j'avais eu l'occasion de rencontrer à Chantilly, Fessard, dans les dernières années de sa vie. Et c'était un homme d'une simplicité extraordinaire. On était à table. l'archiviste de la compagnie, parce que je venais travailler sur les archives, il m'avait dit, tenez, venez vous mettre à table à côté du père Fessard. Bon, j'étais intimidé, mais c'est vrai qu'il était très simple, très bienveillant, et on oublie un petit peu parfois ce côté de Fessard, simple et bienveillant. Pourquoi ? Parce que sa prose est un petit peu, parfois, rebutante pour celui qui ne connaît pas bien la dialectique et la philosophie de Hegel. C'est une des difficultés là, qu'on peut retenir pour les lecteurs de... Lecteur oui. Lambda fait ça.
4: Alors c'est parfait, parce que là, vous nous avez, on était à la guerre, vous nous avez amené jusque dans les années 30, il faut qu'on avance, donc je presse un peu le... Voilà, dans les années 30, on est au moment où justement de l'action, sans vouloir faire de jeu de mots, il y en a. Il y a deux blocs qui sont en train de se mettre en place, en réalité, hein, un bloc plutôt communiste, un bloc plutôt fasciste. Lui, il choisit quoi ? Vous allez me dire, est-ce qu'il sent monter la guerre ? Est-ce qu'il sent, puisqu'il est analyste politique, est-ce qu'il sent monter la guerre ? Et qu'est-ce qu'il recommande de faire ?
1: C'était une interrogation de beaucoup d'intellectuels catholiques à l'époque. Que faire devant la montée de la guerre ? Et à cet égard, la situation actuelle est assez proche. Donc, est-ce qu'il faut se mettre dans un bloc ? Comment réagir ? Est-ce qu'il faut être nationaliste ? Est-ce qu'il faut être un va-t-en-guerre ? Ou est-ce qu'il faut laisser faire, être pacifiste à tout craint, refuser la violence ? Fessard, sous l'impulsion de son ami Gabriel Marcel, parce que il faut citer Gabriel Marcel, c'est lui qui l'a mis justement dans le filon de la philosophie politique. Gabriel Marcel demande à Fessard, vous, qu'est-ce que vous en pensez ? Parlez-nous, comment est-ce qu'on peut être des artisans de paix ? Gabriel Marcel était un jeune converti et d'ailleurs il choisira Fessard comme confesseur et comme directeur de conscience, comme on disait à l'époque. Et Fessard lui a dit, mais il faut discerner. C'est-à-dire qu'il ne faut pas, avant de s'engager, il faut regarder la situation, et puis il faut choisir. Et si on est chrétien, il faut choisir en regardant le Christ. Et c'est le titre de son premier ouvrage qui s'appelle Pax Nostra, en 1936. Et Pax Nostra, c'est une citation, il le met dans l'exergue, « Ipse est Pax Nostra », c'est lui qui est notre paix, c'est saint Paul dans la lettre aux Éphésiens, Éphésiens 2, 14. Il est notre paix, c'est-à-dire qu'il est notre réconciliation. Et Fessard, qui vient de découvrir Hegel, et qui a vu, tiens, comment... on peut regarder la réalité à travers les contraires qui s'opposent, mais qui aussi se mélangent et puis permettent de s'assumer. Il y a toujours une absorption de la réalité à travers les contraires. C'est ce qu'on appelle la dialectique. Hein. Un A est opposé à B. Une thèse, une antithèse et puis une synthèse. Hein. C'est ce qu'on apprend quand on est en terminale.
4: C'est ça, oui.
1: Mais c'est peut-être un peu plus complexe que ça chez Hegel. Mais Fessard voit cette réalité, ces oppositions, comment est-ce qu'on va les réconcilier ? C'est pas qu'on va annihiler l'une en mettant la puissance sur l'autre. C'est comment être réconciliateur dans la réalité. Et ça, c'est... Alors, il va être ni d'un bloc ni de l'autre. Il va dire, mais... C'est la charité de Jésus qui est notre modèle. Lui est allé jusqu'au bout. Je parlais tout à l'heure de donner sans compter. Eh bien oui, chacun doit s'engager. Et est-ce que c'est au nom de ma patrie ? Mais alors, quel est mon lien avec ma patrie ? Est-ce que c'est au nom d'un genre humain ? Mais qu'est-ce qui fait que je suis ressemblant d'un Chinois ou d'un Américain ? Ou aujourd'hui d'un Russe ou d'un Ukrainien. Pourquoi est-ce que je serais plus proche d'un Ukrainien que d'un Russe ? Il y a l'Europe aujourd'hui qui constitue une réalité. Ben, Fessard, toutes ces réalités, il dit il faut s'engager en regardant toujours ce qu'il y a de mieux pour aller au-delà de mon propre confort. Finalement, c'est cela. Et il a même une phrase très qui peut être rebutante aujourd'hui. Il est capable de dire il faut qu'une nation, un pays peut, peut-être faire le sacrifice de lui-même pour une plaie plus globale. C'est pas America first.
4: Oui, hein? C'est
1: Je ne peux pas être un simple pacifiste en disant il faut la paix à tout prix.
4: Universel, oui.
1: Mais il faut que je puisse m'engager dans cette unité du genre humain jusqu'à accepter que ma vie soit donnée et celle de ma patrie aussi. Il y a des entités plus larges. Alors je caricature évidemment, c'est beaucoup plus précis et il ne faut pas en faire un pacifiste à tout craint évidemment. Au contraire, ça va être un combattant par la plume.
4: Je vous propose qu'on fasse une première pause en entendant justement la voix, enfin l'écriture du Père Fessard. Là, on va faire un saut puisqu'on va se retrouver en 41. C'est l'éditorial du premier cahier du témoignage chrétien. Vous nous expliquerez ce que c'est, mais où il pose cette question-là. Donc, France, prends garde de perdre ton âme. Novembre 1941.
2: Il n'est pas de redressement possible sans un idéal, une mystique. Or, dans l'atmosphère de la défaite, sous la pression du vainqueur, la mystique nationale risque fort de ne pouvoir se développer qu'en s'inspirant, bon gré mal gré, de la mystique du triomphateur. Une telle contamination est d'autant plus redoutable que le nazisme se présente moins comme une doctrine politique que comme une conception du monde, une Weltanschauung, une religion. Si la France, pour sauver son corps, laisse son âme se corrompre, si elle accepte, ne serait-ce qu'en silence, les principes qui sont la négation même de sa vocation chrétienne, elle est perdue. La résurrection ne sera pour elle qu'un esclavage définitif.
4: Voilà, vous êtes bien sur KTO. On parle du père Gaston Fessard en compagnie d'Alban Mincy et de Jacques Prévotat. Alors, Jacques Prévotat, la situation, on est en 1941. Il ne faut pas oublier que l'épiscopat français a eu une attitude un peu complexe vis-à-vis de la collaboration, etc. Et lui, il fait de la résistance.
3: Oui, et cet engagement dans la résistance, il devient très, très tôt, très précoce chez Fessard, puisque dès décembre 40, à Vichy même, le père Dillard, qui le connaît bien, qui est jésuite et dont on parlait il y a un instant, puisqu'il fait partie des béatifiés du STO, bon, enfin, oui. J'insiste pas trop sur Dillard parce que c'est pas le centre du sujet, mais enfin, Fessard fait une allocution le 15 décembre 1940 à l'église Saint-Louis de Vichy, où il dit: vous êtes devant la défaite et la révolution, mes frères. Aujourd'hui, vous êtes en face de deux mystiques sœurs entre lesquelles vous n'avez pas à choisir, car ce qui compte, c'est de demeurer fidèle à la croix du Christ et à l'Eucharistie et au mystère même du chrétien, au mystère du chrétien. Et je trouve que cette intervention annonce la suite. Mmh. Elle annonce France, prends garde de perdre ton âme. Parce qu'au fond, dans France, prends garde de perdre ton âme, il dit ceci: aujourd'hui, la France reconnaît dans le gouvernement de Vichy un gouvernement légitime. Et c'est vrai que la plupart des évêques, dans un premier temps, conformément d'ailleurs à la tradition telle qu'elle était dispensée dans les séminaires, reconnaît le gouvernement en place élu par l'Assemblée comme le pouvoir établi. Mais Fessard discute ce pouvoir établi dans la mesure où ce pouvoir n'est pas capable de donner à la France le bien commun, c'est-à-dire il dissocie les fins du bien commun. Le bien commun élémentaire, bon, c'est la sécurité de tous les jours. Le bien commun supérieur, et c'est là le sens de France, prends garde de perdre ton âme. L'âme de la France, actuellement, ne peut pas être maintenue si elle en vient à renoncer aux valeurs, notamment aux valeurs chrétiennes, auxquelles la France, la vocation de la France, est fidèle, doit être fidèle. Et à partir du moment où on renie cette vocation, il y a une dissociation qui rend le pouvoir établi non seulement discutable, mais même illégitime, à partir du moment où il accepte de devenir de plus en plus le serviteur d'un occupant qui est barbare et dont, la gestion du pays bafoue les valeurs essentielles du pays. Et je crois que ce tract, enfin cette « France, prends garde de perdre ton âme » qui a été diffusée dans les cahiers du témoignage chrétien et qui a été faite par le père Fessard à la demande du père Chaillet, a marqué, si vous voulez, le début des cahiers du témoignage chrétien et a eu une très grande influence sur ceux qui ont pu le lire.
1: Mmh. Oui.
3: Qui était d'ailleurs, je me rappelle d'un jeune, de quelqu'un qui était âgé, mais qui me racontait qu'il transportait des cahiers du témoignage chrétien dans sa bicyclette en Franche-Comté et qui redoutait d'être arrêté parce qu'il l'avait mis dans un bidon de lait. Bon, il a échappé, heureusement, mais il faut savoir...
4: C'est de la résistance, hein ?
3: Oui, c'est un acte de résistance.
1: Oui, absolument. Le professeur a échappé à la Gestapo.
3: Hein. Oui, en plus.
1: C'était en février 1944, la Gestapo a essayé de l'arrêter. Il a dû passer par le mur du jardin de la rue Monsieur, qui était la maison des jésuites intellectuels à Paris, et il est resté 3 mois dans la clandestinité. Et il a été hébergé par la philosophe Jeanne Hersch en Normandie.
4: Mmh. Et d'ailleurs, tous ces gens qui étaient aussi souvent autour de Lyon, ce sont le père de Montcheuil et tant d'autres, se sont engagés dans les maquis du Vercors. Alors, pas forcément avec les armes à la main, mais aumônier, ils étaient des résistants.
1: Oui, le discernement devait être fait parce qu'il y avait une séduction. De dire le nazisme est peut-être un moindre mal par rapport au bolchevisme. On se souvenait des condamnations du communisme intrinsèquement pervers par ses pions. Et puis on oubliait Mitbrenner der Sorge et Fessard, grâce aux catégories qu'il avait mises en place pour pouvoir discerner la société et donc comment l'homme peut s'engager, aider vraiment, on l'a appelé le directeur de conscience de la France sous l'occupation. Et ces catégories, elles sont triples. Il les trouve chez saint Paul. Hein, on dit c'est un philosophe politique, mais c'est un lecteur de l'Évangile, un lecteur de saint Paul. C'est la dialectique du maître et de l'esclave. Saint Paul dit il n'y a plus dans le Christ, il n'y a plus ni maître ni esclave, ni homme ni femme, ni juif ni païen. Eh bien, quelle lecture on peut faire de ce texte de saint Paul? Lui, il reconnaît que c'est évidemment un idéal qu'on verra à la fin du monde, que tant que le monde existe, eh bien, il y a ces tensions entre ceux qui possèdent et ceux qui sont asservis, entre dans l'homme et la femme où il n'y a pas d'égalité, entre le juif et le païen où il y a l'orgueil et la jalousie. Et il a dit, il y a un niveau, l'homme, il a un niveau animal, et il passe de l'animalité à l'humanité. C'est la nature de l'homme, c'est maître et esclave, c'est le fondement de la société. Il y a le niveau de la fraternité, de l'amour, de la fécondité de l'amour, c'est la dialectique homme-femme, où il y a une lutte, mais amoureuse, c'est plus comme le maître et l'esclave. Et puis, il y a le niveau surnaturel, qui est l'élection du juif qui est en faveur des nations, qui oblige le païen à accepter que Dieu se révèle. Alors que le païen, lui, a une religion, Fessard dit que les religions sont plutôt naturelles, que la seule révélation, c'est celle de Dieu à travers le peuple juif, mais pour arriver au Christ, qui est le centre de l'histoire. Mmh. Et c'est à partir de là qu'il dit, à partir de ces trois couples, on peut regarder une situation et se dire, tiens, comment est-ce que je peux discerner mon engagement ? Je me souviens, si vous me permettez de garder un petit peu la parole, absolument. Je pense au cardinal Lustiger, qui aimait beaucoup Gaston Fessard, et qui, quand on regarde ses homélies ou qu'on regarde les discours de Jean-Marie Lustiger, eh bien, on va retrouver ces trois niveaux de réalité, maître-esclave, homme-femme, juif-païen, et il va conjuguer ces trois couples, et on sait qu'il était un lecteur de Gaston Fessard et qu'il appréciait beaucoup. Mmh. Et ça, il y a notamment dans les discours de Jean-Marie Lustiger sur l'Europe, ses conférences sur l'Europe, où il réfléchit, tiens, le devenir d'une société qui n'est pas simplement centrée sur un pays, mais qui s'étend, c'est extraordinaire ce qu'on a vécu après la guerre. Il y a eu bien sûr les blocs, le bloc de l'OTAN, le bloc soviétique, mais il y avait aussi une construction européenne et qui s'est faite justement sur Ipse Est Pax Nostra, sur une réconciliation, sur la paix entre Européens.
4: Avec ce qui semble quand même, vous en avez parlé, la pierre de touche, c'est le bien commun. C'est quoi le bien commun?
1: Le bien commun.
4: On va faire toute l'émission.
3: Là, il faut parler du livre Autorité et bien commun. Alors, voilà. Vous l'avez parlé dans votre bibliographie finale, dans vos analyses des livres.
1: Oui, dans le livre que j'ai écrit, j'ai voulu introduire à la pensée de Fessard à travers des petits flashs sur les livres, en donnant des petites grilles, des clés de lecture. Alors la question du bien commun, il écrit pendant la guerre,
3: c'est ça,
1: Autorité et bien commun, et il se dit, tiens, mais à quoi sert l'autorité? Un chef, il fait quoi? Il permet aux autres d'être libres. L'autorité, il a cette définition de l'autorité, la visée de l'autorité, la fin de l'autorité, c'est le vouloir de sa propre fin. Au fond, le professeur d'université, il est tout heureux lorsqu'il a un doctorant qui devient plus savant que lui.
3: Ah bah oui.
1: Je pense.
3: Oui, c'est
1: ça la véritable autorité.
3: Devrait aboutir, oui.
1: C'est ça la vraie autorité. Le médecin, son autorité, c'est de permettre à un malade de devenir bien portant.
3: Oui, oui.
1: C'est ça la véritable autorité. C'est pas un pouvoir qu'on a sur les autres, c'est de faire grandir les autres. Et l'autorité, elle est donc en relation avec un

0: sans division, et ce sera une communauté du bien. Ou alors, le bien de la communauté, bien, ce sera ce que chacun s'efforce de suivre, ça c'est le libéralisme. Hein. Mon bien, c'est la théorie de la cascade de la richesse, qui plus je suis riche et plus la société sera riche, et c'est l'individualisme qui l'emporte finalement. Et Gaston Fessard dit, mais et vous oubliez la communion ? Le bien, le véritable bien commun, c'est le bien de la communion. Et cette communion, elle ne peut venir que si on a un idéal, une visée plus haute. Et il dira, mais c'est, elle est transcendante. Elle est, c'est Dieu. Donc, il passe facilement de la philosophie, où on considérait que Dieu, ben, ça, c'est une question théologique, à la reconnaissance. Mais il y a un fait chrétien. La religion, ça fait partie de la vie. Donc, ne pensons pas uniquement comme si la religion n'existait pas. Et là, le bien commun, c'est le bien de la communion. Et il dit, ben, l'Église a son rôle à jouer. Elle est porteuse de ce bien commun. Et on a toute la doctrine sociale de l'Église du XXe siècle.
1: Est-ce qu'il est original par rapport à d'autres? Est-ce que c'est très spécifique pour vous?
2: Alors, l'originalité que je trouve très forte chez Fessard, c'est la précocité de son engagement anti-nazi. Parce qu'on peut dire que dès Pax Nostra, pour qui le lit de près, on voit bien qu'il y a un avertissement aux consciences françaises de la nécessité de résister. Enfin, en tout cas, moi, c'est comme ça que je le lis. Mm-hmm. Il y a déjà chez lui la mort de la résistance. Mm-hmm. Ça, c'est le livre de 1936. Ensuite, il y a la main tendue à la suite de la proposition faite au moment des élections du Fonds populaire par Maurice Thorez de « Je te tends la main, catholique, ouvrier, paysan ». Bon, Fessard se méfie de cette offre et montre que la mystique communiste a un danger essentiel pour la foi chrétienne, qui risque d'être bafouée. D'ailleurs, il faudrait dire un petit mot de Madeleine Delbrel, avec laquelle il a correspondu. Oui. Ça, je vous ouvre une petite parenthèse.
1: Oui, ouvrez-la, c'est important.
2: Qui était assistante sociale à Ivry et qui acceptait les initiatives prises par la municipalité communiste quand il s'agissait de venir en aide aux pauvres, disons, eh bien, qui n'a jamais accepté le moindre compromis avec le communisme pour autant. C'est-à-dire, doctrinalement, elle restait étrangère à toute compromission. Mmh. C'est le fameux séduire, compromettre, pervertir qu'on retrouve dans
3: le cahier.
2: Dans France, prends garde de perdre ton âme, mais également dans l'analyse du communisme. Oui. Donc là, alors.
0: Et Madeleine Delbrel a correspondu avec Fessard.
2: Oui.
0: Il y a une forme d'amitié
2: qui s'est nouée.
0: Elle est décédée trop vite. Hein.
2: C'est vrai.
0: Mais ils s'appréciaient mutuellement.
2: Ah oui. Et alors, ce qui me paraît très important aussi, c'est que en 1938, ils voient très bien que la France risque d'être battue, d'être défaite et d'être écrasée. Il le dit dans oui. Épreuve de force. Mais il appelle déjà, il dit, il restera tout de même dans les masses un désir de paix dans la justice que la dictature n'arrivera jamais à effacer complètement. Et ce désir de paix dans la justice doit être cultivé, doit être encouragé. Et pour cela, il faut des témoins, et des témoins qui incarnent cet idéal, parce qu'un idéal qui n'est pas incarné par des témoins aboutit à la lâcheté, aboutit à une disparition de la réalité. Et ça, je trouve que ce texte de Épreuve de force,
0: il est très actuel.
2: Vigueur.
0: Il est très actuel.
2: Vigueur incroyable.
0: Quand on voit tout ce qu'on vit aujourd'hui, même dans l'Église en France aujourd'hui, on sent qu'il y a un désir, hein, ce que vous parliez du désir. Moi, comme prêtre, je me dis, mais voilà, il faut aller de l'avant, il faut s'engager et faire attention. Le décalage qu'il peut y avoir entre le souci d'être catholique identitaire ou chrétien engagé dans le social ou écolo. Gaston Fessard peut nous aider à garder un cap qui soit authentique. Qui ne soit pas simplement croire que j'ai raison et donc les autres ont tort. Mmh. Fessard avait comme méthode toujours de dire, tiens, mon adversaire, jusqu'où est-ce qu'il a raison ?
2: Oui, ça c'est vrai.
0: C'est très beau.
2: Et ça c'est très fort aussi.

0: Il n'a jamais édulcoré, au fond, chez l'adversaire, ce qu'il peut y avoir d'acceptable dans une certaine mesure. Parce que chez Fessard, il y a quand même l'idée qu'il y a un instinct de vie, donc qui peut conduire parfois à des dérapages, c'est-à-dire à une adhésion provisoire, soit au marxisme, soit au nazisme. Mais il faut essayer de comprendre en quoi ce désir peut être canalisé, compris et rectifié. Et réorienter. Et ça, c'est, je crois que moi, ce qui me frappe aussi, c'est que chez lui, il y a tout, il faut distinguer, je pense, le directeur de conscience et puis lui-même, tel qu'il pense. Mais le directeur de conscience est toujours attentif à tout ce qu'il y a chez l'un et chez l'autre de désir acceptable, mais à réorienter vers le Christ.
1: Hein. Je prêche pour ma paroisse, c'est très ignatien. Hein,
2: on va y revenir.
1: C'est sauver la proposition du prochain. Voir jusqu'où il y a raison.
2: On va y revenir. Alors, un deuxième arrêt, cette fois-ci, qui va nous permettre de comprendre l'attitude qu'il va avoir après-guerre, dans les années 45. Alors, en citant justement le texte que vous avez mentionné, qui date d'avant-guerre, au moment de la main tendue, est-ce que le dialogue catholique-communiste est-il possible ?
3: Si, pour le communiste, la vérité n'est pas quelque chose qui se découvre, mais quelque chose qui se fait, si elle n'est pas une conformité de l'esprit au réel, mais une conformité de l'action au but du parti, alors le dialogue n'est plus qu'un leurre. Quand le chrétien dit « justice », il pense à une valeur transcendante qui s'impose à tous, même à l'État. Quand le communiste dit « justice », il pense à ce qui sert, hic et nunc, la révolution prolétarienne. Vouloir collaborer sur le plan de l'action sans s'être entendu sur le sens des mots, c'est, pour le chrétien, se livrer pieds et poings liés à une dialectique qui le niera. Ce n'est pas de la charité, c'est du suicide spirituel.
2: Voilà, là c'est très clair. Hein. Alors c'est un peu curieux parce qu'on peut se dire que à la libération tout le monde encense les communistes. Il aurait pu facilement, après ses engagements quand même plutôt sociaux, aller dans ce sens-là. Lui il veut pas faire ça et même il va. Il est quoi? Il est gaulliste?
0: Ah, on a pensé que ses positions au début de la guerre et par la suite ont été qualifiés de gaullistes par ses adversaires. Mais ce qui est...
2: C'est parce que c'est mal d'être gaulliste.
0: Bah, oui,
2: vous dites par
0: oui,
2: ses adversaires.
0: Oui, c'est aux yeux des autorités ecclésiales de l'époque, c'est certain que c'est mal d'être gaulliste, c'est être révolté, c'est être dissident.
1: Oui. Et ensuite, il a été... il est assez proche de la théorie gaullienne de l'État. Hein, c'est quand même au point de vue de la souveraineté.
0: Oui, oui. Oui.
1: Donc c'est pour ça qu'on peut l'appeler quelquefois le théologien du gaullisme.
2: Oh.
1: Et puis il était proche de Raymond Aron.
2: Oui. Aussi un théologien du gaullisme.
1: Qui est plutôt un théoricien du gaullisme aussi. Je crois qu'il y avait une amitié entre les deux. Hein, ils avaient étudié ensemble.
2: Ah, oui,
1: donc je pense que c'est pour ça qu'on peut parler de gaullisme. Mais il n'a jamais réfléchi ni écrit sur pour défendre De Gaulle ou quoi que ce soit.
0: Non, mais
1: il le dit une fois. Oui. Il reconnaît en De Gaulle la légitimité. Il y a une légitimité.
0: Oui, c'est sa réponse à Théas, ça. Oui. C'est la réponse à la demande de Monseigneur Théas de Montauban.
1: Voilà.
0: Il écrit une sorte de... Comment dirais-je ?
1: Un rapport,
0: la nécessité de reconnaître aujourd'hui le gouvernement provisoire de la République de De Gaulle comme un gouvernement légitime, parce qu'il réconcilie la dissociation du bien commun en deux, fracturée par le gouvernement de Vichy. De Gaulle parvient à restaurer la nation et l'idéal national. Mmh. Mais pour revenir à cette question...
2: Revenons à votre question.
1: Peut-être aller... au-delà de la guerre, parce que je crois que
2: c'est là où je voulais arriver. C'est là où je voulais arriver.
1: Est quand même très importante après la guerre,
0: historique,
1: sur la question, sur la question de la guerre froide, sur la question de
2: quelle position va-t-il maintenir,
1: et puis sur les chrétiens progressistes.
0: Oui, là c'est aussi le fameux livre L'actualité historique et la prise de position très ferme dans France pour garde de perte à liberté. dont il y a eu deux éditions.
1: Oui.
0: Et il y a eu là-dessus, dans cette, on comprend qu'il y a eu une difficulté à accepter le caractère très tranché des positions du père Fessard. Pourquoi ? Parce que les militants chrétiens avaient découvert dans la résistance clandestine la générosité des communistes.
2: C'est ça.
0: Et la fraternité instaurée par les communistes. Et c'était difficile d'accepter, de renoncer à l'alliance avec eux, dans la mesure où Fessard disait, mais non, vous êtes en train de compromettre et la souveraineté française à long terme, et en même temps, la foi chrétienne. Et faites très attention à cette démarche. Et c'est vrai que sur ce plan, l'article qu'a écrit le père Louzot sur les différends entre Lubac et Fessard sur l'attitude vis-à-vis des communistes est très intéressant. Il y a eu, pendant un petit moment, chez de Lubac, l'idée que Fessard tranchait de façon trop caractéristique cette affaire, et donc il a...
2: C'est intéressant ce que vous dites, parce que c'est vrai que ça explique une partie des mécanismes, enfin on le perçoit pas bien. Il y a des côtés intellectuels, il y a des côtés aussi dans cette fascination pour le communisme, il y a des côtés aussi très affectifs, en fait.
0: Exactement. Et ouais. C'est la raison pour laquelle un homme comme, pour prendre un exemple un peu caricatural, un chrétien progressiste comme Mandouze, qui s'est révolté contre France pour garde de perdre ta liberté, ça peut se comprendre. Cela dit, il faut reconnaître que Fessard a eu une attitude extrêmement loyale et compréhensive vis-à-vis de Mandouze, puisqu'à la fin de l'article que je citais là de Louzot, il y a une lettre de Fessard à Mandouze où Fessard lui dit: j'ai eu tort, parfois, j'ai été un peu brutal, etc. Et je crois qu'il y a là une attitude d'un homme qui essaye de, sans du tout renier ses convictions profondes, de rétablir la passerelle avec des adversaires auxquels il essaye de faire comprendre en quoi il se trompe. Et ça, c'est important pour comprendre Fessard, parce qu'il a toujours été soucieux de ne pas briser des passerelles. Avec Gabriel Marcel, c'est très intéressant de voir à quel point il a été pasteur, proche.
1: Patient, et rempli de charité, je crois. Il applique ce qu'il écrit. Il dit, mais on ne peut pas obtenir la justice sans la charité. On est obligé de passer par l'engrenage de la charité qui va peut-être nous broyer, se donner sans compter, j'en reviens toujours là, et qui va permettre à ce moment-là d'atteindre un équilibre qui est celui de la justice où on découvre la vérité des deux côtés. Et ça, bah, il va l'accepter. Et puis, comme il est normand, il sait très bien que tout n'est pas possible, il faut faire des compromis quelquefois, mais il ne cède en rien sur ses convictions.
2: On arrive à la fin de l'émission. On a vu beaucoup de politique chez Fessard. Est-ce qu'il y a quand même un peu de spiritualité ? Alors, ça transparaissait de partout, mais est-ce qu'il y a une spiritualité particulière chez Fessard ? Un lien peut-être avec les exercices de Saint-Ignace ? Le Fessard spirituel, comment vous le définiriez ?
1: Fessard est celui qui, précisément, cet engagement politique, il voit que c'est absolument spirituel. Et il le voit dans les exercices spirituels de Saint-Ignace de Loyola, avec les 4 semaines des exercices qui sont orientés par l'élection. C'est ce que on va faire, les exercices spirituels de Saint-Ignace, pour pouvoir choisir un état de vie, un métier, se marier, etc. Et ou alors, est-ce qu'on fait les exercices pour rencontrer Dieu, pour prier, pour se réformer, pour changer, ne plus... Eh bien, lui, il va montrer que tout tient ensemble, que c'est dans la rencontre de Dieu, dans la consolation que Dieu me donne quand je suis auprès de lui, qu'à ce moment-là, je peux discerner. Et on rejoint ce qu'il disait d'un point de vue de la philosophie politique, avec le don de Dieu pour la paix. Ipse est Pax Nostra, le Christ est notre paix, le Christ gonde l'histoire, c'est aussi ce qui se vit dans les exercices. Et il faut bien avouer que la spiritualité ignatienne doit beaucoup à Gaston Fessard, mais aussi il faut se rendre compte que toutes ces analyses dont on a parlé sur la société, sur le monde politique, il fait le lien avec la spiritualité. Et ça, c'est le propre de Gaston Fessard, d'avoir toujours voulu faire faire rencontrer le tunnel de la philosophie avec le tunnel de la théologie. De se dire, mais il y a une philosophie qui peut être simplement naturelle, mais la spiritualité nous aide à la vivre. Mmh. Et je crois que ça, c'est le point le plus important, le choix de la liberté, aider l'homme à être libre. Et c'est pas, ça veut dire choisir ce que je veux, c'est s'engager. La vraie liberté, c'est l'engagement. Mmh. Toute sa vie le montre, tous ses écrits le montrent.
2: Dernière question, Jacques Prévotat, assez rapide puisqu'on est à la fin de l'émission. Pourquoi est-ce qu'il faut continuer à lire Gaston Fessard, selon vous ?
0: D'abord parce que c'est un modèle de réflexion approfondie sur la pensée politique, que d'autre part, il a toujours pris la politique très au sérieux et que par là, on arrive à mieux comprendre en quoi le métier de politique engage la personnalité tout entière, ça c'est important. Mais également, il y a chez lui un véritable appel à discerner et à comprendre ce que peut être la vocation chrétienne en politique. C'est-à-dire qu'il y a toujours deux niveaux. Ce niveau sérieux de la politique, avec le refus d'édulcorer les difficultés et les contradictions, mais en même temps, l'idéal, la fin qu'on se propose. Et la raison, il y a un point sur lequel il faut toujours revenir, c'est que quand on collabore avec un ami sur le plan politique, il est toujours important de voir quelle est la fin profonde que l'on choisit finalement. Mmh. Et cette fin, elle se détermine par la doctrine qui vous habite, car c'est vrai que quand on travaille ensemble, on est toujours mené par des idéaux, et c'est la nature de cet idéal qui doit être analysée pour arriver à une véritable collaboration. Finalement, la relation avec les communistes, c'est un peu ça. À partir du moment où la fin du communisme est complètement différente de la fin chrétienne qu'on poursuit, il y a forcément hostilité et incapacité de poursuivre l'action commune.
2: Une leçon pour la politique d'aujourd'hui.
1: Oui,
2: certainement.
1: Tout à fait.
2: Merci à tous les deux. Alors, on a beaucoup fait fond sur votre livre, Père Alban Massy, Gaston Fessard, qui vient de paraître aux éditions, ou qui va paraître aux éditions CLD. Donc, allez, quelques secondes pour nous dire, il y a de la biographie, mais pas que.
1: Voilà, sa vie, son œuvre, sa postérité.
2: C'est ça.
1: Il n'existait pas de biographie complète de Gaston Fessard, donc cet éditeur m'a demandé de la présenter. Et puis, c'est dans une collection qui s'appelle Veilleurs de la foi, oui. Et donc c'est important de montrer l'actualité de la pensée de Fessard. C'est pas simplement un homme du XXe siècle, je crois qu'il donne des clés pour comprendre le XXIe siècle. On a eu récemment un colloque sur l'actualité de Gaston Fessard, on a analysé des discours de Marco Rubio, par exemple, avec les catégories de Fessard, c'est très intéressant.
0: C'est un livre simple et clair, hein. On arrive à le lire sans difficulté.
2: Là, vous avez l'hommage du professeur d'histoire, donc Jacques Prévotat. votre livre, vous en avez écrit beaucoup, je conseille particulièrement aux téléspectateurs Être chrétien en France au XXe siècle, aux éditions du Seuil, c'est une synthèse extrêmement claire qui permet aussi d'avoir une sorte de traversée du siècle, et c'est toujours très utile. Merci beaucoup. Merci de nous avoir suivis. 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On se retrouve la semaine prochaine.

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3: Bonjour à tous. Aujourd'hui, je vous parle d'un phénomène discret mais profond. Un mouvement silencieux, inattendu, presque déroutant pour certains et pourtant bien réel. De jeunes adultes frappent à la porte de nos églises et demandent le baptême. Ils veulent devenir chrétiens. C'est ce que raconte Enquête à l'appui le journaliste Antoine Paquier dans son livre Enquête sur ces jeunes qui veulent devenir chrétiens, publié aux éditions MAM. À rebours de toutes les statistiques sur la déchristianisation de l'Occident, voilà que le christianisme attire de nouveaux visages, des étudiants, des jeunes professionnels, parfois totalement étrangers à toute tradition religieuse. Aucun héritage culturel chrétien, aucune pratique familiale, et pourtant une soif très forte de Dieu. Le livre part de cette simple question. Qu'est-ce qui pousse aujourd'hui un jeune adulte à demander le baptême ? Antoine Paquier est allé sur le terrain. Il a rencontré ces hommes et ces femmes que l'on appelle les catéchumènes. Ceux qui découvrent, souvent à l'âge adulte, la foi chrétienne et qui s'engagent dans un long chemin de préparation avant de recevoir les sacrements du baptême, de la confirmation et de l'Eucharistie. Leurs récits sont saisissants. Beaucoup parlent de vide intérieur, d'angoisse face à un monde sans repère, d'un trop plein d'écrans et d'un manque de sens. Certains ont exploré la méditation, l'ésotérisme, la philosophie, le militantisme, puis un jour, une rencontre, un livre, une église ouverte, une messe, un témoignage, une souffrance, une beauté, un appel inexplicable, et la question surgit. Et si Dieu existait vraiment ? Ce qui marque dans cette enquête, c'est aussi la radicalité de leur demande. Ils ne veulent pas un peu de spiritualité ou une religion à la carte. Ils demandent qui est Jésus ? Qu'est-ce que croire ? Comment vivre selon l'Évangile ? Comment prier ? Comment aimer ? Ce sont des questions absolues, brûlantes, presque dérangeantes parfois pour les communautés paroissiales habituées à une pratique plus sociologique que vécue. Et c'est là une autre force du livre. Il ne s'arrête pas au témoignage de ces jeunes, il observe aussi les paroisses qui les accueillent. Comment répondre à leurs attentes ? Comment leur transmettre une foi que beaucoup ignorent jusqu'aux bases ? Comment les intégrer dans des communautés parfois vieillissantes ? Et surtout, comment ne pas éteindre leur feu intérieur par des habitudes trop installées ? Car ces nouveaux chrétiens ne sont pas seulement des personnes à accompagner, ils sont aussi un appel pour toute l'Église. Leur regard neuf, leur enthousiasme, leur soif de vérité peuvent réveiller une foi parfois endormie. Antoine Paquier pose une question audacieuse. Et si cette vague de conversion annonçait quelque chose de grand, peut-être même l'une des révolutions religieuses les plus inattendues de notre siècle ? C'est un livre lucide, ancré dans le réel, mais profondément porteur d'espérance. Enquête sur ces jeunes qui veulent devenir chrétiens d'Antoine Paquier aux éditions MAM est un ouvrage salutaire pour comprendre, accueillir et même redécouvrir de sa propre foi. 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Et puis je vous encourage à découvrir ce livre et bien d'autres chez vos libraires plutôt que sur les plateformes ennemies du livre et de la pluralité des idées. Merci pour votre écoute et à la semaine prochaine.
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2: 23h.
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4: Bienvenue en Bourgogne.
5: Suivez le guide, vous emmène à la découverte de Beaune. Nous sommes à 45 km au sud de Dijon et 150 au nord de Lyon. Beaune, 20 000 habitants, peut être considérée comme la capitale des vins de Bourgogne. Le centre historique est inclus dans le périmètre, inscrit au patrimoine mondial de l'UNESCO au titre des climats du vin de Bourgogne que nous avons découvert lors de la première émission. Beaune est célèbre pour ses fameux hospices, objet d'un prochain rendez-vous. Et si la moutarde nous montera au nez, la référence cinéma reste celle du tournage de La Grande Vadrouille.
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5: Deux rencontres dans ce deuxième Suivez le guide au cœur de Beaune. Jean-Claude Bernard, une vraie voix de radio, patron du CEP, hôtel espace 5 étoiles, une institution mondialement renommée. Le CEP est un collage de plusieurs hôtels particuliers construits entre les 14e et 18e siècles. Et Véronique Mangold, guide conférencière à Beaune, qui nous accompagnera au fil de quelques émissions.
4: Bienvenue en Côte d'Or, bienvenue à Beaune.
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5: Nous allons découvrir l'hôtel Le CEP, qui est une institution à Beaune. Jean-Claude Bernard, vous allez nous raconter l'histoire familiale, puisque vous êtes chez vous.
8: On est à la maison, mais cette maison, c'est pas la mienne, c'est celle de mes clients. Ah. Et c'est ça qu'on aime, et on a, c'est vrai, la chance d'avoir des clients qui nous sont fidèles depuis des décennies, quoi. Donc on vit autre chose. Ils viennent à la maison, ils sont chez eux. Tout ce qu'on fait, c'est pour eux.
5: Mais vous en êtes le propriétaire, le patron, non. Et même s'ils sont chez eux, c'est pas banal finalement pour commencer à parler du CEP. On va tourner le dos au CEP.
8: Ouais.
5: Pour regarder la plaque en face, qui n'a pas de lien direct avec le CEP, mais une vraie surprise hier, quand j'ai lu et j'ai découvert que... Alors je vais la lire et puis vous allez expliquer, Jean-Claude. Louis-Arthur et Gaston Chevrolet. Alors Chevrolet, ça parle, hein. Pionniers de l'automobile, ont habité dans cet immeuble à la fin du 19e siècle, dans cette rue Maufou, c'est ça ?
8: Rue Maufou, voilà, tout à fait.
5: Et Maufou, c'était...
8: un ancien maire de Beaune, donc.
5: Mais alors, Chevrolet, c'est un nom mondialement connu que je ne m'attendais pas à trouver ici.
8: Oui, complètement, mais même nos amis américains qui viennent de Détroit sont très surpris de voir que les deux frangins qui ont créé la marque Chevrolet...
5: Oui, ce sont des frères.
8: C'était des frères. Ils ont habité ici. En fait, ils sont suisses d'origine, mais ils sont arrivés très jeunes dans la région. Ils ont habité cet immeuble. Ils étaient férus de mécanique. Et un petit peu plus haut sur la rue, il y avait un garage qui était spécialisé dans les camions et dans les véhicules de l'époque. Et un jour, un client américain s'arrête avec une voiture américaine avec un petit problème mécanique, et les deux gamins qui étaient toujours fourré dans le garage, mettre les mains dans le moteur et la voiture redémarre. Le propriétaire dit, mais dis donc petit, t'as des bonnes mains, écoute, si tu veux, moi je suis dans l'automobile aux États-Unis, viens. Et ça a commencé comme ça, parce qu'il a effectivement fait le voyage, ils se sont installés là-bas et il y a eu tous les destins qu'on connaît.
5: Et là, aux États-Unis, c'est Chevy, hein, ils ne disent pas Chevrolet.
8: Ouais,
5: hein.
8: Ouais.
5: C'est son prénom,
8: c'est
5: Louis-Arthur.
8: Ah
5: oui, Louis-Arthur. J'ai cru que Arthur, c'était le nom de famille. Ben oui, comme nous portons des prénoms comme nom de famille, j'ai cru. Alors oui, Louis-Arthur, c'était son prénom, et Gaston Chevrolet, le patronyme.
8: Voilà, tout à fait.
5: Et moi, je ne savais même pas que...
8: Chevrolet, donc, est né de leur passion pour l'automobile, où ils se sont émancipés, ils ont pris leur envol, créé leur marque. Il y en a un qui était un pilote fameux. Enfin, leur histoire est assez longue et un peu tragique, oui. Sur la fin aussi. Ça fait partie de toutes ces surprises un peu incongrues qu'on peut avoir.
5: Je ne savais même pas qu'il était européen, ouais. Chevrolet, c'était tellement une marque américaine.
8: Mais tout à fait, mais c'est pour ça que les Américains ont dit, ah ouais, d'accord. Bah, il n'y a pas très longtemps, on a fêté l'anniversaire de la marque là, où il y avait eu toute une parade de Chevrolet qui était venue, qui était passée devant. C'est très sympathique.
9: The new 1953 Chevrolet. Isn't that a sight to take your breath away? Wouldn't that new beauty steal any show? I declare it looks a mile long. And see how low it is. And that beautiful, beautiful grille. See the USA in your Chevrolet. America's asking you to call. Drive your Chevrolet through the USA.
5: de la porte du CEP, on a vu sur la basilique.
8: On a la basilique Notre-Dame pas très loin comme voisin, avec ses éclairages magnifiques le soir, comme pas mal de monuments sur Beaune. Alors, Beaune est une petite ville magique. Là,
5: on est à deux pas de tout.
8: On est
5: en plein centre de Beaune.
8: On est en plein centre, on est au cœur de tout.
5: Et j'ai découvert qu'on pouvait finalement, même si effectivement le centre est petit, et puis on aura l'occasion avec la guide de se balader, mais on peut se perdre un peu dans ce centre de Beaune.
8: On se perd volontiers. Je ne vais pas me paraphraser Bernard Pivot, mais c'est vrai que...
5: On parle souvent de Bernard Pivot à Beaune.
8: Oui, parce que c'est un personnage qui a fait beaucoup. Il a contribué à la notoriété de la Bourgogne. C'est un amoureux de la Bourgogne. Et il a su la raconter comme il savait raconter ses belles histoires.
5: Il logeait chez vous ?
8: Oui, il est venu très souvent, oui, bien sûr. C'est un homme avec lequel on a partagé de bons moments de Bourgogne. En fait, vous savez, moi, mon métier, c'est juste le plus beau métier du monde parce que je partage la Bourgogne que j'aime avec des gens qui viennent et qui aiment aussi la Bourgogne. Et les produits qu'on a à partager ne sont pas que désagréables non plus.
5: C'est vrai, c'est
8: donc
5: vrai.
8: Ça crée du lien.
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5: Si on veut réviser les communes viticoles de Bourgogne, eh bien, on marche dans les couloirs de notre hôtel, alors, puisque c'est le vôtre, mais j'ai compris que c'était le mien aussi.
8: Ah bah, c'est le
5: vôtre.
8: Donc,
5: on marche dans les couloirs de notre hôtel,
8: ouais.
5: Et chaque chambre porte le nom d'une commune associée au Grand Cru de Bourgogne.
8: L'ancrage, pour nous, est très important. Donc, l'ancrage bourguignon, oui, l'ancrage dans l'histoire
5: également. Commune ou terroir.
8: Les gens viennent pour ça. Autant il est agréable de parcourir la côte viticole en vélo parce que, ben, en fait, vous parcourez une wine list, vous avez le nom des villages qui s'égrènent, le nom des crus. Mais dans l'hôtel, c'est un peu la même chose. Il y a des clients qui, je dors dans la chambre Montrachet, c'est mon vin blanc préféré, génial
5: c'est
8: et tout.
5: Vous choisissez la chambre en fonction du cru.
8: Ben, j'ai même eu en anecdote un repérage pour un séminaire un jour, et puis la dame passe devant une première chambre, et puis voit le nom d'une chambre avec un cru. Elle dit, ce serait une bonne idée qu'on mette une bouteille de chaque appellation en cadeau de bienvenue pour nos clients. Sauf que le deux pas plus loin, on passe devant la chambre Romanée Conti. Et là, il dit non, on va peut-être pas faire comme ça.
5: Pourtant, c'était une belle idée, mais pour celle-là, très onéreuse.
8: Ouais.
5: On entre chez nous ?
8: Allez, allons-y.
5: Alors là, on vous fait un voyage dans le temps. Hein. Ce sont des siècles d'histoire qu'on peut raconter. Et si j'ai bien compris, ce sont des hôtels particuliers qui ont été assemblés. Les couloirs ne sont pas forcément tous tout droits.
8: Ah, ça, c'est clair que de ce côté-là, on n'est pas dans l'ultra-rationnel, mais c'est le charme de l'ancien. Alors, le charme de l'ancien, il est plus perçu par le client qui va découvrir des cours du 16e. On a trois cours du 16e qui sont inscrites au monument historique. Mais l'intendant trouve ça un peu moins glamour, on va dire, parce que ça complique énormément. On a commencé notre aventure il y a plus de 37 ans. Il y avait 19 chambres dans l'hôtel. Aujourd'hui, on est à 71 chambres.
5: Vous réussissez à étendre le nombre de chambres alors qu'on est dans l'hypercentre de Beaune.
8: Ouais.
5: Et dans des bâtiments historiques. Mais comment est-ce possible ?
8: Simplement, quand on aime jouer au Monopoly, on joue au Monopoly avec nos voisins qui, à tour de rôle, peuvent avoir quelque chose à nous céder. Mais ça se fait au fil du temps. En fait, on s'inscrit dans le temps long, dans tout ce qu'on fait. Il arrive effectivement, comme quand vous voulez avoir un petit coin de rue au Monopoly, des fois vous attendez celui du milieu pour pouvoir joindre les trois. Ça nous est arrivé beaucoup de fois d'avoir à attendre, d'être patient. Puis un jour, ça vient. Donc ça nous permet de créer effectivement des choses un petit peu nouvelles, mais qui seront plutôt des services. En fait, on ne cherche pas à grossir pour grossir. On fait beaucoup de jumelage de petites chambres pour en faire une, mais plutôt une suite, etc. Donc aujourd'hui, on a 38 suites sur les 70 chambres.
5: C'est la moitié à peu près.
8: C'est
5: hein.
8: La moitié, ouais.
5: C'est ce qui est rare hein, quand même.
8: Disons que c'est l'objectif. Moi, je suis plus tranquille et confiant quand je mets mes clients dans une suite que quand je les mets dans une petite chambre. Ils ont une meilleure perception de notre hospitalité. C'est vrai qu'on a une clientèle qui est tellement passionnée par la Bourgogne qu'on essaie de rester aussi à des prix bourguignons, pas des prix parisiens ou des choses comme ça. Donc c'est une clientèle internationale qui vient nous voir. Et pas trop choqués par nos prix. Par contre, ils adorent cette authenticité qu'on leur offre.

0: toutes nos chambres sont déjà différentes, donc elles racontent toutes des histoires différentes. Mais on va toujours capitaliser sur un plafond à la française, sur des meubles anciens. On est chez un ancien antiquaire, donc on a conservé, bien sûr, les planchers du 16e qu'on a là dans notre salon cheminée. Les tableaux qui sont accrochés au mur à côté des salons sont des tableaux du 16e, qui sont des originaux de l'époque. C'était là que l'antiquaire habitait, avant que ça devienne un petit hôtel.
1: Hôtel particulier, donc finalement, ils ont toujours été des hôtels, mais d'hôtel particulier à hôtel accueillant des voyageurs, des touristes, sachant qu'apparemment il y a une personnalité célèbre, historique, qui a séjourné dans l'un ou l'autre de ces hôtels, c'est Louis XIV.
0: C'est Louis XIV, oui, c'est génial. Ben, commencez le livre d'or, si vous voulez, avec...
1: Il avait laissé sa signature.
0: Oui, puisqu'il a séjourné trois nuits dans ces bâtiments-là, mais l'histoire est magnifique, puisque en fait, Anne d'Autriche, à un moment, n'arrivait pas à avoir d'enfants, elle vient un jour donc avec la cour, elle fait un stop à Beaune, elle rencontre les sœurs, une sœur carmélite, qui prie pour elle, pour qu'elle puisse avoir un enfant, et ça a fonctionné. C'est-à-dire qu'elle a eu, effectivement, 9 mois après, un bébé qui y était, le futur roi Louis XIV. Tellement convaincu qu'il fallait venir remercier cette sœur de ses bons soins et de ses bonnes prières, donc elle réorganise un voyage avec donc Louis XIV, 20 ans, mais déjà roi de France, toute la cour, et ils viennent à Beaune. Évidemment, Beaune se met sur son 31 pour recevoir le roi, prépare la chambre du roi aux auspices de Beaune, au premier étage, une pièce où on fait...
1: Ils sont à deux pas aussi.
0: À deux pas, juste à côté, et effectivement, donc c'est une pièce où on fait des repas pour 104 personnes, c'était une chambre plus grande que celle qu'il y avait dans ce bâtiment-là. Et en fait, le roi dit, non, je ne dors pas dans l'hôpital, puisque les hospices de Beaune étaient un hôpital, magnifique geste caritatif. Et finalement, il est venu dormir dans cet hôtel particulier qui appartenait à la famille Brunet, qui était en charge des hospices de Beaune à cette époque-là. Et c'est grâce à ça qu'on ouvre, nous, notre livre d'or avec...
1: C'est votre premier client.
0: C'est notre premier client.
1: De...
0: Bon, alors, je ne vous cache pas, contrairement aux apparences, c'est pas moi qui l'ai reçu personnellement. En tout cas, il nous a laissé ces traces-là, comme il a laissé les traces dans le livre d'or des hospices. Oui. Mais c'est vrai que pour notre clientèle qui est très internationale, on a plus de 70 nationalités qui viennent nous visiter. Bah pour certains, oui, dormir dans un immeuble où le roi Louis XIV a pu dormir, c'est quelque chose qui paraît énorme quand même. Mais c'est que le début des personnages célèbres qu'on a eus. Et on aime dire que, évidemment, le client est roi, ça c'est ce qu'on dit traditionnellement dans l'hospitalité. Mais nous, on aime bien rajouter aussi que le roi n'est qu'un client. Tout simplement parce que moi, un client qui vient depuis 30 ans chez moi, c'est un roi aussi. Et je ne peux pas imaginer qu'on laisse tomber ces clients-là parce qu'il faut venir accueillir en grande pompe un personnage célèbre, que ce soit une star du cinéma, du showbiz ou de la politique ou autre chose. Entre l'éphémère et la fidélité, je choisis la fidélité.
1: Si on aime le contemporain, ben on ne vient pas ici, hein, bien évidemment. Vous développez, vous étendez aussi pour proposer des services et il y a un spa assez colossal. Hein.
0: Oui, tout à fait. Le mot paradoxe, pour moi, n'est pas un gros mot. On vient maintenant au CEP aussi bien pour l'intox, avec notre carte des vins, on a 1200 références de Bourgogne, on a des vins pour tout le monde. Et puis, on vient d'ouvrir un cigar lounge aussi, avec un super système de ventilation qui permet de partager le lieu sans être pollué réciproquement, etc. Donc, côté intox, on se débrouille pas trop mal. C'est historiquement pour ça qu'on vient au cœur de la capitale de la Bourgogne, à Beaune-et-Chille. Mais on travaille beaucoup le détox aussi maintenant. Voilà, on peut venir te faire 3 semaines de cure de détox à Beaune, à l'hôtel de Seine. Ça, c'est un peu paradoxal, effectivement.
2: La Bourgogne, c'est le vin. C'est l'ivresse de tout un peuple exalté d'enthousiasme pour le pinard. Enfin, la Bourgogne, c'est l'audace insensée de Charles Téméraire. C'est l'encens ivre-mort dans un rire tonitruant contre un adversaire 10 fois supérieur en nombre et qui préfère la mort dans le panache plutôt que la survie dans la médiocrité. Oui ! Voilà ce qu'est la Bourgogne.
1: C'est un suivi le guide 5 étoiles à Beaune. Jean-Claude Bernard, le patron du CEP, reviendra après nos premiers pas dans les rues beaunoises avec Véronique Mangold, notre guide. Mais tout d'abord, jouons au jeu de loi.
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0: Bonjour, je suis Véronique Mangold, je suis guide conférencière à Beaune depuis un certain nombre d'années et on va démarrer cette visite en fait autour d'un jeu, qui est conçu par un journaliste local.
1: Et donc ici au CEP, effectivement c'est le point de départ, c'est très central hein, le CEP. Donc Véronique, la table autour de laquelle nous nous sommes assis, il y a un jeu et tous les clients d'hôtel peuvent jouer. Ça ressemble à quel jeu qu'on connaît ?
0: Alors ça peut ressembler presque à un jeu de loi.
1: Ouais, c'est
0: et
1: ça.
0: On est invité à faire un parcours à travers Beaune. Et à chaque fois, il y a des questions qui sont posées. Vous voyez là où les petits symboles, là. Eh bien, à chaque fois, on a droit à une question à laquelle il faut répondre. Et c'est ça qui permet d'avancer.
1: Je cherche une question. Dans quelle partie... On se croirait dans un jeu télé. Alors, Véronique, je vous pose la question. Dans quelle partie de l'Hôtel Dieu de Beaune peut-on admirer des vitraux de Pierre Soulages ?
0: Je ne sais pas.
1: La réponse, c'est un piège, il n'y a pas de vitraux de Soulages à l'Hôtel Dieu de Beaune.
0: Donc voilà, le fait de ne pas savoir, finalement, je suis excusable.
1: Complètement. Autre question, Véronique, pouvez-vous citer les quatre cépages autorisés en Bourgogne ? Oh, j'aurais pas su comme ça. Hein.
0: Ah ben, sur le Pinot Noir, le Chardonnay, la Ligotée et je dirais éventuellement le melon peut-être.
1: C'est pas le melon que j'ai.
0: Non, c'est pas le melon.
1: Et j'ai pas, j'espère que j'ai pas le melon. Là, ça commence par un G.
0: Le Gamay, bah oui, le Gamay, fiche bête.
1: Le Gamay. Bon, vous avez réussi votre examen. Donc on peut partir.
0: Voilà. Cela dit, je veux quand même vous présenter. Hein. Vous voyez, là, on voit effectivement... en fait, c'est la ville de Beaune qui est fortifiée. Là, il y a un cours d'eau qui s'appelle la Bouzaise. B-O-U-Z-A-I-Z-E. Et en fait, cette Bouzaise, elle passe sous l'Hôtel Dieu. Nicolas Rollin, il n'est pas fou. Hein. Quand il bâtit son Hôtel Dieu, il veut un terrain sur lequel coule la Bouzaise. Et dès l'Antiquité, il y a déjà... un premier petit camp gallo-romain, on voit bien.
1: Donc, c'est le premier cercle.
0: Le premier cercle de fortification. Et il va prendre de l'importance parce qu'il est à la croisée de deux axes de circulation très importants. Un axe nord-sud et un axe est-ouest. À partir de l'époque médiévale, cette fortification gallo-romaine ne permet plus d'accueillir toute la population. Il y a donc des faubourgs qui se développent. Et à l'époque médiévale, il y a donc cette deuxième ceinture de fortification. Comme vous pouvez le constater, on détournait la Bouzaise pour avoir des fossés en eau. La Bouzaise et un autre cours d'eau qui s'appelle l'Aigue.
1: Ces fossés en eau tout autour, finalement, de cette ville fortifiée. Alors, il reste une bonne part des fortifications ?
0: Oui, il reste une bonne part des fortifications. Donc, on va aller en voir quelques-unes. On ne va pas forcément toutes les voir. Mais on va aller voir quelques-unes de ces fortifications.
1: Et alors, quelle forme, je cherchais, quelle forme pourrait-on dire pour cette cité fortifiée ? Quelle forme a-t-elle ?
0: Je dirais plutôt une forme ovoïde. Hein. C'est pas tout
1: ovoïde.
0: À fait un cercle. Une forme ovoïde.
1: La ville fortifiée de Beaune. Et nous allons découvrir ce cœur historique de Beaune avec vous, Véronique.

0: monter tout de suite sur le rempart.
1: Ah oui, carrément. Allez, on va prendre un peu de hauteur. En plus, on enregistre, c'est le deuxième jour de l'été à Beaune. L'été réel, hein, on ne parle pas de jour, de date.
0: Moi, hein. Je ne fais que des visites sous la pluie. Hein. Donc là, je suis vraiment ravie de enfin pouvoir chausser les lunettes de soleil.
1: Oui, puis j'ai appris ce matin que les vendanges par rapport à ces dernières années seraient un peu retardées cette année parce que la vigne a pris du retard aussi avec toute cette flotte.
0: Il est encore un peu tôt pour le dire parce qu'on ne sait pas du tout ce que nous réserve l'été.
1: Oui,
0: en fait,
1: c'est vrai.
0: Donc là, pour l'instant, mon mari étant dans les vignes, je peux vous en parler. Ah. Il est un peu trop tôt pour faire des pronostics là actuellement.
1: Il y a pas mal de rues pavées encore à Beaune, hein, dans le centre historique.
0: Oui, on est dans le centre historique. Donc là, on remonte sur le rempart des Dames parce qu'il y avait un couvent de bénédictines pas très loin. Et on va voir la tour des Dames. Et un peu plus loin, il y a la tour des Filles. Parce qu'il y avait les lieux de prostitution.
1: Ah, voilà.
0: Alors, le respect que j'ai pour cette station de radio me fait préférer vous emmener à la tour des Dames.
1: Qu'à la tour des Filles.
0: C'est très difficile à expliquer en anglais, par exemple, les Dames ou les Filles.
1: Ah, oui. Alors, comment vous en sortez-vous?
0: Comme je ne fais pas visite en anglais, très lâchement, je ne le fais pas.
1: Ah, the girls et the ladies.
0: Oui, c'est ça, voilà, éventuellement. Donc là, on est sur le rempart donc des Dames. C'était le chemin de ronde, tout simplement. À la fin du 17e, 18e, finalement, on n'a plus besoin de rempart. Parce que Beaune a été une ville, pendant 200 ans, à la frontière du Royaume de France et de l'Empire Habsbourg, qui commence à la Saône, à une trentaine de kilomètres d'ici. Donc c'est pour ça que Beaune a été refortifiée à partir du 16e siècle, 17e. Et puis quand Louis XIV annexe la Franche-Comté, en 1678, la frontière est à Besançon. Donc du coup, ces fortifications, on trouve que c'est bien compliqué à entretenir, ça bloque la circulation. Et un maire de Beaune, Jean-François Maufou, va transformer le chemin dans lequel nous sommes. Vous voyez, on a maintenant une très jolie allée arborée avec des platanes. Ça c'est une création des années 1770. Il transforme le chemin de ronde en agréable promenade. Alors ces platanes qui datent des années 1770, ils donnent quelques signes de fatigue.
1: On va voir. Vraiment, ils sont plusieurs fois centenaires.
0: Ils sont plusieurs fois centenaires, tout à fait.
1: Ah, mais je vous ai vu en photo dans un arbre, dans un tronc, c'est ça? Dans un platane?
0: Oui, c'est ça. Alors, il y a aussi une tornade en 1917 et qui a vraiment abîmé les arbres. Il a fallu les étêter très, très fort. Donc, du coup, comme on les a étêtés très fort, ils sont très creux. Hein, ça fait une montée de sève, et ce qui fait que les troncs sont très creux. Je ne vous cache pas qu'ils sont en sursis parce qu'ils ont développé aussi un système racinaire extrêmement important. Et le maire de Beaune nous dit souvent, c'est les racines qui tiennent le mur. Donc, abattre les arbres, ça pourrait signifier aussi des dégâts.
1: Les murs sont en péril si on abat les arbres.

0: cette ville historique de Beaune, cette cité se défendait bien. Pouvait vraiment se défendre.
1: Elle pouvait se défendre, mais ces grosses fortifications n'ont jamais vraiment beaucoup servi. Mmh. Beaucoup de travail pour globalement pas beaucoup.
0: C'était peut-être dissuasif.
1: Ça pouvait être dissuasif, mais il est vrai que la ville de Dole, hein, qui est à 60 km de là, la ville de Dole, c'est la ville de Charles Quint. Charles Quint et François Ier sont les deux grands ennemis du XVIe siècle. La ville de Dole a été fortifiée pour exactement les mêmes raisons que Beaune. L'une est à la frontière de l'Empire Habsbourg et du Royaume de France, et nous sommes à la frontière du Royaume de France et de l'Empire Habsbourg. Vous voyez, ça, c'est une grosse tour, donc c'est ça, la fameuse tour des Dames. À la Révolution française, on ne sait plus bien quoi en faire, donc elle va être vendue comme bien national, rachetée par un certain Jean-Baptiste Patriarche, il y a une maison patriarche à Beaune, et au XXe siècle, la maison patriarche, elle appartient à M. André Boisseau. M. André Boisseau, il va faire construire sa maison d'habitation sur cette tour, ce qui explique qu'on a une grosse maison là, sur une ancienne tour défensive.
0: Ah oui, donc maison toujours habitée ?
1: Elle est, en tout cas, elle appartient toujours à la famille Boisseau. Madame Boisseau est décédée il y a quelques mois. Je ne sais pas quel sort les héritiers vont réserver à cette maison.
0: Patriarche ?
1: Jean-Baptiste Patriarche, il va développer un commerce de vin sur Beaune, et il va racheter plein de caves, parce qu'Arbonne, c'est un gruyère. Et du coup, maintenant, il y a quelques grandes maisons qui ont des caves, et du coup, ils ont abattu des cloisons pour qu'il y ait une correspondance dans les caves. Il y a deux, trois grandes maisons de vin. On fait un vrai périple dans tout un dédale de caves.
0: Il y a toute une possibilité de visite souterraine.
1: Dans
0: ça se fait
1: grandes maisons. Ah, oui. Bien sûr, oui, ça se fait, oui, bien sûr. Alors, moi, j'en fais quelques-unes parce qu'on a le festival du mois des climats. Et pendant 6 semaines, il y a des visites comme ça inédites, et ces grandes maisons ouvrent leurs portes pour faire des visites, ce qui permet de découvrir ces caves à des tarifs tout à fait abordables.

Après les petites histoires entre les dames du lavoir et les hommes des urinoirs, quittons Véronique Mangold, notre guide à Beaune, pour mieux la retrouver. Mais retour au CEP avec le propriétaire Jean-Claude Bernard.

0: Ça n'a probablement pas été facile d'installer dans des bâtiments historiques comme ceci des ascenseurs, mais quand on appuie sur celui qui est dans le hall d'entrée, donc dans le lobby de l'hôtel Le Cep, la porte ne laisse pas préfigurer de ce qui nous attend quand nous entrons dans l'ascenseur. Alors là, on est bel et bien dans une ambiance bourguignonne.
1: Oui, tout à fait, mais ça c'est un clin d'œil. On rend hommage aux gens avec lesquels on travaille. Cet ascenseur, en fait, on avait un menuisier ébéniste qui travaillait pendant très longtemps pour nous, et puis quand il partait à la retraite, il était meilleur ouvrier de France, on avait à rénover notre cabine d'ascenseur pour le remettre aux normes, etc. Et on lui a dit, bah, écoute, tiens, carte blanche, tu mets ce que tu veux dans la cabine en habillage. Et là, il nous a fait une petite œuvre d'art avec toutes ses sculptures, et, etc.
0: Donc, c'est ça, on est dans le bois, mais sculpté, donc ambiance vigne.
1: Et je pense que c'est important que les gens voyagent quand ils viennent chez nous, mais il faut déjà commencer le voyage par la Bourgogne. Alors c'est vrai que le fanat design hôtel qui aime bien que tout soit blanc, pur, épuré, chez nous, va dire que c'est peut-être un peu trop chargé, etc. C'est beaucoup de souvenirs. Chaque objet raconte des histoires, en fait. Là, vous avez une table marocaine qui n'était pas prévue pour être ici, mais...
0: A priori, non.
1: Elle a trouvé sa place et l'objet est magnifique. Il permet, voilà, de mettre un petit groupe autour de cette table-là. Donc ça, c'est un retour de trekking dans les dunes de Merzouga. Pour tout dire, au départ, je pensais la mettre chez moi. Et puis finalement, une fois qu'on l'a posé là, on la bouge pas. Là, cet objet-là, en fait, il y a un an de travail pour un artisan qui a été chercher tout ce qu'il y avait dans l'atlas, en roche, en métal retroussé, en os de chameau. Il y a un travail d'homme. C'est comme une bouteille de vin. Une bouteille de vin, c'est pas du liquide. C'est la conjonction de tellement d'éléments favorables pour que le vin soit dans la bouteille. Et puis après, quand on ouvre des vieux millésimes, bah, c'est la même chose. J'aime remettre les gens déjà dans le contexte de qu'est-ce qui se passait dans le monde au moment où on va ouvrir cette bouteille. On a des bouteilles de Madère de 1850. Elles ont passé 170 ans en fût. Des bouteilles de vin, on commence en 1900, des poussières. Donc c'est quand même toujours intéressant de se remettre dans le contexte. Et en fait, derrière chaque objet, il y a des histoires. On est dans un hôtel à histoire.
0: Pour les passionnés d'histoire, c'est merveilleux ici. On peut très bien être à Beaune et ne pas sortir de l'hôtel et avoir une vie très riche finalement. Et puis le nom associé au niveau de la restauration gastronomique de l'hôtel, c'est celui de Bernard Loiseau, que vous avez connu, je suppose.
1: Oui, évidemment, bien sûr. On a eu deux restaurateurs dans notre histoire ici d'hôtel depuis qu'on l'a repris. Martine et Bernard Morillon, qui étaient des Lyonnais, qui sont revenus ici, qui ont eu leur macaron, etc. Et quand ils sont partis à la retraite, il fallait qu'on trouve quelqu'un. Et il est clair que Bernard Loiseau, qui était malheureusement déjà décédé au moment où on a fait ce deal, donc on l'a fait avec...
0: Mais vous l'avez rencontré ?
1: Avec son épouse. Ah oui, on s'est déjà rencontré moult fois.
0: La évidemment. Concrétisation était postérieure à son...
1: La concrétisation s'est faite avec son épouse qui a brillamment repris le flambeau.
0: Dominique.
1: Dominique. Et elle a été absolument enchantée de pouvoir revenir à Beaune, parce qu'en fait, c'était un des rêves de Bernard que de s'installer à Beaune au moment où il voulait se lancer dans le grand bain. Et pour Dominique, revenir à Beaune, c'était répondre à un vœu de Bernard de l'époque, et puis s'installer au cœur du CEP, c'était juste parfait, quoi.

0: le CEP, on peut y vivre le jour, on peut y vivre la nuit, le bar est ouvert 24 heures sur 24.
1: Voilà. Moi, j'ai quelques idées fixes, si vous voulez, en tant qu'hôtelier, qui suis aussi un voyageur, parce que je suis le pigeon voyageur qui va promouvoir mon hôtel partout. Un hôtel où, au moment où vous êtes arrivé après 20 heures de voyage, on vous dit il est temps d'aller vous coucher, parce que voilà, ça peut casser un peu l'ambiance. Le petit déjeuner, il faut se dépêcher pour aller prendre son petit déj aussi, parce qu'on vient de se réveiller après le décalage et tout ça, ça me plaît pas trop non plus. Donc chez nous, ce que j'aime pas, je l'impose pas à mes clients. Donc le bar est ouvert 24 heures sur 24, comme ça il n'y a pas de frustration par rapport à sa fermeture. Et le petit déjeuner, on va le prendre sans limite. C'est-à-dire qu'on arrête de servir le petit déjeuner quand le dernier client a pris son petit déjeuner. Et donc, comme vous avez vu aujourd'hui, où la terrasse s'est dressée pour les petits déjeuners, ce qu'on va faire, c'est que vers 11 heures, on va arrêter de servir sur les tables qui sont à l'extérieur devant le restaurant, pour que lui puisse servir son déjeuner à l'extérieur pour les gens qui voudraient manger dehors. Et vous allez avoir la cohabitation entre celui qu'on est au petit déjeuner à midi et demi, mais sur notre petit déjeuner, il y a quand même le pinot noir, le fromage bourguignon et pas mal de choses. Et puis à côté, bah, vous allez avoir celui qui est à l'heure du déjeuner et qui déjeune chez Bernard Loiseau.
0: Et ça, c'est bien, je pense, pendant des festivités. Où il y a eu aussi la grande époque du festival, parce que le festival du film policier s'est baladé. Il est à Cognac, il a passé une douzaine d'années à Beaune. Apparemment, il y a des petits soucis, puis il est reparti à Reims aujourd'hui, donc oui. Bon, dans les bulles.
1: Oui, je ne sais pas pourquoi, ils ont un itinéraire d'épicurien comme ça, je pense que ça doit inspirer le cinéma.
0: Donc, je suppose que parfois des fins de nuit de festivaliers, et puis les plus matinaux qui se levaient, enfin se croisaient vraiment.
1: En clair, l'hôtel Le Cep, c'est surtout pas un hôtel où on vient juste pour dormir, quoi, en fait. C'est un hôtel où il se passe énormément de choses dans tous les sens. Comme je vous disais, on fait un tox détox, on vient 3 semaines, on va en faire des cures de détox à Beaune, ça paraît paradoxal, mais finalement, c'est bien. Et si on n'a qu'une semaine où on veut partager les plaisirs, on a tout sous la main. Le salon piano qui est là juste à côté, bah c'est là où on a le
0: livre d'or. Ouais. Mais on pourrait dire que c'est en quelque sorte une pièce livre d'or.
1: Ah oui, complètement.
0: Mais un salon livre d'or.
1: On reçoit tellement de gens qui comptent dans leur domaine. Quand ils viennent ici, on rebondit un peu sur ce qu'on disait tout à l'heure, le client est roi, le roi n'est qu'un client. On reçoit des rois, on reçoit des gens importants, etc. Ou des stars qui ne peuvent pas mettre un pied dehors. Et quand elles sont ici, elles ont une petite bulle où elles peuvent redevenir elles-mêmes et normales, j'allais dire. Parce que nous, on sait prendre les bonnes distances par rapport à ça, on sait protéger aussi un peu leur intimité. C'est ça qu'ils apprécient aussi.

0: ce salon où on a sur les murs tous ces témoignages des gens célèbres.
1: Du roi, on passe au président, Jacques Chirac, hein, qui était peut-être le roi du CEP, Jacques Chirac.
0: Le roi de la Berme avec Lucchini. Enfin, il y en a partout, mais c'est surtout aussi tous ces accroches avec l'international, puisque comme je vous le disais, on reçoit énormément.
1: Et alors, international, je vais vous lancer, Jean-Claude, mais surprise, effectivement, le nom des salons. Alors, pour les chambres, on a dit tous les terroirs, Romanée Conti, Pommard, Vougeot, etc. Mais les salons, surprenant, Salon Californie, Salon Louisiane.
0: Oui, c'est notre histoire, en fait. Ça a commencé par le Salon Louisiane. On est ici dans une quincaillerie qui a été rachetée par mon père à l'époque pour faire plaisir à un client qui venait de passer un séjour à Beaune, chez nous. Ils sont aperçus qu'ils étaient nés le même jour, ils ont sympathisé, et ce fin épicurien est également un pianiste de renom de Nouvelle-Orléans, et qui lui a dit, écoute, c'était super, moi j'ai adoré. La seule chose qui m'a manqué, c'est un piano, parce qu'un pianiste, ça joue au piano. Mon père dit, ok, pas de problème, la prochaine fois, il faut que je lui trouve un coin pour mettre un piano. Donc, du coup, on achète la quincaillerie mitoyenne, on enlève les clous et les vis et on y met le piano. Et c'est génial parce que ce pianiste qui s'appelle Ronnie Cole était un pianiste vraiment de renommée très internationale. Hein. Il a joué partout. Et chaque fois qu'il venait ici, il se sentait tellement bien qu'il offrait un petit concert pour les clients de l'hôtel, pour les amis, etc. C'était un véritable showman et les gens ont adoré. Donc, le premier concert, on l'a fait là. Le deuxième aussi, mais on était un peu plus serré. Et de fil en aiguille, il a fallu qu'on se déplace dans l'hôtel parce qu'on avait de plus en plus de monde. Il était attendu quand il venait. Et la dernière représentation, entre guillemets, qu'on a fait, on avait monté un chapiteau sur le parking. On avait mis 250 personnes en place assise et on avait vraiment mis tout ce qu'il fallait parce qu'on inaugurait en même temps quelques chambres supplémentaires. On a fait un bel événement et on a bien fait parce que c'est malheureusement le dernier événement qu'on a pu faire avec lui. Il s'est fait attraper aussi par le Covid. Et on a beaucoup de beaux souvenirs. Mais Salon Louisiane en son honneur, parce qu'effectivement, il est de Louisiane, donc il nous a fait citoyen d'honneur. Pendant 20 ans, 30 ans, il vient ici, on raconte des histoires, on n'est plus client, on est amis, c'est un membre de la famille pratiquement. Et on a plein d'exemples comme ça avec d'autres personnes.
1: Claude Lelouch, par exemple.
0: Claude Lelouch, oui, il est même installé à Beaune maintenant, puisque son école de cinéma est à Beaune.
2: Ambiance colonie de vacances.
3: En vacances dans la région.
2: La crème du cinéma français en escapade promotionnelle à Beaune. Un casting de rêve, réuni par celui qui, en 45 films, a su si bien nous toucher au cœur. Claude Lelouch.
4: Le 13, un porte-bonheur, un chiffre quasi magique pour Claude Lelouch. L'histoire commence par une adresse, le 13 du boulevard Joffre à Beaune. En ce mois de janvier, ces locaux flambant neufs paraissent bien vides. Et pourtant, c'est bien ici que le réalisateur d'Un homme et une femme a décidé d'installer ses ateliers du cinéma.

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4: Avant un dernier retour au CEP, dans ce deuxième Suivez le guide Beaunois, retrouvons Véronique Mangold sur les remparts de Beaune.
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6: C'est un lieu de balade, hein.
7: C'est très agréable. C'était la promenade des Beaunois parce que cette ceinture de remparts qu'on a vue tout à l'heure

0: Hein. Là, la flèche de l'Hôtel Dieu. Et ça, c'est cette rue avec la Bouzaise qui coulait à ciel ouvert. Mais en 1873, c'était devenu un cloaque. Tous les habitants de la vieille ville jetaient leurs détritus dans la Bouzaise. L'eau ne coulait plus, c'était très malodorant. Et on se décide donc à voûter cette Bouzaise. Et cette rue ainsi créée, on l'appelle tout simplement République. Parce que 1873, c'est le début de la Troisième République. Alors on continue toujours là, on est toujours sur une partie de la ceinture des remparts. On ne la fera pas toute, parce qu'il y a des endroits qui sont plus ou moins agréables. Et surtout, on ne voit rien et il y a beaucoup de voitures. Donc,
1: Il faut bien réussir à se garer, quoi, à Beaune.
0: Alors, les gens se font très souvent avoir. Le nombre de fois où j'ai des gens que j'en visite le samedi à 10h, qui se pointent à 10h30 parce qu'ils pensaient qu'on se gare très facilement à Beaune, ce qui est complètement faux. Et surtout, les gens pensent volontiers que mai-juin, il n'y a personne à Beaune, ce qui est absolument faux.
1: Encore complètement faux.
0: Notre saison à nous, c'est mai-juin, septembre-octobre. On n'est pas une ville de vacances, on est une ville de week-end, de séminaires d'entreprise, de cousinades, mais on ne loue pas 8 jours à Beaune. Alors bon, je ne sais pas si l'Office du tourisme aimerait que je dise des choses comme ça, mais c'est la réalité. Et tout le travail de l'Office du tourisme, c'est de faire en sorte que les gens passent plus de 2 ou 3 nuits. Tout ça pour dire qu'effectivement, nous, notre gros travail, c'est vraiment mai-juin. Mai-juin, septembre-octobre.
1: Donc c'est la haute saison.
0: Nous, c'est la haute saison, là. Ça se calme un peu en juillet-août. Alors ici, on est toujours dans les anciens fossés qui ont été réaménagés par un autre grand-mère de Beaune, un certain Paul Bouchard, à l'extrême fin du 19e siècle. Les anciens fossés qui étaient une friche, Dave va les aménager en jardin. Et il va transposer, je trouve que c'est assez cocasse, le Cupidon qui est là. C'est une copie, hein. L'original, c'est à l'Élysée, hein. C'est la petite statue faite faire par Madame de Pompadour. Donc ça, c'est une copie. Et je trouve assez cocasse qu'au pied d'un fossé et au pied d'un bastion défensif, finalement, on a la représentation de l'amour. On aimerait quand même beaucoup que de fortifications se terminent comme ça, vous ne trouvez pas? Et le jardin dans lequel nous sommes, c'était un fossé en eau. Et ici, c'était une porte très importante sur la rue, là, parce que dans cette direction-là, c'était la route qui menait à Autun. Auguste de Nôme durant l'Antiquité, Autun par la suite, et jusqu'à la Révolution française, nous dépendions de l'évêché d'Autun, donc on avait besoin d'aller à Autun.

0: dans ce square-là, Paul Bouchard fait planter des Jingo Biloba, là. Vous en avez un là, et vous en avez un autre là-bas. Parce que ces arbres-là, donc, qui sont aussi des arbres très résistants contre la pollution, c'est des arbres sexués, c'est-à-dire qu'il faut un papa et une maman. Donc ça, c'est la maman, vous l'avez reconnue ?
1: Non.
0: Non. Non, la maman, elle est là, ça, c'est le papa.
1: Franchement, je serais incapable de...
0: On reconnaît à ses fruits, tout simplement.
1: Et alors, en revanche, ce sont des arbres qui luttent contre la pollution.
0: Oui, tout à fait. À Hiroshima, d'ailleurs, hein, les arbres ont tenu à peu près le coup. C'est Jingo Biloba. Et contre toute attente, on les appelle aussi l'arbre aux 40 écus. Ils prennent un très, très beau jaune à l'automne. Contre toute attente, le Jingo Biloba fait partie de la famille des conifères. Parce que les feuilles n'ont pas de nervures centrales.
1: Mais il est quand même colossal. Hein.
0: Ah bah celui-là, il est pas mal. Hein.
1: Il a quel âge ?
0: Il date de la création du jardin, donc dans les années 1880-90.
1: Mmh. Y a-t-il la possibilité, Véronique, de faire, comme dans d'autres cités, le tour complet, mais sans redescendre, enfin, ou à peine des remparts ?
0: Oui, il y a tout à fait la possibilité de faire le tour des remparts. On peut aller chercher un plan à l'Office du tourisme de Beaune. Et l'association des remparts à laquelle j'appartiens, il y a différents panneaux explicatifs. Et on a même mis des QR codes qui vous permettent d'avoir davantage d'informations sur le patrimoine que vous voyez.
1: Mais ça prend un peu de temps.
0: Il faut compter 2h30, 3h. Nous allons en faire une partie, mais comme il y a tellement d'autres choses à vous montrer, vous avez compris que là, on rentre dans la vieille ville, on a quitté les remparts. On va rentrer dans ce qui est actuellement notre bibliothèque municipale, mais qui a été couvent des minimes. Alors Beaune, elle va, comme beaucoup de villes, hein, après la contre-réforme, la fin du XVIe siècle, contre-réforme catholique, il va y avoir un formidable renouveau religieux. À la veille de la Révolution française, il y a 17 ordres religieux intramuraux. C'est énorme. Hein. Donc ça, c'est l'ancien couvent des Minimes. Les Minimes étant les franciscains réformés. Il y a Saint François d'Assise au XIIIe siècle. Ses successeurs perdent de vue un petit peu la règle. Il y a un certain Saint François de Paule, P-A-U-L-E, qui va, à la fin du XVe siècle, qui va réformer l'ordre franciscain. Et donc, voilà, ça c'est l'ancien couvent des franciscains.

0: Donc on rentre dans une très jolie petite cour.
1: Donc aujourd'hui, c'est une bibliothèque.
0: C'est notre bibliothèque, tout donc... simplement. La bibliothèque Gaspard Monge. Sur la droite, là, vous avez l'escalier. Vous devinez que c'est effectivement leur chapelle. Mmh. Et puis, les deux autres corps de bâtiments étant les bâtiments conventuels.
1: Gaspard Monge, donc mathématicien, c'est l'une des personnalités natives de Beaune.
0: Il est né à Beaune en 1746. Il est roturier, hein, donc il va se voir fermer un certain nombre de carrières. Cela dit, ses qualités intellectuelles vont faire qu'il va quand même développer une carrière de mathématicien. Et il embrasse la Révolution française avec beaucoup d'enthousiasme, puisqu'il y voit une façon de faire sauter les privilèges. Il va se lier d'amitié avec Napoléon Bonaparte, faire partie de l'expédition en Égypte. Et comprenant que la jeune République a besoin de cadres techniques, avec son ami Guiton de Morvaux, ils vont fonder l'école polytechnique. À la Restauration, il perd tous ses titres, hein, parce que Napoléon l'avait doté de beaucoup de titres de noblesse. Et il va perdre tous ses titres de noblesse. Et donc, il va mourir en 1818, plein d'amertume, en fait.
1: À quel âge ?
0: 1746.
1: Ah oui, 1818, quand même, oui. Il est âgé. Hein.
0: Ouais. Je ne suis pas très bonne.
1: Ouais. Il est âgé, effectivement. Et des Rumonges, il y en a pas mal, hein, un peu partout.
0: Voilà, non, mais ce qui explique qu'on a des Rumonges un petit peu partout, mais il est natif de Beaune, hein, et il n'a jamais oublié son pays natal, en fait. Ses deux filles, il a eu deux filles qui se sont établies ici.

0: Nous retrouverons dans une prochaine émission Véronique Mangold. Terminons ce Suivez le Guide à Beaune, au CEP, l'un des trois hôtels 5 étoiles du centre historique de Beaune, avec le propriétaire qui incarne vraiment son hôtel, restaurant, spa, Jean-Claude Bernard.
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0: C'est votre papa qui a ouvert l'hôtel, enfin qui en a fait un hôtel?
2: Non, l'hôtel existait. En fait, nous, on a acheté la cour du 16e, là, au numéro 27 de la rue Maufou. Et au numéro 25, il y avait cette maison particulière qui appartenait à un antiquaire, qui était sa maison, où il exposait ses meubles. Ben, pour exposer ses meubles, il avait créé des petites pièces dans lesquelles il y avait les meubles. Mais finalement, comme il recevait une clientèle internationale qui venait lui acheter ses belles antiquités, il a découvert le Airbnb qui est devenu un hôtel avant l'heure, et etc. Et les gens repartaient avec leurs meubles, ils remettaient de nouveaux meubles, ils recevaient. Et il a donc créé, lui, l'hôtel Le Cep, qui était un boutique hôtel, mais vraiment dans le sens...
0: Aujourd'hui, certains clients repartent encore avec les meubles? Ça se fait parfois dans des restaurants?
2: C'est vrai. Sincèrement, non, parce que ma passion pour la décoration fait que mes 70 chambres sont toutes différentes. C'est un tel sujet déjà de chiner pour créer sur les thèmes différents tout ce qu'on a, que s'ils partent avec une lampe, il faut que j'en retrouve deux, parce que... Et voilà, et donc on évite quand même de les tenter pour ça. Ouais. Ils peuvent repartir avec des bouteilles, ça on peut le faire.
0: Et donc ça, cette ouverture, alors vraiment comme hôtel où on pouvait réserver une chambre, c'est à partir de quand?
2: Bah, ça a été exploité pendant une bonne vingtaine d'années, son boutique hôtel qui était un hôtel, un petit bijou quoi, de l'hospitalité, très accueillant. Il allait aux champignons, il revenait, il faisait une fricassée pour ses clients. Il y avait un très bel esprit qui nous a bien plu aussi, et je pense que mes parents donc qui ont repris le relais, en fait on a jumelé la cour du 16e et les bâtiments qui étaient autour avec l'hôtel, parce qu'on pensait que les deux ensemble ça marcherait bien. Donc ça s'est fait
0: dans les années 80, c'est ça?
2: Oui, ça a été le début d'une belle aventure. On est devenu hôtelier un peu par passion des vieilles pierres. Mes parents étaient, je pense, des gens qui aimaient recevoir, partager, faire plaisir, et dans un hôtel il y a matière.
0: Et pour vous, c'était évident, Jean-Claude, que vous alliez vous glisser dans les pas de vos parents?
2: Pas vraiment évident du tout, puisque moi mon chemin m'avait amené sur la Côte d'Azur, où j'avais des activités assez intense. En fait, ça a été le retour de l'enfant prodigue, un peu pour répondre à l'appel et à la logique de la famille. Je pense que mes parents nous ont donné beaucoup, à mes sœurs et moi, et à un moment donné, il fallait qu'ils puissent aussi profiter un peu de leur vie. Donc, ouais, ça serait bien que tu viennes, etc. Bah oui, maintenant, il faut que je réfléchisse. Moi, ma vie était faite là-bas, j'étais très, très occupé, j'avais des choses à faire. Et puis, ils ont fait quelque chose de formidable ici, ça serait bête qu'il n'y ait pas une suite. Donc je me suis réorganisé pour revenir ici, et j'avais un peu peur de m'ennuyer, parce que moi je gérais des entreprises où j'avais 100 et quelques personnes. Quand je revenais ici prendre un café, je disais oui, il est sympa cet hôtel, mais bon. Donc je me disais, est-ce que je vais pas m'ennuyer? Ah, j'ai compris que je m'ennuierais pas.
0: Avec l'ambition, la barre haute, d'en faire un 5 étoiles.
2: Pour tout vous dire, quand il y a eu la norme 5 étoiles, nous on a enlevé nos étoiles, tout simplement dans le sens où tout ce qu'on fait, on le fait pour nos clients, et on n'a pas de limite dans l'imagination ou dans le service qu'on veut leur offrir. Pour moi, au départ, le classement 5 étoiles avait été plutôt un classement pour permettre aux 2 étoiles de chaîne de monter en 3, aux 3 de monter en 4, etc. Et par rapport à ma clientèle qui va dans les meilleurs palaces du monde, j'estimais que la norme 5 étoiles française n'était pas au niveau qu'il fallait.

0: dans mon idée, je dis, bon, c'est pas la peine de leur dire que je suis 5 étoiles parce que je vais pas savoir faire un homard thermidor à 3h du matin ou un salon de coiffure à 4h du matin pour madame. Donc, je dis, on est le CEP. Les gens viennent au CEP pour ce qu'on est, pour le partage qu'on a de la Bourgogne, etc. Et donc, ça nous suffit. Et puis après, j'ai eu quelques-uns de mes agents de voyage qui m'ont dit, Jean-Claude, t'es gentil avec tes idées, mais tu me compliques un peu la vie. Moi, j'organise un circuit que dans des 5 étoiles. Je suis obligé de leur expliquer qu'à Beaune, on va s'arrêter dans un hôtel où il n'y a pas d'étoiles, mais que c'est bien mieux que... Du coup, on a accroché les étoiles comme tout le monde. Et puis, la norme a continué à évoluer un peu. Et puis, nous, on a continué à évoluer de toute façon. Donc, notre motivation, c'est les étoiles dans les yeux du client qu'on cherche. C'est pas celle au mur, quoi.
1: Donc, l'évolution. Est perpétuelle.
0: Elle est un peu perpétuelle, comme on le disait, on a passé 19 chambres à 70 aujourd'hui, on a un spa de 1000 m², on a 4 caveaux de dégustation, on a des salles de réunion.
1: Et des hôtels particuliers pour clients, hein, c'est ça? Ou des maisons, enfin, je ne sais pas si vous dites hôtel particulier ou maison, mais donc on peut aussi réserver toute une maison avec les services. Donc d'un hôtel 5 étoiles.
0: Oui, on peut. On a, dans le hasard des acquisitions qu'on a faites, on a pu récupérer des petites maisons de village.
1: Partie de Monopoly.
0: Oui, voilà, qui nous sont mitoyennes. Et donc là, les gens vont arriver, ils vont avoir sur 4 étages un petit caveau privé, parce qu'évidemment, c'est important ici. Ils vont avoir un étage qui est de plein pied sur les remparts. Donc ils peuvent recevoir aux 5 rues de l'hôtel du Habon leurs amis directement. Ils sont chez eux, cuisine à l'américaine, donc ils peuvent recevoir, faire venir un chef à domicile ou cuisiner. Ils ont une petite terrasse avec barbecue, etc. Ils sont chez eux. Mais par contre, il y a le service hôtelier total. Donc, après avoir fait leur fête, ils vont se balader, faire une dégustation. Quand ils reviennent, leur maison est propre, quoi.

0: gamin, Jean-Claude, ou
1: peut-être adulte, enfin je sais pas jusqu'à quel âge, mais aimiez-vous vraiment jouer au Monopoly, le jeu?
2: Oui, j'y ai joué beaucoup. Oui, non, non, j'avais des cousins où j'ai passé beaucoup de mes vacances, ce qui étaient des fans de jeu. On a joué, alors, pas beaucoup au Monopoly, on a fait du.
0: Non, mais tout était parti de là, finalement.
2: Ce côté.
0: J'achète une maison, j'achète un hôtel.
2: Oui, puis on est quand même une famille de bâtisseurs, historiquement. Hein. Mon grand-père était dans la maçonnerie, mon père l'a été, moi j'étais entrepreneur, moi j'ai une formation de travaux publics aussi. Donc on a cette âme quand même de bâtisseur et qui me sert énormément aujourd'hui dans mes travaux parce que la dernière acquisition, elle faisait 1200 mètres carrés aménagés. J'ai été d'abord maître d'ouvrage, décorateur, coordinateur, tout ce qu'on veut, avant d'avoir le temps de rajouter mon métier d'hôtelier aussi quand même. Bon, la chance, c'est que j'ai pas besoin de trop d'heures de sommeil, donc ça tourne très bien.
0: Ah, comme le président, quand on enregistre en tout cas.
2: Oui, tout à l'heure vous disiez qu'on vit le CEP jour et nuit. Là, pour tout vous dire, à 3h du matin, on était encore dans la cour du 16e, là, de 1570, entre le bar et le fumoir, avec des clients amis qui sont là pour Festival Musique et Vin. C'était un moment délicieux, quoi. Et c'est vrai que c'est un hôtel qui se vit jour et nuit, donc il faut donner un petit peu de sa personne, parce que c'est ça qu'ils aiment aussi, c'est qu'on passe du temps avec eux. Mais effectivement, bon, là, ils sont encore en train de faire dodo. Moi, j'ai déposé mon fils à 8h à l'école, et donc la nuit n'a pas été très longue, mais par contre, elle a été belle, quoi. Et c'est ça qui est formidable. C'est un hôtel où on partage. On partage la passion qu'on a pour la Bourgogne, et c'est des gens qui sont mais nos ambassadeurs d'une façon incroyable. Donc, on n'a pas répondu tout à fait à votre question, pourquoi Louisiane, donc,
0: ah oui, donc Californie.
2: Donc, Louisiane, on l'a vu. Notre pianiste de Louisiane, nous fait citoyen d'honneur, on veut lui faire plaisir.
0: Et pas Detroit en hommage à Chevrolet.
2: Oui. Dans nos clients fidèles, on a un groupe de Los Angeles qui font partie des Chevaliers du Tastevin.
0: Il y a un diplôme pour vous.
2: Voilà.
0: Angeles.
2: Ils viennent pour la Saint-Vincent tournante du mois de janvier. Et donc, c'est des gens qui, depuis 25 ans, viennent une semaine au CEP pour aller faire la Saint-Vincent, où qu'elle soit autour. Donc, c'est pareil, les liens qu'on a avec eux sont incroyables. On a un drapeau américain qui est là, il a été décroché du Capitole exprès pour nous être offert. Donc, quand un Américain vous offre son drapeau qui vient du Capitole, c'est qu'il ne sait plus quoi faire pour vous faire plaisir. Donc, la moindre des choses que je pouvais faire
0: pour eux,
2: c'était de lui offrir un salon à son nom, parce qu'un jour où on prépare leur arrivée, je leur dis, bon, on fera le welcome glass dans le salon Louisiane. Je dis, merci pour le welcome glass, mais quand même, un salon Louisiane, nous, c'est Californie. Hein, ta, ta, ta, ta. Et ce jour-là, ils sont arrivés, effectivement, avec la dédicace de tout le council de Los Angeles pour nous rendre hommage, etc. Donc, je dis, bon, ok, ils ont gagné, on va leur faire leur salon. Quoi.
0: En vous écoutant, Jean-Claude, enfin, vous vous éclatez, finalement. Hein,
2: ah, bah, complètement. Complètement, parce que je partage ce que j'aime avec des gens qui savent l'apprécier. Il y a de l'intendance, il y a de l'humain.
0: Une équipe de combien de personnes?
2: 55, oui. 55, et j'ai la chance de ne pas avoir à gérer le restaurant Bernard Loiseau, dans nos murs, mais indépendants. Donc c'est vrai que c'est déjà une petite famille quand même. C'est ça aussi qui transpire, c'est que pour nos clients, avoir du personnel qui les reconnaisse, qui connaisse leurs habitudes, ça contribue à ce qu'ils se sentent à la maison, quoi. C'est évident.
0: Merci beaucoup, Jean-Claude.
2: Bah, merci beaucoup. Merci, merci.
0: C'était passionnant. Alors, j'ai vu Laurence Olivier qui a séjourné ici. Donc c'est pas tout récent. C'est pas qui est venu, c'est plutôt qui n'est pas venu.
2: L'idée, c'est que ceux qui viennent se sentent chez eux, quoi. C'est quel que soit leur titre, leur
0: Rine de Neuve. Enfin,
2: c'est... Non, c'est des moments extraordinaires. Bien sûr que c'est une passion et on a le privilège d'avoir des gens qui seraient normalement inaccessibles, qui sont comme des enfants chez Toy R Us, quoi. Il suffit de passer un peu de temps avec eux, leur raconter une ou deux histoires, de rouvrir une porte ou d'avoir une petite attention pour eux, pour qu'ils vous en soient reconnaissants, comme si vous aviez fait quelque chose d'extraordinaire. Mais en fait, c'est très naturel, quoi. On a la chance d'avoir un patrimoine exceptionnel en Bourgogne, à Beaune et puis chez nous. Tout ça, c'est encore bien plus sublimé quand on le partage.
0: Et c'est le partage dans cette série de Suivez le Guide à Beaune et en Pays Beaunois.
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0: Grand merci Véronique Mangold, que nous retrouverons, et Jean-Claude Bernard, à qui nous décernons un cep d'or. Merci à Marie-Pauline pour le prêt de sa voix.
4: Je vous en prie, c'était avec plaisir.
0: Suivez le guide, préparé par Anke Faté, en charge de la promotion et de la presse à l'Office de tourisme de Beaune et Pays Beaunois. 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
4: À bientôt à Beaune.

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0: Lecture de l'Évangile selon Saint Luc.
1: At that time, Jesus entered a village and a
0: chemin faisant, Jésus entre dans un village. Une femme nommée Marthe le reçut.
1: To her house. And she had a sister.
0: Elle avait une sœur appelée Marie qui s'était assise au pied du Seigneur, écoutait sa parole.
1: To his teaching. But Martha was distracted with
0: Quant à Marthe, elle était accaparée par les multiples occupations du service. Elle intervient et dit,
1: Lord,
0: Seigneur,
1: do you not care that
0: cela ne te fait rien que ma sœur m'ait laissé faire seule le service? Dis-lui donc de m'aider.
1: Tell her then to help me. But the Lord answered,
0: le Seigneur lui répondit,
1: Martha,
0: Marthe, Marthe,
1: Martha, you are anxious,
0: tu te donnes du souci et tu t'agites pour bien des choses.
1: But one thing,
0: une seule est nécessaire.
1: Mary has
0: Marie a choisi la meilleure part. Elle ne sera pas enlevée.
1: From her.

0: À la messe, nous sommes accueillis par ces paroles merveilleuses. Le Seigneur soit avec vous. Pour le diacre ou le prêtre, c'est une joie et un privilège de faire écho aux paroles de l'ange à Notre-Dame en annonçant aux fidèles rassemblés que le Seigneur est présent. Il est là, maintenant, dans l'assemblée.
1: In the priest,
0: dans le prêtre,
1: in the word proclaimed,
0: dans la parole proclamée,
1: word who becomes flesh,
0: dans le verbe qui se fait chair sur l'autel et qui demeure parmi nous dans la sainte communion.
1: Through our commission at the end of mass,
0: par l'envoi qui clôt la messe, Lord, nous portons le Seigneur dans le monde.
1: And when, like Jeremiah,
0: et lorsque, à l'instar de Jérémie, nous trouvons notre vocation, notre mission ou notre pèlerinage difficile, nous entendons cette salutation et recevons l'assurance que la grâce, la paix, l'amour et la communion du Seigneur sont toutes proches, nous guidant et nous conduisant vers le ciel, vers la maison du Père, notre véritable demeure.
1: Just as Jeremiah,
0: et tout comme Jérémie a ouvert son cœur et s'est confié à sa mère spirituelle, nous bénéficions de la consolation de l'intercession de Notre-Dame. En tant que mère de l'Église, elle nous invite sans cesse à recourir à elle lorsque nous sommes en difficulté. Comme nous le rappelle la prière du « Souvenez-vous ». Souvenez-vous, ô très gracieuse Vierge Marie, qu'on n'a jamais entendu dire que quiconque ait eu recours à votre protection, imploré votre secours ou réclamé votre intercession ait été abandonné.
1: Inspired by this confidence,
0: animé de cette confiance, nous nous tenons devant notre mère, implorant sa protection.
1: Brothers and sisters, again quoting,
0: frères et sœurs, citons à nouveau l'ange.
1: Afraid.
0: N'ayez pas peur.
1: Mother of the word,
0: car la mère du Verbe incarné ne prise jamais nos bonnes et saintes prières.
1: Mercy,
0: dans sa miséricorde, elle nous entend et nous exauce.
1: Mothers,
0: car c'est ainsi que les mères le font pour leurs enfants.
1: Our Lady's intercession,
0: l'intercession de Notre-Dame témoigne de l'amour d'un fils pour sa mère et de l'amour de celle-ci pour son fils. N'hésitons pas. Par son intercession, confions à Dieu nos souffrances en nous en remettant à lui pour notre délivrance.
1: Today's saints,
0: les saints du jour, Marthe,
1: Mary,
0: Marie
1: and Lazarus,
0: et Lazare,
1: provide a three,
0: nous offrent une triple image de notre pèlerinage.
1: Marthe image,
0: incarne le service.
1: Helping us identify,
0: elle nous aide à trouver comment mettre en pratique les œuvres de miséricorde corporelle et spirituelle.
1: Is an example,
0: Marie est un modèle d'écoute. Or, puisque nous avons deux oreilles et une seule bouche, nous devrions peut-être écouter deux fois plus que nous nous parlons.
1: And Lazarus,
0: et Lazare, il est pour nous une consolation. La souffrance et la mort ne constituent pas notre réalité ultime. Je suis l'Immaculée Conception, dit Marie à Bernadette, montrant que la grâce conduit à la vie.
1: I am the resurrection.
0: Je suis la résurrection et la vie, dit notre Seigneur à Marthe, nous montrant que la foi et l'espérance sont plus fortes que la mort elle-même, car le Seigneur finit toujours par l'emporter.
1: When we reach heaven,
0: lorsque nous parviendrons au ciel, la foi et l'espérance trouvent leur accomplissement et il ne restera que l'amour. Et ces dernières 24 heures de pèlerinage, nous réfléchissons à ce que nous rapportons chez nous. Et même si nos valises sont remplies de linge sale et de nombreux chapelets lumineux, Nous prions pour que nos âmes soient pleines de la grâce de la guérison, celle reçue par la réconciliation ou l'onction des malades, par l'Eucharistie et par une communion fraternelle chrétienne renforcée. Nous revenons avec une confiance accrue dans le Seigneur. Frères et sœurs, que le Seigneur soit avec vous, toujours.

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3: Marie, vase spirituel ou encore temple de l'Esprit-Saint. La bienheureuse Vierge Marie est surnommée vase spirituel, vase d'honneur ou encore insigne de dévotion dans les litanies qui ont été faites en son honneur. Ce sont des appellations magnifiques, mais aussi mystérieuses. Ces vocables révèlent le caractère unique de celle qui dénoue les nœuds et dissout nos problèmes pour nous. Il nous montre qu'elle est un réceptacle de la grâce et des faveurs divines dont la capacité d'aider est infinie. Dans son encyclique Ecclesia de Eucharistia, Jean-Paul II invoque Notre-Dame en tant que tabernacle de la présence eucharistique de Jésus. Dans le mystère de l'incarnation, dit-il, Marie a aussi anticipé la foi eucharistique de l'Église. Lorsqu'au moment de la visitation, elle porte en son sein le Verbe fait chair, elle devient le premier tabernacle de l'histoire, dans lequel le Fils de Dieu, encore invisible aux yeux des hommes, se présente à l'adoration d'Élisabeth, irradiant quasi sa lumière à travers les yeux et la voix de Marie. Notre-Dame était le tabernacle du Verbe éternel lui-même. Au moment de l'incarnation, elle devint le vase pour toutes les prières, intentions, douleurs, désirs, aspirations, espoirs et joies des fidèles à travers tous les âges. Lorsqu'on évoque le Saint-Esprit et la Vierge Marie, la première chose qui vient à l'esprit, c'est le texte de l'Évangile selon Saint-Luc, relatant l'épisode de l'Annonciation. En effet, l'ange Gabriel, envoyé de Dieu, dit à Marie, l'Esprit-Saint, surviendra en vous et la vertu du Très-Haut vous couvrira de son ombre. C'est pourquoi le fruit saint qui naîtra de vous sera appelé le Fils de Dieu. C'est là l'annonce du mode stupéfiant de la réalisation de la maternité divine de Marie. Saisie de stupéfaction devant un tel prodige octroyé une vierge, habitant une ville de Galilée appelée Nazareth, fiancée à un homme de la maison de David nommé Joseph, nous nous interrogeons. Qui est cette vierge nommée Marie? Qu'est-ce qui lui vaut une telle élection? Marie, temple de l'Esprit-Saint, dès le début de son existence, Marie est sans péché. Et sans connivence avec le péché, elle est remplie de l'Esprit-Saint. Elle est pleine de grâce et c'est ainsi que l'ange Gabriel la salue. Cela n'empêche nullement Anne et Joachim, couple qui vit sous le regard de Dieu, de l'avoir conçue de la façon la plus naturelle qui soit. Cependant, en prévision des mérites du Christ, c'est-à-dire par une grâce qui vient déjà du sacrifice de la croix, Marie est préservée du péché originel. Elle est, comme dit Peggy, la seule créature plus jeune que le péché. Le péché originel estampillé du démon sur toute âme, dès qu'elle sort des mains de Dieu, n'a pas effleuré la Vierge Marie. Dès le premier moment de son être, elle est investie par l'Esprit-Saint qui en fait son sanctuaire inviolé et inviolable. En Marie, la plénitude de grâce reçue à sa conception était susceptible d'accroissement. L'âme de Marie était comme un vase qui se dilaterait indéfiniment à mesure que Dieu le remplirait. Tel un fleuve qui est plein à sa source et plein à son embouchure, mais d'une plénitude toute différente. Dans le psaume 44, l'Esprit-Saint affirme « Toute la gloire de la fille du roi est au-dedans ». Et saint Louis-Marie, Grignon de Montfort, écrit « Marie est l'excellent chef-d'œuvre du Très-Haut ». Grâce à cette plénitude de vie divine en Marie, sa liberté était si fortement ancrée dans l'Esprit-Saint que le mal n'avait aucun attrait pour elle et qu'elle était libre de toujours choisir le bien. Cependant, Dieu respectera sa liberté, comme nous le verrons à l'Annonciation, où par son acquiescement, elle donna à Dieu le moyen d'ouvrir l'ère de la rédemption. Cette grâce initiale, grâce tout à fait exceptionnelle, avait fait de Marie la fille du Père éternel à un titre privilégié et l'avait enveloppée dans sa tendresse paternelle, en vue de sa mission unique de mère de son Fils. Le Saint-Esprit inclina Marie aux plus hautes vertus et lui infusa tous ses dons en plénitude. On est accoutumé à considérer en elle surtout les vertus de douceur, de pureté et de bonté. Les paroles de l'ange Gabriel, « L'Esprit Saint viendra sur vous », éclaire profondément l'acte de foi parfait dans le mystère de la personne de l'Esprit Saint que fit en cet instant-là la Vierge Sainte. Elle comprenait parfaitement les mots du livre de la Genèse qui disent « L'Esprit de Dieu se mouvait au-dessus des eaux ». Cet Esprit de Dieu apparaissait comme la force divine prête à s'élancer pour répandre par la grande œuvre de la création la vie dans le monde. Après le fiat prononcé par la Vierge, il se fit comme une recréation, comme un renouvellement de l'œuvre créatrice. L'Esprit de Dieu l'avait couverte de son ombre, c'est-à-dire de sa puissance, pour faire surgir en elle une vie de nature merveilleuse, une seconde création. Aussi parle-t-on de conception virginale en parlant de Jésus, car il a été engendré sans semence humaine. Saint Louis-Marie Grignon de Montfort, dans le magnifique traité de la vraie dévotion à la Vierge Marie, dit que Dieu, le Saint-Esprit, est devenu fécond par Marie qui l'a épousé. Dieu était certes fécond dans le jaillissement de sa vie trinitaire, engendrant éternellement le Fils, mais ad intra, à l'intérieur. Hors de cette vie du Dieu trine, Dieu jamais ne s'était ainsi donné. Par l'Esprit Saint, la fécondité divine a envahi Marie. Elle enfantera un fils, il sera grand, il sera appelé fils du Très-Haut. Le Seigneur Dieu lui donnera le trône de David, son père, il régnera éternellement sur la maison de Jacob, et son règne n'aura pas de fin. Vous lui donnerez le nom de Jésus, lui avait dit l'ange Gabriel. Voici comment la bienheureuse Élisabeth de la Trinité chanta ce mystère ineffable survenu en Marie. Son cœur, comme un cristal, reflétait le divin. L'hôte qui l'habitait, la beauté sans déclin. Elle attire le ciel, et voici que le Père va lui limer son verbe pour être la mère. Alors l'esprit d'amour de son ombre la couvre, les trois viennent à elle, c'est tout le ciel qui se penche et s'incline, adorant le mystère de ce Dieu qui s'incarne en cette Vierge Mère. »

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1: Pouvez-vous prier pour ma sœur Marie-Noël, qui est en instance d'être hospitalisée. Elle a 85 ans, elle a beaucoup de tremblements. Merci beaucoup.
2: Marie, ma maman du ciel, je viens aujourd'hui te remercier humblement pour toutes les grâces que tu as accordées à mon petit-fils Valentin durant cette année. Pour tout, merci, merci infiniment Marie. Je te rends grâce et je ne peux que te louer. Et adresse un grand merci à ton fils, notre Seigneur Jésus.
1: Prière pour Françoise qui vient de se faire opérer d'une très grave opération. Que les suites soient plus favorables qu'elles ne sont en ce moment, maman Marie.
3: Au nom du Père et du Fils et du Saint-Esprit, Amen. Chers frères et sœurs, soyez les bienvenus à Lourdes, dans cette grotte de Massabielle, où la Vierge Marie, l'Immaculée Conception, est apparue à Bernadette. Avec elle, nous méditerons les mystères glorieux du rosaire, en cette fête de Saint Lazare, Sainte Marthe et Sainte Marie de Magdala. Nous prions avec tous les pèlerins présents à Lourdes, tout particulièrement avec ceux des diocèses de Viviers, du Mans, de Grenoble, d'Orléans et d'Évreux. Nous prions aussi avec tous ceux et celles qui, de par le monde, nous sont unis par l'écoute de leur radio chrétienne francophone, par l'écoute de la chaîne de télévision catholique KTO, par leur connexion au site internet du sanctuaire de Lourdes. Je crois en Dieu, le Père Tout-Puissant, Créateur du ciel et de la terre, et en Jésus-Christ, son Fils unique, notre Seigneur, qui a été conçu du Saint-Esprit, est né de la Vierge Marie, a souffert sous Ponce Pilate, a été crucifié, est mort et a été enseveli, est descendu aux enfers, le troisième jour est ressuscité des morts, est monté aux cieux, est assis à la droite de Dieu, le Père Tout-Puissant, d'où il viendra juger les vivants et les morts. Je crois en l'Esprit Saint,
4: à la Sainte Église catholique, à la communion des saints, à la rémission des péchés, à la résurrection de la chair, à la vie éternelle. Amen.
3: Prions aux intentions de notre Saint-Père, le Pape Léon, les intentions qu'il porte, les intentions de toute l'Église, et particulièrement son prochain voyage en France. Notre Père qui es aux cieux, que ton nom soit sanctifié, que ton règne vienne, que ta volonté soit faite sur la terre comme au ciel.
4: Donne-nous aujourd'hui notre pain de ce jour, pardonne-nous nos offenses, comme nous pardonnons aussi à ceux qui nous ont offensés, et ne nous laisse pas entrer dans la tentation, mais délivre-nous du mal.
3: Je vous salue Marie, pleine de grâce.

0: et Jésus, le fruit de vos entrailles, est béni.
1: Sainte Marie, Mère de Dieu, priez pour nous.

0: Marie conçue sans péché. Premier mystère glorieux, Jésus est ressuscité. Jésus dit à Marthe, « Je suis la résurrection et la vie. » Vierge Marie, en cette fête de Sainte Marthe, qui a prononcé son acte de foi, « Je le crois, tu es le Christ », nous vous confions. Ceux qui ne croient pas, obtenez-leur la lumière de la foi. Notre Père qui es aux cieux, que ton nom soit sanctifié, que ton règne vienne, que ta volonté soit faite sur la terre comme au ciel.
1: Je vous salue Marie, pleine de grâce, le Seigneur est avec vous. Vous êtes bénie entre toutes les femmes, et Jésus, le fruit de vos entrailles, est béni.
2: Sainte Marie, Mère de Dieu, priez pour nous pauvres.
1: Je vous salue Marie, pleine de grâce, le Seigneur est avec vous. Vous êtes bénie entre toutes les femmes, et Jésus, le fruit de vos entrailles, est béni.
2: Sainte Marie, Mère de Dieu,
1: je vous salue Marie, pleine de grâce, le Seigneur est avec vous. Vous êtes bénie entre toutes les femmes, et Jésus, le fruit de vos entrailles, est béni.
2: Sainte Marie, Mère de Dieu, priez pour nous.
3: Je vous salue Marie, pleine de grâce, le Seigneur est avec vous. Vous êtes bénie entre toutes les femmes, et Jésus, le fruit de vos entrailles, est béni.
2: Sainte Marie, Mère de Dieu,
3: je vous salue Marie, pleine de grâce, le Seigneur est avec vous. Vous êtes bénie entre toutes les femmes, et Jésus, le fruit de vos entrailles, est béni.
2: Sainte Marie, Mère de Dieu, priez pour nous pécheurs, maintenant et à l'heure de
3: je vous salue Marie, pleine de grâce, le Seigneur est avec vous. Vous êtes bénie entre toutes les femmes, et Jésus, le fruit de vos entrailles, est béni.
2: Sainte Marie, Mère de Dieu, priez pour nous.
4: Je vous salue Marie, pleine de grâce, le Seigneur est avec vous. Vous êtes bénie entre toutes les femmes, et Jésus, le fruit de vos entrailles, est béni.
2: Sainte Marie, Mère de Dieu,
4: je vous salue Marie, pleine de grâce, le Seigneur est avec vous. Vous êtes bénie entre toutes les femmes, et Jésus, le fruit de vos entrailles, est béni.
2: Sainte Marie, Mère de Dieu,
5: salut Marie, pleine de grâce, le Seigneur est avec vous. Vous êtes bénie entre toutes les femmes, et Jésus, le fruit de vos entrailles, est béni.
2: Sainte Marie, Mère de Dieu,
5: je vous salue Marie, pleine de grâce, le Seigneur est avec vous. Vous êtes bénie entre toutes les femmes, et Jésus, le fruit de vos entrailles, est béni.
2: Sainte Marie, Mère de Dieu, priez pour nous pauvres pécheurs, maintenant et à l'heure de notre mort. Amen.

0: Ô Marie conçue sans péché. Deuxième mystère glorieux, Jésus monte au ciel. Allez dans le monde entier, proclamez l'évangile à toute la création. Vierge Marie, nous avons reçu la foi grâce aux saints évangélisateurs. L'histoire dit qu'après l'ascension, Lazare et ses sœurs Marthe et Marie sont arrivés en Provence pour évangéliser la Gaule. Donnez-nous l'audace d'aller dans le monde entier, proclamer l'évangile à toute la création. Notre Père qui es aux cieux, que ton nom soit sanctifié, que ton règne vienne, que ta volonté soit faite sur la terre comme au ciel.
1: Je vous salue Marie, pleine de grâce, le Seigneur est avec vous. Vous êtes bénie entre toutes les femmes, et Jésus, le fruit de vos entrailles, est béni.
2: Sainte Marie, Mère de Dieu, priez pour nous pauvres pécheurs, maintenant et à l'heure de notre mort.
1: Je vous salue Marie, pleine de grâce, le Seigneur est avec vous. Vous êtes bénie entre toutes les femmes, et Jésus, le fruit de vos entrailles, est béni.
2: Sainte Marie, Mère de Dieu,
1: je vous salue Marie, pleine de grâce, le Seigneur est avec vous. Vous êtes bénie entre toutes les femmes, et Jésus, le fruit de vos entrailles, est béni.
2: Sainte Marie, Mère de Dieu, priez pour nous pauvres pécheurs, maintenant et à l'heure de notre mort. Amen.
1: Je vous salue Marie, pleine de grâce, le Seigneur est avec vous. Vous êtes bénie entre toutes les femmes, et Jésus, le fruit de vos entrailles, est béni.
2: Sainte Marie, Mère de Dieu,
1: je vous salue Marie, pleine de grâce, le Seigneur est avec vous. Vous êtes bénie entre toutes les femmes, et Jésus, le fruit de vos entrailles, est béni.
2: Sainte Marie, Mère de Dieu, priez pour nous pauvres pécheurs, maintenant et à l'heure de notre mort.
1: Je vous salue Marie, pleine de grâce, le Seigneur est avec vous. Vous êtes bénie entre toutes les femmes, et Jésus, le fruit de vos entrailles, est béni.
2: Sainte Marie, Mère de Dieu,
1: je vous salue Marie, pleine de grâce, le Seigneur est avec vous. Vous êtes bénie entre toutes les femmes, et Jésus, le fruit de vos entrailles, est béni.
2: Sainte Marie, Mère de Dieu, priez pour nous pauvres pécheurs, maintenant et à l'heure de notre mort.
1: Je vous salue Marie, pleine de grâce, le Seigneur est avec vous. Vous êtes bénie entre toutes les femmes, et Jésus, le fruit de vos entrailles, est béni.
2: Sainte Marie, Mère de Dieu,
1: je vous salue Marie, pleine de grâce, le Seigneur est avec vous. Vous êtes bénie entre toutes les femmes, et Jésus, le fruit de vos entrailles, est béni.
2: Sainte Marie, Mère de Dieu, priez pour nous pauvres pécheurs, maintenant et à l'heure de notre mort. Amen.
1: Je vous salue Marie, pleine de grâce, le Seigneur est avec vous. Vous êtes bénie entre toutes les femmes, et Jésus, le fruit de vos entrailles, est béni.
2: Sainte Marie, Mère de Dieu, priez pour nous pauvres pécheurs,

0: Ô Marie conçue sans péché. Troisième mystère glorieux, l'Esprit Saint descend sur la Sainte Vierge et sur les apôtres. L'Esprit Saint que le Père enverra en mon nom vous rappellera tout ce que je vous ai dit. Vierge Marie, enveloppée de l'Esprit Saint, vous avez médité les paroles de Jésus. Marie, la sœur de Marthe, était assise à ses pieds pour écouter sa parole. Nous vous confions les jeunes, qu'ils aient envie d'apprendre et d'écouter tout ce que Jésus enseigne par l'Évangile et par le catéchisme. Notre Père qui es aux cieux, que ton nom soit sanctifié, que ton règne vienne, que ta volonté soit faite sur la terre comme au ciel.
1: Je vous salue Marie, pleine de grâce. Le Seigneur est avec vous. Vous êtes bénie entre toutes les femmes. Et Jésus, le fruit de vos entrailles, est béni.
2: Sainte Marie, Mère de Dieu, priez pour nous pauvres pécheurs, maintenant et à l'heure de notre mort. Amen.
1: Je vous salue Marie, pleine de grâce. Le Seigneur est avec vous. Vous êtes bénie entre toutes les femmes. Et Jésus, le fruit de vos entrailles, est béni.
2: Sainte Marie, Mère de Dieu, priez pour nous pauvres pécheurs, maintenant et à l'heure de notre mort.
1: Je vous salue Marie, pleine de grâce. Le Seigneur est avec vous. Vous êtes bénie entre toutes les femmes. Et Jésus, le fruit de vos entrailles, est béni.
2: Sainte Marie, Mère de Dieu, priez pour nous pauvres pécheurs, maintenant et à l'heure de notre mort. Amen.
3: Je vous salue Marie, pleine de grâce. Le Seigneur est avec vous. Vous êtes bénie entre toutes les femmes. Et Jésus, le fruit de vos entrailles, est béni.
2: Sainte Marie, Mère de Dieu,
3: je vous salue Marie, pleine de grâce, le Seigneur est avec vous. Vous êtes bénie entre toutes les femmes, et Jésus, le fruit de vos entrailles, est béni.
2: Sainte Marie, Mère de Dieu, priez pour nous pauvres pécheurs, maintenant et à l'heure de notre mort. Amen.
1: Je vous salue Marie, pleine de grâce, le Seigneur est avec nous. Vous êtes bénie entre toutes les femmes, et Jésus, le fruit de vos entrailles, est béni.
2: Sainte Marie, Mère de Dieu, priez pour nous pauvres pécheurs, maintenant et à l'heure de notre mort. Amen.
1: Je vous salue, Marie, pleine de grâce, le Seigneur est avec vous. Vous êtes bénie entre toutes les entrailles, et Jésus, le fruit de vos entrailles, est béni.
2: Sainte Marie, Mère de Dieu, priez pour nous pauvres pécheurs, maintenant et à l'heure de notre mort.
1: Je vous salue Marie, pleine de grâce, le Seigneur est avec vous. Vous êtes bénie entre toutes les femmes, et Jésus, le fruit de vos entrailles, est béni.
2: Sainte Marie, Mère de Dieu, priez pour nous pauvres pécheurs, maintenant et à l'heure de notre mort. Amen.
4: Je vous salue Marie, pleine de grâce, le Seigneur est avec vous. Vous êtes bénie entre toutes les femmes, et Jésus, le fruit de vos entrailles, est béni.
2: Sainte Marie, Mère de Dieu, priez pour nous pauvres pécheurs, maintenant et à l'heure de notre mort. Amen.
4: Je vous salue Marie, pleine de grâce, le Seigneur est avec vous. Vous êtes bénie entre toutes les femmes, et Jésus, le fruit de vos entrailles, est béni.
2: Sainte Marie, Mère de Dieu, priez pour nous pauvres pécheurs, maintenant et à l'heure de notre mort. Amen.

0: Marie conçut sans péché. Quatrième mystère glorieux, Marie est élevée au ciel, corps et âme. Du livre de l'Apocalypse, le dragon se mit en colère contre la femme. Il partit faire la guerre au reste de sa descendance. Reine élevée au ciel, veillez sur nous. On raconte que Sainte Marthe a terrassé une sorte de monstre. C'est l'image de nos combats spirituels. Donnez la persévérance à ceux qui luttent contre les assauts du démon. Notre Père qui es aux cieux, que ton nom soit sanctifié, que ton règne vienne, que ta volonté soit faite sur la terre comme au ciel.
1: Je vous salue, Marie pleine de grâce. Le Seigneur est avec vous. Vous êtes bénie entre toutes les femmes, et Jésus, le fruit de vos entrailles, est béni.
2: Sainte Marie, Mère de Dieu, priez pour nous pauvres pécheurs, maintenant et à l'heure de notre mort. Amen.
1: Je vous salue, Marie, pleine de grâce. Le Seigneur est avec vous. Vous êtes bénie entre toutes les femmes, et Jésus, le fruit de vos entrailles, est béni.
2: Sainte Marie, Mère de Dieu, priez pour nous pauvres pécheurs,
1: Je vous salue, Marie pleine de grâce. Le Seigneur est avec vous. Vous êtes bénie entre toutes les femmes, et Jésus, le fruit de vos entrailles, est béni.
2: Sainte Marie, Mère de Dieu, priez pour nous pauvres pécheurs, maintenant et à l'heure de notre mort. Amen.
1: Je vous salue, Marie pleine de grâce. Le Seigneur est avec vous. Vous êtes bénie entre toutes les femmes, et Jésus, le fruit de vos entrailles, est béni.
2: Sainte Marie, Mère de Dieu, priez pour nous pauvres pécheurs, maintenant et à l'heure de notre mort. Amen.
3: Je vous salue, Marie, pleine de grâce. Le Seigneur est avec vous. Vous êtes bénie entre toutes les femmes, et Jésus, le fruit de vos entrailles, est béni.
2: Sainte Marie, Mère de Dieu, priez pour nous pauvres pécheurs, maintenant et à l'heure de notre mort. Amen.
3: Je vous salue, Marie, pleine de grâce. Le Seigneur est avec vous. Vous êtes bénie entre toutes les femmes, et Jésus, le fruit de vos entrailles, est béni.
2: Sainte Marie, Mère de Dieu, priez pour nous pauvres pécheurs, maintenant et à l'heure de notre mort. Amen.
3: Je vous salue, Marie, pleine de grâce. Le Seigneur est avec vous. Vous êtes bénie entre toutes les femmes, et Jésus, le fruit de vos entrailles, est béni.
2: Sainte Marie, Mère de Dieu, priez pour nous pauvres pécheurs, maintenant et à l'heure de notre mort. Amen.
4: Je vous salue, Marie, pleine de grâce. Le Seigneur est avec vous. Vous êtes bénie entre toutes les femmes, et Jésus, le fruit de vos entrailles, est béni.
2: Sainte Marie, Mère de Dieu, priez pour nous pauvres pécheurs, maintenant et à l'heure de notre mort. Amen.
4: Je vous salue, Marie, pleine de grâce. Le Seigneur est avec vous. Vous êtes bénie entre toutes les femmes, et Jésus, le fruit de vos entrailles, est béni.
2: Sainte Marie, Mère de Dieu, priez pour nous pauvres pécheurs, maintenant et à l'heure de notre mort. Amen.
4: Je vous salue, Marie, pleine de grâce. Le Seigneur est avec vous. Vous êtes bénie entre toutes les femmes, et Jésus, le fruit de vos entrailles, est béni.
2: Sainte Marie, Mère de Dieu, priez pour nous pauvres pécheurs, maintenant et à l'heure de notre mort. Amen.

0: mari conçu sans péché. Cinquième mystère glorieux, Jésus couronne sa mère. Du cantique des cantiques, tu es toute belle, ma bien-aimée, tu es immaculée. Mère immaculée, regardez tous ceux qui vous apportent leurs intentions ici à Lourdes. Regardez leurs peines et leurs espoirs. Immaculée, toute belle, priez pour nous qui avons recours à vous. Notre Père qui es aux cieux, que ton nom soit sanctifié, que ton règne vienne, que ta volonté soit faite sur la terre comme au ciel.
1: Donne-nous aujourd'hui
2: notre Père de ce jour, pardonne-nous nos offenses, comme nous pardonnons aussi à ceux qui nous ont offensés. Je vous salue, Marie, pleine de grâce, le Seigneur est avec vous. Vous êtes bénie entre toutes les femmes, et Jésus, le fruit de vos entrailles, est béni.
3: Sainte Marie, Mère de Dieu, priez pour nous pauvres pécheurs, maintenant et à l'heure de notre mort. Amen.
2: Je vous salue, Marie, pleine de grâce. Le Seigneur est avec vous, et Jésus, et vous êtes bénie entre toutes les femmes, et Jésus, le fruit de vos entrailles, est béni.
3: Sainte Marie, Mère de Dieu, priez pour nos pauvres pécheurs, maintenant et à l'heure de notre mort. Amen.
2: Je vous salue, Marie, pleine de grâce. Le Seigneur est avec vous. Vous êtes bénie entre toutes les femmes. Et Jésus, le fruit de vos entrailles, est béni.
3: Sainte Marie, Mère de Dieu, priez pour nos pauvres pécheurs, maintenant et à l'heure de notre mort. Amen.
4: Je vous salue, Marie, pleine de grâce. Le Seigneur est avec vous, vous êtes bénie entre toutes les femmes, et Jésus, le fruit de vos entrailles, est béni.
3: Sainte Marie, Mère de Dieu, priez pour nous pauvres pécheurs, maintenant et à l'heure de notre mort. Amen.
4: Je vous salue, Marie, pleine de grâce, le Seigneur est avec vous. Vous êtes bénie entre toutes les femmes, et Jésus, le fruit de vos entrailles, est béni.
3: Sainte Marie, Mère de Dieu,
4: je vous salue, Marie, pleine de grâce. Le Seigneur est avec vous. Vous êtes bénie entre toutes les femmes, et Jésus, le fruit de vos entrailles, est béni.
3: Sainte Marie, Mère de Dieu, priez pour nous, maintenant et à l'heure de notre mort.
4: Je vous salue, Marie, pleine de grâce. Le Seigneur est avec vous. Vous êtes bénie entre toutes les femmes, et Jésus, le fruit de vos entrailles, est béni.
3: Sainte Marie, Mère de Dieu, priez pour nous, pécheurs, maintenant et à l'heure de notre mort.
4: Je vous salue, Marie, pleine de grâce. Le Seigneur est avec vous. Vous êtes bénie entre toutes les femmes, et Jésus, le fruit de vos entrailles, est béni.
3: Sainte Marie, Mère de Dieu, priez pour nous,
4: salut Marie, pleine de grâce, le Seigneur est avec vous. Vous êtes bénie entre toutes les femmes, et Jésus, le fruit de vos entrailles, est béni.
3: Sainte Marie, Mère de Dieu,
4: je vous salue Marie, pleine de grâce, le Seigneur est avec vous. Vous êtes bénie entre toutes les femmes, et Jésus, le fruit de vos entrailles, est béni.
3: Sainte

0: Ô Marie conçue sans péché. Prions. Accorde à tes serviteurs, Seigneur notre Dieu, de posséder la santé de l'âme et du corps, et par la glorieuse intercession de la bienheureuse Marie, toujours vierge, libère-nous des tristesses du temps présent et fais-nous goûter les joies de l'éternité, par Jésus le Christ notre Seigneur. Amen. Le Seigneur soit avec vous.
1: Et
0: que Dieu Tout-Puissant vous bénisse, le Père et le Fils et le Saint-Esprit.
1: Amen.
0: Notre-Dame de Lourdes, Notre-Dame de Lourdes, Notre-Dame de Lourdes, Sainte Bernadette.

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2: De Charles de Foucault, prêtre, décédé en 1916. Pitié pour ma tiédeur. Mon Dieu, tu es constant, fidèle. Tu continues tes grâces, et tes saints et tes anges continuent à m'aider. Il n'y a que moi qui ne m'aide pas. Tu me pousses au bien et tu me combles de grâce. Tout m'y aide, au ciel et sur terre. Moi seul, je mets un obstacle par ma lâcheté, par ma tiédeur.

0: 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Amis auditeurs, bienvenue à l'écoute de ce programme. L'actualité de l'Église a été marquée mercredi 29 juillet, notamment par la nomination de l'évêque de Cabinda en République démocratique du Congo. Le cantique de la paix, une rencontre de prière et de fraternité présidée par le pape Léon XIV se tient dans la soirée de mercredi 29 juillet à Castel Gandolfo. L'actualité de l'Église nous conduit également en Côte d'Ivoire et au Kenya. L'actualité politique et sociale sur le continent africain concerne l'insécurité au Nigeria, le débat constitutionnel en République démocratique du Congo, ainsi que la réélection de Carlos Villanova comme président à Saint-Thomé-et-Principe, entre autres. Bienvenue encore une fois à l'écoute de ce programme que nous commençons avec les activités du pape.
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0: Le Saint-Père a nommé évêque du diocèse de Cabinda en République démocratique du Congo, Monseigneur Eustache Tambwe Makoyo, membre du clergé du même diocèse et actuellement recteur du séminaire préparatoire Saint-Charles Borromée de Cabinda. Monseigneur Eustache Tambwe Makoyo est né le 14 février 1974 à Moussouchi, en République démocratique du Congo. Il a étudié la philosophie au séminaire Saint-Paul VI de Cabinda et la théologie au séminaire Christ-Roi de Kananga. Il a été ordonné prêtre le 28 août 2005 et incardiné dans le diocèse de Cabinda. Il a occupé plusieurs postes dans la pastorale de l'Église et poursuivi des études complémentaires. Il a été vice-recteur du séminaire préparatoire Saint-Charles Borromée de Cabinda, directeur spirituel du petit séminaire Saint-Pie-X et président de la commission diocésaine de liturgie. Il a obtenu une licence en musicologie et licence en chant pédagogique à l'Institut pontifical de musique sacrée de Rome. Également une maîtrise en musique liturgique à l'Institut pontifical de liturgie Saint-Anselme de Rome. Un doctorat en musique et spectacle spécialisé en ethnomusicologie à l'Université de Tor Vergata. À Rome. Il a également été collaborateur pastoral au sein de la communauté pastorale des Trois Archanges de Livourne en Italie. Depuis 2025, il est recteur du séminaire préparatoire Saint-Charles Borromée à Cabinda. Dans la soirée de mercredi 29 juillet, au Borgo Laudato Si, le Centre de formation avancée et la fondation créée par le grand ténor italien Andrea Bocelli présentent Cantique de la paix, un concert et une prière inspirée par le pape Léon XIV au nom de Saint François d'Assise et pour la paix entre les peuples. La chorale Andrea Bocelli Foundation Voices, composée de 164 enfants et jeunes venant de Terre Sainte, d'Ouganda, de Haïti et d'Italie, et à l'honneur de cet événement présidé par le pape Léon XIV. Monseigneur Robert Murphy, conseiller à la mission permanente d'observation du Saint-Siège auprès des Nations Unies, est intervenu mardi 28 juillet à New York lors de la réunion de haut niveau de l'Assemblée générale des Nations Unies sur le nouvel agenda urbain 2026, marquant le 10e anniversaire de son adoption. Monseigneur Murphy a souligné que le développement urbain durable est avant tout une question de personne et que chacun doit avoir un logement. Il est indispensable d'investir davantage dans des logements accessibles et convenables et dans des services sociaux intégrés. En Côte d'Ivoire, le sanctuaire marial national d'Abidjan, Marie Notre-Dame d'Afrique, Mère de toute grâce, a officiellement ouvert dimanche 26 juillet les festivités marquant son 40e anniversaire. Cette célébration jubilaire, placée sous le thème 40 ans de grâce, 40 ans d'espérance, a débuté par une eucharistie solennelle présidée par le père Séverin Sommé, religieux marianiste en mission au Burkina Faso. Plus de précisions avec Marcel Ariston-Blé.
2: L'un des principaux objectifs de ce jubilé de Méraude est de réunir les moyens nécessaires à la réfection de la membrane bleue d'étanchéité qui protège la toiture. À cet effet, le père Gauthier Sommet a lancé un appel à la solidarité de tous les fidèles et des personnes de bonne volonté.
3: En réalité, ici vient tout le monde. Donc nous appelons vraiment les fidèles et les personnes de bonne volonté qu'ils puissent également aussi venir contribuer.
2: Au-delà de cet important chantier, cette célébration constitue aussi une occasion de revisiter l'histoire de ce sanctuaire et de rendre grâce pour le chemin parcouru. Les festivités du jubilé de Méraude se poursuivront jusqu'au 7 février 2027. Elles seront rythmées par des journées de reconnaissance, des activités spirituelles, culturelles et sportives, ainsi que plusieurs temps forts destinés à renforcer la dévotion mariale et la communion entre les fidèles. Marcel Ariston Blé, Abidjan, Côte d'Ivoire, pour Radio Vatican.
0: Signalons aussi que lors de la 21e assemblée de l'Association des conférences épiscopales d'Afrique de l'Est qui s'est tenue à Nairobi au Kenya et durant laquelle les évêques se sont engagés à faire des jeunes une priorité pastorale pour les 4 prochaines années, l'archevêque de Mbeya en Tanzanie, Mgr Gervas John Mwasikwabila Nyaisonga, a été élu nouveau président de la MECEA. Mgr Nyaisonga, qui a présidé la célébration eucharistique de clôture, a exhorté les jeunes à ne jamais perdre la foi, l'espérance et la charité face aux épreuves de la vie, les assurant que l'Esprit Saint fortifie les croyants dans les moments de faiblesse et de découragement. Le Kurasini Center de Dar es Salaam en Tanzanie accueille du 3 au 9 août le 2e congrès international des liturgistes africains. 3 ans après leur première rencontre à Dakar au Sénégal pour réfléchir sur l'état de la question liturgique en Afrique, les membres de l'Association des liturgistes africains porteront cette fois leurs réflexions sur les pratiques d'inculturation liturgique en Afrique dans le passé, au présent et à l'avenir. Les explications du père Apollinaire Kwaku Adams, professeur de liturgie au Grand Séminaire Saint-Paul d'Abidjan Kouté dans le diocèse de Yopougon en Côte d'Ivoire.
4: Ce deuxième congrès se propose donc de réfléchir sur les pratiques de l'inculturation avec un regard sur le passé, une pause sur le présent en vue d'une projection sur l'avenir. Pourquoi? Parce que au regard de l'histoire de l'évangélisation de l'Afrique, nous constatons aujourd'hui que l'Église a une croissance et c'est une joie en Afrique. Mais les pratiques liturgiques, comme l'Afrique elle-même plurielle, sont diverses. Et nous cherchons à approfondir l'héritage du passé pour ne pas le perdre en lien avec nos traditions. Cet héritage-là nous pousse donc à voir l'actualité de l'inculturation, la rencontre de l'Évangile avec la culture africaine, comme j'ai dit, une Afrique plurielle culturellement. Et ensemble, comme nous serons de divers horizons, quelles projections nous pouvons faire? Et c'est pourquoi nous avons parlé de pratiques. Quelles ont été les tentatives d'inculturation? Quels ont été les objectifs de ces tentatives? Quels ont été les résultats obtenus avec ces tentatives? Il faut comprendre l'inculturation comme le processus continu de l'Église dans la rencontre avec les cultures. D'ailleurs, la liturgie elle-même est un processus historique toujours vivant, actuel. Et c'est donc en vue d'un dynamisme nouveau que ce thème-là a été choisi.
5: Et sur cette question d'inculturation, l'Église en Afrique attend beaucoup de ce congrès, de ces liturgistes.
4: Nous allons relire ensemble les documents du magistère. Nous allons relire ensemble nos traditions. Et si la culture est le dynamisme social par lequel un groupe humain vit, sent, rentre en relation, s'organise et célèbre la vie, la culture est donc une réalité concrète qui fait que chaque individu qui célèbre, qui exprime, ne peut se détacher de cette culture au risque d'être un hybride mal croisé. Alors que la foi qui est un don de Dieu, qui vient à la rencontre de la personne, lui permet donc de pouvoir s'exprimer à partir de ces catégories culturelles qui seront vues à la lumière de l'Évangile pour être transformées. D'ailleurs, le Concile Vatican II rappelle que les cultures au niveau de la liturgie sont un chemin tant qu'elles ne sont pas un lieu de superstition, elles doivent être accueillies et intégrées pour exprimer la foi de l'Église. Et donc, l'attente de ce congrès c'est de pouvoir avoir une vue large à partir des horizons divers des congressistes qui vont offrir à l'Église d'Afrique un regard d'ensemble pour un chemin ensemble en vue de célébrer l'unique mystère de l'Église.
0: Le père Apollinaire Kouakou Adams, professeur de liturgie au Grand Séminaire Saint-Paul d'Abidjan-Côte dans le diocèse de Yopougon en Côte d'Ivoire, est membre de l'Association des liturgistes africains.
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0: L'ONG Amnesty International a réclamé l'ouverture d'une enquête pour crimes de guerre après avoir analysé des images montrant l'exécution de soldats de l'armée malienne hors de combat après une embuscade de leur convoi, selon un communiqué publié mercredi. Le 18 juillet, au moins 50 militaires sont morts dans le nord du Mali, à Tabricha, lorsque les convois de l'armée a été attaqué par la coalition des djihadistes de Jnim, affiliée à Al-Qaïda, et des indépendantistes Touareg du Front de libération de l'Azawad. C'est l'une des attaques les plus meurtrières subies par l'armée depuis le début du conflit au Mali. Le 23 juillet, les Nations Unies avaient déjà exigé une enquête sur les actes de torture et les meurtres commis lors de cette même attaque. À Saint-Thomé et Principe, la Cour constitutionnelle a proclamé mardi Carlos Villanova, président de la République, confirmant sa réélection dès le premier tour de l'élection présidentielle dans cet État insulaire d'Afrique centrale. Selon les résultats de la Cour constitutionnelle, M. Villanova a remporté le scrutin avec 55,88% des suffrages contre 41,46% des voix pour le député Nito Viegas Dabreu, ici du même parti et soutenu par son adversaire, l'ancien Premier ministre Patrice Trovoada. Le Parlement algérien a élu mardi soir pour la première fois de son histoire une femme à sa tête, Khalida Boufedesh, qui devient ainsi le quatrième personnage de l'État. Madame Boufedesh, médecin, allergologue et députée d'Alger, est issue du Front de libération nationale, parti historique de l'indépendance et formation proche du pouvoir. Le FLN est arrivé en tête des dernières législatives avec 81 sièges sur 407. Le scrutin a été marqué par un taux de participation de 21,24%, le plus bas jamais enregistré. Madame Boufedesh accède au perchoir du Parlement alors que seules 25 femmes ont été élues, soit 6,14% des sièges. Les femmes sont sous-représentées lors de cette législature alors qu'elles représentent 49% de la population. Elles étaient 38 en 2021 et surtout 118 en 2017. La Cour constitutionnelle de la République démocratique du Congo a annoncé mardi qu'elle jugeait conforme à la Constitution la loi fixant les conditions du référendum. C'est ce qu'a déclaré à la télévision nationale Dieudonné Kamuleta Badibanga, président de cette instance judiciaire, qui a notamment validé certains articles de cette loi qui donnerait la possibilité au président de changer la Constitution via une assemblée constituante, puis un référendum en cas de dysfonctionnement majeur des institutions. Elle a toutefois émis des réserves sur d'autres articles, dont un permettant au chef de l'État de demander un référendum sur toute question d'importance jugée fondamentale. La découverte d'un nouveau dinosaure au Zimbabwe offre de nouveaux indices sur la manière dont ces animaux se sont diversifiés, laissant penser qu'ils ont prospéré simultanément dans des écosystèmes distincts, a annoncé mercredi une équipe internationale de scientifiques.
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0: Chers amis, c'est la fin de ce programme que Marie-Josée Moando-Boisboileau a eu le plaisir de vous présenter. Au revoir et à très bientôt à l'écoute de nos prochaines éditions. Laudetur Jésus Christus.

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2: Pascal Jacob, bonjour.
3: Bonjour Jean-Yves.
2: Et puis bonjour à tous. Aujourd'hui, quand quelqu'un proclame une vérité, on lui demande aussitôt s'il a expérimenté ce dont il parle. Bah, sinon, les oreilles se ferment. Seul le témoin a droit de citer. Est-ce que c'est une bonne chose, ça ?
3: Paul VI disait, le monde a besoin de maîtres, mais il a aussi, surtout, besoin de témoins, et il a besoin de maîtres qui soient aussi des témoins. C'est vrai que lorsque nous parlons d'une chose que nous n'avons pas expérimentée, nous, le risque qui nous guette, c'est d'être au fond dans l'idéologie, c'est-à-dire dans la logique d'une idée, et déconnecté de l'expérience réelle, et tellement déconnecté de l'expérience réelle que nous pouvons en venir à détruire même la réalité au nom de notre idéologie. C'est le drame de l'idéologie, tel que notamment Hannah Arendt le décrit dans Le système totalitaire. Mais en même temps, on ne peut pas tout expérimenter.
2: Et oui.
3: Et puis on peut aussi s'appuyer sur l'expérience des autres. Ainsi, lorsque je parle de problèmes qui concernent spécifiquement les femmes, par exemple les droits des femmes, bien que je sois un homme et non pas une femme, je ne sais pas ce que c'est que d'être une femme, j'ai le droit d'avoir un avis sur tel ou tel droit des femmes, bien sûr. Pourquoi ? Parce que j'ai en commun, malgré tout, avec les femmes, d'être un être humain. Et par conséquent, et aussi, bien sûr, je peux aussi m'appuyer sur l'expérience, la discussion que je peux avoir avec les femmes. Pareil avec les enfants, pareil. Parce que si, finalement, nous ne pouvions pas parler de tout ce que nous n'avons pas expérimenté, oui. Comme nous ne pouvons pas nous mettre à la place de tout le monde,
2: oui.
3: Nous ne pouvons pas vivre l'expérience que tout le monde fait, eh bien, nous ne pourrions plus discuter et débattre. C'est un peu ce que dit Hannah Arendt, dans un texte très intéressant où elle dit, au fond, nous sommes suffisamment semblables pour pouvoir comprendre les besoins des autres, les désirs des autres, parce que ils nous sont semblables, mais nous sommes à la fois suffisamment différents pour que nous ayons besoin d'échanger, besoin de nous expliquer les uns aux autres nos désirs, nos besoins, pour que nous puissions avoir besoin d'avoir le témoignage d'autrui, justement l'expérience d'autrui, de telle sorte que expérimenter, c'est pas nécessairement quelque chose d'individuel, mais c'est aussi quelque chose de collectif. Nous pouvons avoir une expérience collective, une expérience partagée, justement par la discussion, par le dialogue. Et c'est à cela que nous invite, au fond, cette réflexion. C'est-à-dire, oui, bien sûr, il faut expérimenter ce dont nous parlons, mais expérimenter ce dont nous parlons, ce n'est pas nécessairement le vivre soi-même tout seul, parce que cette expérience ferait de nous une sorte d'île. Or, nul n'est une île.
2: D'accord. Merci beaucoup, Pascal.
3: Bon, eh bien voilà.
2: Eh bien voilà, c'est fini. On peut redire du mal de Mathieu,
3: oui,
2: n'est-ce pas ?
3: On peut redire du mal de
2: ça
3: Mathieu.
2: Ça s'est bien passé. Hein.
3: Oui. Oui, ça s'est bien passé. Hein.
2: Ouais, vraiment, oui. Très très bien.
3: Ouais, c'est vrai.
2: Voilà. Ouais. On parlait que Radio Fidélité pouvait faire des économies.
3: Oui.
2: Il y a peut-être des postes qui...
3: Bah, peut-être, oui. Ouais. Et puis, ça permettrait de nous payer à nous-mêmes un salaire.
2: Exactement.
3: Finalement, on voit bien que pendant que certains ne travaillent pas, d'autres travaillent. Et,
2: c'est...
3: et ceux qui ne travaillent pas sont payés.
2: Ouais.
3: Alors c'est... que ceux qui travaillent ne sont pas payés.
2: C'est quand même pas très normal, ça.
3: Ouais, c'est vrai.
2: Bon,
3: donc,
2: en tout cas,
3: les quelques 5000 euros que nous touchons par émission, finalement, on pourrait être augmenté.
2: Voilà, exactement.
3: C'est ça.
2: Voilà. Très bien. Merci beaucoup, Pascal.
3: Merci, Jean-Yves.

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Je veux prier, mais surtout te laisser prier à moi. Glisse dans mon cœur tes paroles et tes silences. Marie, ma mère immaculée, Saint Joseph et mon ange gardien, accompagne-moi toujours en chemin. Il y a déjà presque 2 semaines que la Coupe du Monde est finie, et pendant ces jours, on a encore beaucoup discuté dans les médias et un peu partout, surtout à propos de la finale. On a parlé de la tristesse de Messi et des Argentins, qui encore une fois sont rentrés de la finale sans la Coupe. On a parlé de la joie des Espagnols, la classe de leur jeu et de leur coach. On a parlé sur les excentricités d'Infantino et de Trump, sur la nouveauté de faire une pause de presque une demi-heure pour introduire un show entre les deux moitiés du match, etc., etc. Moi, à part évidemment la victoire de l'Espagne, je retiens comme un très beau souvenir le choix très audacieux de Justin Bieber pour ses shows de la mi-temps.

Ces shows dans lesquels on a vu passer d'autres artistes très connus. Madonna, Shakira, BTS. Mais ces autres, ils ont tous choisi des chansons qui étaient des coups sûrs. Des chansons connues, avec des chorégraphies très sophistiquées, qui allaient passer facilement avec l'ambiance d'une finale. Mais Justin Bieber, par contre, tu l'auras vu, il a décidé de se promener tranquillement sur les terrains de jeu, tout seul, avec sa guitare acoustique, en chantant Alléluia, en chantant Louer Dieu.

tiens, tiens. Pas mal d'entre ses fans se disaient, mais quand même, il aurait pu choisir bien d'autres chansons plus connues et plus rythmiques qui auraient fait danser tout le stade. Eh ben non. Everything, Alléluia. Louez Dieu pour tout. Solo et guitare. Moi, je n'ai pas écouté grand-chose de Justin Bieber, je dois dire. Pour moi, il a toujours été un chanteur pour des ados, notamment pour des filles. Mais bref, en tout cas, je ne connaissais pas du tout cette chanson. Mais en les voyant par la télé, là au milieu du stade, avec cette simplicité, je me suis dit, tiens, tiens, l'Esprit Saint qui souffle là où il veut, s'effrayer un chemin dans la vie de Justin Bieber. Tu le sauras peut-être, il a fait une conversion il y a quelques temps, suite à des années de folie, où il était renversé par son propre succès. Eh bien, à travers Justin Bieber, l'Esprit Saint s'est glissé dans ses spectacles suivis par la planète entière. Un gars qui chante « Louer Dieu pour tout » en se promenant sur un terrain de foot avec sa guitare et sa chemise déstructurée, c'est comme ça qu'on dit, une chemise qui semblait une sorte de touloupe ou de dossard. Alors ça, c'est comprendre le roi David, qui sûrement, lorsqu'il était un simple berger, il chantait déjà avec sa sitar. C'est comprendre David de sa prairie avec ses brebis et avec sa touloupe de mouton pour les planter dans cette prairie ultra-moderne qui est un terrain de foot. David transplanté à travers l'espace et les temps depuis un village perdu de la Palestine de l'année 1000 avant le Christ jusqu'à New York, l'une des capitales du monde en 2026. Et ensuite le projeter sur les écrans du monde entier. Là, c'est encore pour reprendre l'une de tes paraboles, Jésus, l'une de tes paraboles que nous avons entendues ces jours-ci, là, c'est la graine des moutardes qui est la plus petite des semences et qui, avec les temps, devient un arbre qui est même refuge pour les oiseaux. Et oui, en ces moments-là, Justin Bieber était une sorte de roi David du XXIe siècle. Un roi David qui, à travers les ondes et les satellites, chantait son psaume à lui, qui chantait au monde entier, loué.

Dieu pour tout. La Coupe du Monde, c'est important. La Coupe du Monde, c'est cool. Mais le plus important et le plus cool, c'est de louer Dieu en tout temps. Parce que le ciel, la destinée que Dieu nous a préparée, la vie pour laquelle tu nous as fait, Seigneur, la vie dont nous rêvons tous, sans savoir trop de quoi nous rêvons, eh bien, cette vie, elle est toute faite de louanges. Nous passerons notre éternité à savourer la joie d'être avec toi, Seigneur. Parce que lorsqu'on loue vraiment depuis le fond du cœur, c'est ça qui se passe. On savoure, on chérit la joie d'être avec toi. On ne veut rien d'autre. On s'en fiche du reste. On se rend compte que c'est la seule chose importante. Que c'est ça qui donne de la couleur et de la vie à tout. Toi qui pries avec moi, si tu y penses, il y a tellement de chansons d'amour où il est simplement question de ça. Je veux être avec toi, tu es ma vie, tu es tout pour moi, je ne pense qu'à toi. Sans toi, rien ne vaut plus la peine. Et tout ça sont des sentiments sincères, sauf que parfois, ils sont très passagers ou même égoïstes. D'autres fois, par contre, ils sont profonds et ils relèvent un amour très noble, très vrai. Mais même là, ces sentiments s'arrêtent trop tôt s'ils n'en arrivent pas à l'Alléluia. Si dans les amours sur cette terre, on n'en arrive pas à l'Alléluia, si on ne découvre pas dans ce qu'il y a de beau et de moins beau sur cette terre, si on ne découvre pas la beauté si ancienne et si nouvelle de Dieu, si toi, Seigneur, si toi n'es pas au cœur de mes amours, au cœur de mon cœur, alors je suis comme une ombre de moi-même. Pour le dire avec saint Paul, si je n'ai pas l'amour, et l'amour c'est Dieu, si je n'ai pas l'amour, je ne suis rien. Si je ne te loue pas, mon Dieu, si je ne suis pas avec toi, rien ne vaut plus la peine. La plus grande tragédie, c'est de ne pas louer Dieu. Vivre cette vie sur terre sans louer Dieu, c'est triste. Et plus triste encore, ce serait de rater sa vie en majuscule. Parce qu'on trouve ça ennuyeux. Parce que ça ne nous dit rien. Le plus triste serait de se trouver devant le seul vrai amour de ma vie, plus grand que tous les autres amours, et de lui dire « Merci, mais ça ne m'intéresse pas. » Esprit Saint, fais-moi, fais-nous le don de la louange. Parce que nous ne savons pas comment nous devons prier. Nous ne savons pas comment te louer. Ouvre mon cœur. Ouvre mon cœur pour faire de ma vie, de ma prière, de mon travail, de mon repos, de mes vacances, de ma douleur, de ma joie, de faire de tout ça une louange. Que la louange devienne pour moi comme l'air que je respire. Qu'elle devienne le noyau de toute ma prière et de toute ma vie. Que quoi que je fasse, quoi qu'il me soit donné de vivre, je te loue. Que je dise pour tout, Alléluia. Je te remercie, mon Dieu, de tout ce que tu as semé dans mon cœur pendant ces moments de prière. Fais-les pousser et porter des fruits. Marie, ma Mère Immaculée, Saint Joseph et mon ange gardien, accompagne-moi toujours à chemin.

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2: On va revenir sur cette fameuse compassion pour soi. Parce que c'est important, on pense compassion toujours pour les autres, mais jamais assez pour soi. Donc, cela signifie de prendre conscience qu'on traverse une période de souffrance, que ce soit des douleurs émotionnelles, physiques ou les deux, et de normaliser cette expérience en se rappelant que ces expériences sont universelles. Se traiter avec gentillesse, comme on le ferait pour un ami, rediriger son attention sur des façons d'apaiser sa douleur, en se réconfortant, en prenant des actions nécessaires pour régler le problème. Alors pourquoi la compassion pour soi est-elle importante ? Eh bien, les chercheurs permettent de démontrer que la compassion de soi est associée à une meilleure santé mentale, un sentiment de bien-être, une bonne gestion des émotions et une capacité à faire face à des situations difficiles. En fait, c'est la résilience et la réduction du stress. Donc, qu'est-ce que je peux faire pour me prendre en charge ? Ben, tout simplement, quand vous avez un souci, quand vous sentez que ça ne va pas, eh bien, moi, je vous conseille de prendre un petit carnet et de noter ce qui ne va pas. Et le lendemain, eh bien, vous reprenez ce carnet en vous disant « Qu'est-ce que je ferai pour cette personne qui a tel et tel problème ?» Et vous allez mettre votre cerveau en mode action pour l'autre. Mais l'autre, c'est vous. C'est un truc que je vous donne, hein, qui m'a aidé moi, à voir que je prenais plus soin des autres que de moi. Et le jour où je me suis rendu compte de ça, je me suis dit, mais alors, quand je prends soin plus des autres que de moi, ça veut dire que quand je ne vais pas bien, personne ne prend soin de moi, puisque je montre toujours aux autres que tout va bien. Parce qu'on fait souvent ça, hein, pour ne pas donner du souci aux autres. Et en fait, pour que ça aille bien, il faut d'abord que je prenne soin de moi. Et si je prends soin de moi et que je suis dans la compassion pour moi-même, je vais mettre en place des solutions et du coup, je vais me sentir bien et je vais pouvoir continuer à être en compassion pour les autres aussi. Mais si je vais mal, je ne peux pas donner la bonne compassion aux autres, ce n'est pas possible. Donc c'est important à réfléchir un petit peu sur tout ça. Alors vous allez me dire, mais est-ce que l'empathie se développe ? Alors oui, c'est important de comprendre que l'empathie, la compassion, se développent chez l'être humain. Chez l'enfant, eh bien, l'empathie véritable, ça inclut le souci de l'autre. Ça commence à se manifester qu'à partir du moment où le bébé fait l'indistinction entre soi et autrui, à peu près à la fin de la deuxième année. En fait, quand il commence à se reconnaître dans le miroir, voilà, tant qu'ils ne se reconnaissent pas dans le miroir, eh ben, ils ne sont pas ni dans l'empathie ni dans la compassion. Ça ne fonctionne pas, on va dire. Le bouton on n'est pas encore mis en place. Donc, si par exemple vous faites une expérience avec vos enfants, si on lui laisse sur le visage une petite tache de couleur, quand il se regarde dans le miroir, eh ben, un enfant va essayer de gratter la tache sur le miroir, c'est-à-dire sur le visage de l'autre bébé, alors que celui qui a conscience de lui-même gratte son propre visage. Voilà. C'est comme ça qu'on sait si un enfant va pouvoir commencer le processus, on va pouvoir lui expliquer ce que c'est que la compassion, que l'empathie. Donc on a remarqué que les enfants qui réussissent le test de la tâche, eh ben, emploient plus volontiers le pronom « je » ou « moi », alors que les autres parlent d'eux à la troisième personne. Ça aussi c'est intéressant, hein, c'est le travail des neuroscientifiques toujours. L'emploi du « je » et l'emploi du « tu » implique que l'on identifie clairement deux personnes de référence dans la communication. Le locuteur bien distinct de l'interlocuteur. Par ailleurs, c'est au même âge que les enfants commencent à pratiquer les jeux symboliques dans lesquels ils font semblant. Ils transforment les objets, leur prêtent des sentiments, etc. Donc l'enfant devient capable de simuler des situations autres que les siennes, de se décentrer par le pouvoir de son imagination. Et c'est à peu près aussi au même âge qu'ils deviennent sensibles à la détresse des autres et réagissent en essayant de les aider. Et c'est environ à partir de 4 ans que la simulation mentale permet l'empathie, semble vraiment acquise chez les enfants. Donc pour le prouver, ben le scientifique Wimmer et Perner, eux, ont mené une expérience devenue canonique. Ils ont fait jouer une petite scène par des marionnettes devant deux groupes d'enfants, l'un de 3 ans et demi, l'autre de 5 ans. Au début de l'histoire, un personnage nommé Maxi dépose une boîte à droite du meuble sur une tablette de chocolat qu'il vient d'entamer, puis il quitte la scène. Sa mère revient, ôte la tablette de la boîte et la range dans le placard situé à gauche du meuble. Quand Maxi revient et veut continuer à manger le chocolat, les expérimentateurs demandent alors aux enfants où il va chercher sa tablette. Et là, les moins de 4 ans désignent le placard et les plus de 4 ans se mettent à la place de Maxi, qui ignore l'intention de sa mère et désigne la boîte. En fait, adopter le point de vue d'un autre avant 4 ans, ça semble impossible, et les enfants restent essentiellement égocentrés, alors qu'après 4 ans, ils ont davantage développé la capacité de salocentrer, capacité indispensable à l'empathie.

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1: L'empathie est donc une potentialité innée qui, pour s'épanouir complètement, va comporter 4 dimensions. La capacité d'imaginer les émotions d'autrui, sans pour autant se laisser envahir par elles, sans quoi il serait sympathique. Il s'agit d'empathie affective. La possibilité de se représenter les contenus mentaux de l'autre, c'est-à-dire de l'empathie cognitive, et la capacité de se transposer dans l'autre par l'imagination, donc de se décentrer. Et aussi la volonté qui en découle d'aider et de protéger ses semblables, c'est-à-dire de l'altruisme. Donc ces 4 dimensions ne sont cependant pas développées également chez tous, puisque ce sont les stimulations extérieures qui vont permettre à ces potentialités de se développer. Elles peuvent être réparties de manière bien asymétrique, certaines peuvent être absentes ou variées selon les circonstances. Mis à part les vrais sages, personne n'est empathique à plein temps, il faut le savoir, ne vous prenez pas la tête en vous disant « est-ce que je suis vraiment empathique ?» Par ailleurs, le même individu se montrera plus aisément empathique avec une personne dont il connaît la culture ou le style de vie qu'avec quelqu'un qui diffère de lui par son âge, son sexe ou sa culture. Et intéressant aussi d'aller voir ce que soulignent les ethnologues, parce qu'ils ont montré que les animaux font preuve d'empathie vis-à-vis de leurs congénères. Par exemple, les chimpanzés, les bonobos, les éléphants, les dauphins, les corbeaux, les pies, sont ceux qui ont cette conscience d'eux-mêmes en tant qu'êtres distincts des autres. Pour prouver cela, ils ont également utilisé l'épreuve de la tâche, donc qu'on avait vu avec les enfants. Pour les grands singes et les dauphins, il a été relativement simple d'installer un miroir. Alors pour les éléphants, c'est fait plus problématique et plus coûteux. Et ils ont constaté d'ailleurs que certains éléphants réussissaient l'épreuve, d'autres non. Ce qui prouve bien qu'il ne s'agit pas d'un comportement inné automatique activé chez tous, mais d'une adaptation à une situation nouvelle, variable d'un individu à l'autre. Alors vous allez me dire, d'accord, est-ce que tous les humains peuvent faire preuve d'empathie? Si l'empathie est innée chez l'homme, il existe néanmoins des personnalités dont les pathologies entraînent un déficit d'empathie et de considération pour autrui. Alors on l'avait vu déjà, on en avait déjà parlé, des narcissiques qui sont exclusivement égocentrés, même s'ils n'ont pas de difficulté à se représenter ce que pensent les autres, ils ne se laissent pas toucher par leurs émotions. Ils ne s'imaginent pas à leur place et n'ont nullement propension à les aider, sans pour autant se montrer volontairement malfaisant à leur égard, comme le font les psychopathes. Le psychopathe, c'est un narcissique, mais plus. Seule l'empathie cognitive est parfois activée chez eux, uniquement quand elle peut servir leurs intérêts. Alors, il y a aussi les autistes qui, eux, souffrent d'un défaut de perception cognitive. Ils ont du mal à se décentrer pour se représenter ce que les autres pensent et ressentent. Il y a les psychopathes, qu'on appelle aussi sociopathes ou personnalités antisociales. Voilà, en dehors de ces pathologies, l'empathie semble naturellement présente chez tous les hommes. Alors, comment expliquer les haines, les guerres, les mépris pour les autres, les gens différents que nous, on ne les aime pas parce qu'ils sont différents, et etc., etc. Comment expliquer l'existence des persécuteurs? Comment expliquer tout ça, puisque au départ, l'empathie s'en présente chez tous les hommes. Ça, c'est la petite question du jour auquel je vous laisse réfléchir.

de Jacques Rivière, écrivain du XXe siècle. Mon Dieu, il n'y a de vérité, il n'y a de joie qu'en toi. Ou plutôt, il y a d'autres joies, mais il n'y a que celle que tu donnes qui soit parfaite. Et c'est pour cela que je veux replonger toutes les autres dans celle-là, et que je veux la donner à tous ceux que j'aime, et que je ne veux les aimer qu'en toi, afin qu'eux aussi soient submergés par ta présence. Il n'y a que la joie que tu donnes qui soit parfaite, parce qu'elle est plus près du cœur que n'importe quel autre, parce qu'elle le baigne et l'entoure complètement. En ce moment, mon Dieu, tu es autour de moi comme d'une île, et rien ne peut m'atteindre tant que tu y resteras. De là, cette paix infinie qui est mienne. Donne-la à tous ceux que j'aime, qui ne meurent pas sans l'avoir connue. Et s'ils sont morts, rends-la leur pour l'éternité, afin qu'ils bénissent ton nom.